0: été arrêtée. Jessica Bowie, 35 ans, est une Américaine convertie à l'islam il y a 5 ans, selon l'accusation. Elle a été inculpée de tentative de soutien à une organisation terroriste. Les Red Panthers ont dû patienter jusqu'en fin de match. Elles se sont fait peur contre l'Irlande, menées très longtemps 0-1 dans leur troisième rencontre de poule. Elles se sont finalement imposées 2-1 et elles sont qualifiées pour la suite de leur Coupe du Monde. Sa bonne humeur va manquer à tous les amateurs de cyclisme. Julien Alaphilippe a annoncé qu'il mettait un terme à sa carrière avec effet immédiat. Il ne disputera pas sa dernière saison au sein de l'équipe Tudor. Le Français, 34 ans, c'est un des plus beaux palmarès de ces dernières années. Double champion du monde, vainqueur de 3 flèches wallonnes, de Milan-San Remo, d'Estrade Bianche ou encore d'étapes sur les 3 grands tours. Merci pour votre écoute. Où que vous soyez, passez une belle et douce nuit.
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2: Une heure.

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0: Il est 3h.
1: David Riffon avec vous pour ce résumé de l'actualité. Les pompiers sont toujours actifs cette nuit dans les Hauts-de-Fagne, mais de manière moins intensive que les dernières nuits. L'incendie est désormais considéré comme sous contrôle et en voie de maîtrise définitive, ce qui veut dire qu'il n'y a plus de risque de reprise de feu. C'est en tout cas ce qu'on apprenait ce jeudi en soirée. Les hélicoptères et avions ont pu larguer de l'eau toute la journée sur les zones qui posaient encore problème, notamment sur le front est de l'incendie. Et certaines mesures peuvent désormais être levées, par exemple les barrage de Penne de la Gileppe ou le lac de Butchenbach qui avait été interdit d'accès afin de permettre le ravitaillement en eau des engins aériens. Tous ces endroits sont à nouveau accessibles. L'incendie dans les Hauts-de-Fagne s'est également invité en commission de l'intérieur de la Chambre ce jeudi après-midi. Le ministre Bernard Quintin a subi des questions de l'opposition. Il promet un plan national de résilience face aux risques climatiques. Du côté de l'enquête, le travail a pu démarrer. Les premiers devoirs ont pu être effectués, mais il n'y a toujours aucune piste à ce stade. Le bilan du violent séisme qui a frappé l'ouest de la Colombie s'élève désormais à plus de 320 morts selon le Centre national de gestion des catastrophes. Le gouvernement a décrété l'état d'urgence dans 15 départements. Une femme soupçonnée d'avoir préparé un attentat à la bombe au siège du Parlement de l'État de New York pour le compte du groupe terroriste État islamique a été arrêtée. Jessica Bowie, 35 ans, est une Américaine convertie à l'islam il y a 5 ans selon l'accusation. Elle a été inculpée de tentative de soutien à une organisation terroriste. Les Red Panthers ont dû patienter jusqu'en fin de match. Elles se sont fait peur contre l'Irlande, menées très longtemps 0-1 dans leur troisième rencontre de poule. Elles se sont finalement imposées 2-1 et elles sont qualifiées pour la suite de leur Coupe du Monde. Sa bonne humeur va manquer à tous les amateurs de cyclisme. Julian Alaphilippe a annoncé qu'il mettait un terme à sa carrière avec effet immédiat. Il ne disputera pas sa dernière saison au sein de l'équipe Tudor. Le Français, 34 ans, c'est un des plus beaux palmarès de ces dernières années. Double champion du monde, vainqueur de 3 flèches wallonnes, de Milan-San Remo, d'Estrade Bianche ou encore d'étapes sur les 3 grands tours. Merci pour votre écoute. Où que vous soyez, passez une belle et douce nuit.
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0: Il est 4 heures.
1: David Riffon avec vous pour ce résumé de l'actualité. Les pompiers sont toujours actifs cette nuit dans les Hauts-de-Fagne, mais de manière moins intensive que les dernières nuits. L'incendie est désormais considéré comme sous contrôle et en voie de maîtrise définitive, ce qui veut dire qu'il n'y a plus de risque de reprise de feu. C'est en tout cas ce qu'on apprenait ce jeudi en soirée. Les hélicoptères et avions ont pu larguer de l'eau toute la journée sur les zones qui posaient encore problème, notamment sur le front est de l'incendie. Et certaines mesures peuvent désormais être levées, par exemple les barrage de Penne de la Gilep ou le lac de Butchenbach qui avait été interdit d'accès afin de permettre le ravitaillement en eau des engins aériens. Tous ces endroits sont à nouveau accessibles. L'incendie dans les Hauts-de-Fagne s'est également invité en commission de l'intérieur de la Chambre ce jeudi après-midi. Le ministre Bernard Quintin a subi des questions de l'opposition. Il promet un plan national de résilience face aux risques climatiques. Du côté de l'enquête, le travail a pu démarrer. Les premiers devoirs ont pu être effectués, mais il n'y a toujours aucune piste à ce stade. Le bilan du violent séisme qui a frappé l'ouest de la Colombie s'élève désormais à plus de 320 morts selon le Centre national de gestion des catastrophes. Le gouvernement a décrété l'état d'urgence dans 15 départements. Une femme soupçonnée d'avoir préparé un attentat à la bombe au siège du Parlement de l'État de New York pour le compte du groupe terroriste État islamique a été arrêtée. Jessica Bowie, 35 ans, est une Américaine convertie à l'islam il y a 5 ans selon l'accusation. Elle a été inculpée de tentative de soutien à une organisation terroriste. Les Red Panthers ont dû patienter jusqu'en fin de match. Elles se sont fait peur contre l'Irlande, menées très longtemps 0-1 dans leur troisième rencontre de poule. Elles se sont finalement imposées 2-1 et elles sont qualifiées pour la suite de leur Coupe du Monde. Sa bonne humeur va manquer à tous les amateurs de cyclisme. Julian Alaphilippe a annoncé qu'il mettait un terme à sa carrière avec effet immédiat. Il ne disputera pas sa dernière saison au sein de l'équipe Tudor. Le Français, 34 ans, c'est un des plus beaux palmarès de ces dernières années. Double champion du monde, vainqueur de 3 flèches wallonnes, de Milan-San Remo, d'Estrade Bianche ou encore d'étapes sur les 3 grands tours. Merci pour votre écoute, où que vous soyez, passez une belle et douce nuit.
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0: 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Il est 4h30.
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0: Nous sommes vendredi, aujourd'hui le 21 août, c'est la dernière journée de la grille des vacances de Vivacité, puisque lundi ça sera la rentrée avec toutes ces nouveautés qui vont avec. Nous fêtons les Christophe aujourd'hui, bonne fête à vous. Le dicton du jour dit température d'août donne au vin du goût. Un soleil qui se lève à 6h39 ce matin et qui se couchera à 20h51 en fin de journée. Les anniversaires, eh bien il y a une chanteuse, cette chanteuse c'est Alizée, elle avait été découverte par Mylène Farmer, on se souvient de son tube, Moi Lolita.

0: Et puis il y a l'actrice canadienne Carrie Anne Moss, on se souvient d'elle dans Matrix et puis aussi dans la série FX Effets Spéciaux, elle fête ses 59 ans aujourd'hui. Voilà donc pour les anniversaires, on a vite fait le tour, hein. L'Event est là pour réaliser l'émission, le numéro de WhatsApp aussi 0470 07 20 23 pour nous faire parvenir vos messages. Et il y a Patrick déjà qui me dit qu'il fait 14 degrés du côté de Lessines ce matin. Allez, bon début de journée, courage à ceux qui sont déjà en train de bosser, c'est la der de la semaine. Pour la musique, il y a Mike Smith avec Nice to Meet You.
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4h34 sur Vivacité sur la Une Télé. Je vous rappelle que ce week-end, il devait y avoir normalement un Beauvau de Ravel à Eupen. Il est annulé, hein, bien sûr, pour cause de force majeure, à cause, bien sûr, des incendies dans les Fagnes. Donc, si vous n'étiez pas encore au courant, ne vous rendez pas là-bas à Eupen ce samedi. Vous risquez de vous retrouver devant une porte close, comme on dit dans ces cas-là. Jamiroquai, voici Love Philosophy dans Vivacité Matin.

0: 14 degrés, c'est la température à tourner. Mathieu nous dit, je vous souhaite déjà un bon week-end à tout le monde et bon courage pour la dernière. Merci Mathieu. Message reçu sur le WhatsApp au 0470 07 20 23. Tout à l'heure, dans le 8-9, eh bien, c'est les Two Dots qui seront là, comme souvent les vendredis de l'été. On va terminer en beauté avec plusieurs reprises de titres qu'ils vont adapter à leur sauce. Ce sera tout à l'heure. Mais là, on va revenir quelques instants sur l'émission de hier matin. C'était Sarina qui était dans le 8-9 et dans le 8-9 continue aux côtés de Sarah. Écoutez.
1: Invitée prestigieuse.
2: C'est un réel plaisir de l'accueillir. Oui. C'est Sarina qui est avec nous ce matin. Bonjour Sarina.
3: Bonjour Sarina.
4: Bonjour tout le monde.
2: Vous êtes une surdouée de la musique. Je sais que c'est pas toujours facile à entendre, mais c'est ce que vous êtes. Non, mais c'est vrai, honnêtement.
4: On peut.
2: Oh, mais.
3: La bonne idée est plus grande.
2: Plutôt bien. Vous avez appris le piano à 4 ans, à 12 ans, les premiers concours, à 16 ans, vous arrivez deuxième à la sélection belge de l'Eurovision. Vous avez une voix exceptionnelle. Vous avez fait des cours d'ailleurs, hein, en musicologie, en lyrisme aussi. Et puis il y a eu ce premier EP, première, et cette chanson, Song for a Broken Heart, un gros tube. On écoute. 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Est-ce que vous reconnaissez l'extrait, la chanson? Oui, à Sarina, j'imagine. Mais l'extrait, parce que j'étais chippée un extrait qui a dû compter pour vous.
4: Est-ce que c'est celui sur la Grand Place? C'est
2: bien
4: celui-là?
2: Ouais. Ah ouais, Symphonique spectaculaire. Sur la Grand Place, on est en juin 2019. On ressent quoi à ce moment-là, Sarina, quand on chante? Il y a un silence de fou avant que vous ne démarriez au piano. On ressent quoi à ce moment-là?
4: Alors, c'est assez fou comme ambiance, parce qu'il y avait, je pense, 2500, 3000 personnes sur cette Grand Place, plus les gens qui étaient derrière les barrières. Mm-hmm. Donc c'était un grand concert avec un orchestre et tout ça. Et moi, j'arrive toute seule avec mon piano. Et c'est mon premier concert pour cette EP là.
2: En plus,
4: je me dis mais qu'est-ce que je fais là? Vraiment, mais qu'est-ce que je fais là?
2: C'est trop grand.
4: Alors, en plus, je reçois des messages de potes qui ont vu à la télé le concert, qui disent il y a du monde, on est inquiet pour toi, qu'est-ce qu'il va et vraiment c'était une ambiance assez dingue, franchement.
2: Et puis il y a eu cette chanson aussi, Quand je chante, écoutez.

0: mais pardon de vous la poser. Vous ressentez quoi quand vous chantez?
1: Bien, je vais paraphraser Salvatore Adamo, parce que c'est sa chanson, oui. C'est la chanson qu'il m'a offerte, d'ailleurs sur un plateau télé aussi. Je vis, franchement, c'est la musique, c'est ça qui me dit pourquoi je suis là et qui me rend vivante. J'ai l'impression d'être sous tension, comme quand on met comme être mis sous prise électrique. On est vivant, on se sent vivant, on est dans un autre monde et dans autre chose, et c'est assez transcendant comme expérience. J'ai la chance de pouvoir faire ce métier, franchement.
0: Place au live et les covers. C'est Sarina qui était notre invitée ce matin avec son spectacle Lève-toi. Et là, on va bien écouter cette reprise signée Niagara, l'amour à la plage. Sarina, est-ce que vous êtes prête derrière votre piano? Et c'est parti, c'est le live de ce jeudi.

Sabrina qui reprenait Niagara, c'était hier, dans le 8-9 rendez-vous avec les Two Dots, donc derniers invités de la semaine. Il est 4h45, elle s'appelle Manon Lisa, la voici avec son petit pêcheur.

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1: Et déjà 4h47 dans Vivacité Matin. Un petit coup d'œil sur la météo. On retrouvera Denis Collard juste après le point info de 5h. Mais je peux déjà vous dire que ce matin, on devrait dans l'ensemble avoir un temps sec, sauf du côté de la côte belge. Le ciel sera lumineux. Par contre, cet après-midi, c'est un peu comme hier. On aura un peu plus de pluie. Les maxima 18 à 22 degrés pour ce vendredi 21 août. Allez, pour ceux qui ont du mal à se réveiller ce matin, le docteur Alban est là pour vous soigner avec sa musique. Sing Alléluia.

4h51 dans Vivacité Matin. On jouera tout à l'heure au jeu de l'intro, hein, 5h35. On va vous offrir la gourde métallique aux couleurs de Vivacité aujourd'hui. Et puis également la montre aux couleurs de la radio. On joue dans une grosse demi-heure maintenant. Voici Auréa, tiens, pour rejoindre tout doucement 5h. Voici Soirée Mondaine.

7h54, bon début de journée, plein de courage à ceux qui sont déjà en train de bosser et à ceux qui sont sur la route, prudence, bien sûr. On va rejoindre 5h avec la Madone, mais attention, la Madone des années 80, hein, avec Dress You Up ce matin.

Elle cartonne avec son album Confession 2 actuellement, mais on n'a pas oublié les vieux succès non plus hein, de Madonna. Quelle belle carrière quand même, l'air de rien. Dans quelques instants, Denis va nous rejoindre pour évoquer la météo de ce vendredi et du week-end à venir. Avant cela, le point info de 5h. Et puis, je compte sur vous pour nous dire quel temps il fait chez vous. Est-ce que vous avez relevé la température ce matin via WhatsApp hein, 0470 07 20 23. Vous pouvez aussi nous envoyer vos petits coucous sur ce numéro de WhatsApp 0470 07 20 23. Très belle journée. Je vous envoie plein de courage pour affronter cette dernière de la semaine. On se retrouve avec Denis pour parler de la météo juste après l'actualité.

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1: David Riffon avec vous pour ce résumé de l'actualité. Les pompiers sont toujours actifs cette nuit dans les Hauts-de-Fagne, mais de manière moins intensive que les dernières nuits. L'incendie est désormais considéré comme sous contrôle et en voie de maîtrise définitive, ce qui veut dire qu'il n'y a plus de risque de reprise de feu. C'est en tout cas ce qu'on apprenait ce jeudi en soirée. Les hélicoptères et avions ont pu larguer de l'eau toute la journée sur les zones qui posaient encore problème, notamment sur le front est de l'incendie. Et certaines mesures peuvent désormais être levées, par exemple les barrage de Penne de la Gilep ou le lac de Butchenbach qui avait été interdit d'accès afin de permettre le ravitaillement en eau des engins aériens. Tous ces endroits sont à nouveau accessibles. L'incendie dans les Hauts-de-Fagne s'est également invité en commission de l'intérieur de la Chambre ce jeudi après-midi. Le ministre Bernard Quintin a subi des questions de l'opposition. Il promet un plan national de résilience face aux risques climatiques. Du côté de l'enquête, le travail a pu démarrer. Les premiers devoirs ont pu être effectués, mais il n'y a toujours aucune piste à ce stade. Le bilan du violent séisme qui a frappé l'ouest de la Colombie s'élève désormais à plus de 320 morts selon le Centre national de gestion des catastrophes. Le gouvernement a décrété l'état d'urgence dans 15 départements. Une femme soupçonnée d'avoir préparé un attentat à la bombe au siège du Parlement de l'État de New York pour le compte du groupe terroriste État islamique a été arrêtée. Jessica Bowie, 35 ans, est une Américaine convertie à l'islam il y a 5 ans selon l'accusation. Elle a été inculpée de tentative de soutien à une organisation terroriste. Les Red Panthers ont dû patienter jusqu'en fin de match. Elles se sont fait peur contre l'Irlande, menées très longtemps 0-1 dans leur troisième rencontre de poule. Elles se sont finalement imposées 2-1 et elles sont qualifiées pour la suite de leur Coupe du Monde. Sa bonne humeur va manquer à tous les amateurs de cyclisme. Julian Alaphilippe a annoncé qu'il mettait un terme à sa carrière avec effet immédiat. Il ne disputera pas sa dernière saison au sein de l'équipe Tudor. Le Français, 34 ans, c'est un des plus beaux palmarès de ces dernières années. Double champion du monde, vainqueur de 3 flèches wallonnes, de Milan-San Remo, d'Estrade Bianche ou encore d'étapes sur les 3 grands tours. Merci pour votre écoute, où que vous soyez, passez une belle et douce nuit.
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3: Et à 5h02, on va parler de météo. Bonjour de Nicolas.
4: Bonjour Bernard, bonjour à tous.
3: On peut parler d'une météo en deux temps aujourd'hui, hein.
4: Oui, une journée en deux temps assez caractéristique, puisque ce matin, eh bien, on a un temps assez calme, frais sur les vallées de l'Est. Et finalement, eh bien, au littoral, on a déjà quelques petites averses, en tout cas vraiment très près du littoral. Et elles vont y rester d'ailleurs concentrées une partie de la matinée. Ailleurs, on bénéficiera parfois de belles et larges éclaircies, parfois entrecoupées de champs nuageux. Actuellement, un petit peu plus de nuages sur le sud-est, mais ça va également un petit peu se lever et donc matinée dans l'ensemble assez lumineuse et calme. Les températures remontent et aujourd'hui, eh bien, on va avoir des averses qui seront un petit peu plus nombreuses que les jours précédents. Elles seront aussi accompagnées de coups de tonnerre et elles apparaîtront en cours d'après-midi à partir de l'ouest du pays également. Et puis on les retrouvera plutôt sur le sud-est en toute fin de journée, début de soirée, avec à la clé quelques coups de tonnerre possibles, de bonnes averses parfois en peu de temps, donc un temps instable et température de 18 à 19 degrés sur les hauteurs de l'Ardenne. Ce sera 20 à 21 degrés partout ailleurs, donc c'est un petit peu en dessous des valeurs de saison. Le vent sera très faible aujourd'hui de secteur ouest. Pour la suite, quelques averses qui s'évacuent encore la nuit prochaine, minima de 11 à 13 degrés. Et puis demain, un peu comme aujourd'hui, mais avec des averses beaucoup moins nombreuses et moins intenses. On retrouvera un petit peu une journée en deux temps. Température fraîche demain de 15 à 19 degrés. Les 20 degrés peut-être près de la frontière française du côté du Hainaut. Et puis dimanche, une journée un petit peu plus ensoleillée, sèche du début à la fin et des températures de 17 à 20 degrés. Un petit peu fraîche pour la saison.
3: Merci Denis. Vous reviendrez bien sûr à 5h25 pour nous rappeler cette météo.
4: À tout à l'heure, évidemment, et bon réveil.
3: Bon réveil.
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3: Et sur WhatsApp, René me dit à Stambert que le temps est assez dégagé. Il fait sec à 14 à 15 degrés. Un vent faible sur Stambert actuellement. Nous fêtons les Christophe en ce vendredi 21 août. Et il y a un dicton qui dit température d'août donne au vin du goût. Soleil qui se lève à 6h39 ce matin et qui se couchera en fin de journée à 20h51. Jetons aussi un petit coup d'œil sur les anniversaires du jour avec Alizé, la découverte de Mylène Farmer. Hein, rappelez-vous de son tube Moi Lolita. Elle fête ses 42 ans aujourd'hui. Et puis l'actrice Carrie Ann Moss, révélée dans la série de films Matrix, fête ses 59 ans en ce 21 août. Bon début de journée pour la musique. Il y a Olivia Dean qui arrive, So Easy. Et puis on jettera un petit coup d'œil sur les programmes télé de votre soirée.

5h08 dans Vivacité Matin. Monique me dit qu'il fait 14 degrés du côté de Belœil. Je vous souhaite déjà un très bon week-end, dit Monique dans son message. On va jeter un petit coup d'œil sur les programmes télé de votre soirée avec une comédie sur les une à 20h50. Ce sont les Vieux Fourneaux numéro 2. Bon pour l'asile, un film avec Pierre Richard et Eddie Mitchell. Sur Tipeee, eh bien c'est la suite de Fort Boyard, toujours présenté par Cyril Ferraud avec de nouvelles épreuves à partir de 20h20 ce soir. Et puis enfin sur la 3 à 20h35, rendez-vous en terre inconnue avec la chanteuse Zazie chez les Korowai. Voilà pour votre soirée télé. XXL, c'est Mylène Farmer dans Vivacité Matin.

5h13, tout à l'heure à 6h, c'est Yasmina Favaro qui vous présentera le journal. On va jeter un petit coup d'œil sur les principaux titres. Le feu dans les Fagnes ne présente plus de risque d'extension. Il est en voie de maîtrise définitive. C'est le dernier bilan du gouverneur de la province de Liège hier soir. 3000 hectares de végétation ont brûlé, mais des éclaircies dans la grisaille. Il y a des poches de verdure qui ont résisté aux flammes. Des îlots de biodiversité qui apportent de l'espoir aux amoureux de la nature sur place. Et puis, à la Coupe du Monde de hockey, elles ne devraient pas être battues. Elles ont fait le job, mais elles se sont fait peur. Les Red Panthers ont été menées avant d'inverser la vapeur hier soir contre l'Irlande. Hier soir à Wavre, elles se sont imposées 2-1. Et elle passe au tour suivant. L'équipe nationale féminine donc fait partie des 8 dernières équipes en lice dans la compétition. Dans leur nouvelle poule, elles rencontreront l'Allemagne et l'Argentine. Tous les détails, bien sûr, dans ce journal avec Yasmina. Et puis on retrouvera Estelle Falzonnet à 5h30 pour développer le reste de l'actualité. C'est l'heure de retrouver le disque qui fait du bien. Un petit clou-clou, tiens, ce vendredi. Voici, il fait beau, il fait bon.

0: Claude François, c'est le disque qui fait du bien ce matin. Il fait beau, il fait bon. On parlera de météo pour voir s'il va faire bon aujourd'hui avec Denis dans quelques petites minutes. À propos de météo, Emmanuel me dit qu'il fait 13,2 degrés du côté de Braine-le-Comte. Un petit message envoyé sur WhatsApp. Bon dernier jour de semaine, nous dit Emmanuel dans son message. Allez, c'est l'heure de retrouver le cactus que vous avez peut-être manqué dans le 8-9 de ce jeudi. C'était Émilie aux commandes.
1: Avec Émilie Krohne ce matin. Émilie, aujourd'hui, vous allez nous parler de la découverte d'un trésor.
2: Tout à fait, Sarah. Et je ne parle pas que de l'équipe du 8-9 que j'ai découvert cet été. Pour l'audio-description, l'équipe du 8-9 partage un sourire complice avec Émilie. Un très joli moment. Alors, je ne sais pas si vous en avez entendu parler, mais il y a quelques jours, en Flandre orientale, on a découvert un trésor.
1: C'est vrai.
2: C'était lors de la rénovation d'un bureau du CAW, un centre d'aide sociale en Flandre. Vlatipa, qu'un jeune homme de 18 ans, en plein job étudiant, pioche dans un mur, dans la cave et en sort de l'or. Juste ça.
3: 9 millions.
2: Exactement.
3: 9 millions.
2: Et là, première réalisation, je me dis peut-être que c'est ça que font toujours les gens en frappant sur les murs. C'est pas pour vérifier si c'est porteur ou si c'est du placo. Toutes ces personnes qui frappent dans les murs vont être ravies de pouvoir utiliser cette nouvelle excuse. Je suis pas énervée, d'accord? Je voulais juste voir s'il y avait de l'or. Alors, il y aurait pour plus de 9 millions de lingots et de pièces d'or. On sait pas à qui ils appartiennent et évidemment, ça a fait le tour du monde. Tous les médias du monde en ont parlé et surtout, tout le monde s'est dès lors souvenu que ce butin lui appartenait en fait. Mais quelle coïncidence, c'est fou ça. Depuis le temps que les gens cherchaient ces 9 millions perdus comme ça, ils ont reçu des tonnes d'emails avec des raisons parfois simples comme ce sont mes grands-parents qui habitaient là, ma tante m'en a parlé dans son testament, ou des raisons qui demandent de rester plus ouvert, et je vous assure que c'est vrai. Quelqu'un est prêt à jurer sous serment que c'est lui qui, il y a 60 ans dans une autre vie, l'avait caché là-bas pour son lui d'aujourd'hui.
4: Parce qu'il savait que ça allait être mauvais pour la suite.
2: J'allais dire, il faut vraiment arrêter de les contacter maintenant, David. Il n'y croit pas, vraiment, mais sachez que j'adore votre imagination. Avant, on parle de 9 millions, mais de vous à moi, est-ce qu'on est sûr et certain que personne sur place n'aurait pris un petit lingot comme ça, une petite pièce?
1: Je suis assez d'accord, je me suis posé la question.
4: Même deux petits lingots.
2: Voilà, deux petits lingots.
5: On a des poches.
2: Ils étaient minuscules. Par inadvertance, pour les faire fondre, enlever le numéro de série, récupérer la somme en cash, quoi. Juste par pur hasard. Personnellement, je ne suis pas quelqu'un qui pourrait facilement s'adonner à des pratiques illégales. J'ai un jour volé un paquet de chewing-gum en laissant 3 euros à la place où il était. Il n'était qu'à 2 euros, mais je voulais m'excuser pour le dérangement logistique, donc j'ai laissé un pourboire. Mais même moi, je pense que j'aurais peut-être pris une pièce ou un lingot ou deux juste en souvenir, quoi. Honnêtement, à main levée, qui ici aurait pris un lingot?
1: Moi, carrément. Moi. J'avoue, peut-être.
4: Mais comme on a fait un fort boyard, on a pris un boyard.
1: Mais oui, c'est ça. Moi, quoi. Mais vous l'avez fait, David. Quel voleur.
4: Si. Elle en aurait pris deux. Une pour sa maman, une pour elle.
2: J'adore cette délation. Pour l'audio-description, toute l'équipe lève la main. David renvoie un email pour savoir où on est, pour venir récupérer l'argent. Apparemment, avant, en temps de guerre ou en temps de crise économique, c'était assez fréquent de cacher son or dans les murs. Donc, ce serait pas si fou de trouver de l'argent dans des vieilles bâtisses. Personnellement, j'arrête pas de jouer au loto et au Win for Life. Mais là, je me dis, est-ce que je suis sur la bonne voie?
1: Non.
2: Est-ce que c'est pas mieux d'investir dans une maison en Flandre et piocher dans tous les murs, juste pour voir?
4: Ou dans un tracteur.
2: Voilà. Y a
4: peut-être dans une pelleteuse.
2: Je ferai tout, le jardin, tout. Parce que oui, s'ils trouvent pas à qui appartiennent ces lingots, ils seront la propriété du centre social qui aimerait l'utiliser pour créer des capacités supplémentaires pour les sans-abri.
1: Ah,
2: vous allez vraiment leur prendre leur argent, David? Non, je pense pas. Je pense que le David du passé voudrait que cet argent serve à ça. Bref, évidemment, on leur souhaite de pouvoir garder l'argent. Il paraîtrait même qu'il voudrait donner une commission aux ouvriers qui l'ont trouvé. En parlant de ça, la RTBF, elle a été bâtie quand exactement?
1: Début du siècle.
4: Dans les années 70.
2: Non, c'est trop tard.
1: Il n'y a plus d'heure. On va démolir le bâtiment.
4: Oui.
2: Mais invitez-moi.
4: Mais ça va, on a sauvé les folons. Donc ça va, on peut détruire. On a sauvé les œuvres d'art.
1: Le cactus d'Émilie Krohne à retrouver sur nos plateformes RTBF Actu aussi, RTBF Ovio. N'hésitez pas en images. C'est encore mieux avec la ravissante Émilie Krohne, c'était le cactus.
0: Et rendez-vous pour le dernier cactus de l'été, tout à l'heure, vous allez autour de 8h16, parce que lundi, ça sera le grand retour de Jérôme de Warzé. Mauvais garçon, Elena, et puis on prend des nouvelles de la météo avec Denis Collard.
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0: Allez, 5h24 sur Vivacité, sur la Une Télé. Allez, on fait le point sur la météo tout de suite. Denis Collard, la journée va commencer dans le calme pour se terminer un peu plus chahuté quand même. Hein.
1: Oui, en effet, on peut appeler ça une journée en deux temps, puisque bah, ce matin, en effet, c'est plutôt calme, un petit peu frais hein, dans les vallées de l'Est, et finalement, un ciel plutôt dégagé sur le centre du pays, donc le soleil qui va revenir assez généreusement en cours de matinée, un petit peu plus de nuages sur les reliefs, et par contre, dès ce matin, on a déjà quelques averses actuellement à l'ouest de Bruges, et c'est toujours près du littoral en matinée qu'une petite ondée pourra venir de la mer du Nord. Donc là, ce sera un petit peu plus mitigé. Par contre, ailleurs, un temps plutôt calme. Et puis, dans le courant de la journée, ça va bourgeonner davantage au niveau des nuages qui deviendront beaucoup plus menaçants que ces derniers jours, avec à la clé des averses qui vont se ponctuer de coups de tonnerre. On prévoit donc des lignes d'averses orageuses pour le début de l'après-midi sur l'ouest, milieu d'après-midi sur le centre, et seulement fin d'après-midi ou début de soirée sur l'est et le sud du pays. On va donc slalomer entre les gouttes et on aura des températures de 18 à 21 degrés. Entre les averses, le vent sera faible de secteur ouest. Il y aura encore quelques ondées la nuit prochaine, mais espacées et perdront leur caractère orageux. 11 à 13 degrés pour les minima. Et puis demain, un peu comme aujourd'hui, d'abord une matinée calme et puis quelques ondées l'après-midi, plus de coups de tonnerre et des températures un petit peu fraîches. Demain, 15 à 19 degrés. On ira péniblement chercher 20 degrés du côté de Mons. Et puis dimanche, là, on aurait a priori un temps plus sec avec un soleil plus généreux. Par contre, les températures se font toujours entre guillemets tirer un peu l'oreille. Avec 17 à 19 degrés, on devrait gagner 2 ou 3 degrés pour la journée de lundi.
0: On va remettre un petit pull donc aujourd'hui. Merci Denis. On vous retrouvera bien sûr avant 6h pour refaire un petit point sur la météo. Cindy me dit qu'à Pec, il fait 14 degrés. Belle journée ensoleillée dans les cœurs, nous dit Cindy dans son message. Allez, on va rejoindre l'essentiel de l'actualité, Estelle Falzone à 5h30 avec Anne Odeur. Voici Talk to You.

0: 5h29, un petit coup d'œil sur WhatsApp avec un message d'Ali qui remet un petit bonjour de Cologne en route vers Aix-la-Chapelle. Je vous écoute chaque jour et surtout la nuit et j'ai découvert que la voiture de société est capable de capter vivacité. Et depuis, eh bien, ça me permet de garder le contact avec la langue. Courage à vous et également aux pompiers, dit Dali dans son message. Voilà, je vous rappelle le numéro de WhatsApp, hein, 0470 07 20 23, pour nous faire parvenir vos petits messages que je lirai l'antenne, bien sûr. On va retrouver Estelle Falzone pour l'essentiel de l'info et puis on jouera au jeu de l'intro à 5h35. On a des goodies vivacité à vous offrir ce matin.
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0: Bonjour à toutes et tous. Le feu dans les Fagnes est désormais contrôlé. Après près d'une semaine et 3000 hectares ravagés, l'incendie est en voie de maîtrise définitive. Le travail des pompiers a continué toute la nuit, mais de manière moins intense que les derniers jours. Les moyens aériens ont volé aussi tard que possible, avant d'être remplacés par des drones pour surveiller les zones encore à risque pendant la nuit. Les hélicoptères et les avions déployés par plusieurs pays européens resteront sur place jusqu'à dimanche. Le centre d'accueil de Malmedy a fermé. Un nouveau centre doit ouvrir aujourd'hui à Bünchenbach pour accueillir tous les habitants de la région qui en auraient besoin. Et puis une situation qui s'améliore et qui a donc permis aux services compétents de démarrer les devoirs d'enquête. Mais pour l'instant, aucune conclusion ne peut encore être tirée sur l'origine de l'incendie. La France a connu la vague de chaleur la plus longue de son histoire ex aequo avec celle de 1983. Elle a commencé le 28 juillet et s'est terminée mercredi. Elle a donc duré 23 jours. Le bilan du violent séisme qui a frappé l'ouest de la Colombie début du mois s'élève désormais à 319 morts. Le gouvernement a placé 15 départements en état d'urgence pour accélérer le déblocage des fonds destinés à l'aide d'urgence et à la reconstruction. 4 fois plus de Belges ont demandé un remboursement pour des médicaments contre le diabète en 6 ans. Selon les derniers chiffres de l'INAMI, près de 130 Belges bénéficient en ce moment d'un remboursement pour l'utilisation de médicaments à base de GLP-1 comme l'Ozempic, produit très prisé pour perdre du poids. Si la prise de ces médicaments en fait légèrement baissé en 2025, on devrait connaître un nouveau pic cette année, notamment à cause de la popularité croissante du nouveau médicament Mounjaro, remboursé depuis juillet 2025 pour le diabète de type 2. Ce sont des chiffres à lire dans l'Écho et de Tate. En hockey, enfin, les Red Panthers ne pouvaient absolument pas perdre contre l'Irlande hier. Après avoir été menées une bonne partie du match, elles ont finalement gagné 2-1 et les Belges disputeront donc la suite de la Coupe du Monde. Voilà pour les infos et bon début de journée.
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2: Et sur les routes, je vous rappelle les travaux sur la E40 Liège, Aix-la-Chapelle, entre Votem et les Houssards, la reconstruction de l'autoroute entre les échangeurs de Votem et numéro 34 Hermé-Houssard, donc vers Aix-la-Chapelle. Jusqu'au vendredi 11 septembre, la circulation sur cette E40 A3 entre les échangeurs de Votem et numéro 34 Hermé-Houssard s'effectue sur deux bandes dans chaque sens. Vers Bruxelles, les usagers circulent sur les bandes de droite du milieu et votre vitesse maximale est limité à 90 km/h et vers Aix-la-Chapelle, eh bien vous circulez sur une voie basculée à contresens avec une vitesse maximale limitée à 70 km/h et accessible aux poids lourds ainsi que sur une voie maintenue du côté du chantier. Dans l'échangeur de Votem, la bretelle permettant de connecter directement la E313 A13 depuis Liège à la E40 A3 vers Aix sera fermée durant toute la phase. Une déviation sera mise en place via les boucles intérieures de l'échangeur.
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2: Allez, c'est vendredi, dernier jour de la semaine avant le week-end pour ceux qui auront la chance de pouvoir en profiter. Nous sommes le 21 août aujourd'hui. On fête les Christophe et le dicton du jour. Dit température d'août donne au vin du goût. Le soleil se lève à 6h39 ce matin. Il se couchera à 20h51 en fin de journée. Un petit coup d'œil aussi sur les anniversaires de ce 21 août. Il y a la chanteuse Alizée. On se souvient de son tube Moi Lolita. Elle fête ses 42 ans en ce vendredi. Et puis il y a aussi Carrie-Anne Moss, l'actrice canadienne qu'on a vue dans Matrix ou encore dans la série FX Effets Spéciaux, une série qui était sortie dans les années 90. Elle fête ses 59 ans aujourd'hui. Vincenzo nous a aussi envoyé un petit message sur WhatsApp. Bonjour Bernard, aujourd'hui il fait 12 degrés sur Anderlu. Bonne journée à mon ami Jackie, dit Geronimo, dans son camion. Merci pour votre émission. On joue au jeu de l'intro dans quelques minutes. On a des goodies pour vous. Alors qu'est-ce qu'on a comme goodies? Je regarde vite la gourde métallique, la montre vivacité également à remporter. Juste après Thomas Dutronc, voici J'aime plus Paris.

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5h37 dans Vivacité Matin. Allez, on va jouer maintenant. On vous offre vos goodies, la gourde métallique aux couleurs de Vivacité, la montre bracelet également aux couleurs de la radio. Et pour gagner ces goodies, il m'en part à la recherche d'une chanteuse ce matin. Écoutez.

0: La petite Corse, voilà l'indice de l'événité pour vous aider à retrouver la chanteuse que nous recherchons et qui fête ses 42 ans d'ailleurs aujourd'hui. 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Pour l'humour, on va retrouver Elisabeth Buffet, jamais vulgaire.
1: Moi ou je parle que de cul? Hein? Il y a vachement de cul dans mes sketchs, quoi. Oh, du huc. Ah, c'est ça, ça souvient le syndrome de la Tourette. Bonjour, madame. Pute, salope, nichon. Alors, j'ai lu dans le Figaro, madame, les parents sont abonnés, que je suis vulgaire. Youpi! Oh, bah, ça m'aurait défrisé la moquette. D'être cautionné par des journalistes qui portent des serre-têtes en velours. Mais te le fourrais dans le derche, ton serre-tête en velours. Comme ça que ça se porte en 2012. Vulgaire. Alors que j'ai de l'argenterie. Tout ça parce que je dis couille, oui. Alors que si on met les lettres dans un autre ordre, couille devient luciole. Et là, c'est marrant, ça choque plus personne. Ça me troue la flûte, moi, ça. Alors oui, c'est vrai, ouais, je suis un petit peu transgressive, un petit peu anticonformiste. Alors attention, je dis pas qu'il faut manger sa crotte ou sodomiser le Père Noël. Hein. Non, non, non, non. Ni l'inverse, c'est-à-dire, oh là. Encore moins. Alors oui, j'en entends certains d'ici dire, ah oui, mais alors, dans la bouche d'une femme. Faut arrêter, messieurs, vous êtes parfois bien contents de mettre des trucs pas toujours très propres dans la bouche d'une femme. Et pas toujours de bon goût. Non, mais pour moi, la vulgarité, c'est pas dans les mots, c'est plus dans, je sais pas, dans les comportements, je sais pas, parler fort, faire étalage de son argent, se décroter le tarin, avoir le string qui dépasse. Attention, un string, c'est vulgaire ou pas. Mais enfin bon, si derrière, de chaque côté, il y a le mont Ventoux, et devant, Rabbi Jacob, ça craint du Bouddha. Non mais bon, ouais, la trivialité, je sais pas, c'est plus dans, peut-être plus dans les idées, dans les préjugés. Par exemple, je sais pas si je dis je pourrais jamais coucher avec un arabe parce que j'ai peur. Bon bah là, y a pas de gros mots, mais pour moi c'est choquant. Alors que si je dis je me taperais bien un bon gros noir, c'est une envie saine. Voire même du commerce équitable. Mais regardez la grosse dame qui nous enseigne les bonnes manières, là. Nadine de Rothschild. Oh, alors elle, c'est horrible, mais dès qu'elle parle, j'ai ma bien bien les papates écartées, c'est affreux. Ah oui, non, je pense que chez elle, seules les idées sont étroites. Elle a une tête de dilatée. Vous regarderez bien. Non, en même temps, c'est pas facile d'être une cochonne de bonne famille. Ah, hein. Oh, puis bien sûr, vous aurez compris que derrière ce langage fleuri... Ah tiens, je sais pas pourquoi on est fleuri, d'ailleurs, parce que... Les isouilles ne poussent pas sur les arbres. Sinon, je serais pépiniériste. Non, derrière cette carapace se cache une grosse sensible. Ah oh ben moi, alors, je pleure au mariage, je suce mon pouce. Je suis gnangnan, quoi, je suis une quiche. Et du coup, pour camoufler, bah, j'ai des gros mots, voilà. Je vous parle de mes canalisations, de mes conduits, parce que moi, la pudeur, je me la drape autour du cœur, pas autour du slip. Ma grossièreté est un cache-cœur. Et mon impudeur est un masque. Oh, c'est beau, j'ai envie de me caresser, tiens. Ça. Alors, c'est sûr que si je veux être séduisante, être féminine lors d'un premier rendez-vous, par exemple, elle va j'évite de dire, je sais pas, que les brocolis me font baritonner du cul. Oui. Il suffit que je ne mange pas de brocolis. Ça devrait pas être trop compliqué. Sauf si le gars m'emmène dans un restaurant spécialisé dans les brocolis. Oh, t'imagines, au paradis des brocolis. Ah, mon Dieu, quelle horreur. Lui, j'ai envie de dire aussi, je sais pas, ah mon salaud, déchire-moi la muqueuse. Ou alors, vas-y au marteau-piqueur, refais-moi le crépi de la cave. Ou alors encore, fais chanter ma viande, explose-moi le bassin avec ton gros rôti de porc. Oui, madame Figaro, je suis vulgaire.
0: Elisabeth Buffet pour la petite note d'humour de ce vendredi. 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Zo, voici Shakira dans Vivacité Matin.

5h46 dans Vivacité Matin. Il y a Frédéric qui nous a envoyé un petit message sur WhatsApp pour dire qu'il est sur le point de partir en vacances dans le sud de l'Italie en voiture. Eh bien, courage, hein, parce qu'il y a quand même un petit peu de route, Frédéric. Prenez beaucoup d'eau pour boire sur la route. Tout à l'heure, le journal vous sera présenté par Yasmina Favaro à 6h. On va jeter un petit coup d'œil tout de suite sur les principaux titres. Le feu, bien sûr, dans les Fagnes ne présente plus de risque d'extension. Il est en voie de maîtrise définitive. C'est le dernier bilan du gouverneur de la province de Liège hier soir. 3000 hectares de végétation ont brûlé, mais éclaircis dans la grisaille. Il y a des poches de verdure qui ont résisté aux flammes. Des îlots de biodiversité qui apportent de l'espoir aux amoureux de la nature sur place. À la Coupe du Monde de hockey, eh bien, elles ne devraient pas être battues. Elles ont fait le job, mais elles se sont fait peur. Les Red Panthers ont été menées avant d'inverser la vapeur hier soir contre l'Irlande. Hier soir à Wavre, elles se sont imposées 2-1 et elles passent au tour suivant. L'équipe nationale féminine fait partie des 8 dernières équipes en lice dans la compétition. Dans leur nouvelle poule, elles rencontreront l'Allemagne et l'Argentine. Tous les détails à 6h donc avec Yasmina. On prendra les nouvelles de la météo aussi avec Denis Collard dans quelques petites minutes. Et puis après Keane, Samuel Henley-Winnow, on va accueillir notre gagnant du jeu de l'intro pour cette fin de semaine.

0: 5h51, sur Vivacité et sur La Une Télé. On va partir du côté de Juppy-sur-Meuse pour aller retrouver Fabienne. Fabienne qui est gardienne d'enfants et donc qui est en vacances scolaires actuellement. Bonjour Fabienne.
1: Bonjour.
0: C'est le dernier week-end et après on reprend le boulot.
1: Ah oui, là, c'est la reprise.
0: Vous êtes bien reposée alors, tout va bien?
1: Oui, très bien, merci, bon, oui.
0: C'est le principal, vous avez pu profiter du soleil, des beaux temps, enfin du beau temps qu'on a eu les semaines passées. Oui, parce que pour l'instant il pleut un petit peu, mais on en avait besoin, hein, quand on voit ce qui se passe dans les fagnes. Oui. Il est important d'avoir quand même de la pluie aussi de temps à autre. Fabienne, oui. Vous êtes là parce que vous avez retrouvé, donc qui se cachait derrière notre intro ce matin, une chanteuse qui fête son anniversaire, qui a 42 ans aujourd'hui, c'était...
1: Alizée.
0: Bah oui, avec moi Lolita.
1: Oui.
0: C'était la petite protégée de Mylène Farmer à l'époque. Hein. Elle avait enchaîné quelques tubes, d'ailleurs, grâce justement à la complicité de Mylène Farmer. Bravo, Fabienne. Vous allez recevoir non seulement la gourde métallique aux couleurs de Vivacité, mais aussi la montre orange aux couleurs de Vivacité qu'on va vous envoyer chez vous à Juppy-sur-Meuse. Passez une très belle journée. Bon dernier week-end avant la reprise, alors. Hein.
1: Oui, merci beaucoup.
0: Au revoir, Fabienne.
1: Au revoir.
0: On va prendre des nouvelles de la météo avec Denis Collard dans quelques instants. On me dit qu'il n'est pas encore connecté, alors on va écouter Louise Barrault avec La Chasse aux Garçons et on terminera avec Denis juste derrière.

0: 5h56, il y a Pascal sur WhatsApp qui dit « Je ne suis pas alisé, mais je fête mon anniversaire. J'aimerais qu'on me souhaite mon anniversaire à l'antenne. » Et ben, bon anniversaire à vous, Pascal. Pascal Rossignon qui nous a envoyé un petit message sur WhatsApp. Allez, on va parler de météo avec une journée en deux temps donc pour ce vendredi, hein, Denis Collard.
1: Oui, en effet, un début de journée qui sera finalement assez calme. On note quelques champs nuageux sur le sud-est, mais rien de bien méchant. Et un ciel complètement dégagé sur le centre. Et on a quelques averses, par contre, près du littoral, en région brugeoise notamment, et en cours de matinée. C'est d'ailleurs dans cette région du littoral que l'on pourrait continuer à observer une petite averse ou l'autre. Ailleurs, ce sera généralement assez bien ensoleillé, et là où il y a quelques champs nuageux supplémentaires, ça devrait quand même un petit peu se disloquer. Pour le reste, eh bien, dans le courant de l'après-midi, ça va commencer à bourgeonner davantage. Et dès le début de l'après-midi, les nuages deviendront franchement plus menaçants, avec des averses parfois intenses et accompagnées de coups de tonnerre. Ce sera le cas en début d'après-midi sur l'ouest du pays, en milieu d'après-midi sur le centre, et puis en fin d'après-midi, début de soirée, sur l'est et le sud. Donc il faudra slalomer entre les gouttes, journée assez chahutée, avec pas mal de coups de tonnerre et température de 18 à 21 degrés. Pour la suite, eh bien, les averses vont commencer à devenir plus rares et ne seront plus orageuses l'année prochaine. Et puis demain, un peu comme aujourd'hui, éclaircies le matin, 2 ou 3 averses l'après-midi, pas plus, 16 à 19 degrés, ça devient plus frais. Et pour dimanche, un temps enfin sec avec des éclaircies et des températures qui seront toujours un petit peu fraîches, de 17 à 20 degrés.
0: Merci beaucoup Denis, passez déjà un bon week-end, c'est ce que je vous souhaite aussi d'ailleurs à vous tous. Lundi ça sera la rentrée sur Vivacité et sur la Une Télé, mais là dans quelques instants, vous allez retrouver Julie Vanache pour le 6-8 sur la Une, et Karine et Denis pour la suite de Vivacité Matin.
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5: Bonjour tout le monde, vendredi aujourd'hui, bon vendredi à vous, bonjour Denis.
6: Bonjour Karine, bonjour à toutes et tous.
5: C'est la dernière de la semaine, mais peut-être la première aussi pour d'autres, parce qu'il y en a qui commencent à travailler aujourd'hui et qui vont bosser le week-end notamment.
6: Ouais, des courageux pour le week-end, oui.
5: Et pour des manifestations, pour des attractions touristiques, pour nous permettre de vivre des moments agréables, des traiteurs aussi qui vont nous accueillir pour des mariages. Oui, on leur fait un petit clin d'œil. On parlera de quoi dans l'actualité aujourd'hui?
6: Eh bien, on va se diriger vers les Hauts-de-Fagne, comme on l'a fait beaucoup cette semaine, mais pour aborder l'aspect touristique. En fait, c'est une région très prisée et on va voir comment le tourisme s'adapte en fait dans cette région où il y a eu ce gigantesque incendie.
5: Vous aimez chiner, vous aimez vous balader, vous cherchez un objet particulier, on vous emmènera dans l'une des plus grandes brocantes de Belgique. On ira à Templou aujourd'hui et puis hier a déjà commencé la Ducasse à Hattes, et la Ducasse à Hattes en Hainaut, c'est sacré, avec des géants qui se marient, un enfant qui doit terrasser Goliath. Nous en parlons aussi dans Vivacité Matin, RTBF Vivacité, il est 6h. Bienvenue si vous nous rejoignez maintenant, c'est l'heure du journal. Voici les titres. 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
7: Une semaine après le début de l'incendie, enfin une nuit plus calme pour les pompiers dans les Fagnes. Le feu n'est pas éteint, mais sous contrôle. Les mêmes cours pour tout le monde, fini le latin ou encore une heure de plus en maths, le tronc commun débarque avec ses changements en première secondaire la semaine prochaine. Elles sont passées par toutes les émotions, mais finalement c'est la joie pour les Red Panthers. Les hockeyeuses belges sont qualifiées pour la suite de la Coupe du Monde grâce à leur victoire in extremis face à l'Irlande.
5: Voici 6h, le journal. Bonjour Yasmina Favaro.
7: Bonjour. Des drones qui quadrillent, survolent la zone de l'incendie cette nuit dans les Fagnes pour éviter d'éventuelles reprises de feu. C'était le plan des pompiers. Ils restent vigilants, mais lèvent donc un peu le pied, car Sébastien Remacle, le feu est contrôlé.
8: Oui, la situation est désormais maîtrisée sur une bonne partie de la zone incendiée. Les équipes procèdent maintenant à l'extinction des dernières poches de feu, mais il n'y a plus de risque de propagation et ils procèdent aussi à la surveillance du terrain pour éviter des reprises. Un travail long, mais qui nécessitera moins de moyens. Luc Burette est le commandant de la zone de secours Warch-en-Blève-Lienne.
9: On va réorganiser nos forces pour libérer certains éléments, notamment ceux qui viennent de plus loin, pour qu'ils puissent aussi reprendre une activité, on va dire, de routine. Et d'autre part, réorganiser nos forces plus locales pour que, à terme, on puisse continuer sur la durée, car ça risque de prendre un certain temps.
8: Les pompiers qui allègent donc leur dispositif est celui des bénévoles. Les agriculteurs et les habitants mobilisés depuis une semaine pour approvisionner les pompiers en eau, eh bien ils ont pu lever le camp hier. On entre dans une nouvelle phase. Autre illustration, les enquêteurs ont pu se rendre pour la première fois hier sur le terrain.
7: Oui, l'optimisme est donc le sentiment qui domine. Certaines activités touristiques vont d'ailleurs à nouveau pouvoir reprendre.
8: Oui, c'est le cas sur le lac de Butchenbach, au barrage de la Gilep et Depaine. Les sites sont rouverts au public. Les responsables touristiques du coin rappellent d'ailleurs que l'on peut encore se rendre dans les cantons de l'Est. Seule la réserve naturelle des Hauts-de-Fagne reste fermée. La zone reste dangereuse en raison des fumées et de l'instabilité des arbres dont les racines ont brûlé.
7: Merci Sébastien Remacle. Les voir, ces paysages noirs, ces tourbières détruites, un crève-cœur pour beaucoup. Ça provoque un élan de solidarité. Le WWF a ouvert un fonds pour les restaurer. L'association de défense de la nature annonce qu'elle a déjà récolté plus de 60 000 euros de dons en seulement 24 heures. Les suites de la mort de ce professeur noir de l'université de Cambridge, Jason Hardey, avec des répercussions en Belgique. L'université de Gand suspend son chercheur à l'origine des accusations de plagiat contre Jason Hardey. Des accusations qui avaient mis le feu aux poudres et déclenché une vague de harcèlement contre ce professeur anglais. L'homme avait fini par démissionner de son poste dans la prestigieuse université. Il a ensuite été retrouvé mort chez lui début août. L'université de Gand a ouvert une enquête disciplinaire contre le chercheur américain Nathan Kofnas, qui est connu pour des positions racistes. Son arrivée à Gand avait d'ailleurs suscité une vive polémique à l'époque. Changement de cartable, de classe, d'enseignants. Le retour à l'école, c'est pour lundi. Et il n'y a pas que les élèves qui ont droit à du changement. Cette rentrée, il y en a pas mal pour les profs et les directions aussi. En première secondaire, par exemple, il y a le tronc commun qui arrive. Un tas de nouveautés pour tout le monde, notamment dans les matières enseignées, Marc-Cyril Leroux.
10: Tous les élèves entrant en première auront les mêmes cours et peu importe le réseau et peu importe leur établissement. Question horaire parmi les changements en première, ils n'auront plus de cours de latin, ils auront une heure en plus en mathématiques, une heure de formation manuelle, technique et technologique et deux heures de formation numérique. Une nouvelle matière spécifique à enseigner, comme l'explique ce directeur.
11: Les titres qu'il faut pour pouvoir donner ces cours-là, nous avions dans l'école des professeurs qui les ont, et donc qui vont pouvoir donner ces cours. Certains vont partir en formation, c'est juste ça qui est incroyable, c'est que c'est l'année où les cours doivent se donner. Les enseignants qui vont les donner vont partir en formation pour pouvoir les donner. Donc on sent qu'on a deux ans de retard en fait.
7: Du retard pour ce tronc commun qui normalement est programmé pour s'étaler jusqu'à la fin de troisième.
10: C'est ce qui était prévu initialement dans le pacte d'excellence, que les élèves auraient les mêmes cours de la première jusqu'à la troisième. Mais le principe est quelque peu remis en cause. Le gouvernement de la Fédération Wallonie-Bruxelles souhaite en effet qu'en troisième, les élèves puissent déjà se choisir 8 périodes d'options sur 32, soit un quart de leur horaire. Pour certains, ce changement, s'il se concrétise, détricoterait le principe du tronc commun.
7: Les explications de Marc Sirlereau. Les Red Panthers ne sont pas passés très loin d'une grosse désillusion à la Coupe du Monde de hockey. Les joueuses belges ont été menées pendant longtemps face à l'Irlande hier soir. Avant de renverser la situation, elles ont fini par s'imposer 2-1. Elles continuent donc leur parcours, la seconde phase de groupe. Camille Bellis, milieu de terrain, est soulagée.
12: Ça a un peu fait peur, mais je pense que la manière dont on a joué et toutes les occasions qu'on se crée, bah au final, on mérite ce 2-1, on mérite cette victoire. Donc, on s'est fait peur, mais au final, le résultat à la fin est mérité. Honnêtement, je ne sais pas dire ce qui s'est passé, mais je pense qu'on a vraiment fait confiance à nos attaquants, fait confiance à nos milieux pour aller chercher ce PC et aller vraiment chercher, taquiner en fait ce gardien qui doit faire des arrêts, qui doit faire quelque chose. Et donc, vraiment, on a juste fait confiance jusqu'à la dernière seconde à nos attaquantes et on a prouvé qu'on avait raison de leur faire confiance. Donc, on va chercher les 3 points à chaque match et chercher la demi-finale. On monte d'un niveau, mais c'est aussi des adversaires qu'on connaît très bien. Donc, c'est un peu plus difficulte, mais ça reste des jeux qu'on aime bien jouer, donc vraiment je me fais confiance et je pense qu'on peut vraiment bien faire ça.
7: Et lors de la deuxième phase, la Belgique va rencontrer l'Allemagne et l'Argentine. L'enjeu, c'est une place en demi-finale. Les hommes entament, eux, leur seconde phase ce soir face à l'Australie. Ils ne peuvent pas se permettre de perdre, sinon ils seront éliminés. C'était une interview réalisée par Christophe Reculé. Une belle victoire d'Anderlecht à Amalti au Kazakhstan hier aussi. 0-3 pour les barrages allés d'Europa League. La qualification pour la suite est pratiquement déjà là. Victoire aussi de Saint-Tron, 1-0 face aux Chypriotes d'Omonia Nicosie. Et en Conference League, c'est un match nul entre la Gantoise et les Écossais d'Hibernian. Aujourd'hui, c'est l'ouverture de la troisième journée de championnat de football en Belgique avec Standard, la Louvière. Et un coup double hier pour Jasper Philipsen au René Huit Tour. Le cycliste belge a gagné la deuxième étape au sprint et il s'est emparé aussi du maillot de leader. Aujourd'hui, troisième étape entre Selle et Gramont. C'est à suivre sur la Une, en télé et sur Ovio aussi dès 15h30. Voilà pour les infos. Belle matinée avec nous.
5: Merci Yasmina Favaro. Et à tout à l'heure. Bonjour et bienvenue dans Vivacité Matin.
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5: Vous allez bien, Denis ?
6: Mais oui, ça va, et vous ?
5: Mais je vais super bien. Et puis, on espère que vous, à la maison, au travail, en vacances, quoi que vous fassiez, vous allez bien aussi. Merci de nous choisir. On va passer 2 heures ensemble. Côté info, on parlera notamment...
6: Eh bien, on vous fait découvrir un tout nouveau réseau d'aquathermie à Charleroi. Alors, on va utiliser, en fait, l'eau de la Sambre pour... Mmh. réchauffer ou refroidir certains bâtiments.
5: Ah oui.
6: On vous explique tout ça dans le journal de 6h30, c'est super intéressant.
5: Ah oui, ça va m'intéresser, parce que déjà, aquathermie, je me disais, qu'est-ce que c'est ?
6: Ah oui, voilà.
5: L'eau de la Sambre, elle est froide, on va réchauffer un bâtiment, bah, vous serez là, évidemment, c'est dans une petite vingtaine de minutes. Et puis, pour la dernière des vacances, nous, ensemble, hein, je veux dire, nous vous emmenons chiner sur une des brocantes les plus réputées de Belgique. Sur place, il y a déjà notre collègue journaliste Clément Glessner. Bonjour Clément, je ne savais pas qu'on avait une passion en commun. Vous êtes déjà depuis très tôt ce matin?
13: Ah oui, on est là depuis 5h30 ici sur Templou. Et c'est vrai, hein, pour l'instant, c'est assez calme ici, mais on va vous faire découvrir tous les coins et recoins de cette brocante qui est en fait gigantesque.
5: D'accord, on ira chiner ensemble demain, mais avant cela, on voit comment ça se passe au niveau des préparatifs. Posez aussi vos questions si vous le souhaitez. On les transmettra à Clément. Vous les posez au 0470 07 20 23. On aura une journée en deux temps aujourd'hui. Calme le matin, plus chahuté l'après-midi avec des averses, les températures 18 à 21 degrés. On espère plus évidemment pour un 21 août. Et puis demain ce sera pareil. Dimanche, on aura un temps sec. Bon, vous devinez, si on vous passe un extrait de Tears for Fears, c'est qu'on les écoutera ensemble tout à l'heure. Et puis Tovalo et Stromae aussi. Chouette progrès ce matin, on va écouter Mentissa dans quelques instants. Ne bougez pas, vous êtes très bien, c'est Vivacité Matin avec vous jusqu'à 8h. Bon vendredi.
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5: Et Mentissa, les enfants difficiles. Et enfin, point sur les conditions de circulation après.

0: Mais quel beau texte, quelle belle chanson. Écoutez le texte, lisez-le, les enfants difficiles. Mentissa, il est 6h11, on n'a rien à dire sur la route, sur le rail. Ça circule bien, on va surveiller pour vous, bien évidemment. Et puis on attend vos messages, si vous constatez quoi que ce soit. Au 0800 48 400, mais vous pouvez aussi utiliser le WhatsApp de l'émission 0470 07 20 23. On transmettra à nos collègues d'RTBF Mobile Info. Vous nous envoyez des messages aussi pour nous dire que vous aimez bien nous écouter. Merci Guy de Auvelay. Dans la foulée, Guy nous envoie un relevé de température pratique. Comme
1: c'est
0: ça,
1: sympa.
0: Voilà. Nous, on a des
1: relevés. Des météorologues sur le terrain.
0: C'est
1: voilà.
0: Incroyable. 12 degrés du côté d'Auvelay. Merci Guy. C'est gai de lire aussi, hein, que vous aimez nous entendre. Attention, à partir de lundi, vous allez retrouver les collègues en région. Par exemple, du côté de Liège, Fabien Magri, Olivier Coll, vous retrouverez Julie Vanache à Bruxelles avec Geoffroy Fabré, et puis les autres. On en parlera un petit peu plus tard, donc ce sera dès lundi matin, puisque dès lundi, c'est la rentrée sur Vivacité. Et je reviens sur les rues, parce que j'ai deux petites infos quand même à vous donner. Elles vont vous intéresser. Si vous devez passer par Beaurain, à partir de lundi, le pont Faucan sera fermé pendant 4 mois. Il y aura de longues déviations en place, nous dit-on. C'est parti donc jusqu'à la veille de Noël. Et puis, à Hatte, en Hainaut, si vous circulez dans la région ce week-end, vous verrez que le centre sera soustrait en grande partie à la circulation. Qu'est-ce qui se passe à Hatte ce week-end?
1: Il n'y aura pas une petite Ducasse par hasard?
0: Ah, on va même dire grande Ducasse, parce que si les Hattois nous écoutent, on va se ramasser des messages. On en parlera aussi dans Vivacité Matin d'ores et déjà. Bonne Ducasse aux Hattois, et puis bonne Ducasse à celles et ceux qui vont faire la fête ce week-end. Il y a des Ducasses ailleurs. Dites-nous s'il y a une Ducasse près de chez vous. Au 0470 07 20 23. Il y a aussi des festivités du côté de Moucron et on en parle aussi dans la suite de Vivacité Matin.
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0: Écoutez comme c'est beau ça, vous vous souvenez, Tears for Fears. Vous savez quoi? Moi ça me donne envie de bouger.
1: Mais il y a beaucoup de choses qui vous donnent envie de bouger, j'ai l'impression.
0: Oui, c'est vrai, vous avez raison. Mais Tears for Fears à 6h14, j'ai envie de bouger, j'ai envie de sortir ce week-end. Rendez-vous à Moucron, parce que dans le parc de Moucron, il y a le Parc Food Truck Festival. Ah, ça c'est gai, des food trucks partout, vous mangez.
1: On mange ce qu'on veut, ouais.
0: Ben oui, surtout, on n'a pas le problème du choix, vous voyez ce que je veux dire. Parce que sinon, quand on doit choisir, et là non, choisir c'est renoncer. Oh, que c'est beau tout ça. Tears for Fears.

0: Et vous avez vu, notre réalisateur, ça fait près d'une minute qu'il a ouvert le micro et on ne parle pas sur la
1: on
0: fin.
1: On écoute religieusement, voilà.
0: Ah oui, parce que vous en profitez, mais nous aussi, bien évidemment. Et dans quelques instants, on vous emmène en province de Namur. On va où en province de Namur?
1: À Templou, c'est ça?
0: Qu'est-ce qui se passe à Templou?
1: Il paraît qu'il y a une petite brocante.
0: Mais vous savez tout, et tout est petit avec vous ce
1: oui,
0: matin.
1: C'est ça, mais...
0: Vous voulez un petit café?
1: Oui, un petit café, allez.
0: Et je vous sers un petit café. On va rejoindre Clément Glessner en direct de la brocante de Templou dans quelques instants. A-t-elle déjà commencé ou pas? Pour moi, elle commence demain, cette brocante. On va poser la question à Clément dans quelques instants.
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0: Il est 6h18 à Templou, en province de Namur, ce week-end. Les greniers se donnent rendez-vous dans les rues du village.
1: Ah oui, c'est joliment dit, hein, parce qu'en fait, effectivement, ce sera le rendez-vous des chineurs. Hein. On va essayer de trouver la perle rare avec des objets insolites, des petites trouvailles peut-être dans les étals.
0: Ah, c'est la grande brocante de Templou. Clément Glessner, vous êtes déjà là depuis très tôt ce matin. Je ne savais pas que vous aimiez chiner. Il y a déjà des choses en place, des brocanteurs? Qu'est-ce qu'il y a autour de vous?
5: Eh bien écoutez, officiellement, la brocante, elle commence demain à 7h, mais déjà maintenant, on a croisé dans les allées des brocanteurs qui sont là, ben, tout simplement pour prendre un peu d'avance. Normalement, ils ne sont pas autorisés à être sur le secteur, hein, mais bon, les organisateurs n'ont pas le choix. Et nous sommes d'ailleurs avec Frédéric Renaud, qui est président de la SBL de la brocante de Templou. Dites-nous un petit peu, c'est déjà un petit peu l'effervescence ici.
6: Ben oui, c'est l'effervescence depuis le début de la semaine, puisqu'on commence à monter tous les chapiteaux à peu près une semaine à l'avance pour tout installer, que tout soit prêt au moment opportun.
5: Et puis des brocanteurs qui sont déjà présents.
6: Mais oui, alors ils vont s'agglutiner au fur et à mesure de la journée auprès des entrées, parce que nous on bloque pour sécuriser le montage de nos derniers chapiteaux. Et donc ils vont s'agglutiner, la pression va monter progressivement, et à partir de 17-18h, ben, on ouvre les vannes et ils peuvent rentrer et s'installer calmement. Et puis alors il y a le sport national de la brocante, qui est le déballage, hein, aller venir voir ce qui se passe au cul du camion et trouver la perle rare.
5: Une effervescence, parce que la brocante de Templou, faut le savoir, hein, Karine et Denis, on dit que c'est la plus grande de Belgique. Bon, moi, je n'ai pas arpenté toutes les brocantes de Belgique. C'est vraiment la plus grande de Belgique?
6: C'est ce qu'on dit. Moi non plus, je n'ai pas arpenté. Et comme les entrées sont gratuites, c'est toujours difficile. Mais en fait, c'est ce qu'on nous dit chaque fois. Et on est même la plus grande d'Europe si Lille ne se fait pas. Lille étant une grande brocante internationale, évidemment, comme nous.
5: Bon, expliquez-nous un peu pourquoi est-ce que ce serait la plus grande de Belgique ici?
6: Ah ben, en termes de nombre de brocanteurs, hein, puisqu'on a entre 700 et 800 brocanteurs sur 6,5 km, donc déjà, le bel objet, donc ça c'est important aussi pour les brocanteurs, et le nombre de visiteurs, parce qu'on arrive quand même aux 200 000 visiteurs. On avait fait une captation GSM pour mesurer, puisque comme l'entrée est gratuite, c'est compliqué, en 2019, non, ou 21, je ne sais plus, mais enfin voilà, donc on avait fait ces captations GSM, et on avait 200 000 personnes, dont 39 000 personnes d'origine étrangère. Donc français, enfin le pays limitrophe, mais parfois de plus loin, hein, Grande-Bretagne, Italie, Suisse, encore des brocanteurs hier qui m'ont appelé, voilà, qui sont italiens et qui étaient là, ici, sur Templou.
5: Bon voilà, des brocanteurs italiens, mais si vous voulez venir chiner, ce sera à partir de demain 7h pour cette 47e édition de la brocante de Templou, qui fait que commencer ainsi, donc les chapiteaux commencent à se monter, etc. On va vous montrer les coulisses dans quelques instants de cette brocante.
0: Merci Clément Glessner. Oui, on sera là même un petit peu plus tôt avant 7h.
1: Bah, pour faire des bonnes affaires, il vaut mieux. Hein, quand même.
0: Oui, moi c'est ce que j'avais fait. Hein. Et pas de problème de parking. Vous avez des parkings et tout, et puis vous vous laissez guider, vous marchez, vous voyez des objets. Vous avez l'impression que ça ne s'arrête jamais. Et puis ça s'arrête le dimanche soir, évidemment, quand les brocanteurs emballent. Parce qu'on peut passer la nuit là-bas sur place aussi, à chiner. Hein. Faut être solide, évidemment. Ce sera avec Vivacité, Viva Plus aussi, puisque les acheteurs d'affaires conclues seront sur place sur notre stand. Allez, rendez-vous ce week-end à la brocante de Templou. Et on va en reparler, bien évidemment, dans la suite de Vivacité. Et lundi, un autre événement, Denis. Qu'est-ce qui se déroule lundi? Lundi, c'est
1: la rentrée.
0: Et la rentrée radiophonique. On en parle après. Stromae et Tovailoa.

0: Ah, il y a Marc Dupay qui nous envoie un chouette message. Il dit, voilà, les vacances se terminent, c'était chouette de passer ces 2 mois d'été avec vous. Merci Marc. On a aussi eu ce même plaisir de vous lire aussi, parfois de vous entendre. Merci d'avoir été là. Et puis lundi, il est content de retrouver Olivier Colle et Fabien Magri. Ce sera à Liège. On aura Julie Vanache, Geoffroy Fabré à Bruxelles, Xavier Ponsard, Blandine Rance à Namur. On va retrouver Jean-Marc Dessert avec la collègue Anne Lemaire, ce sera province de Luxembourg. On aura Daphné Fanon et Olivier Gillin en province de Brabant-Wallon. Du côté de Charleroi, ce sera Nadège Wustenberz et Anthony Cujas. Mais qu'est-ce qui se passe du côté de la Wallonie-Picarde, à Lormont, c'est tout?
1: C'est nous, je pense.
0: Oui, nous serons là, demi mois. Pour vous accompagner, bien évidemment, et pour zapper, et toujours nous envoyer un petit message. On a aussi un numéro de WhatsApp pour l'émission. Et nous serons bien évidemment contents de vous lire. Lundi, c'est la rentrée sur Vivacité, avec quelques changements. Vous pouvez déjà voir sur notre site internet. Le 8-9 sera présenté par Jérémy Bèze. Patrick Weber aura de nouveaux complices aussi dans l'émission. C'est pas fini. Ce sera en fin de journée. Et puis, il y a quelques décalages d'émission. C'est vous qui le dites, une demi-heure en plus. Vous allez retrouver Sarah Depardieu à partir de 12h30, juste après les pigeons. Les pigeons sont décalés de 11h30 à 12h30, mais vous avez toute cette grille. Et puis on va pouvoir vous accompagner aussi 7 jours sur 7 avec plein de surprises. La rentrée sur Vivacité, c'est lundi prochain. Et on compte sur vous, bien évidemment. Avant cela, on a encore plein de choses à vous dire. Et dans Vivacité Matin, et durant tout le week-end, vous faire vivre de belles aventures avec nous. Dans quelques instants, c'est le journal régional. Il est tout juste 6h26. On a le temps d'écouter encore Taylor Swift.

0: On parlera du mercato du foot tout à l'heure dans le Zoom Sport. On vous offrira des invitations pour aller voir les Enfants de Cœur à Liège. C'est tout ça dans la suite de Vivacité Matin. Dans le journal qui arrive,
1: on parle des Hauts-de-Fagne et du tourisme qui est touché par l'incendie toujours en cours. Et on nous dit qu'on peut quand même aller dans les cantons de l'Est malgré tout.
0: Quand temps calme ce matin, des averses cet après-midi. Des coups de tonnerre possibles également, 18 à 21 degrés. Pareil demain, étant sec pour ce dimanche. Il est 6h28.
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0: Excellente journée avec nous à TBF Vivacité. Il est 6h30 et c'est l'heure du journal régional. Le feu est désormais sous contrôle dans les Hauts-de-Fagne.
1: Hier soir, l'incendie ne présentait plus de risque d'extension. Il était en voie de maîtrise définitive. C'est ce qu'indiquaient les services du gouverneur de la province de Liège. La vigilance reste toutefois de mise. Une surveillance a été organisée avec des drones. Cette nuit, les pompiers ont assuré les surveillances de zone de l'incendie ou l'incendie qui est maîtrisé. À l'heure qu'il est, on ne connaît pas encore le bilan des opérations de ces dernières heures. Les fagnes qui brûlent, c'est aussi un coup dur pour le tourisme. Dans les cantons de l'Est, une région toujours très prisée. Depuis l'incendie, de nombreux voyageurs s'interrogent. Doivent-ils maintenir leur séjour dans la région? Peut-on encore s'y promener, faire du vélo? Eh bien, la réponse est oui. La plupart des activités sont ouvertes et de nombreux sentiers sont encore accessibles. Sarah Pousset l'a constaté à Offay. On souhaite que le tourisme continue.
8: Vous avez trouvé le mot de passe?
9: Alors, le mot de passe, c'est quoi, Hippolyte?
10: Retour de balade pour Hippolyte et son papa partis à la recherche d'un trésor autour de Offray.
8: Bah, comme vous avez trouvé le mot de passe, vous allez pouvoir aller dans le coffre.
9: Ouais, viens voir.
11: On a fait une chasse au trésor et à la fin, il y a un trésor, un sachet avec des pièces en chocolat à l'intérieur.
10: La fermeture des fagnes n'a pas non plus gâché le plaisir des parents originaires de Liège.
9: Le paysage est magnifique. On passe au-dessus de la vallée de la Warche à un moment donné, c'est plongeant, c'est vraiment super. Ça vaut la peine, évidemment.
10: Dans sa brasserie, point de départ de la chasse au trésor, Myrine Toffoli constate clairement une baisse de fréquentation depuis l'incendie.
12: On a eu quand même pas mal d'annulations ou alors des gens qui sonnent à chaque fois parce qu'ils se tracassent que ce soit fermé ou que les balades soient fermées, tout ça. Simplement.
10: Sur son site, l'Office du tourisme des cantons de l'Est indique clairement tous les chemins ouverts. Comme le souligne le directeur adjoint, Dany Eck, à pied ou à vélo, il y a donc encore plein de choix possibles.
13: Comme par exemple une balade autour du lac de Butchenbach, ou à partir de Bellevaux, ou dans la vallée de l'Amblève, ou la vallée de Lourdes. C'est magnifique en ce moment et tout le monde est bienvenu.
1: Et avant de vous rendre dans la région, pensez tout de même à bien vérifier l'évolution de la situation. Les sentiers et activités accessibles sont mises à jour sur hostbelgien.eu. 17 ans de prison pour Grégory Lenocci. Le tribunal correctionnel de Namur a tranché hier et a condamné ce Namurois à une lourde peine pour tentative d'assassinat. En juillet 2025, Grégory Lenocci avait tabassé un de ses voisins parce qu'il le suspectait d'abus sexuels sur son beau-fils de 6 ans. Le prononcé du jugement a laissé place au chaos. Hier, la police a dû intervenir parce que des soutiens de Grégory Lenocci dans la salle ont exprimé leur colère contre les juges. Pourtant, pour le professeur de droit et avocat Adrien Massé, la justice a fait son travail.
14: Le sentiment humain, il faut le dire, et naturel de vengeance de beaucoup de personnes face à ce qui leur paraît être une injustice, une inéquité, est évidemment puissant. C'est justement le mérite de la justice pénale d'avoir exproprié le désir de vengeance des personnes privées pour le canaliser et faire en sorte que des magistrats, en toute indépendance et neutralité, puissent décider d'une culpabilité qui leur apparaît et ensuite d'une peine qui est juste.
1: Une interview signée Anne Pollard. Il y aura finalement un centre d'accueil pour demandeurs de protection internationale à Uccle, en région bruxelloise. La justice a donné son feu vert. Ce centre devait ouvrir le 14 juillet dernier, mais l'ouverture avait été suspendue à la suite d'une action en justice des riverains. Ce centre, géré par le SAMU social, sera installé dans une ancienne maison de repos de la rue Beckmann. Il disposera d'une capacité de 238 places et accueillera principalement des familles, des femmes et hommes isolé. Enfin, chauffer ou refroidir des bâtiments grâce à l'eau d'une rivière. Ça s'appelle l'aquathermie et à Charleroi, la Sambre va bientôt servir à réguler la température d'un tout nouveau bâtiment à 6K destiné à se faire rencontrer l'industrie et les nouvelles technologies. Ce système vise la décarbonation et l'exploitation de la température de la rivière. Nicolas Rondelet nous explique comment ça fonctionne.
7: À quelques mètres sous terre, sous l'esplanade de la gare centrale à Charleroi, on déploie un réseau de tuyaux qui vont amener l'eau de la Sambre vers le bâtiment A6K. Mathias Coé, le directeur du projet.
15: La Sambre a un pouvoir thermique, une énergie qui est contenue dans l'eau, qu'on va extraire.
7: En été, la Sambre est plus fraîche que l'air. En hiver, elle est plus chaude que l'air. C'est cette différence de température qui va être exploitée pour amoindrir les coûts de chauffage ou de refroidissement du bâtiment.
15: Au plein milieu de l'hiver, vous allez avoir une température extérieure qui peut aller à moins 10, parfois moins 15. À ce moment-là, la Sambre sera à environ 5 degrés. On va déjà gagner ces 20 degrés. On n'aura plus à fournir que la différence entre ces 20 degrés et la température du bâtiment.
7: Cette connexion à la Sambre est le début d'un réseau de chaleur qui vise à connecter des bâtiments les uns aux autres et procéder à ce même échange de chaleur.
15: Il y a des bâtiments qui ont des besoins opposés. Par exemple, le cas d'une piscine qui a besoin de chaud toute l'année et d'un centre commercial qui a besoin de beaucoup plus de froid que de chaud. Si on les connecte, le centre commercial va en partie réchauffer la piscine et la piscine va en partie refroidir le centre commercial.
7: L'eau puisée dans la Sambre ne fera qu'un circuit à travers les tuyaux. Elle sera reversée intégralement dans la rivière avec une différence de température minime.
1: Voilà pour ce projet d'aquathermie à Charleroi avec les eaux de la Sambre. On fait un petit point météo. Karine, comment ça va se passer aujourd'hui?
0: En deux temps. Le matin, c'est calme. On aura même de belles éclaircies. Ça va s'ennuyer juste après-midi. Des orages par-ci par-là, des averses, les températures. On espère mieux quand même pour un 21 août. Hein. On aura 18 à 21 degrés. Demain, ce sera pareil. Dimanche, ce sera complètement sec. Voilà pour la météo de ces prochaines heures. Et puis, puisqu'on parle de service, infoservice, Antonin nous dit qu'il voulait nous signaler que le centre d'Herstal en province de Liège est inaccessible jusqu'à lundi matin. Le passage dans les alentours est assez compliqué en raison de la quantité de bus qui sont déviés par là. Il le sait bien parce qu'il est lui-même chauffeur de bus à Liège. Je vous ai envoyé un message, Antonin, déjà pour vous remercier, vous demander s'il y a des travaux. N'hésitez pas à compléter ces informations et puis à nous envoyer des messages aussi si ce type d'info peut concerner tout le monde. 0470 07 20 23. Damiano David, et puis on parle foot dans le Zoom Sport dans quelques instants. Il est 6h37.

Tiens, à propos des déviations, on en parlait il y a quelques instants, il y aura des déviations à hâte ce week-end aussi, c'est la Ducasse. Et nous en parlerons bien évidemment dans Vivacité Matin un petit peu plus tard dans l'émission. Dans quelques instants, c'est le Zoom Sport avec Christine Anquet. On parle football. On est en pleine période de mercato et une fois de plus, Christine nous a trouvé une très chouette histoire à nous raconter dans ce Zoom Sport.

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14: Il est 6h41 dans ce Zoom Sport. Nous parlons football, oui, parce que nous sommes en plein mercato.
15: Le mercato, c'est la période des transferts. Hein, et tous les jours, des clubs de football présentent officiellement leurs nouveaux joueurs aux médias et aux supporters.
14: Et hier, ce qui s'est passé sur une plage italienne était un peu particulier, Christine Anquet.
16: Oui, le club italien de Ravenne a présenté sa nouvelle recrue devant plusieurs milliers de supporters. Pourtant, cette équipe n'évolue qu'en 3e division et elle n'a jamais connu la première division. Mais le joueur qui était au centre de toutes les attentions n'est pas n'importe qui, c'est Ronaldinho, l'ancien champion du monde brésilien. Il a 46 ans, la dernière fois qu'on l'a vu sur un terrain de football, c'était il y a quelques semaines, lors du show à la mi-temps de la finale du mondial. Il était arrivé avec Ronaldo, le brésilien, pas le portugais, aux côtés de Madonna. Une apparition dans une petite voiturette, son seul rôle était de sourire. Mais la dernière fois qu'on l'avait vraiment vu sur un terrain comme joueur de football professionnel, c'était il y a 11 ans avec Fluminense du côté de Rio. Il revient donc en très bonne forme physique, a-t-il déclaré, avec l'espoir de marquer un 300e et dernier but. Et c'est vrai que si l'on exclut certaines compétitions régionales, il en est à 299 goals, 266 en club et 33 en équipe nationale.
14: Oui, mais comme vous l'avez dit, il a 46 ans, on peut se demander si son retour, c'est pas un coup de pub, non ?
16: Oui, vous avez raison. Et on peut même affirmer que c'est le cas, même si le joueur s'en défend. Le vice-président d'honneur de Ravenne a déclaré qu'il ne fallait surtout pas s'emballer, que c'était du marketing tout cela et que Ronaldinho ne jouerait peut-être qu'un seul match cette saison. En tout cas, il ne sera déjà pas là lundi pour le début du championnat. Le Brésilien est actionnaire du club. Les joueurs de l'équipe porteront un maillot de sa marque R10, et qui était d'ailleurs en difficulté financière. Et ces tenues sont du coup déjà en rupture de stock. Ravenne a vu s'envoler son nombre d'abonnés sur les réseaux sociaux. Tout cela, c'est très bon pour l'image du club et du joueur aussi, qui ces dernières années avait eu pas mal de soucis avec la justice pour des histoires de dettes et de faux passeports. Alors oui, ce retour est un coup marketing, ça c'est certain.
14: Merci Christine Anquet. Il est 6h43.

0: mal à se réveiller. C'est ce qui m'est arrivé ce matin.
1: Ah non,
0: je me suis réveillée, je ne savais plus quel jour on était. Pourquoi je me levais. Non, mais ça va pas durer très longtemps. Hein. Oui. Un petit bug comme ça.
1: Quand le sommeil est un peu trop profond, peut-être.
0: Je crois que c'est ça. Je crois que c'est ça. Bon, si c'est difficile pour vous aussi ce matin, ça dure 2 minutes, je vous rassure tout de suite. Hein. Mettez la radio un petit peu plus à fond. Et puis là, on vous enverra plein de soleil et d'énergie pour entamer cette journée, 21 août aujourd'hui.
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0: Et dans l'actualité aujourd'hui,
1: on parle des drones qui ont survolé les Hauts-de-Fagne cette nuit pour surveiller d'éventuelles reprises de l'incendie. Mais sur place, l'optimisme est désormais de mise. Le feu est sous contrôle. Le gigantesque feu qui a quand même dévoré 3000 hectares de la réserve naturelle des Hauts-de-Fagne. On fait un point plus complet tout à l'heure sur les opérations de la nuit dans le journal de 7h.
0: Et ce matin, on parle aussi de la brocante de Templou, la plus grande, l'une des plus grandes de Belgique et d'Europe. Notre collègue journaliste Clément Glessner est déjà sur place. Il s'y mise dans les préparatifs. On va le retrouver dans quelques instants dans les coulisses de la préparation de cet événement. Cet événement qui va nous accueillir samedi et dimanche. Et dimanche, ce sera le bon moment pour aller parce que le temps sera sec. Avant cela, aujourd'hui et demain, on aura plutôt un temps instable l'après-midi. Le matin, ce sera bien. On slalomera entre des gouttes, entre les orages, entre les averses. Les températures, 18 à 21 degrés pour aujourd'hui et pour demain.
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0: Objets en tout genre cherchent de nouvelles maisons.
1: Oui, c'est la brocante de Templou hein, ce week-end. Et vous savez comment ça se passe hein, dans ce genre de brocante. Vous partez avec une idée en tête. Je vais trouver ça. Et puis finalement, vous revenez avec tout, sauf l'objet auquel vous avez pensé.
0: Mais oui, mais il y a tellement de choses. Puis c'est tellement gai. On se dit, ah, cette chose-là, je la cherche depuis longtemps. Mmh. Ça, je ne trouverai plus jamais. Ça vous arrive aussi, vous, bah, apparemment. Oui. Clément Glessner, vous êtes déjà sur place pour nous. Dites, vous êtes dans l'ambiance de l'installation. Mais qu'est-ce qu'il y a là autour de vous? Qu'est-ce qui se passe?
2: Ah ben là, ici, on est dans les coulisses, dans la logistique, dans le centre névralgique de la brocante de Templou. Vous le voyez, on se prépare tout doucement. Il y a déjà 2 semi-remorques pour des boissons, des centaines de casiers. Je vous propose de jouer à un petit jeu, Denis et Karine. Dites-nous un petit peu, en termes de chiffres, c'est assez impressionnant. Est-ce que vous savez le nombre de tonnes de viande que l'on va préparer ici sur le centre de Templou?
0: Alors là, je sais pas, moi.
1: Aucune idée.
0: 3 tonnes?
2: 3 tonnes, exactement. 3 tonnes de viande pour c'est le week-end. Le nombre
1: incroyable.
2: De tonnes de frites
0: 6 tonnes.
2: 6 tonnes de frites, mais vous aviez un petit copion, quoi. C'est pas possible. Et alors,
0: c'est
2: ici, on a, c'est ça, exactement. Et on a préparé ici, dans les stocks, 30 000 litres de boissons pour tenir sur le week-end. Voilà. Et celui qui est responsable de tout cela, c'est Pascal Gatelier. Il est responsable donc, de la logistique ici. Dites-nous, c'est phénoménal, en fait. C'est vraiment une préparation de longue haleine.
3: De très longue haleine, oui. Chaque brocante est préparée tout le long de l'année, donc avec le comité qui est constitué de 13 personnes. On démarre directement après une brocante pour préparer la suivante. Il y a aussi les responsables de stand. Sur la brocante, il y a une vingtaine de stands qui vendent nourriture et boissons. Et ces responsables de stand participent à la préparation également de la brocante, surtout en essayant d'avoir une bonne équipe de bénévoles pour vendre nourriture et boissons. Et ça, ça constitue les 800 à 900 bénévoles qui participent à la brocante.
2: Oui, et puis vous me disiez, pour se fournir notamment les 3 tonnes de viande, mais aussi les 10 000 petits pistolets, vous essayez en fait de

0: faire rayonner aussi l'économie locale.
1: Oui, tout à fait. Pour les boulangeries, ben, nous avons la boulangerie locale de Templou qui est sollicitée, ainsi que deux boulangeries à Spi. Pour la boucherie, ben, nous avons la chance d'avoir une boucherie industrielle à Templou et nous passons par eux pour avoir les 3 tonnes de viande et les 6 tonnes de frites.
0: Alors en tant que responsable logistique, évidemment, on espère que tout soit prêt. Ce matin, il reste encore une interrogation, notamment sur la livraison de certaines friteuses. Là, c'est le point d'interrogation. On espère qu'on va avoir des frites ce week-end.
1: Mais normalement, oui. Hein. Vous voyez, tout le matériel est déjà prêt. Il manque juste ces 35 friteuses, mais elles vont arriver certainement. Il n'y a pas de problème.
0: Bon, Karine Denis, les 35 friteuses, on les attend. Il y a une chose qui est sûre, en tout cas, c'est qu'ici, il y a déjà 42 pompes à bière qui sont prêtes à fonctionner. Bon, il y aura ici, évidemment, beaucoup de soft. On annonce un temps relativement bon ce week-end. Donc, dans tous les cas, bah, il faudra se désaltérer avec bah, une petite bière ou un coca, un Sprite ou que sais-je.
2: Très bien. Mais écoutez, moi, j'aime votre côté pratique, Clément Glessner. Dites, n'oubliez pas les sauces avec les frites. Hein. Mayo, pickles, Toscane pour Denis, ketchup et compagnie. N'oubliez rien. Bon, on vous retrouve tout à l'heure avec grand plaisir. Dites, je vous jure que je n'avais aucune donnée de
3: Clément. Vous êtes très
2: forte,
3: vous êtes très très forte.
2: Faudrait que je joue à la loterie ou que je fasse quelque chose.
3: Ah oui, je pense. Oui.
2: C'est ma journée ce aujourd'hui. Hein. Frites, c'était logique, mais enfin, viande, c'est... Vous savez pourquoi trois? Parce que je me dis, voilà, on est trois à la maison, peut-être que ce chiffre va me...
3: Ah voilà, oui, ouais, d'accord.
2: Et comme quoi, tout tient à rien.
3: Une tonne chacun, c'est ça.
2: Et une tonne quand même pas, n'exagérez pas. Quoique frites, plus frites, moi. Vous, c'est sauce Toscane. Hein.
3: Toscane et Brésil. Hein.
2: Et quoi?
3: Brésil aussi.
2: Ah oui, c'est vrai, ouais. J'avais oublié celle-là, tiens. 6h52. Je

0: Marguerite, à l'instant, il est 6h54. Oh, dites merci pour les messages que vous nous envoyez. 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Ah, ça, c'est le peps de vivacité. 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Du matin jusqu'au soir, deux jours, presque comme de nuit, parce qu'on dort quand même un petit peu aussi. 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

0: Il est 6h57. Et Denis, tout à l'heure, il faut que vous nous parliez du Renewy Tour.
1: Renewy Tour, c'est ça. Ouais.
0: C'est une course cycliste qui passe,
1: Belgique, oui, qui passe ce matin dans le Hainaut à Celle, plus précisément. Départ
0: et vous,
1: à Celle.
0: Vous nous donnez les heures parce que je dois aller faire une course de ce côté-là.
1: Ah oui, bah c'est vers 12h40. Donc évitez peut-être à ce moment-là.
0: Voilà. Mais vous faites tout, vous prévoyez même les horaires de course et tout. Bon, on retournera à Templou tout à l'heure. Retrouvez Clément Glessner. Nous parlerons aussi de la Ducasse d'Ath. Le directeur de la Maison des Géants vient nous parler de cet événement exceptionnel à ne pas manquer qui a lieu ce week-end et qui se poursuit après jusqu'au 8 septembre. Et dans le journal qui arrive.
1: On parle hockey avec les Red Panthers qui ont gagné sur le fil hier, demain en Coupe du Monde.
0: Côté météo de Nicolas, on peut dire que ce sera une journée en deux temps aujourd'hui, si vous me permettez l'expression.
2: Bonne journée à tous. Après cette matinée calme, on s'attend à une deuxième partie de journée plus chahutée avec des averses et des coups de tonnerre qui vont commencer à revenir. Les nuages bourgeonnent assez rapidement et les averses orageuses vont se développer dès le début de l'après-midi sur l'ouest, milieu d'après-midi sur le centre et fin d'après-midi sur l'est et le sud. On attend de 18 à 21 degrés pour aujourd'hui. Encore quelques ondées à prévoir samedi, mais beaucoup plus espacées et moins intenses. Un temps plus sec pour dimanche et des températures qui resteront un petit peu fraîches pour la saison.
0: Bon, mais on retient quand même qu'il y aura moins d'ondées demain. C'est bien, parce que c'est vrai qu'il y a des manifestations, il y a des fêtes de famille le week-end. C'est bon à savoir. Merci de Nicolas. On retient aussi que la matinée sera calme. Il est 6h59. 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
0: RTBF Vivacité, il est 7h. Bienvenue si vous nous rejoignez maintenant. 7h, c'est l'heure du journal. Voici le titre. 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
4: Une semaine de lutte qui porte ses fruits. Le feu dans les fagnes est sous contrôle. L'optimisme est permis. Le travail reste difficile. Les pompiers restent en alerte, mais relâchent doucement la pression. Et si un incendie comme celui des fagnes se produisait en Gaume, une carte établie par des chercheurs pointe le parc naturel luxembourgeois comme potentiellement menacé par les flammes à l'avenir. Les Red Panthers poursuivent l'aventure. Les hockeyeuses belges n'avaient pas droit à l'échec. Hier, malgré une petite frayeur, elles ont gagné face à l'Irlande.
0: 7h, le journal avec Estelle Falzone ce matin. Bonjour Estelle.
4: Bonjour, bonjour à toutes et tous. Les fagnes, d'écrins de verdure à pleine de cendres. Le feu est sous contrôle, en passe d'être maîtrisé totalement, mais a bien ravagé 3000 hectares. Les pompiers restent vigilants. Ils ont encore travaillé toute la nuit pour calmer plusieurs reprises de feu. Des drones ont pris le relais des hélicoptères pour surveiller les zones sinistrées et orienter les équipes au sol vers les points chauds. Mais globalement, la situation est favorable. Sébastien Remacle ce matin. On peut dire que les sourires et l'optimisme reviennent clairement.
5: Oui, parce que le travail est moins intense que les 7 derniers jours. Fini le combat âpre contre les flammes. Les équipes sont encore présentes, oui, mais principalement pour surveiller et éteindre les reprises de feu. Autre source de satisfaction, le décor qui n'est pas totalement noir. Il y a des éclaircies dans la grisaille. Un exemple avec Thomas Whisley. Il est agent au département Nature et Forêt.
6: Il y a quelques petits îlots de biodiversité qui n'ont pas été pris par le feu. Et donc ça, pour l'avenir, ça sera vraiment important. Et donc, c'est une maigre consolation, mais c'est une consolation quand même.
5: Un tétralyre a aussi été retrouvé hier sur la zone incendiée. C'est un des oiseaux emblématiques du plateau Fagnard. Il a été sauvé, pris en charge dans un centre spécialisé. Son état de santé est rassurant, ce qui donne aussi le sourire aux services de secours.
4: Et on l'a dit, hein, il faut quand même rester vigilant. La vigilance est toujours de mise sur le terrain, mais c'est aussi l'heure des premiers bilans. Hein, Sébastien, il y a encore des choses à améliorer pour l'avenir.
5: Oui, notamment au niveau du matériel. Les services de secours réclament déjà des investissements. C'est le cas de Quentin Grégoire. Il est président du réseau des zones de secours de Wallonie. Et il estime qu'un hélicoptère ou qu'un avion bombardier d'eau, propre à la sécurité civile, c'est indispensable pour les années à venir, avec dans l'idée d'avoir une plus grande efficacité.
7: pouvoir compter dans l'heure sur un moyen aérien qui peut venir vraiment faire une frappe chirurgicale sur un début d'incendie. Mmh. C'est ça qui, quand c'est dans un endroit inaccessible, va permettre d'éviter une propagation, comme on le voit malheureusement ici dans les familles.
5: Autre point d'amélioration, la coordination des premières heures quand les bénévoles affluaient et que personne ne leur disait ce qu'ils pouvaient faire. Des bénévoles et des agriculteurs qui ont été remerciés hier soir. Ils ont pu rentrer chez eux, ils ne sont plus nécessaires aux pompiers sur le terrain.
4: Et en attendant d'être entendus, les hélicoptères et les avions déployés par plusieurs pays européens resteront sur place jusqu'à dimanche au cas où. Il est toujours strictement interdit de se promener dans les forêts et réserves naturelles touchées dans les Hautes-Fagnes. La situation s'améliore, on l'a dit, mais l'absence de flammes ne veut pas dire que le danger est écarté. Il y a un risque de chute d'arbres, de branches, des foyers couvrent encore dans le sol et pourraient provoquer des reprises de feu. Les fumées qui se dégagent peuvent être nocives aussi. Et puis la faune est très fragilisée. Les animaux blessés font l'objet d'interventions de professionnels. Les autorités demandent donc aux citoyens de ne pas tenter d'intervenir eux-mêmes. C'est un parc qui s'étend sur une dizaine de communes dans la province du Luxembourg. Après les Fagnes, le parc naturel de Gaume risquerait aussi d'être touché par des incendies à l'avenir, selon une carte établie par des chercheurs des universités de Liège et de Gand, car c'est là notamment que les températures vont le plus augmenter. Anne-Sophie Breuidons.
8: Je n'ai jamais vu cette carte-là.
9: Pascal François, le bourgmestre de Meix devant Virton, est inquiet. Sa commune se trouve dans le parc naturel de Gaume, en rouge vif sur la carte.
8: Les habitations sont quand même proches de nos forêts. Et bon, ben, si on attrape le feu ici dans la... sur la commune, ça aura un impact sérieux sur les habitants.
9: Mais alors, que ferait-il si un incendie d'ampleur venait à se produire?
8: On n'a pas de plan d'urgence, non, rien du tout. On n'a pas de concertation avec les autres communes. On n'a pas.
9: Que monsieur le bourgmestre se rassure, selon le département de la nature et des forêts d'Arlon, le danger n'est pas imminent.
10: C'est une très bonne prise de conscience, mais ce n'est pas pour ça qu'il faut paniquer.
9: Jean-François Plumier en est le directeur ad intérim.
10: Parce qu'il y a du sol sableux, il considère automatiquement que c'est plus sec. Mais en fait, ce n'est pas automatique.
9: Une bande sableuse occupe en effet une partie du parc naturel de Gaume et le sable a un impact important sur la sécheresse, mais...
10: Il y a plein d'autres facteurs, c'est toujours beaucoup plus complexe. Et ça demande de la nuance.
9: Car ici, les terres sableuses sont principalement recouvertes d'arbres feuillus, moins à même de brûler que les résineux. Une analyse que confirme Antoine Crochet, chargé de mission au sein du parc naturel.
11: Je pense que ça ouvre la porte à d'autres études qui seraient plus poussées et qui seraient vraiment intéressantes au niveau du territoire. Et il faut aussi garder en tête que ça donne des infos sur des probabilités de départ d'incendie, mais pas sur la propagation qu'elle pourrait avoir.
9: En attendant, cette carte est la première du genre.
4: Les explications d'Anne-Sophie Breuidons avec Daniel Velter. 4 fois plus de Belges ont demandé un remboursement pour des médicaments contre le diabète en 6 ans. Selon les derniers chiffres de l'INAMI, près de 130 000 Belges bénéficient d'un remboursement pour l'utilisation de médicaments à base de GLP-1, comme l'Ozempic, produit très prisé pour perdre du poids. Si la prise de ces médicaments a en fait légèrement baissé en 2025, on devrait connaître un nouveau pic cette année, notamment à cause de la popularité croissante du nouveau médicament Mounjaro, qui est remboursé depuis juillet 2025 pour le diabète de type 2. Ce sont des chiffres à lire dans l'Écho et de Tate. Plus que 3 dodos avant de retourner à l'école. Une rentrée un peu particulière parce qu'elle s'accompagne de pas mal de changements. Et une des petites nouveautés cette année, elle concerne les élèves de 4e primaire mi-septembre. Et pendant 2 semaines, ils passeront un test baptisé Clé. Clé pour calculer, lire et écrire. Après ce gros contrôle, un diagnostic sera établi sur les compétences acquises par les élèves après 3 ans de primaire, leurs forces et leurs faiblesses, Marc Sirleroux.
12: Un test qui ne demandera aucune préparation aux élèves et qui ne sera bien sûr pas coté. Il remplacera ce qui se faisait déjà en 3e et 5e primaire. Paul Doit, directeur de l'école communale Achille-le-Grand à Mons, voit cela positivement.
13: Ça permet de voir où en sont les élèves, s'ils maîtrisent certaines compétences ou certaines compétences sont à revoir ou certaines choses plus spécifiques au niveau de la classe.
12: Ça aide l'enseignant à pouvoir s'adapter par rapport à chacun de ses élèves en voyant peut-être ses forces et ses faiblesses à travers ça.
13: Maintenant, il est vrai que ça a été fait aussi en concertation de fin d'année. Lorsque le titulaire passe à l'année suivante, il y a déjà cette concertation qui aide.
12: Et particularité, dans l'enseignement communal à Mons, il y a déjà des tests organisés.
13: Au sein de la ville de Mons, c'est déjà mis en place depuis l'année dernière où on a fait des épreuves diagnostiques de la P1 à la P6. Ça a été mis en place en collaboration avec notre conseillère pédagogique. Donc voilà, ce sera un outil supplémentaire.
12: Enfin, dans la foulée de ce test clé en quatrième primaire, le gouvernement de la Fédération Wallonie-Bruxelles a débloqué 12 millions pour l'engagement supplémentaire de 220 équivalents temps plein pour faire de l'accompagnement personnalisé en troisième et quatrième primaire.
4: Et dans l'enseignement secondaire, le gros bouleversement de cette année, c'est l'arrivée du tronc commun dès la première année. Tous les élèves auront les mêmes cours dès la première année, peu importe le réseau ou l'école où ils se rendent. C'est le logiciel d'intelligence artificielle le plus utilisé des Belges et parfois même des jeunes. À l'école d'ailleurs, ChatGPT va intégrer des pubs d'ici la fin du mois. La maison mère de ChatGPT croule en fait sous les dettes, plusieurs dizaines de milliards de dettes. Il faut de l'argent. De quelle manière vont être intégrées ces pubs? Donc, la réponse avec Thomas Deschamps.
14: Avec plus d'un milliard d'utilisateurs actifs, on pourrait s'imaginer qu'OpenAI, la maison mère de ChatGPT, croule sous les dollars. Et pourtant, c'est l'inverse. 39 milliards de pertes cette année. Ce qui n'étonne pas Caroline Vandenplas, AI partner chez Yuma, une société spécialisée dans la transformation numérique.
15: Il y a d'abord un énorme investissement pour construire ces modèles, sur lesquels ils n'ont pas encore récupéré, à mon avis. Je ne suis pas dans leurs modèles commerciaux, mais ça coûte énormément d'argent. Il faut collecter beaucoup de données, il faut faire tourner beaucoup de puissance de calcul pour les faire. Mais même, par exemple, générer des images, ça coûte énormément en énergie. Et l'énergie, on sait tous que ça coûte très cher.
14: Après les abonnements payants, ChatGPT se lance donc aussi dans la pub pour rassurer les investisseurs alors qu'elle prépare son entrée en bourse. Nicolas Deltour, expert en investissement chez Belfius.
16: On prépare la mariée, hein. Oui, on met en avant tous ces atouts réels ou potentiels des prochains mois. Il s'agit aussi de petit à petit d'être le premier sur la balle, hein, qui est finalement l'interlocuteur des annonceurs pour ce qui devient un canal gigantesque. Hein.
14: Une requête IA sur 5 environ concernerait une recherche de produits. Le potentiel est donc énorme, mais ChatGPT assure que ces pubs n'influenceront pas les réponses données et qu'elles seront toujours clairement identifié.
4: Mission accomplie pour les hockeyeuses de l'équipe nationale. Elles ne pouvaient pas perdre et elles ont réussi. Victoire hier 2-1 face à l'Irlande. Les Red Panthers sont donc qualifiées pour la deuxième phase de groupe de la Coupe du Monde. Mais elles ont eu chaud. Elles ont été menées pendant une partie du match. Tout s'est bien terminé grâce notamment à Charlotte Englebert qui a égalisé.
17: Je pense que j'ai encore des frissons. Et puis, moi, ce que je trouve toujours le plus beau, c'est les réactions des filles sur le terrain, les célébrations. Et c'est ça qui donne le plus d'énergie au final pendant les matchs. Ça me soulage un peu parce qu'on a des grands objectifs. On les a aussi partagés avec le monde extérieur. Et donc, voilà, ça fait du bien de pouvoir se dire qu'on a passé cette première étape dans notre objectif final. Et comme je l'ai dit, une Coupe du Monde, c'est toujours compliqué. Au final, c'est les meilleures équipes du monde. On a eu une poule qui est difficile. Et donc, voilà, d'en sortir, ça nous soulage, mais si on reste concentré sur les marches à venir.
4: Une interview de Christophe Reculé. La Belgique jouera demain contre l'Allemagne et lundi contre l'Argentine. Les hockeyeurs belges, les garçons, eux, se retrouveront ce soir face à l'Australie dans la deuxième phase et puis face à l'Espagne dimanche. S'ils perdent l'un des deux matchs, ils n'iront pas en finale. Voilà pour les infos et belle journée.
0: Merci Estelle Falzoni, les 7h11 et on part sur les routes pour vous signaler tout d'abord des soucis sur le rail. Des retards possibles entre Gramont et Hatte. Il y a un train en panne à Lessines. Et puis les trains ont du retard aussi entre Bruxelles Midi et Halle. Il y a un problème d'aiguillage. Et un camion est en panne. Ça c'est sur la route, sur le 411 à Aiguezé. Et c'est en direction de Bruxelles. Bonne route avec nous.
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0: Et puis vous aussi, on espère que vous allez bien ce matin, que vous êtes en forme. On a des invités maintenant, un invité aussi en studio qui nous a rejoint. Mm-hmm. Vous avez, avant cela, vous allez toujours bien, Denis?
1: Je vais très bien, oui. Oui, tout à fait.
0: Notre invité a deux cafés. On va dire que je vous ai oublié, mais je ne vous ai pas oublié. Non. Vous ne buvez jamais de café?
1: Non, pas de café, pas le matin.
0: Avant le journal de 8h30.
1: Exactement.
0: Ouais. C'est comme ça, c'est dans sa tête. Voilà. Bonjour Laurent Dubuisson.
19: Bonjour.
0: Vous êtes le directeur de la maison des géants d'Ath. On en parle depuis tout à l'heure, il se passe quelque chose chez vous hein, ce week-end.
19: Tout à fait, c'est le grand week-end de l'année.
0: Un grand week-end de l'année parce que c'est la Ducasse. On vous a servi deux cafés, ça veut tout dire. Vous nous expliquerez pourquoi deux cafés tout à l'heure et surtout on parlera de cette Ducasse durant 7 heures à suivre aussi. On n'oublie pas non plus la brocante de Templot parce que là aussi c'est un événement, c'est l'une des plus grandes de Belgique, non Clément Glessner? Vous êtes sur place pour nous?
20: Ben ici, on dit même que c'est la plus grande de Belgique. Les stands commencent à se monter tout doucement. Normalement, ils ne peuvent pas, mais ils sont là. Ici, regardez, pour ceux qui me voient, j'ai un Pinocchio entre les mains, 30 cm de haut, plus ou moins, une pièce de collection des années 30, nous dit-on. Et intéressant pour les collectionneurs de Pouet-Pouet. Normalement, il fait Pouet-Pouet. Ici, il ne le fait pas. Alors, pour ce Pinocchio, comptait une centaine d'euros, mais j'ai déjà réussi à le négocier pour 90. Je vais le vous ramener pour une bouchée de pain, je crois.
0: Mais non, oui, c'est ça, continue à négocier. Non, mais c'est pas une blague. Pinocchio, j'adore. Et des pièces comme ça, j'adore vraiment. Donc, allez-y, Clément, négociez encore ce Pinocchio, mais tenez-le en main. Et puis surtout, donnez votre micro, puisqu'on vous retrouve dans quelques instants pour évoquer les coulisses de cette brocante. Il va faire beau ce matin. Ce sera un peu plus chahuté cet après-midi. On va retrouver quelques averses, des orages.
20: Merci beaucoup,
0: même type de temps demain. Il négocie, on entend. Encore un peu, Clément, descendez le prix. Demain aussi, un temps calme le matin. Moins d'averses. Mais quand même des averses demain après-midi, un temps complètement sec pour ce dimanche. Les températures 18 à 21 degrés. J'espère qu'il va pouvoir encore descendre.
1: Oui, à 50 euros, ça part, non hein?
0: Bah, j'espère encore en dessous. Allez-y, Clément, je sais que vous allez y arriver. I guess.

0: Il faisait 13 degrés de moyenne maintenant à 7h15 à Autun. À Autun, il y a les autolfiades hein, ce week-end, Denis, on en a parlé hier.
1: Exact, ouais, les montgolfières qui doivent s'envoler. C'est ça, une quarantaine de montgolfières, je pense.
0: 40-50, d'après ce que j'ai vu sur le site à Auve, en province de Lyonnais, il y a la foire aux artisans, c'est ce week-end aussi. C'est la fête à Amoire aussi, où là, on a également 12 à 13 degrés maintenant. Et puis à Tournai, ce sont les chiffonnades, une grande brocante avec des chiffons. À Mons, près d'Avray, il y aura un grand, comment on peut dire, un champ Far West. Ce sera le Far West qui sera à l'honneur là. Et puis à Fernando qui nous dit, à Angres, ce sera la brocante aussi. C'est dans les hauts pays, c'est en Hainaut également. Merci pour ces messages que vous nous envoyez. Et si le trésor que vous convoitez depuis des années se trouvait au fond d'une caisse, entre deux vieux livres, entre un service à café par exemple aussi.
1: À Templou sans doute, hein, peut-être, c'est peut-être là qu'il se trouve. Hein, ce week-end, il faudra en tout cas ouvrir l'œil, puisque ce sera la chasse aux bonnes affaires dans cette brocante.
0: Hein. Et grande, longue brocante, c'est le cas de le dire, notre journaliste Clément Glessner est sur place. Clément, dites en gros comme ça, il y aura combien de brocanteurs ce week-end ?
2: Alors, plus ou moins 800 brocanteurs et on y trouve un peu de tout. On vous a montré un jouet tout à l'heure. Ici, on est dans un stand de curiosité. On appelle ça un stand de curiosité avec Eric qui est brocanteur ici. Expliquez-nous un peu votre stand. Qu'est-ce qu'on y trouve exactement?
3: Tout ce qui est objet de curiosité. Donc, vous avez des créations à moi. Je crée des chapeaux, je crée des momies, des crânes en résine que je customise. Vous voyez un peu sur les tables, mais on est en train de déballer, il y a tellement de choses. Là-bas, vous avez la tête de Dracula, de Ford Coppola. Je crée aussi des boîtes de viande humaine. Voilà, je suis un créateur.
2: Bon, on rassure tout le monde, les boîtes de viande humaine, c'est de la viande pour chat.
3: Il ne faut pas le dire, secret défense. Voilà.
2: On rassure tous les auditeurs, en tout cas. Et ce que l'on sait, en tout cas, c'est qu'ici, eh bien, les stands, ils vont commencer tout doucement à se remplir. Et nous avons d'ailleurs ici le responsable des emplacements. Le responsable des emplacements, monsieur Halleux. Dites-nous un petit peu, 800 personnes à placer comme ça en peu de temps. C'est un véritable défi logistique aussi.
4: Oui, mais c'est pas en peu de temps. On commence début mars et on termine donc ce soir. Mais oui, ça prend toutes les semaines. On fait à peu près une permanence tous les mercredis. Et alors moi, je travaille par mail surtout. Donc tous les jours, je réponds aux mails aux gens.
2: Alors, des brocanteurs qui viennent d'un peu partout en Europe, on nous dit en fait?
4: Oui, donc la plupart sont quand même des Belges. Il y en a qui viennent de l'autre côté, donc du côté néerlandophone. Mais nous avons quand même beaucoup de Français, des Hollandais, des Italiens. Un peu partout.
2: Et alors, on nous dit que parfois, il y a des petites discussions, notamment sur les emplacements, ils sont numérotés. Et parfois, il y a un voisin qui essaye de chipper 10 cm à l'autre. Et là, c'est le début des grandes discussions.
4: Ben oui, il est très au sol. Donc on voit, il a mis juste son piquet au trait. Mais normalement, ça se passe bien entre eux. Ils se connaissent bien. Chaque année, ils se voient à côté de l'autre. Donc, ils n'ont pas de problème.
2: Eh bien, merci beaucoup. Karine, Denis, si vous voulez venir mettre votre emplacement, il reste encore quelques places, quelques mètres peut-être à voir. Mais normalement, c'est le début des aménagements. C'est à 17h ce soir. Certains ont pris un peu d'avance, mais donc il n'est pas encore trop tard.
0: Très bien. Merci Clément. Mais je vois que vous n'avez plus mon Pinocchio dans vos mains. Vous ne l'avez quand même pas laissé partir.
2: Je l'ai mis dans mon sac pour pas cher.
0: Ah, cool. Merci Clément Glessner. Je savais que je pouvais compter sur vous. Restez avec nous, écoutez aussi, parce que ce qui est drôle, c'est que dans quelques instants, on va parler de la Ducasse d'Ath avec le directeur de la Maison des Géants qui vient nous apprendre, il y a quelques instants, qu'il était le cousin de votre maman. Donc restez avec nous, Clément.
1: Le monde des petits.
0: Le monde des petits, quand même. On trouve Laurent. Oui, c'est incroyable. On retrouve Laurent Dubuisson dans quelques instants et on parle de cette grande Ducasse d'Ath qui a lieu ce week-end dans quelques instants, dans la suite de Vivacité Matin.
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0: Il est 7h20, je suis passée à Ath il y a quelques jours, c'est en Hainaut, hein, entre Bruxelles et Tournai, et il se passe quelque chose, Denis.
1: Ah oui, il y a des drapeaux jaunes, mauves et blancs à toutes les fenêtres.
0: Oui, c'est ça, ouais. Et il y a aussi beaucoup de livreurs de boissons autour de la place. Qu'est-ce qui se passerait à votre
1: avis? Pas la Ducasse par hasard.
0: Mais si, c'est la Ducasse, avec ses géants. Rebonjour Laurent Dubuisson.
6: Bonjour, bonjour.
0: Dites, vous avez déjà commencé la fête hier?
6: Je l'avoue.
0: Vous avez tout à fait raison. Vous êtes le directeur de la Maison des Géants. Moi, je vous appelle l'encyclopédie sur ces personnages démesurés. Vous savez tout, ce d'ici et d'ailleurs aussi. En quelques mots, parce qu'on n'est pas là pour parler de la Maison des Géants, mais pour que tout le monde comprenne bien ce d'Arlon de Bruxelles ou d'ailleurs. C'est une espèce de musée, la Maison des Géants.
6: Oui, c'est ça, hein, cette Ducasse date, elle est là une fois par année. Ce qu'on a voulu faire, c'est tout au long de l'année pouvoir accueillir nos visiteurs et celles et ceux qui veulent en découvrir plus. Et donc, en plein centre-ville, c'est un superbe endroit, un bel hôtel de maître. Et vous découvrirez tout ce que vous avez toujours voulu savoir sur les géants et plus largement sur notre belle ville date.
1: Alors justement, si on devait expliquer à des gens qui ne connaissent pas ce que c'est la Ducasse date, qu'est-ce que c'est exactement ?
6: Bah, je dirais que c'est d'abord une des plus anciennes fêtes de Wallonie. Hein. Faut imaginer que depuis 600 ans, tous les 4e dimanche d'août, cette population, elle, se réunit pour faire la fête. Et une fête un peu particulière, puisque les héros de cette fête sont ces personnages gigantesques. Il y a 7 géants, plus de 4 mètres de haut, porté pour la plupart par un seul homme, à l'exception du cheval Bayard, qui lui est un mastodonte de 7 mètres de haut, porté par 16 hommes. Et durant tout ce week-end de fête, eh bien, il y a plusieurs rendez-vous qui vont voir ce personnage défiler dans les rues de la ville.
0: Oui, il y a le mariage, mais aussi un enfant qui est acteur de cette Ducasse. C'est celui qui devra terrasser Goliath, David.
6: Oui, c'est certainement un des moments les plus émouvants de la fête. On va se retrouver samedi vers 17h30, 18h.
0: Alors, il ne devra pas se battre hein, avec Goliath, parce que c'est ceux qui ne connaissent pas à la fête. Qu'est-ce qu'il devra faire ?
6: Ce fameux combat de David et Goliath. Et le combat se matérialise par un jeté d'une balle. Hein. L'enfant qui a autour entre 8 et 10 ans va devoir lancer une balle et atteindre la petite fenêtre qui est dans le panier du géant. Si la balle rentre à l'intérieur, c'est l'enfant qui a gagné. Sinon, c'est le géant qui gagne.
0: Mais
6: parfois, le géant gagne aussi.
0: Mais quelle pression ! Il peut s'entraîner, l'enfant, ou pas ?
6: Oui, hein, tout à fait. Cette année-ci, c'est Tom. Et ces derniers jours, on le voit régulièrement venir auprès du géant et lancer sa balle et relancer sa balle. Et voilà, on croise les doigts pour lui. Mais je trouve qu'il a... Il a en tout cas un entraînement qui est de bon augure pour le combat de demain. Ouais.
0: On est derrière toi.
1: Bon, alors cette Ducasse date, c'est une grande fête avec beaucoup de monde. Elle était classée à l'UNESCO il y a quelques années encore. Elle ne l'est plus à cause d'une polémique autour d'un personnage. Le sauvage, vous avez adapté ce personnage. Est-ce qu'elle a envie de quand même reclasser cette Ducasse à l'UNESCO un jour ?
6: C'est pas du tout à l'ordre du jour. J'avoue qu'il y avait beaucoup de fierté que cette fête ait, au-delà de sa reconnaissance wallonne, nationale, et cette reconnaissance internationale. Et quelque part, la manière dont on a l'impression d'avoir été un peu exclu et avoir été jeté a laissé un sentiment un peu d'amertume, d'autant qu'on était vraiment dans une démarche pour essayer de
1: réfléchir ce personnage qui était accusé de blackface, c'est ça, voilà, pour rappeler
6: et donc,
1: aux gens.
6: On a l'impression quelque part de ne pas nous avoir laissé le temps d'aboutir au bout de la réflexion qui est arrivé à son terme, et de manière plutôt positive, puisque depuis 2 années maintenant, ce diable de Gavatao sort à la Ducasse et autant apprécié que le personnage sous son ancienne forme. Donc voilà, quelque part, si l'UNESCO avait attendu 2 ans, eh bien...
0: Ça aurait pu se solutionner différemment.
1: La Ducasse peut vivre sans l'UNESCO, si je comprends bien, c'est ça.
6: Et en effet, on aura encore beaucoup de visiteurs venus des 4 continents, et nous, on est assez fiers de cette fête, des valeurs qu'elle porte. Et si l'UNESCO un jour veut venir et dit la Ducasse date, revenez, pourquoi pas. Mais en tout cas, c'est pas à l'ordre du jour pour l'instant.
0: En tout cas, vous serez nombreux des 4 coins de la Belgique à venir rejoindre. Ah, ça a déjà commencé hier, ça se poursuit demain avec le combat, David et Goliath, le mariage, la tarte à Mastel aussi, la tarte à Mastel, c'est bon, on en parlera tout à l'heure, c'est une spécialité du coin. Et puis ça se poursuit jusqu'au 8 septembre, on verra pourquoi. 2 cafés ce matin, il y a une raison là ? La soirée était difficile ou c'est un hasard ?
6: Mais l'historien que je suis, qui analyse toujours l'évolution de la fête, constate que la période festive a tendance à s'étendre un tout petit peu, et je dois vous avouer que depuis lundi, il y a déjà les prémices de la fête, et le jeudi est devenu maintenant un moment incontournable, donc voilà, j'ai dû un peu les tester pour comprendre de quoi je parle.
0: Très bien, on fait un 3e café dans quelques instants, il est 7h25. On parle de la Ducasse date tout à l'heure aussi. Le journal régional arrive dans quelques instants. Voici Teddy Swims.

0: Daily Swim. Il est 7h27, on parle de la Ducasse d'Ath tout à l'heure. On parlera aussi de Templou, cette brocante de Templou, où nous serons avec Vivacité et Viva Plus et des acheteurs d'affaires conclues ce week-end. Toutes les informations sur le site de Vivacité. Ce sera tout à l'heure, après le journal de 7h30. Et dans le journal, justement, Denis.
1: On parle d'aquathermie. Alors, si vous ne savez pas ce que c'est en fait utiliser l'eau en fait, d'un fleuve, par exemple, pour refroidir un bâtiment ou le réchauffer en hiver. Et ça va être testé du côté de Charleroi. On vous explique dans le journal.
0: On va puiser de l'eau de la Sambre.
1: De la Sambre,
0: elle
1: exactement.
0: Elle n'est pas chaude non plus.
1: Elle n'est pas très chaude, mais, mais elle est, parfois, elle est plus chaude que l'air ambiant.
0: Moi, je suis très curieuse de découvrir cela. C'est dans la suite de Vivacité Matin, dans quelques instants. On écoutera aussi DJO dans la suite. Et puis téléphone également. Pour quitter la maison tout à l'heure, je vous recommande quand même un vêtement de pluie, un parapluie. Il y aura des averses cet après-midi, averses orageuses. Ce matin, pas, il se peut même qu'il y ait de belles éclaircies chez vous. Mais ça va changer. Ce sera pareil demain, mais il y aura moins d'averses. Et puis dimanche, on va retrouver un temps sec. Quant aux températures, elles sont fraîches quand même pour la saison. 12 à 13 degrés maintenant à 7h29. Et nous aurons 18 à 21 degrés pour les maxima cet après-midi, aujourd'hui et demain. Demain même, peut-être un degré de moins, nous dit-on.
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0: Belle journée avec nous, RTB Vivacité. Il est 7h30. 7h30, c'est l'heure du journal régional. Dernier jour de vacances scolaires aujourd'hui. Beaucoup d'élèves reprennent le chemin de l'école la semaine prochaine.
1: Et sur les routes, pour éviter de s'énerver au volant, vous irez peut-être conduire les enfants en bus. Des bus à la recherche sans cesse de conducteurs. Le TEC recrute. L'an dernier, 300 personnes ont été formées et recrutées pour compenser les départs à la pension. Il faut 6 semaines de formation avant d'arriver derrière un volant. À Liège, Namur, Charleroi et Oudin, les 4 sites de formation de TEC accueillent des candidats de tous les âges. C'est ce que Nicolas Rondelet a constaté à Oudin, dans le Hainaut.
9: Justine Scoï a 25 ans. Conduire un bus, c'est pour elle une stabilité et un service.
10: Alors moi, c'est principalement pour pouvoir rendre service et déposer les gens, comme j'aime bien le faire, aller les conduire. L'envie de changement, l'envie de stabilité et pouvoir retrouver ceci.
9: Conduire un bus, c'est aussi repasser son permis de conduire et pour cela, il n'a pas d'âge. Le TEC accueille tous les profils. À côté de Justine, dans la salle de cours théorique, Laurent Fiou, 53 ans, il a perdu son emploi récemment.
11: Et à plus de 50 ans, on se dit pourquoi pas tenter au TEC qui propose directement un CDI et en plus, le contact clientèle m'a toujours passionné, et donc c'est ce que je retrouve ici.
9: Mais conduire un bus, c'est gérer un géant de 12 mètres de long avec des passagers.
12: À chaque mouvement latéral, regarde dans les rétroviseurs. Donc, c'est-à-dire qu'ici, on va tourner ici à droite, donc on attend que son épaule passe le coin, et on surveille aussi où on amène le véhicule, voilà.
9: Denis Grosso est déjà passé derrière le volant.
13: Pour vraiment balayer le regard partout, il faut avoir une vision très lointaine pour pouvoir anticiper. La vigilance, elle est toujours au maximum. Il faut savoir gérer les imprévus, tout simplement.
9: À travers la Wallonie, le TEC, ce sont 3500 chauffeurs de bus. Il en manque et tout le monde est le bienvenu.
1: Voilà pour ce reportage de Nicolas Rondelet avec Pierre Huidard. L'heure est à l'optimisme dans les Hauts-de-Fagne. La situation a continué à évoluer favorablement cette nuit. Une centaine de pompiers, membres de services de secours, sont restés sur place. Après minuit, les équipes ont dû intervenir de manière continue pour des reprises de feu. Les pompiers qui sont aidés par un drone avec caméra thermique. Les interventions vont s'intensifier pendant la journée pour lutter contre les flammes. Désormais sous contrôle, les services du gouverneur de la province de Liège évoquent la possibilité d'intervention aérienne ciblée. Et dans ce contexte d'incendie, beaucoup de touristes s'interrogent. Peut-on encore se rendre dans la région? Faut-il éviter d'aller se promener là-bas pour ne pas encombrer les routes? La réponse avec le directeur adjoint de l'Office du tourisme des Cantons de l'Est, il s'appelle Dany Eck.
14: On peut encore venir dans la région, donc on prend l'autoroute jusqu'à Malmedy, et de Malmedy on peut rentrer dans les Cantons de l'Est sans problème. Il n'y a pas de restriction à ce niveau-là. Et il y a encore pas mal de choses à faire. Donc, le feu ne concerne que la réserve naturelle des Hauts-de-Fagne. Donc, ce n'est qu'une petite partie des Cantons de l'Est. Pour les randonnées, vous avez sur notre site osbergien.eu les balades de rêve. Il y en a encore 16 qui sont faisables en ce moment. C'est très vallonné et il y a déjà une petite touche d'automne qui est dans l'air, donc il y a beaucoup de couleurs en ce moment, et j'invite tout le monde à venir.
1: Voilà, pensez bien donc à vérifier les zones accessibles sur le site ostbelgian.eu. C'était une interview signée Sarah Pousset. Allumer le chauffage, faire tourner la clim, ce sera peut-être bientôt possible avec l'aide de l'eau d'un fleuve et d'une rivière. À Charleroi, un bâtiment testera l'aquathermie. Les eaux de la Sambre vont faire servir à le réchauffer en hiver et le refroidir en été. Un système qui vise la décarbonation et l'exploitation de la température de la rivière. Mathias Coel est le directeur de ce projet. Il nous explique comment ça va fonctionner.
15: On va récupérer la température de la Sambre pour la fournir aux bâtiments qui nous le demandent. La Sambre a un pouvoir thermique, une énergie qui est contenue dans l'eau, qu'on va extraire de façon à pouvoir amener ces calories, ces frigories à un bâtiment qui en a besoin, avec un rendement qui est supérieur à d'autres sources de chaleur, enfin à d'autres systèmes de chauffage, on va dire. Au plein milieu de l'hiver, vous allez avoir une température extérieure qui peut aller à moins 10, parfois moins 15. À ce moment-là, la Sambre sera à environ 5 degrés. On ne va pas devoir fournir d'électricité ou de gaz ou de mazout pour amener le bâtiment à la température qui est nécessaire entièrement. Donc on va déjà gagner ces 20 degrés. On n'aura plus à fournir que la différence entre ces 20 degrés et la température du bâtiment.
1: Une interview signée Nicolas Rondelet. Le festival de musique électronique Paradise City organisera un nouvel événement en plein air à Bruxelles. Ce sera le samedi 5 septembre prochain. Un événement qui vise à compenser la fermeture prématurée du festival survenue le 27 juin dernier. C'était en raison des intempéries. Les festivaliers présents en juin bénéficieront d'un accès prioritaire à cet événement organisé sur le site de la place Nord, à côté de la gare du Nord. Enfin, un derby wallon pour ouvrir la troisième journée de Pro League de football. Le Standard de Liège accueille l'Alouvière à Sclessin à 20h45. Les Rouges viseront un premier succès après deux matchs nuls consécutifs face à des Loups qui chercheront, eux, à débloquer leur compteur, toujours calé à zéro point. Enfin, en cyclisme, troisième étape du Renwi Tour aujourd'hui. Aujourd'hui, l'ancien tour du Benelux. Départ dans le Hainaut à Celles, près de Tournai à 12h40, arrivé à Grammont. Jasper Philipsen occupe la tête du classement général après sa victoire d'étape hier. On fait un petit point sur vos conditions de circulation. Comment ça se passe, Karine?
0: Il y a toujours un camion en panne. Il gêne la circulation à Aiguezé. C'est sur le 411 en direction de Bruxelles. Des ralentissements aussi sur le 40 à Votem. C'est en direction d'Aix-la-Chapelle. Et sur le rail, toujours des retards possibles entre Grammont et Hatte parce qu'un train est en panne à Lessines, et puis des retards possibles aussi entre Bruxelles Midi et Halle, et là c'est un aiguillage qui pose problème.
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0: On reparle de la Ducasse d'Ath dans quelques instants. D'un rendez-vous à ne pas manquer à Templou avec la Grande Brocante. C'est dans la suite de Vivacité Matin. Il est 7h36. DJ O tout de suite dans vos oreilles.

0: Dites, vous trouvez que je suis très, très inspirée aujourd'hui? Vous n'arrêtez pas de me dire.
1: Je trouve, ouais.
0: C'est vrai? Vous savez, pour
1: dernier
0: moi...
1: Dernier jour des vacances scolaires, peut-être?
0: Mais j'en sais rien du tout. Non, c'est la forme. Je sais pas ce qui se passe. Hier, je me sentais très... Je me suis dit, tiens, pour la Ducasse date, c'est quoi? Une cloche va résonner, des géants vont danser, un gamin va tenter de terrasser Goliath.
1: Oui, ça résume bien, hein, cette Ducasse date. Hein, hâte pour ceux qui ne situent pas bien, c'est entre Tournai et Bruxelles. Et donc, ce week-end, la grande Ducasse, les géants sont prêts. Alors, Laurent Dubuisson, vous êtes le directeur de la maison des géants. Ces géants, ils pèsent lourd. Est-ce qu'on a entendu qu'il y avait des pièces qui était réalisé pour alléger en fait ces géants. Est-ce que c'est vrai?
2: Ouais, on s'est rendu compte que ces dernières 10 ans, ils ont eu tendance à prendre un peu d'embonpoint et les porteurs nous font un peu le retour en disant c'est des grands gaillards, mais quand même on est sur des géants qui aujourd'hui pesaient 130 kilos et on essaye de leur faire voilà un petit régime pour baisser un peu le poids de ces géants.
0: Et vous parliez de l'embonpoint des géants, pas des porteurs. Hein,
2: on est bien d'accord.
0: On est bien d'accord. Dites, il y a combien de porteurs par géant?
2: Alors ça dépend de l'un à l'autre, mais je dirais que pour les porteurs qui sont les géants pardon portés par une seule personne, ils sont de 10 à 12 personnes à se relayer.
0: Ouais, toutes les 10-15 minutes, parce que c'est lourd quand même.
2: Non, c'est plus rapide que ça. Hein. Donc vous savez qu'à être les géants dansent, et donc quelque part un porteur va prendre le géant, va réussir à le faire danser. Ça va durer entre 1 minute 30 et 2 à 3 minutes maximum. Et puis après il va céder le relais au suivant.
0: Et il fait tourner alors les mains des géants s'élancent dans l'air. C'est beau à voir comme tout. On peut même, dans la maison des géants, entrer dans un panier et se rendre compte que c'est quand même assez lourd.
1: Oui, avec quand même une danse qui sera un temps fort demain, le mariage de Goliath avec Madame.
2: Oui, tout à fait. Donc, la particularité, c'est que les deux géants, le couple, interprètent ce qui est un peu l'hymne national à toi, ce qu'on appelle le grand gouillasse, hein, qui est une danse qui fait 3 minutes et qui est une chorégraphie comme ça, où les deux géants s'approchent, reculent, et puis ils vont s'embrasser. Hein. C'est beau, un baiser de géant. Et donc ça, oui, il va falloir attendre demain la cérémonie du mariage pour voir cette première danse.
0: Et il faut le voir. Non, mais c'est pas évident quand même de basculer les géants pour qu'ils puissent s'embrasser. Et après le mariage, qu'est-ce qu'on fait? C'est un moment que j'adore. On mange de la tarte à pastel. On peut pas la manger avant.
2: Non, tout à fait. Il y a ce repas de fête qui a son rituel propre. Et le rituel de la tarte à pastel, c'est en effet, il faut attendre que les géants soient mariés. Il faut attendre la fin du combat entre Goliath et David pour sortir la tarte à pastel.
0: Oui.
2: Qu'il faut bien le dire, va être une espèce de produit dopant dans le bon sens du terme qui va nous permettre de tenir tout le week-end cette pâtisserie assez incroyable.
0: C'est long. Hein. Et oui, c'est le gâteau de mariage, si vous voulez. Alors, la tarte à pastel, comment vous dire? Si vous voyez ce que c'est le budding ou alors le pain de chien. Vous savez, c'est un peu ça en fait. Hein. C'est fait avec des macelles, c'est du pain sec. On rajoute des macarons, des raisins, enfin tout ce qu'il faut, des œufs, du sucre et tout. On mélange tout et ça fait un excellent dessert. Comment jusqu'à quand?
2: Alors la durée de la fête est jusqu'au 8 septembre, qu'on appelle être le 8 de septembre. Et donc voilà, on a une dizaine de jours pour profiter de la tarte. Et puis après, on n'en mangera plus pendant un an.
1: Ouais. Pourquoi le 8 justement? Il y a une raison particulière?
2: Alors, il y a tout un cycle de la fête qui remonte d'ailleurs au Moyen-Âge, où la fête durait jusqu'à l'octave de la procession, et où cette date finale du 8 septembre, c'est peu à peu fixé. Donc c'est vrai que le premier week-end est le moment fort, mais quelque part, on va garder cet esprit de Ducasse jusqu'au 8 septembre.
0: Oui, parce qu'on a parlé de demain, du mariage et tout, mais vous continuez dimanche, lundi, donc si demain vous avez un mariage, vous pouvez aller voir les géants dimanche ou lundi, ils vont continuer. En tout cas, très très bonne Ducasse. Le 8 septembre, ça se termine encore avec de la nourriture. On va manger des moules, et on va mettre le jeu de balle à l'honneur aussi.
2: Oui, tout à fait. Donc, autour de la fête et de la tradition des géants, il y a une série de programmes qui se mettent en place. Et le 8 septembre, en effet, on va assister à des parties de jeux de balles, de balles pelotes. On va manger des moules en famille et entre amis. Et en fonction, en effet, de la météo, après cet été très sec, on espère le 8 septembre peut-être terminer par un grand feu d'artifice pour clôturer en beauté la fête.
0: Oui, Tennessee, de toute façon, on s'amusera à hâte. Si vous n'avez pas l'occasion de venir ce week-end, je vous invite à aller voir la maison des géants. Franchement, alors vous allez faire quelque chose, ça ne va peut-être pas l'arranger dans son quotidien, mais vous demandez à voir absolument Laurent, 10 minutes, un quart d'heure, et vous allez voir, il est passionnant tout simplement, et vous découvrez la Ducasse d'Ath différemment, bien évidemment. Mais on entend quelque chose là, c'est quoi ça? Les géants vont danser sur cette musique.
2: Tout à fait, c'est la musique qui s'appelle la Ducasse d'Ath, c'est un désert traditionnel et on attend impatiemment de pouvoir l'entendre à partir de samedi.
0: Et bonne Ducasse, cher Roland, à bientôt.
2: À bientôt.
0: Et lundi matin, soit vous revenez nous dire comment ça s'est passé, ou alors un porteur, ce serait bien.
2: On va essayer de trouver ça, ouais.
0: Je doute que ce soit vous, pour tout vous dire. Il est 7h43, on espère vous avoir fait vivre à notre manière. C'est Ducasse que vous ne connaissez peut-être pas. Si vous la connaissez ou pas, n'hésitez pas à réagir, interagir au 0470 07 20 23. Denis, je reviens vers vous dans quelques instants pour l'essentiel de l'actualité du jour.
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0: Il est 7h44, nous sommes vendredi aujourd'hui, le 21 août. Dans l'actualité, Denis, on parle notamment...
1: On parle après téléphone peut-être?
0: Ah, si vous voulez.
1: Ou alors on parle maintenant, c'est comme vous voulez.
0: Ah, non, après téléphone, si vous le dites.

0: Avec Karine Bresse et Denis Vanderbrugge.
1: Bon alors, dans l'actualité du jour, Denis.
2: Eh bien, on va faire un point sur cet incendie qui nous occupe maintenant depuis une semaine dans les Hauts-de-Fagne. L'incendie qui est désormais sous contrôle, mais il y a encore pas mal de travail quand même pour les pompiers sur place, parce qu'ils doivent faire face à quelques reprises d'incendie, mais le gros de l'incendie est maîtrisé, on va le dire comme ça. La vigilance reste de mise, notamment avec des drones, et on attend des moyens aériens encore aujourd'hui pour mettre fin une bonne fois pour toutes à cet incendie.
1: Et on pense à celles et ceux, évidemment, qui vivent là-bas et qui luttent contre les incendies. On pense à celles et ceux aussi qui ont à cœur de nous organiser à des événements le week-end pour nous divertir, nous faire oublier parfois l'actualité un peu lourde, comme par exemple, sans doute, près de chez vous. Et il y a Templou aussi ce week-end. On est en province de Namur. C'est l'une des plus grandes brocantes de Belgique et d'Europe. Et Clément Glessner, notre journaliste, y est déjà sur place depuis très tôt ce matin pour vivre, nous faire vivre l'installation de la brocante. On le retrouve dans quelques instants dans Vivacité Matin.
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1: Donner une seconde vie aux objets, retrouver parfois peut-être des souvenirs d'enfance ou simplement se laisser surprendre par une trouvaille inattendue, bah c'est ça le plaisir de la brocante évidemment.
2: Trouver une vieille radio par exemple pour nous écouter, ou une vieille tondeuse, ou je sais pas moi, des vieux jouets, tout. Il y a tout en fait, il y a des milliers d'objets à la brocante de Templou et ils attendent tous un nouvel acquéreur.
1: Clément Glessner, journaliste, on chinera toute la nuit de samedi à dimanche aussi, mais bon, qu'est-ce qu'il y a là maintenant sur place? Ça se met bien en place? Tout sera prêt pour demain?
6: Alors pour l'instant, on est ici devant la place de l'église. C'est ici que s'installera le poste médical avancé dans les prochaines heures, parce qu'évidemment, quand on attend entre 180 et 200 000 personnes, vous imaginez bien qu'il faut tout un dispositif de sécurité. Et puis, ça va s'installer aussi dans les prochaines heures, dans les prochaines heures, on peut le dire, eh bien le festival de BD, parce que ici, si vous êtes fan de BD, vous allez aussi également pouvoir trouver votre bonheur. Et nous sommes avec Luc Beaufeuille, qui est responsable de ce festival de BD. Vous avez deux BD, ici une Largo Winch et une Torgal de Jean Van Am. Expliquez-nous un petit peu ce festival de BD, en quoi il consiste exactement?
7: Mais le festival BD existe déjà depuis quelques années et il consiste simplement à remercier les dessinateurs, et donc ils offrent aux amateurs de bande dessinée une dédicace dans leurs albums préférés. Ils achètent l'album sur place et le dessinateur vient faire un dessin dans les premières pages de bande dessinée.
6: Alors pour les fans, dites-nous un petit peu les noms qu'on va pouvoir retrouver.
7: Le plus simple, c'est d'aller voir sur le site de la brocante de Templou, Festival BD. Mais je peux vous dire qu'il y a Turf pour la Nef des Fous, par exemple, qui lui est amateur de brocante, donc il vient se promener le matin et dédicace l'après-midi. Il y a Westerlin avec Jeannette Pointu, qui est connue et qui est belge. Mais il y a d'autres étrangers, je ne vais pas vous les citer tous. Autant aller voir sur le site de la brocante de Templou et vous aurez toutes les explications voulues.
6: Et puis pour les passionnés et les collectionneurs, dans toute la brocante, en fait, il y aura aussi énormément de BD de seconde main à vendre.
7: Oui, je me promène régulièrement, moi, en tant qu'amateur de bande dessinée, pour compléter mes collections et acheter des bandes dessinées. Il y a énormément de brocanteurs collectionneurs de bandes dessinées qui vendent leurs doubles ou qui se séparent de leur collection et viennent ici pour les vendre. Oui, mais énormément.
6: Avec quelques petites pépites à trouver. Parfois, alors on a parlé de la brocante, on a parlé du festival BD. Parlons maintenant du Brickmania avec Patrick Ferraille. C'est vous qui êtes à la tête de ce Brickmania. Expliquez-nous un petit peu. Ça, là, c'est un festival, on peut le dire, de Lego.
8: Oui, tout à fait. Bonjour à tous. Oui, ça fait 4 ans maintenant. J'ai la chance d'organiser, en tant que membre du plus grand club belge, Belluc, avec la brocante, une exposition Brickmania. En quoi consiste un Brickmania? C'est dans le

0: L'Omnisport ici à Templou, une soixantaine d'exposants qui vont vous partager leur passion de la brique Lego avec des créations personnelles. Donc c'est pas là que vous allez trouver les 7 classiques que vous avez, mais c'est les gens qui peuvent vous montrer tout ce qu'on peut faire avec des briques Lego. On a aussi une partie de vendeurs que vous pouvez trouver des sets d'occasion, des anciens sets Lego, mais aussi acheter des pièces détachées qui vous manquent pour vos propres créations. Et on a aussi, on en profite pour faire des animations, tout cela tout à fait gratuitement. Donc les gens vont pouvoir construire des petites mosaïques, vont pouvoir aussi construire des workshops pour les enfants pour construire différents Lego. On peut les aider aussi à apprendre quelques techniques de construction. On a aussi des véhicules radiocommandés qu'ils peuvent utiliser. Et nouveauté cette année-ci, ben on a une fleuriste. Donc vous allez voir maintenant, Lego fait beaucoup de fleurs. Et donc on a une dame qui a un vrai stand de fleuriste auquel sera l'occasion aussi pour les gens de construire leurs petites fleurs et de partir avec après l'exposition.
1: Oui, parce que pour ceux qui n'ont pas l'image, ceux qui ne sont qu'en radio, ici, Patrick, il a entre les mains un bouquet de fleurs réalisé 100% en Lego. Il y a des pièces monumentales aussi, avec plusieurs milliers de pièces.
0: Oui, on a des pièces monumentales, donc ça peut aller de plusieurs dizaines, voire centaines de milliers de pièces. On a aussi des constructions collaboratives, donc il y a plusieurs personnes qui se mettent ensemble. On a aussi, par exemple, un monsieur qui vient avec sa fille, donc passion depuis plusieurs années, et ils construisent parfois, ça peut aller jusqu'à 13 et 14 mètres de long sur leur construction. Donc en fait, pour la petite histoire, c'est le nombre d'heures qui peuvent venir avant le début de l'exposition qui détermine la taille de leur création. Il faut savoir que les gens vont venir installer les créations à partir de ce vendredi matin pour être prêts demain matin pour l'arrivée des exposants, des visiteurs à partir de 9h.
1: Bon, eh bien, merci beaucoup Denis, Karine, vous l'avez entendu, à Templou tout ce week-end. Il y aura donc de l'animation pour venir chiner, mais aussi pour venir se régaler les yeux avec des créations en Lego.
2: Merci Clément Glessner, c'est très agréable de découvrir cette brocante avec vous et essayer de faire des fleurs en Lego, vous m'apprendrez, c'est incroyable, pour celles et ceux qui n'ont pas l'image.
3: L'avantage c'est que ça ne fane jamais en plus.
2: Hein. Oui, mais moi j'aurais vraiment, je pensais que c'était des vraies fleurs et je ne comprenais pas au début pourquoi ce monsieur avait ce bouquet de fleurs en main, je me suis dit pourquoi pas, ça peut être joli à l'image, mais donc ce sont des Lego fantastiques. Merci Clément, chinez bien et à bientôt. 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Il est 7h54. Charlotte Cardin, tout de suite.

0: dites merci pour les messages que vous nous envoyez. Oui, c'est la dernière de l'été. Isa nous dit oh, merci pour vos voix douces, c'était gai de vous écouter. Damien aussi a apprécié qu'on soit tous ensemble cet été. Lundi, c'est la rentrée. Mm-hmm. La rentrée dans les écoles, mais la rentrée de Vivacité aussi.
1: La rentrée à la radio aussi, effectivement.
0: Ça veut dire quoi
1: hein? Ça veut dire qu'on retrouve les émissions dans chaque région. Hein. Il y a dans le Brabant Wallon, à Liège, à Namur, bon, le province de Luxembourg aussi, à Charleroi.
0: Et à Bruxelles, et puis dans la région de Mons. Voilà. Également, vous allez retrouver vos animateurs préférés, vos journalistes aussi, l'info dans vos régions. Pensez aussi ce week-end à réapprendre ou à encoder les différents WhatsApp des émissions parce que vous pourrez à nouveau communiquer avec les animateurs en direct pendant les émissions. Ce sera à partir de 5h59 ce lundi. Moi, je vous retrouverai demain avec Sylvie Honoré et Geoffrey Date pour Viva Weekend. J'étais ravie de passer ces deux mois avec vous. Franchement, je me suis éclatée avec vous aussi.
1: Oui, hein, c'était
0: comme
1: bien.
0: Toujours, bien évidemment. On va s'éclater dans le 8-9 maintenant aussi. Dans ce 8-9, côté info.
1: Une large page sportive. On parlait de hockey avec la victoire des Red Panthers hier sur le fil en Coupe du Monde. Et on parle du Tour d'Espagne cycliste qui démarre demain à Monaco.
0: La Vuelta.
1: La Vuelta,
0: oui. On parle de tout cela, bien évidemment. Quel temps fera-t-il aujourd'hui? Parapluie ou lunettes de soleil? Lunettes de soleil le matin, peut-être parapluie l'après-midi pour un météo tout de suite. Belle journée pleine de vivacité.
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3: Bonjour tout le monde, bon vendredi, j'espère que je vous trouve en forme et que tout va bien de votre côté. On est de bonne humeur parce que ça y est, c'est la dernière des vacances.
4: Voilà.
3: C'est fini. Dès lundi, c'est la rentrée scolaire. Bonjour tout le monde. Jessica Riga est avec nous. Salut Jess.
5: C'est vrai, Sarah, c'est moi.
3: On va bien s'amuser pour cette dernière. Avec Jean-Luc Fong qui est avec nous. Salut Jean-Luc.
6: Bonsoir.
3: Bonsoir. C'est bonjour à cette heure-ci, Jean-Luc.
6: On peut dire bonsoir.
3: Oui. Comment ça va, Jean-Luc?
6: Alors, tu sais que quelque part dans le monde, on dit bonsoir.
7: Ah oui, ça,
3: oui,
7: c'est sûr.
3: C'est vrai. Ah. Et même dans plusieurs pays.
6: Oui, voilà. Et donc, nous sommes peut-être dans ces pays, parce qu'on nous dit qu'on est ici.
3: Mais c'est pas vrai. On nous ment. Gaëtan Delferrière est avec nous pour cette dernière
7: bonjour,
3: de l'été.
7: Bonjour. Salut, Gaëtan. Moi, je suis pas complotiste, je dis bonjour, moi.
3: Le cactus, de quoi s'agit-il? De la rentrée?
7: Bah oui, c'est la rentrée, on va en parler un petit peu. Oui,
3: voilà. Oh là là.
6: Tu as déjà acheté ton cartable?
7: Oui, ça y est.
6: Avec des bretelles?
7: Oui, tout à fait, tout
6: des
7: à fait.
6: Des roulettes?
7: Bah ouais, j'ai 16 ans, c'est le moment. Hein.
3: Et ton nouveau stylo pour écrire des bonnes blagues?
7: Oui.
3: Tout d'autres, ils seront nos invités, Gwen et Nicolo, seront nos invités tout à l'heure avec des covers, et la cover de ceci. Ah bah. Attends, je vous disais qu'on allait bien s'amuser pour cette dernière de l'été. C'est vrai. Rendez-vous tout à l'heure pour la cover. Ce sera très musical avec la chanson de Jean-Luc aussi.
6: Oui, enfin, je crois qu'il disait Gilly, Gilly, Gilly. Je riais.
3: Il y a Sonia Favaro, le journal dans quelques jours. Il est unique, hein, notre Jean-Luc.
8: Oui, j'adore rentrer dans son univers.
3: On n'entre pas toujours. On
8: faut y aller, il faut plonger.
3: On fait notre petit possible. Allez, la météo tout de suite. Avec Théo Le Chanu, Théo, un peu de lumière pour ce matin, ça fait du bien, mais il fait frisquet.
9: Bonjour Sarah, bonjour à tous. Eh bien oui, c'est ça, parce que ce matin, le temps est globalement sec, hormis sur la côte où une petite première onde est possible. Mais sinon, vous l'avez dit, ailleurs, le ciel est assez changeant. Il se partage entre passages nuageux, mais aussi de belles éclaircies. Et en effet, il fait frais ce matin, entre 9 et 17 degrés d'est en ouest. Cet après-midi, le temps deviendra plus instable, depuis l'ouest vers l'est du pays, ce qui provoquera aussi des averses, parfois fortes et même orageuses, surtout au nord du Sion-Sambre-et-Meuse. Le thermomètre affichera des valeurs entre 18 et 22 degrés cet après-midi. Ce soir et la nuit prochaine, les nuages seront accompagnés d'averses, encore une fois, surtout dans l'est, où une activité orageuse reste possible. Et pour demain, samedi, eh bien, on aura une accalmie qui va voir le jour en matinée avec un ciel bien ensoleillé. Et en après-midi, eh bien, les cumulus vont bourgeonner à nouveau et quelques averses échapperont des nuages les plus joufflus. Côté température, on ne dépassera pas les 20 degrés au meilleur de la journée.
3: Bonjour tout le monde, bon vendredi. Vous écoutez RTBF Vivacité, les 8h, le journal présenté par Yasmina Favaro.
10: Dans les Fagnes, une nuit plus calme avec moins de pompiers sur le terrain. Ils ont surtout surveillé les reprises de feu. Cet incendie, en tout cas, il n'est pas dévastateur que pour la nature, il est également pour le tourisme. Alors les communes en dehors de la zone de feu le rappellent, certaines activités sont toujours autorisées.
5: les balades de rêve. Il y en a encore 16 qui sont faisables en ce moment. On prend l'autoroute jusqu'à Malmedy et de Malmedy, on peut rentrer dans les cantons de l'Est sans problème.
10: Ils seront près de 50 000 la semaine prochaine à découvrir leur nouvelle école, les premières secondaires. Et cette année, ils vont aussi avoir droit à un nouveau programme, le Tronc commun débarque. Toutes les émotions ont défilé, c'est la joie qui l'a emporté. Les Red Panthers se sont qualifiés pour la suite de la Coupe du Monde de hockey. Les Belges ont battu l'Irlande in extremis hier soir. Le Tour d'Espagne va régaler les amateurs de vélo durant 3 semaines dès demain avec un grand départ à l'étranger, inédit depuis Monaco. Bonjour, des drones qui quadrillent survolent la zone de l'incendie cette nuit dans les Fagnes pour éviter d'éventuelles reprises de feu. C'était le plan des pompiers, la vigilance, mais en levant le pied car le feu est contrôlé. Et Sébastien Remacle, ça s'est plutôt bien passé.
11: Oui, quelques reprises de feu au nord et à l'est, mais les pompiers n'ont pas été débordés cette nuit. Ils ont même pu alléger leur dispositif. De 250, on est passé à une centaine de personnes mobilisées ces dernières heures. Les bénévoles et les agriculteurs ont aussi pu lever le camp. Bref, on entre dans une nouvelle phase, celle de la surveillance. Le grand public, lui, reste tenu à distance actuellement. La réserve naturelle des Hautes-Fagnes reste interdite d'accès. La zone est toujours dangereuse à cause des fumées et des risques d'instabilité d'arbres dont les racines ont brûlé.
10: Éviter la zone de feu, mais la région des cantons de l'Est, c'est bien plus que ces 3000 hectares brûlés et interdits d'accès. Alors avant la fin des vacances d'été, hôteliers, restaurateurs, office du tourisme, ils rappellent que tout n'est pas interdit au public, mais il faut bien se renseigner. Que peut-on faire exactement? Est-ce que c'est possible de séjourner là-bas ce week-end? Sarah Pousset a repéré quelques endroits où les activités restent maintenues, comme à Auffray.
12: Vous avez trouvé le mot de passe?
13: Alors, le mot de passe, c'est quoi, Hippolyte?
14: Aigle. Retour de balade pour Hippolyte et son papa, partis à la recherche d'un trésor autour de Auffray.
12: Ben, comme vous avez trouvé le mot de passe, vous allez pouvoir aller dans le coffre.
15: Ah, viens voir.
16: On a fait une chasse au trésor et à la fin, il y a un trésor. Un sachet avec des pièces en chocolat à l'intérieur.
14: La fermeture des Fagnes n'a pas non plus gâché le plaisir des parents originaires de Liège.
13: Le paysage est magnifique. On passe au-dessus de la vallée de la Warche à un moment donné. C'est plongeant. C'est vraiment super. Ça vaut la peine, évidemment.
14: Dans sa brasserie, point de départ de la chasse au trésor, Myrine Toffoli constate clairement une baisse de fréquentation depuis l'incendie.
17: On a eu quand même pas mal d'annulations ou alors des gens qui sonnent à chaque fois parce qu'ils se tracassent que ce soit fermé ou que les balades soient fermées, tout simplement.
14: Sur son site, l'Office du tourisme des cantons de l'Est indique clairement tous les chemins ouverts. Comme le souligne le directeur adjoint, Daniek, à pied ou à vélo, il y a donc encore plein de choix possibles.
5: Comme par exemple une balade autour du lac de Butchenbach ou à partir de Bellevaux ou dans la vallée de l'Amblève ou la vallée de l'Our. C'est magnifique en ce moment et tout le monde est bienvenu.
10: Et bref, si vous voulez y aller ces prochains jours, le bon réflexe, vérifiez juste avant de partir si c'est accessible via le site de l'Office du tourisme des cantons de l'Est.
3: Et voir ces paysages noirs, ces tourbières détruites, un crève-cœur pour beaucoup, ça provoque un élan de solidarité.
10: Oui, et d'ailleurs le WWF a ouvert un fonds pour restaurer cette végétation avec ses petits habitants. L'association de défense de la nature annonce qu'elle a déjà récolté plus de 60 000 euros de dons en seulement 24 heures. Autre récolte, celle des raisins. Elle arrivera plus tôt dans le Hainaut, 3 semaines d'avance par rapport à l'an dernier. Les vendanges vont débuter à la fin du mois, donc début septembre au plus tard. La raison, c'est la météo, sécheresse et manque de pluie. Les grains seront plus petits avec moins de jus, mais le goût est plus concentré. D'après les spécialistes, c'est annonciateur d'un raisin d'excellente qualité.
3: Et puis face au changement climatique, comment chauffer sa maison autrement en hiver?
10: Ou la refroidir l'été avec des solutions plus durables, avec moins d'émissions de CO2. C'est tout l'enjeu de ces prochaines années. À Charleroi, on mise notamment sur l'aquathermie. L'aquathermie, ou comment récupérer l'eau d'un cours d'eau, ici la Sambre, pour fournir chaleur ou fraîcheur à un tout nouveau bâtiment industriel, la Cisca. En tout ça, en évitant donc les émissions de gaz à effet de serre, Nicolas Rondelet a pu suivre les travaux.
18: À quelques mètres sous terre, sous l'esplanade de la gare centrale à Charleroi, on déploie un réseau de tuyaux qui vont amener l'eau de la Sambre vers le bâtiment à Cisca. Mathias Coé, le directeur du projet.
19: La Sambre a un pouvoir thermique, une énergie qui est contenue dans l'eau, qu'on va extraire.
18: En été, la Sambre est plus fraîche que l'air. En hiver, elle est plus chaude que l'air. C'est cette différence de température qui va être exploitée pour amoindrir les coûts de chauffage ou de refroidissement du bâtiment.
19: Au plein milieu de l'hiver, vous allez avoir une température extérieure qui peut aller à moins 10, parfois moins 15. À ce moment-là, la cendre sera à environ 5 degrés. On va déjà gagner ces 20 degrés. On n'aura plus à fournir que la différence entre ces 20 degrés et la température du bâtiment.
18: Cette connexion à la cendre est le début d'un réseau de chaleur qui vise à connecter des bâtiments les uns aux autres et procéder à ce même échange de chaleur.
19: Il y a des bâtiments qui ont des besoins opposés. Par exemple, le cas d'une piscine qui a besoin de chaud toute l'année et d'un centre commercial qui a besoin de beaucoup plus de froid que de chaud. Si on les connecte, le centre commercial va en partie réchauffer la piscine et la piscine va en partie refroidir le centre commercial.
18: L'eau puisée dans la cendre ne fera qu'un circuit à travers les tuyaux. Elle sera reversée intégralement dans la rivière avec une différence de température minime.
10: Et à terme, ce réseau d'aquathermie à Charleroi devrait être le plus important de Belgique. Les suites de la mort de ce professeur noir de l'université de Cambridge, Jason Hardy, avec des répercussions en Belgique. L'université de Gand suspend son chercheur à l'origine des accusations de plagiat contre Jason Hardy. Des accusations qui avaient mis le feu aux poudres et déclenché une vague de harcèlement contre ce professeur anglais. L'homme avait fini par démissionner de cette prestigieuse université britannique. Il a ensuite été retrouvé mort chez lui début août. L'université de Gand a ouvert une enquête disciplinaire contre le chercheur, l'américain Nathan Kofnas. Auparavant, à Cambridge, il y avait d'ailleurs été écarté pour des positions raciste.
3: Il est 8h08, changement de cartable, de classe, d'enseignant. Lundi, revoilà l'école.
10: Et il n'y a pas que les élèves francophones qui ont droit à du changement cette rentrée. Il y en a pas mal pour les enseignants, les directions et en première secondaire, par exemple. C'est le programme qui va changer avec l'arrivée du tronc commun. Un tas de nouveautés, Marc Sirlereau.
15: Tous les élèves entrant en première auront les mêmes cours et peu importe le réseau et peu importe leur établissement. Question horaire parmi les changements en première, ils n'auront plus de cours de latin, ils auront une heure en plus en mathématiques, une heure de formation manuelle, technique et technologique et deux heures de formation numérique. Une nouvelle matière spécifique à enseigner, comme l'explique ce directeur.
20: Les titres qu'il faut pour pouvoir donner ces cours-là, nous avions dans l'école des professeurs qui les ont, et donc qui vont pouvoir donner ces cours. Certains vont partir en formation, c'est juste ça qui est incroyable, c'est que c'est l'année où les cours doivent se donner. Les enseignants qui vont les donner vont partir en formation pour pouvoir les donner. Donc on sent qu'on a deux ans de retard en fait.
10: Du retard pour ce tronc commun qui normalement est programmé pour s'étaler jusqu'à la fin de la troisième.
15: C'est ce qui était prévu initialement dans le pacte d'excellence, que les élèves auraient les mêmes cours de la première jusqu'à la troisième. Mais le principe est quelque peu remis en cause. Le gouvernement de la Fédération Wallonie-Bruxelles souhaite en effet qu'en troisième, les élèves puissent déjà se choisir 8 périodes d'options sur 32, soit un quart de leur horaire. Pour certains, ce changement, s'il se concrétise, détricoterait le principe du tronc commun.
10: Et chez ses professeurs et syndicats, la colère couve encore suite aux mesures actées en juin, comme les deux heures de cours en plus pour les enseignants du secondaire supérieur. Cette semaine, ils mènent déjà des actions de sensibilisation avec des banderoles déployées à différents endroits de la Fédération Wallonie-Bruxelles.
3: Et puis Yasmina, perdre ses cheveux lors de traitements pour le cancer du sein, c'est un moment difficile à vivre.
10: En particulier pour les femmes, chacune y fait face à sa manière, avec une perruque, un foulard ou tête nue. Et pour celles qui souhaitent se couvrir la tête, l'association Pink Ribbon vient de lancer un fonds. Il va permettre de doubler l'aide financière lors de l'achat d'une perruque. Les explications de Martin Binteres avec Joanne Monté.
21: T'es prête ? Je te suis.
22: Allez, on va s'installer.
23: Marine est décidée. Isabelle, l'esthéticienne, va lui couper sa queue de cheval. Elle perd petit à petit ses cheveux en raison de sa chimiothérapie. Pour la jeune femme, ce sera perruque et foulard.
24: J'ai pas de problème à en parler, mais j'ai pas forcément envie quand je me promène que tout le monde sache que je suis malade. Et donc ça, c'est ce qui a justifié le choix de la perruque pour moi. Mais j'ai quand même des foulards que je mets essentiellement quand je suis chez moi.
23: Isabelle déballe ses perruques au prix varié. Elles peuvent être synthétiques ou en cheveux naturels.
22: Donc ça, c'est une synthétique qui est très jolie. On est à un peu moins de 600 euros. Ceci, c'est du naturel. C'est beaucoup plus cher parce que le naturel, le prix est déterminé par la longueur.
23: La mutuelle intervient pour 180 euros en cas de perte temporaire de cheveux après une chimio ou une radiothérapie. L'association Pink Ribbon offre désormais encore 180 euros supplémentaires grâce à un fonds baptisé Coupe de cœur. L'argent vient de la vente des dons de cheveux. Anne Sounen, secrétaire générale de Pink Ribbon.
25: Avec la vente de ces queues de cheval, on se crée maintenant un fonds à 15 000 euros.
23: puis on va voir où on va atterrir.
0: Et concrètement, c'est le service social de la clinique du sein qui complétera la demande d'aide auprès de Pink Ribbon. Un coup de pouce ensemble avant qu'un jour après les traitements, la chevelure ne repousse.
1: Et cette aide de Pink Ribbon, elle vaut aussi pour les foulards et les bonnets à hauteur de 120 euros.
3: Les Red Panthers ne sont pas passés très loin hier soir d'une grosse désillusion.
1: Oui, les hockeyeuses belges ont été menées pendant longtemps face à l'Irlande à la Coupe du Monde de hockey avant de renverser la situation et de s'imposer 2-1. Elles continuent donc leur parcours, la seconde phase de groupe. Camille Bellis, milieu de terrain, est soulagée.
2: Ça a un peu fait peur, mais je pense que la manière dont on a joué et toutes les occasions qu'on se crée, bah au final, on mérite ce 2-1, on mérite cette victoire. Donc, on s'est fait peur, mais au final, le résultat à la fin est mérité. Honnêtement, je ne sais pas dire ce qui s'est passé, mais je pense qu'on a vraiment fait confiance à nos attaquants, fait confiance à nos milieux pour aller chercher ces PC et aller vraiment chercher, taquiner en fait ce gardien qui doit faire des arrêts, qui doit faire quelque chose. Et donc, vraiment, on a juste fait confiance jusqu'à la dernière seconde à nos attaquantes et on a prouvé qu'on avait raison de leur faire confiance. Donc, on va chercher 3 points à chaque match et chercher la demi-finale. On monte d'un niveau, mais c'est aussi des adversaires qu'on connaît très bien. Donc, c'est un peu plus difficulte, mais ça reste des jeux qu'on aime bien jouer, donc vraiment je nous fais confiance et je pense qu'on peut vraiment bien faire ça.
1: Une interview réalisée par Christophe Reculé. Lors de cette seconde phase, les adversaires des Red Panthers seront l'Allemagne et l'Argentine. L'enjeu, c'est donc une place en demi-finale. Et les messieurs entament, eux, leur seconde phase. Ce soir, ce sera face à l'Australie. Les Red Lions ne peuvent pas se permettre de perdre, sinon ils seront éliminés. Hier, une belle victoire d'Anderlecht à Amalti au Kazakhstan. 0-3 pour les barrages allés d'Europa League. La qualification pour la suite est pratiquement déjà là. Victoire également de Saint-Tron 1-0 face aux Chypriotes d'Omonia Nicosie. Et en Conference League, c'est un match nul entre la Gantoise et les Écossais d'Hibernian. Et aujourd'hui, eh bien, c'est l'ouverture de la troisième journée du championnat de football belge avec Standard La Louvière.
3: Un nouveau grand rendez-vous vélo commence demain, le Tour d'Espagne.
1: Oui, la Vuelta. Et elle n'échappe pas à la mode des départs à l'étranger. Le Giro est parti de Bulgarie, le Tour de France d'Espagne. Et demain, la Vuelta, eh bien, elle va s'élancer de Monaco. Martin Wenans, ça va permettre à la principauté d'entrer dans l'histoire du vélo.
4: Et elle va vivre ce week-end une grande première. Monaco va devenir la première ville à accueillir le grand départ des trois grands tours du cyclisme. Il y a eu le Giro en 1966, le Tour de France en 2009 et donc la Vuelta cette année. Cette première s'explique notamment par une situation géographique privilégiée. Le Rocher est enclavé en France, tout proche de la frontière italienne. Pour faire venir le Tour d'Espagne, il a fallu faire preuve d'un petit peu plus d'imagination au niveau du parcours. Mais les connexions du prince Albert II, grand fan de sport, ont sans doute aidé. Cerise sur le gâteau monégasque, Tadej Pogacar, résident de la principauté et star du vélo, sera au départ avec pour ambition de remporter la seule course de 3 semaines du calendrier qui manque encore à son palmarès.
1: Un Tour d'Espagne à suivre sur la RTBF durant 3 semaines.
3: Merci Yasmina. Et puis en parlant vélo, vous le savez, hein, l'étape demain du Beauvélo de Ravel, la dernière de la saison, a été annulée au vu des circonstances. Ça se déroulait du côté de Penne, donc forcément, on comprend pourquoi. Mais dans le Zap Média, tout à l'heure avec vous, Jessica, on va parler en télé et en radio. Il y aura bel et bien des belles propositions d'ailleurs.
7: Et oui, l'étape est annulée, mais sans l'être vraiment. Comment? Pourquoi? À tout à l'heure.
3: À tout à l'heure. Quelle voix grave, dites donc. C'est presque. Oui, ça incite à autre chose peut-être. À tout à l'heure.
7: Ah oui. Qu'est-ce qu'ils vont nous proposer?
3: J'ai compris. Ouais. Jean-Luc, la chanson tout à l'heure avec 4 mots imposés par nos téléspectateurs.
6: Oui.
3: Auditeurs. Ça va pouetter.
6: Ça va pouetter.
3: Pouetter, il y a bien un U. Hein. Ça oui. Va pouetter.
6: Pouetter, oui.
3: Et le nom de la chanson, le nom de l'œuvre tout à l'heure.
6: Pas la ref.
3: Comment?
6: Pas la ref.
3: Ah oui, on n'a pas la ref. Okay. Ça promet.
6: Enfin, c'est moi qui ne l'ai pas.
3: Ok.
6: Mais on va voir si vous l'avez.
3: Oh, peut-être. Sûrement. On est jeunes. J'aime bien Jess parce qu'elle est un peu première de classe comme ça.
7: Oui. Sûrement, j'imagine.
3: Toujours soutenante. Et ça fait plaisir.
7: Exactement. Ben, sûrement. Oui, j'ai tout. J'ai tout, Jean-Luc.
6: C'est vrai?
3: Okay. Bon, de la musique. De la vraie. Tout à l'heure avec Two Dots. Et cette reprise.
6: Ma pauvre Sarah.
3: De Abba. Gimme, gimme, gimme. Ça donne ça, l'original. Ça, vous avez la ref.
6: Non, là, pour la ref.
3: Les Two Dots seront nos invités tout à l'heure avec cette reprise. Ils sont en train de s'installer et bravo, c'est un sacré défi. Gwen et Nico sont là et ils s'installent pendant le journal. Yasmina.
7: Ça va.
3: Chaque fois qu'ils peuvent, ils branchent 3 câbles.
7: 10 secondes, on arrête.
3: Ouais, c'est ça, bravo. Et puis Julien Laprise, vous savez que c'est la dernière du 8-9 continue aussi tout à l'heure, sera du côté de Namur, pas loin de la place des armes. Donc si vous êtes Namurois, Namuroise et que vous voulez participer à ce défi, n'hésitez pas à le rejoindre. C'est du côté de la place d'armes. Et j'ai dit quoi?
25: Elle le rejoint. N'hésitez pas à le rejoindre.
3: Julien, qui sera en direct tout à l'heure, peut-être avec vous, n'hésitez pas à le rejoindre. Place d'Armes à Namur, il est 8h16. Le cactus avec Gaëtan Delferrière. Gaëtan, nous sommes vendredi. Et aujourd'hui, pour beaucoup, c'est officiellement la fin des vacances qui s'annonce.
25: Tout à fait, ma chère Sarah. Oui, vous, vous avez droit à tout à fait, ma chère Sarah. Oui. Cyril avait droit, en effet, mon cher Cyril. Et Jean-Luc, il a droit à la retraite. Il est temps. Vous avez soufflé vos 69 bougies cette année. Et Jean-Luc, en ressenti, c'est 225. Hein. Il faut lui dire que ça fait des années que rien de tout ça n'est filmé. On n'est pas à la radio, Jean-Luc. Votre micro n'est relié à rien. Je suis un comédien. Jessica aussi. On nous paye pour faire croire qu'on est en direct. Enfin, ça se voit, cette émission, elle n'est pas réelle. Enfin, je suis dedans. Regardez-moi. Comme Sarah me le disait gentiment ce matin, j'ai un look de videur de décharge.
3: Oh, je ne l'ai pas dit. Je ne l'ai pas dit.
25: Voilà. Mais ça va changer, hein, parce que c'est la rentrée. Fini les vacances. Fini les. Oh, tu bois quoi, Sarah ? Et bonjour, les. Oh, il faut arrêter de boire durant vos heures de travail, Sarah. C'est la rentrée. D'ailleurs, au revoir, Sarah, aux commandes du 8-9. Du coup, après papa, je perds maman. Je suis orphelin des ondes, comme Jean-Luc. Mais lui, c'est normal qu'à son âge, il soit orphelin. En plus, c'est terrible. Mon nouveau papa, il s'appelle Jérémy Fock. Je le dis en anglais, hein, parce que je peux pas dire son nom en français à 8h du matin. Je sais pas comment ils vont faire en régie avec le nouveau jingle de l'émission. Imagine, tous les matins, tu vas au boulot et t'entends le 8-9 et Jérémy baise. Eh ben, tant mieux pour lui, moi je conduis. Je m'écarte, alors que c'est la rentrée. La rentrée, c'est le recommencement. Mais c'est aussi le renouveau. C'est l'occasion de faire des folies. Tout est permis à la rentrée. On peut même dire à un collègue qu'on l'aime et qu'on veut refaire sa vie avec lui. Hein, Sarah ? Vous pouvez le faire, quand vous voulez, à tout moment. Non ?
3: Oups.
25: Rien ? Dommage. J'aurais essayé, Jean-Luc. Hein.
6: Oui.
25: Tu vas devoir rester avec ta femme. La rentrée, c'est aussi l'occasion pour reconnaître son fils. C'est d'ailleurs ce qu'a fait le prince Laurent. Mais non, il y a une actu dans une actu. C'est une chronique ou une poupée russe, le truc ? Non ? Il n'y a que moi que ça impressionne ? Bon, bah dommage. Le prince Laurent, il a officiellement reconnu aux yeux de la loi son fils Clément. Et ça me fout les boules. Pas parce que je suis pas content pour eux, hein, mais parce que ça veut dire que Clément était reconnu par son père avant moi. Les boules, pardon. Je dois être le seul mec à être marié sous X, mais avec son père présent dans la salle au mariage. On aurait dit une énigme, mais hyper facile. Bah, c'est lui. En fait, mon père, il m'a élevé, mais il n'a jamais été à la commune. Son explication ? Oh, je suis désolé, j'ai pas eu le temps. En 35 ans, mon père, il est retraité dans la vie, mais dès qu'il s'agit d'aller à la commune, il se transforme en Jeff Bezos. Oh, j'ai pas le temps. Mais donc, Clément est devenu le prince Clément. Il peut officiellement aujourd'hui se faire appeler Son Altesse Royale. L'ascension est folle. Passer de « Salut Clément » à « Bonjour votre Altesse Royale », c'est comme passer des tongs à l'hélicoptère, quoi. Ah bah, ça change la vie pour les grands trajets. Après, vous allez me dire « Daniel Balavoine, il n'est pas mort en tongs ». C'est marrant. On dirait que, comme vous, Jean-Luc, j'ai des mots imposés dans ma chronique, sauf que non. Daniel Balavoine en tongs, c'est sans contrainte que je l'ai dit. Clément est désormais 16e dans l'ordre de succession d'accès au trône, bien derrière les enfants du roi Philippe, mais bien devant les enfants de Jean-Luc. Malheureusement, s'il est 16e, Clément ne pourra jamais accéder au trône, car il est le fruit d'une union hors mariage. Mais le plus important, c'est que la famille royale s'agrandit, et ça c'est beau. Tous ces enfants qui naissent hors mariage, encore deux, et on pourra bientôt en faire un album Panini. Oh non, j'ai la princesse Delphine en double. Bon, plus sérieusement, je félicite le prince Laurent pour ce geste. C'est courageux de reconnaître un enfant si tard, même s'il n'est jamais trop tard pour aimer un fils. J'aimerais d'ailleurs en profiter pour laisser un message personnel à mon père. Papa, tu peux aller à la commune quand, s'il te plaît.
3: Mais vas-y, s'il te plaît. Le cactus de Gaëtan Delferrière. Au revoir sur notre site internet et sur notre application RTB Factu.
6: Et même s'il tue les 15 premiers, il n'est pas bon.
25: Non. Il est né en mariage, il peut faire ce qu'il veut.
6: Là, là,
25: il
6: y a
25: un ouragan ciblé qui tue tout le monde. Non.
3: Excellent. Et en parlant de Jérémy Baez, on l'aura au téléphone.
25: Oui,
3: c'est vrai que j'avais pas pensé au jingle, en fait. J'avais pas pensé au jingle. On l'aura au téléphone dans quelques secondes dans les apps médias.
8: Oui.
3: Mais là, pour l'heure, il est 8h20. On file sur les routes dans quelques instants.
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3: Le point RTBF Mobile Info, c'est avec Théo Lechanu. Théo, c'est vendredi, comment ça se passe ? Ce sont encore les vacances, non ?
11: Alors, c'est encore les vacances, mais on sent que c'est bientôt la rentrée. Hein. On a quand même des choses à vous signaler, notamment cet accident donc sur la E42 à hauteur de Timon. Si vous circulez depuis Namur vers Mons, en voie de gauche, le passage y est difficile. Donc bien évidemment, prudence dans ce secteur. Et puis sinon, on a également un autre passage difficile sur la E411 à hauteur de Aiguezé, donc dans la bretelle d'accès à la E411, depuis Namur vers Bruxelles. Et sinon, également un accident sur la Nationale 89 à hauteur de Gironville. Le passage est difficile dans les deux sens et vous perdez actuellement une bonne quinzaine de minutes. Donc bien évidemment, prenez votre mal en patience. Et d'autres ralentissements dans les chantiers de la E40 entre Blénier et Loncin, comme depuis le début des vacances. Hein, vous perdez pour le moment environ une dizaine de minutes en direction de l'Allemagne. Ça roule mieux dans l'autre sens. Et puis sinon ailleurs, aucun ralentissement à signaler, que ce soit sur l'ensemble du trafic ou alors sur les transports en commun.
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3: Avec Gaëtan Delferrière ce matin, avec Jean-Luc Fonck et la chanson « Quatre mots imposés par nos téléspectateurs, auditeurs ». Il y avait « Pépite »,« Déjeuner »,« Soleil »,« Berceau ». Le titre de l'œuvre, Jean-Luc ?
6: Pas la ref.
3: Pas la ref, mais par rapport à quoi ? Parce qu'il faut une référence, alors, du coup.
6: Oui, mais alors, on va... Oui, c'est un peu compliqué. C'est un type qui n'a jamais la ref, donc il ne comprend rien. Et donc... En chantant qu'il ne comprend rien, évidemment, il explique sur quoi il n'a pas la ref. Mais ouais. Celui qui entend, c'est-à-dire nous, vous, eux,
3: ils, elles, on,
6: ce qu'on ne sait pas. Et donc, je ne sais plus. Et donc, ils vont se dire, mais avoir la ref de quoi ?
3: Oui.
6: Donc, il faut trouver, tu vois.
3: D'accord. Mais ça va être chouette, hein. Si, ça va être chouette. Non, mais
6: c'est un jeu. Et alors, quand tu vois que t'as pas la ref, c'est la honte, évidemment.
3: Oui. Donc, on va jouer avec les refs tout à l'heure dans votre chanson, Jean-Luc. Refs, oui. Et de la musique encore avec la cover des Two Dots. Ils vont reprendre Abba, Gimme, Gimme, Gimme, A Man After Midnight. Ça va être trop bien. Et ce sera juste après les infos de 8h30 si vous nous suivez en radio. Il est 8h24, c'est le Zap Télé avec Jessica. Le beau vélo de Ravel, on le rappelle, demain, dernière étape, elle est annulée, cette étape à Eupen.
30: Oui, alors les balades collectives, elles sont annulées, très chère Sarah, mais pour des raisons de sécurité, car on le sait, mais l'émission, elle n'est pas annulée. C'est-à-dire que samedi 22 août, sur Vivacité, dès 12h, il y aura déjà le beau vélo, et puis il y aura émission de 13h à 16h, avec Marie-Pierre Mouniot, qui dressera un portrait, par exemple, mobilité de la région. Donc, le but, en fait, de tout ça, c'est de mettre en valeur une région qui est aujourd'hui éprouvé sinistré, par les incendies. Bah oui, exactement. Et aussi mettre en valeur ceux qui l'ont protégé pendant ces incendies. Donc on aura du Gwenaël de Kegeler, du Lien Hubinger. Pardon, du Lien Hubinger.
3: Je connais pas très bien le win-win.
30: Win-win. C'est du win-win, oui, c'est pour du tout win-win. Le monde. Oui. Parce que s'il n'y a pas la balade collective, il y a quand même l'émission en télé. Du Clément Chevalier. Bref, le dimanche, le 23 août, pardon, à 13h35 sur la Une, Ovio, l'émission spéciale sera consacrée, elle, à Eupen et aux hautes Fagne, sans oublier notre Julien Lapraille qui sera évidemment présent pour bien cette sûr. Édition avec la mise en valeur d'une spécialité culinaire de la région. Bref, je vous le disais, l'étape est annulée sans vraiment l'être.
3: Et puis, c'est la rentrée, on n'arrête pas d'en parler évidemment, c'est la fin des vacances. La rentrée ce lundi avec un nouvel animateur pour le 8-9.
30: Vous l'avez peut-être déjà entendu.
3: Mais on en a parlé dans le cactus.
30: Et voilà, celui-là, le fameux Jérémy Besse qui nous fait l'honneur, il me semble, Sarah, d'être avec nous au téléphone.
3: Parce qu'il prépare sa rentrée. Du coup, on le prend là au téléphone pendant une petite minute. Bonjour Jérémy.
0: Coucou les amis.
3: Vous êtes
6: bonjour.
3: Ça va très bien et vous? Alors monsieur, bravo, félicitations déjà.
0: Merci.
3: Pour ce nouveau projet qui arrive lundi. D'ailleurs vous êtes en route pour venir voir l'équipe et préparer tout ça, hein, Jérémy?
0: Ben, je me suis dit que j'allais essayer de me mettre dans le rythme, alors c'est mal barré parce qu'il est 8h26 et je suis toujours dans la voiture sur la route.
3: Bravo. Vous savez qu'alors vous êtes en retard, hein, lundi.
0: Mais quand j'écoute le cactus de Gaëtan, je me dis que j'ai pas la ref. Donc... finalement.
3: Par rapport à quoi?
25: Jérémy Fuck.
0: Oui, il m'a rebaptisé, mais c'est pas bien. Mais j'arrive d'ici trois petits quarts d'heure pour vous faire un petit coucou, si ça vous dit.
3: Et c'était une véritable surprise. Pour vous également, Jérémy, comment ça s'est passé?
0: Ben oui, mais c'était après la Coupe du Monde, donc la Coupe du Monde s'est super bien passée, et puis il y a cette proposition qu'on ne peut pas refuser qui est arrivée, et donc je me suis dit, allez, c'est un nouveau défi de pouvoir faire ce que vous avez fait aussi, hein. Ça a réveillé les auditeurs, les téléspectateurs, téléspectatrices, donc je pense que vous avez quelques petits conseils à me donner, c'est aussi pour ça que je viens vous voir.
3: Permettez-moi de vous dire, Jérémy, que moi c'était 6 heures à l'antenne, et vous c'est 8 heures.
0: C'est encore plutôt, je ne sais vraiment pas comment vous avez fait.
3: Mais moi non plus, mais maintenant je préfère. Jérémy, on se retrouve tout à l'heure dans le 8-9 continue, hein, pour parler plus en amont de cette rentrée avec des nouveautés aussi pour ce nouveau 8-9 avec Jérémy Bèze aux commandes. Jérémy, on se dit à tout à l'heure dans le 8-9 continue.
0: À
3: tantôt et prudent sur la route. Avec un beau programme aussi, Jess, ce soir en télé, c'est Lydia Duchkov qui nous donne rendez-vous.
30: Tout à fait, pour l'émission Stumpeke et Derawet avec l'auteur de cette chanson, bien évidemment, que nous avons reçu.
3: C'est dingue,
30: le plateau.
3: Mais oui, dingue. A dévoilé la chanter mercredi, le jour de sa sortie. Il a choisi le 8-9 et le 8-9 continue. Marc Pinilla avec Suarez.
30: Tout à fait. Ce sera donc à retrouver dès 20h13 sur La Une avec Marc Pinilla qui est originaire de Carignan et il repart donc dans une direction plus rock, plus personnelle. Et il nous expliquera tout ça avec Livia ce soir.
3: Mais Livia qui vous donne rendez-vous aussi lundi pour la rentrée avec Jérémy.
6: Bien sûr.
3: Et Gaëtan, vous aussi, vous faites partie de la grille de rentrée. Vous avez reçu un mail, non?
25: Oui, j'ai reçu le mail. Quelle horreur. Non.
3: On ne m'a rien dit. On ne m'a pas prévenu. Je ne fais pas partie de la bande. Jean-Luc, vous avez reçu, vous, ce mail?
6: Écoute, je ne sais pas. Moi, ce n'est que par courrier papier, donc j'attends que ça arrive.
3: En quelques secondes, on a rendez-vous avec Mon plus beau village samedi.
30: Et oui, si vous n'aviez pas assez vu Livia vendredi, vous la verrez aussi samedi, en compagnie eh bien, de son compatriote de toujours, David Jeanmotte. Et tout ça, ce sera au Bechy, l'entité de Belœil. Ce sera sur la une RTBF aux alentours de 20h20.
3: Beau programme donc pour ce week-end. Merci beaucoup Jess. La chanson de Jean-Luc avec 4 mots et puis on a parlé de Julien Lapraille pour le beau vélo de Ravel. Julien qui vous donne rendez-vous aujourd'hui du côté de Wavre, place d'armes pour ces deux défis qu'il doit réaliser pour le 8-9 continue. Il a besoin de vous à Namur. J'ai dit quoi?
25: Wavre.
3: C'est ok, c'est complètement ok. On marque une pause, on se retrouve juste après.
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3: L'essentiel de l'actualité de ce vendredi, c'est avec Yasmina Favaro.
1: Une nuit plus calme pour les pompiers dans les Fagnes avec une centaine d'hommes sur le terrain, essentiellement pour des reprises de feu. L'incendie n'est pas éteint, mais sous contrôle. Cette maîtrise du feu, en tout cas, elle amène de l'optimisme. Certaines activités touristiques sont à nouveau autorisées dans les cantons de l'Est, mais loin, loin de la zone de feu, car cette zone reste interdite d'accès pour ne pas gêner les secours, mais aussi pour votre sécurité, risque de chute d'arbres et trop de fumée. La semaine prochaine, près de 50 000 jeunes entrent en première secondaire, découverte d'une nouvelle école, d'un nouveau système, et avec en plus cette année, l'arrivée du tronc commun. Les Red Panthers ont elles aussi leur ticket pour la seconde phase de groupe à la Coupe du Monde de hockey. Les joueuses belges ont battu hier soir l'Irlande 2-1, et ce soir, ce sont les garçons. Les Red Lions entament cette seconde phase face à l'Australie.
3: Assez frisqué ce matin, couvrez-vous, un ciel dégagé avec de la lumière autour des nuages et des averses pour cet après-midi. Côté température, c'est un peu près pareil qu'hier, entre 18 et 21 degrés, 8h30.
30: L'info de notre région, Denis Van der Brugge.
2: L'heure est à l'optimisme dans les Hautes-Fagnes. L'incendie est sous contrôle. La situation a continué à évoluer favorablement cette nuit, même si les équipes ont dû intervenir sur plusieurs reprises de feu. Ça s'améliore donc. Mais le parc naturel des Hautes-Fagnes reste fermé au public. Pas de promenade à cet endroit. Tony Osmans est le responsable de la communication de crise du gouverneur de la province de Liège. Il nous explique pourquoi.
4: Les lieux restent dangereux et donc interdits à la circulation. Il y a de nombreux risques de chute d'arbres, risques de chute de branches, de retour, de reprise de feu, ainsi que des fumées potentiellement nocives et des munitions, des anciennes munitions qui ont été mises à jour, qui peuvent constituer un danger pour les promeneurs. Donc c'est strictement interdit de circuler sur les fagnes encore pendant un moment. Et malgré que ce soit hier ou aujourd'hui, la police a dû intercepter des promeneurs ou des cyclistes qui essayent de pénétrer dans le périmètre de sécurité. Pour leur sécurité, ils ne sont pas les bienvenus sur le secteur et la circulation est formellement interdite. Donc la police interviendra en conséquence.
2: Interview signée Sébastien Remac, le responsable touristique, rappelle que le reste des cantons de l'Est reste, lui, accessible aux promeneurs. Après les Fagnes, risque-t-on de connaître un incendie de cette ampleur ailleurs en Belgique? Le parc naturel de la Gaume serait particulièrement à risque. C'est en tout cas ce qui ressort d'une carte établie par les chercheurs des universités de Liège et de Gand. Et Anne-Sophie Brundonx, cela étonne les autorités locales.
7: Je n'ai jamais vu cette carte-là.
11: Pascal François, le bourgmestre de Meix-devant-Virton, est inquiet. Sa commune se trouve dans le parc naturel de Gaume, en rouge vif sur la carte.
7: Les habitations sont quand même proches de nos forêts. Et bon, ben, si on attrape le feu ici dans la... sur la commune, ça aura un impact sérieux sur les habitants.
11: Mais alors, que ferait-il si un incendie d'ampleur venait à se produire?
7: On n'a pas de plan d'urgence, non, rien du tout. On n'a pas de concertation avec les autres communes. On n'a pas.
11: Que monsieur le bourgmestre se rassure, selon le département de la nature et des forêts d'Arlon, le danger n'est pas imminent.
18: C'est une très bonne prise de conscience, mais c'est pas pour ça qu'il faut paniquer.
11: Jean-François Plumier en est le directeur ad intérim.
18: Parce qu'il y a du sol sableux, il considère automatiquement que c'est plus sec. Mais en fait, c'est pas automatique.
11: Une bande sableuse occupe en effet une partie du parc naturel de Gaume et le sable a un impact important sur la sécheresse, mais...
18: Il y a plein d'autres facteurs, c'est toujours beaucoup plus complexe. Et ça demande de la nuance.
11: Car ici, les terres sableuses sont principalement recouvertes d'arbres feuillus, moins à même de brûler que les résineux. Une analyse que confirme Antoine Crochet, chargé de mission au sein du parc naturel.
19: Je pense que ça ouvre la porte à d'autres études qui seraient plus poussées et qui seraient vraiment intéressantes au niveau du territoire. Et il faut aussi garder en tête que ça donne des infos sur des probabilités de départ d'incendie, mais pas sur la propagation qu'elle pourrait avoir.
11: En attendant, cette carte est la première du genre.
2: Les explications d'Anne-Sophie Brundonx avec Daniel Welter. L'église de la Scientologie a-t-elle trompé les organisateurs d'un festival musical bruxellois? La question se pose après le festival Percussons organisé le week-end dernier, place de la Monnaie. Un stand de la SBL non à la drogue s'était greffé à l'événement. Mais derrière cette association se cachait la très controversée église de la Scientologie. Karim Fadoul, les organisateurs et la ville de Bruxelles sont dans l'embarras.
20: Des concerts de percussions sud-américaines sur la place de la Monnaie, c'était le week-end dernier. Entre la scène et les échoppes de nourriture, une tente verte et un slogan en grand, la vérité sur la drogue. Mais derrière ce stand se cachait l'église de Scientologie, Paolo Terrabrasi, l'organisateur du festival Percussounds.
21: On a un des bénévoles qui nous a informé, voilà, d'une association qui voulait installer un stand de prévention contre la drogue. On était vraiment débordés avec l'organisation et certains problèmes techniques. Je reconnais que c'est une erreur de ne pas avoir eu la vérification.
20: Absence de vigilance à l'égard d'une structure qui a fait l'objet d'un procès en Belgique pour escroquerie et extorsion de fonds. Une église reconnue aux États-Unis mais classée comme secte en France.
21: Nous ne sommes pas du tout d'accord. Les positions même politiques, on n'a pas de couleur de parti ni des tendances religieuses. Voilà, ça c'est interdit dans le festival.
20: L'événement Percussounds en était ce week-end à sa 10e édition. Il a été autorisé et subsidié par la ville de Bruxelles. La présence de ce stand ne faisait absolument pas partie du projet présenté aux autorités, c'est ce que nous expliquent les Chevinats de la culture. Les Chevinats regrettent l'absence de prudence de l'organisateur.
2: Un derby wallon pour ouvrir la troisième journée de Pro League de football. Le Standard de Liège accueille la Louvière à Sclessin, c'est à 20h45. Les Liégeois visent une première victoire après deux matchs nuls, dont une grosse déception face à Malines avec deux buts encaissés dans les dernières minutes. Le coach des Rouges, Vincent Evrard, l'assure, la déception malinoise est digérée.
8: Ils n'étaient pas bien directement après le match, comme moi, comme tout le monde qui voulait gagner ce match à Malines. Mais dès mardi, voilà, on a débriefé et on a vite mis le regard vers l'avant, ce qui est le plus important. Et je sens un groupe qui a faim et qui va tout donner pour gagner ce match. Ils l'ont montré contre Anderlecht, ils l'ont montré contre Gand, ils ont montré de nouveau ce qu'ils avaient déjà montré l'année passée, qui sont très très difficiles à battre. Donc il faut toujours aller bien travailler et très très bien jouer pour battre cette équipe de la Louvière.
2: Enfin, un mot de cyclisme pour vous dire que c'est la troisième étape du Renouit Tour aujourd'hui, l'ancien Tour du Benelux. Départ dans le Hainaut à Celle, près de Tournai à 12h40 avec Jasper Philipsen en leader du classement général. Voilà pour votre Tour des Régions. Belle matinée à notre écoute.
30: Le point RTBF Mobile Info, c'est avec vous Théo Lechanu. Théo, comment ça se passe ce vendredi? Dites-nous tout, on vous écoute.
9: Toujours quelques problèmes, notamment cet accident sur la E42 à hauteur de Timéon. Donc si vous circulez depuis Namur en direction de Mons, la voie de gauche est actuellement obstruée ainsi que la voie de droite. Vous circulez seulement en bande centrale, le passage y est difficile. Et puis sinon on a également donc un passage difficile dans la bretelle d'accès sur la E411 à hauteur de Aiguezé, depuis Namur vers Bruxelles, donc prudence également. Et puis cet accident sur la nationale 89 à hauteur de Géonville, le passage est difficile aussi dans les 200 cette fois-ci, et vous perdez une vingtaine de minutes actuellement. Sinon, d'autres ralentissements dans les chantiers de la E40 entre Blégny et Loncin, vous perdez ici une quinzaine de minutes vers l'Allemagne, seulement 5 dans l'autre sens. Et puis sinon, tous les feux sont au vert sur les principaux axes pour rejoindre Bruxelles ou une fois arrivé sur le ring de Bruxelles. Et concernant les transports en commun, il n'y a rien à signaler.
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30: 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Nouvelle de retour, le 8-9 de ce vendredi avec Gaëtan Delferrière, avec Jessica Riga, avec Jean-Luc Fonck. Et sa chanson du vendredi est le Pouetteur fou avec quatre mots imposés par les téléspectateurs, auditeurs. Pépite, déjeuner, soleil, berceau. Et attention toutes et tous, il va falloir avoir la ref.
6: Oui, et alors je me demande si j'étais en train de faire la hola, mais la hola tout seul, ça ressemble à rien.
30: Non, non, vous voulez la refaire ou pas?
27: Oui.
30: Et notre Jean-Luc Fonck. Et nos invités qui participent à cette hola, on accueille tout de suite les Two Dots. Jingle. Bonjour Gwen,
31: bonjour
30: Nico.
31: Salut,
30: c'est bon de vous retrouver. Vous êtes déjà passé par le 8-9 cet été, mais moins que d'habitude.
31: Mais oui, on a décidé de prendre un peu des vacances quand même cette année, parce que l'année passée on n'avait pas pris beaucoup. Hein.
32: Pas énormément.
31: Non, non. Et là on s'est dit, bah, pourquoi pas.
30: Et en parlant de vacances, voici Laurent Voulzy. Laurent,
33: vous le dit Laurent. Il est...
6: Ah, il est là. Ah, oui.
33: Sur la plage, il faut un
0: Comment se sont passées les vacances et votre été, Gwen, Nico? Beaucoup travaillé ou quand même
31: par
0: niente?
31: Ouais.
0: Racontez-nous.
1: Eh bien, toi, t'es en Corse?
31: Ouais. D'abord, on a bossé pendant... Enfin, on a eu pas mal de concerts sur toute la première partie de juillet.
0: Ah bah ouais, le 21, normalement.
31: Le 21, il était chouette. 20, 21, c'était chouette. Deux concerts le 21, c'était trop cool.
0: Ouais. Mmh.
31: Puis après, on est parti, ouais. Moi, j'étais un peu en Corse avec ma famille, c'était trop bien.
0: Ouais.
31: Et là, on est en pleine forme pour attaquer la reprise.
0: Ça se voit.
31: Ouais, hein, ça va, on est bien, là. On est
0: revigoré.
31: Ouais.
1: Complètement.
0: Nico, pas de vacances pour vous?
1: Si. Mmh. Je suis allé en Vendée, on a fait le Puy du Fou. Je recommande énormément.
0: C'est magnifique. Avec des spectacles et des
1: c'est
0: spectacles.
1: Génial. Ouais. Et pour les enfants, c'est pas sanguinolent, tout va bien, c'est vraiment adapté. Donc j'ai adoré.
3: Pas sanguinolent.
1: C'est pas sanguinolent. Non. Ça peut être décevant pour certains, mais pour les enfants, c'est mieux. Non, c'est vraiment bien.
0: Il y a des combats d'épée.
1: Mais c'est vrai. Hein. Ne meurs pas pour de vrai. Hein.
0: Spectacle après spectacle, c'est époustouflant.
1: Ouais, vraiment.
0: Honnêtement, parce qu'il y a des scènes qui s'ouvrent, ça sort de bas, ça vient par derrière, ça vient d'en haut et tout. On est là.
1: Ouais, toujours du Puy du Fou. Toujours du Puy du Fou.
0: Mais de quoi d'autre, Gaëtan? Mais de quoi d'autre? Mais tout d'autre.
1: C'est un peu tôt
0: pour ça. Si vous ne connaissez pas, c'était ça, notamment. Mais si. Alors sur scène, vous mettez le feu. Avec aussi cette reprise de Teardrops, Massive Attack. J'aime beaucoup.
1: Ah oui, ça c'est notre tout début, ça.
31: En studio, ça.
1: C'est à la maison, ça.
31: Ouais.
0: Pourquoi des covers? On a dû vous poser la question sans.
1: Eh bien, je pense que tous les deux, on adore faire ça et surtout réarranger à notre sauce, le plus possible. Voilà, et avec tout un système de loop station, puisqu'on n'est que deux, donc forcément, il faut toujours un petit peu repenser le morceau de manière optimale pour nous, vu qu'on n'est que deux. Donc, on se dit, comment on va faire pour faire sonner ça comme si on était 15? Et donc, voilà, je te laisse la parole.
31: Il n'y a pas vraiment. Ouais, moi, j'aime bien les reprises. Je dis toujours, le plus grand groupe de reprises, c'est le London Philharmonic Orchestra. La musique classique, c'est vraiment... Il y a assez peu de compositions, finalement. Il y a beaucoup de groupes de reprises classiques.
0: Ouais.
31: Mais il y a plein de bonnes chansons. C'est vrai que c'est chouette, le public, n'importe quelle note qu'on joue, il reconnaît directement la chanson et du coup, ça met une ambiance quand même. Mmh.
4: C'est long comme paraphrase pour dire « on ne sait pas écrire ». Mais...
31: Mais on le fait, détrompe-toi.
0: Mais on est mélomane, la preuve avec cet extrait encore, Bobby McFerrin. Don't worry, be happy. Merci Gaëtan de niquer nos invités comme ça. Ça fait plus de revenir derrière.
4: Je les aime d'amour, ils sont trop doués en plus. Peut-être qu'il y a un feat à faire avec Jean-Luc.
0: C'est pas des covers classiques. On sent que vous aimez vous lancer des défis à chaque fois.
31: Ouais.
0: La preuve avec cette chanson, qui est vraiment très différente de l'original, c'est super osé en fait.
31: Mm-hmm. C'était pendant le Covid, c'était chouette parce qu'on l'a interprété dans tous les nightclubs bruxellois qui étaient fermés.
0: Mm-hmm.
31: Et on faisait Don't Worry, Be Happy. Donc, ouais, c'est un chouette moment.
0: Surtout pendant le Covid, on avait besoin.
31: C'est ça.
0: Don't Worry, Be Happy, c'est pas facile à vivre.
31: Non, mais en plus, c'est pour ça qu'on avait cette petite note mélancolique pendant la chanson qui faisait Don't Worry, mais bon, c'est un peu quand même...
0: Il fallait le sortir, quoi. Don't Worry. Assez vite. Vous êtes en concert demain à Linkebeek, les Cousettes.
31: Ah, ça va être chouette, ça. Il faut venir absolument. 16-30 festivals, ça va être trop cool. Et le setup est super chouette. Une belle affiche. Il y a Orlan juste avant nous, je pense.
0: J'adore. Combien de chansons?
31: Quoi, ça,
0: combien de chansons?
31: On va jouer
1: 21
31: 21 22 Ça dépend.
4: Ah ouais, quand même.
0: Mmh. On en aura pour nos sous.
31: Bah ouais, toujours avec Two Dots.
0: On en aura pour nos oreilles aussi. On va en avoir là tout de suite avec cette cover de Gimme, Gimme, Gimme. Alors, c'est Abba ou Madonna? Parce que Madonna l'a chanté aussi. En
1: c'est même. Mixé. C'est évidemment, on a pu faire un peu. Encore une fois, on a fait un peu notre cover.
0: Encore un challenge.
4: Puisqu'on ne sait pas écrire, on a décidé de faire.
0: Et puisque vous ne savez pas écrire, je vous propose de vous installer.
1: Voilà, Nico. Le ton est donné.
0: Cette cover de Gimme, Gimme, Gimme. Excellent. Et ça marche toujours en soirée, ça. Oh là là là là. Et vous, votre été, ça a été? Gaëtan, Jean-Luc,
3: oui.
0: Jess,
5: super, excellent.
0: Merci d'avoir été avec nous.
5: Merci d'avoir été avec nous.
0: De rien.
3: C'est, oui, c'est vrai.
0: On ne sait pas quoi dire pendant qu'il s'installe.
5: Oui.
0: Alors, est-ce que vous êtes prêts, Nico?
5: Oui.
0: Gwen, pour cette cover, vous êtes prêts? Sûr, on peut y aller. Et c'est à vous, Showtime, c'est le live de ce vendredi, les Two Dots, en télé sur la Une et en radio sur Vivacité.

0: Gwen et Nicole et tout d'autres sont directés. Ouh, ça met l'ambiance là pour
1: on
0: ce
1: aurait dit à bas.
0: On aurait dit à bas. Mais il y a un lien, Jean-Luc, hein, vous voyez, c'est possible en fait.
1: On aurait
0: c'est
1: dit
0: possible.
1: Les deux filles d'abas.
0: Gwen, Nicole, venez nous rejoindre. Vous allez assister à la chanson de Jean-Luc Font. On va faire un peu un grand écart entre
1: pas
0: les
1: tout d'autres. Pas tellement.
0: Non,
1: non. Pas tellement, non, non.
0: Parce qu'il y a quatre mots imposés par nos téléspectateurs auditeurs.
1: Pas si tant.
0: Pépite, déjeuner, soleil, berceau. T'as la ref. C'est la chanson de Jean-Luc. Juste après la pause. Il est 8h51.
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0: Et juste après, c'est le 8-9 continue pour cette dernière version estivale. C'est la rentrée dès ce lundi avec Jérémy Bèze qui prendra le relais. Et c'est, je voulais vous rappeler que Julien Lapraille est du côté de Namur. Il doit réaliser deux défis et il sera du côté de la place Maurice Servet et non pas de la place d'Arles. Ah. Rejoignez-le là maintenant si vous êtes namuroise et namurois parce qu'il a besoin de vous pour réaliser son défi qui s'annonce folklorique au vu de la saison. Ouais, et soyez là dans le 8-9 continue. Jean-Luc,
1: oui.
0: Les tout d'autres se sont restés avec Gwen et Nico. Oui. Quatre mots donc, berceau, soleil, oui. Déjeuner, pépite. Et c'est une pépite que vous allez nous proposer, non? Quoi?
1: Je ne suis pas certain.
0: Non.
6: Si. Au moins, il a écrit, tu vois.
1: Je suis pas certain.
0: Mais si.
1: Avec, j'ai écrit avec mes petits doigts.
0: Écrit et composé, Jean-Luc.
1: Écrit et composé avec mes petits doigts.
0: Et quel style?

0: Alors, c'est alors, électro, disco,
1: oui, jazzy. Plutôt braque, vas
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0: Ah, mais justement.
1: C'est ça l'idée. L'idée, c'est que donc, c'est l'histoire de quelqu'un qui n'a pas la rêve, qui est malheureux parce qu'il ne comprend rien, que c'est moi.
0: Oui.
1: Et, alors, il faudra, évidemment, pour ne pas avoir l'air, parce qu'il a l'air d'un abruti, il n'a pas la rêve.
0: Ah oui. Oui.
1: Alors, pour ne pas avoir l'air d'un abruti, il va falloir que vous trouviez la rêve.
0: Ok.
3: D'accord.
2: C'est toujours bien d'expliquer la chanson.
0: Moi, je propose d'y aller, Jean-Luc. On va y aller.
1: Non, mais au départ, j'explique, au départ, c'était une comédie musicale. Oh. Ça durait 80 minutes.
0: Ouh.
1: Là, tout a été ramassé.
2: Condensé.
0: Ah bah oui, morceau, oui. Donc, en trois.
1: Un peu, tu sais, c'est comme Notre-Dame de Paris, si tu dis « Il est venu le temps des belles », et c'est fini. Voilà.
0: On y va, Jean-Luc. Voilà. La chanson de ce vendredi, signée Jean-Luc Franck.
1: Ah là là.

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0: Voilà.
1: Excellent. Alors les coups d'ots, Guanico, sympa, hein.
2: Incroyable.
3: Alors vous avez les refs.
2: Il écrit vraiment bien quand même.
4: Vous avez les refs.
1: Ça c'est l'écriture.
2: Ah ouais.
1: C'est
2: ça.
1: Bien d'accord. À tout à l'heure. Les coups d'ots s'en sortent pour une autre reprise signée Lou Reed. Walk on the White Side.
0: Ah oui.
1: Hey baby.
5: Ah on fait ça. Ouais, je crois, non. Je veux faire une autre. Bon.
1: Mettez-vous d'accord, il y a encore un petit journal qui arrive.
0: Ne vous disputez pas, les garçons,
2: jamais.
1: Avant 9h30. Salut les Toudots.
5: À tout
1: à l'heure. On marque une pause, on se retrouve juste après.
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1: Jean-Luc, avec votre super chanson, vous êtes encore en tournée, mais vous n'arrêtez plus.
0: Mais non,
1: donc, mais
0: c'est dingue, hein.
1: Watermal, Marensart, Dinan, Wavre, La Sucrerie, Odeur Game, Mons, Théâtre.
4: Ce sont des villes que vous ne ferez pas.
1: Les soldes, Namur, Odeur Game, plus d'infos sur stella.be.
0: Mais oui, et ça se remplit partout, il y a des soldes, il y a des trucs.
1: Oh là,
0: on ne va pas arrêter.
4: C'est magnifique. Bravo.
0: Ça va être la tournée. On avait pensé que la dernière tournée s'appellerait l'Incinérateur.
1: Mais ça, c'est un peu quand même bizarre.
0: Écoute, la précédente, c'était le Gravatour. Donc là, c'est l'incinérateur. Peut-être qu'on va y arriver tout doucement.
1: Oui, peut-être. Oh, mais dites.
0: Tout doucement.
1: Qu'est-ce que vous dites? Gaëtan, je vous donne rendez-vous la semaine prochaine.
4: Oui.
1: Vous aussi, Jean-Luc Vendredi.
0: Oui.
4: Oh, mon Dieu.
1: Jérémy Bess qui va prendre les commandes, évidemment, du 8-9 ce vendredi. Et l'invité de ce vendredi, c'est elle, une voix bruxelloise. Un chouette talent. Ma jolie guitare. Ouais, on adore ça toujours. Et puis les gaufres.
0: Ah.
1: J'adore le sport. C'est leur nouvelle chanson. Rendez-vous dès la semaine prochaine pour la rentrée du 8-9 avec Jérémy Bèze. Merci Jean-Luc.
0: Merci madame.
4: Merci à vous.
1: Jess, on se donne rendez-vous dans le 8-9 continue.
11: J'y compte bien.
1: Ça roule ma poule. Bon vendredi.
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1: La météo, c'est avec Théo le chat nu. Théo, qu'est-ce qu'il fait frais ce matin, non?
4: Oh là là, m'en parlez pas.
1: Bonne nuit,
4: Sakai. Il fait frais, il fait entre 12 et 18 degrés d'est en ouest. Encore, ça commence à se réchauffer. Hein. Mais sinon, en ce qui concerne le ciel, eh ben, ce matin, le temps est sec, sauf sur la côte où on a une petite première ondée qui est possible. Et puis sinon, ailleurs, le ciel, il est plutôt changeant. Il se partage entre des belles éclaircies et quelques passages nuageux. Et cet après-midi, le temps deviendra de plus en plus instable depuis l'ouest vers l'est du pays, ce qui va provoquer des averses, parfois fortes et même orageuses, surtout au nord du Sion-Saint-Brémeuse. Et le thermomètre, il ne va pas beaucoup grimper, entre 18 et 22 degrés au maximum pour aujourd'hui. Ce soir et la nuit prochaine, les nuages seront accompagnés d'averses, surtout dans l'est où une activité orageuse reste possible. Et pour demain samedi, on aura une accalmie passagère, notamment en matinée, avec un ciel bien ensoleillé. Et en après-midi, les cumulus vont bourgeonner et quelques averses s'échapperont des nuages les plus joufflus. Côté température, il ne fera pas bien chaud, on ne dépassera pas les 20 degrés.
1: Bon vendredi tout le monde, vous écoutez RTBF Vivacité, les 9h. On s'informe avec Estelle Palsson.
2: Bonjour à toutes et tous. Bilan de la nuit positif dans les Fagnes. Le feu est désormais sous contrôle et en passe d'être complètement maîtrisé après avoir détruit 3000 hectares de nature. Une centaine de personnes ont travaillé toute la nuit, des pompiers, des membres de la protection civile et de la défense. Ils ont été confrontés à plusieurs reprises de feu. Après minuit, ce matin, la lutte contre l'incendie est moins acharnée, mais la bataille n'est pas encore gagnée. Tony Osmans, responsable de la communication de crise pour le gouverneur de la province de Liège.
3: La vigilance reste de mise et des moyens pour intervenir rapidement lorsque c'est nécessaire sont indispensables. Donc on espère que la météo sera clémente pour permettre encore des interventions aériennes assez ciblées avec des moyens donc plus légers pour intervenir sur des endroits bien spécifiques. Et puis alors continuer de sécuriser les lieux, abattage d'arbres qui menacent de tomber et faciliter les accès pour les hommes et les véhicules, surtout de la périphérie. Néanmoins, il y a encore de la lutte contre le feu puisqu'on a des reprises et si la météo est clémente pour les vols, elle est aussi malheureusement clémente pour le feu, donc il y aura encore de la lutte contre l'incendie.
2: Une interview réalisée par Sébastien Remacle est donc une situation qui s'améliore et les premiers devoirs d'enquête ont pu avoir lieu, mais pour l'instant on ne peut pas encore dire, on peut encore rien dire sur l'origine de l'incendie. Et il est toujours strictement interdit de se promener dans les forêts et réserves naturelles touchées dans les Fagnes. La situation s'améliore, mais l'absence de flammes ne veut pas dire que le danger est écarté. Il y a un risque de chute d'arbres, de branches, des foyers couvent encore dans le sol et pourraient provoquer des reprises de feu. Et puis la faune est très fragilisée. Les animaux blessés font l'objet d'interventions de professionnels. Les autorités demandent aux citoyens de ne pas intervenir eux-mêmes.
1: Et puis Estelle, les fumées qui se dégagent encore du sol dans les Fagnes peuvent être nocives.
2: Effectivement, l'incendie continue d'émettre des gaz et des particules fines dans l'atmosphère. Ces particules pénètrent profondément dans les poumons et causent notamment des problèmes cardiovasculaires. Des mini-stations ont donc été installés autour des Fagnes pour suivre l'évolution de la qualité de l'air dans les prochaines semaines. Et des résultats sont déjà disponibles et sont plutôt rassurants. D'ailleurs, comme l'explique Philippe Matz de la cellule interrégionale de l'environnement. Céline.
11: Actuellement, les concentrations, que ce soit les mini-stations qui sont autour de l'incendie ou les stations du réseau de surveillance de la région Wallonne, montre des concentrations très basses. Il n'y a pas de différence entre ce qu'on observe dans la zone Ardennes ou des Fagnes et ce qu'on observe dans le reste de la Wallonie, par exemple. Donc c'est plutôt rassurant. Ces mesures, si l'incendie reprenait, ce que personne n'espère, ces concentrations pourraient réaugmenter et la situation pourrait être autre. Donc si on voit que les concentrations augmentent, que les seuils risquent d'être dépassés, Céline va informer le centre de crise wallon de façon à ce que l'information puisse être diffusée vers l'ensemble des personnes concernées.
2: Et si vous êtes inquiet, l'appli gratuite Bel Air permet de suivre en temps réel la qualité de l'air là où on se trouve. Plus que 3 dodos avant de ressortir mallette, plumier et farde. La rentrée scolaire, c'est lundi et il y a de gros changements, surtout pour les élèves de secondaire. Ils sont près de 50 000 inscrits en première secondaire en Fédération Wallonie-Bruxelles. Et cette année, ils auront tous les mêmes cours, peu importe le réseau ou l'école qu'ils fréquentent. C'est l'entrée en vigueur du tronc commun dès la première année secondaire. Une rentrée sous tension pour les profs et les syndicats aussi. Après les mesures actées en juin et des mois de mobilisation en fin d'année scolaire, ils ne décolèrent pas. Cette semaine, ils mènent déjà des actions de sensibilisation. Eux aussi font leur rentrée, mais en uniforme. Fini l'horaire de vacances. Les agents du réseau Le Tech seront sur le pont dès lundi pour conduire des milliers de petits wallons à l'école. Le Tech recrute d'ailleurs des nouveaux conducteurs de bus. L'an dernier, 300 personnes ont été formées et recrutées pour compenser les départs à la pension. Mais il en faut encore et apprendre à conduire en bus, ça prend du temps. Alors à Liège, Namur, Charleroi et Oudin, les 4 sites de formation du Tech, on accueille des candidats de tous les âges. Direction Oudin, près de la Louvière, avec Pierre Huidard et Nicolas Rondelet.
12: Justine Scoï a 25 ans. Conduire un bus, c'est pour elle une stabilité et un service.
13: Alors moi, c'est principalement pour pouvoir rendre service et déposer les gens, comme j'aime bien le faire, aller les conduire. L'envie de changement, l'envie de stabilité et pouvoir retrouver ceci.
12: Conduire un bus, c'est aussi repasser son permis de conduire et pour cela, il n'a pas d'âge. Le Tech accueille tous les profils. À côté de Justine, dans la salle de cours théorique, Laurent Fiou, 53 ans, Il a perdu son emploi récemment.
14: Et à plus de 50 ans, on se dit, pourquoi pas tenter au tech qui propose directement un CDI. Et en plus, le contact clientèle m'a toujours passionné. Et donc, c'est ce que je retrouve ici.
12: Mais conduire un bus, c'est gérer un géant de 12 mètres de long avec des passagers.
15: À chaque mouvement latéral, regarde dans les rétroviseurs. Donc, c'est-à-dire qu'ici, on va tourner ici à droite. Donc, on attend que son épaule passe le coin. Et on surveille aussi où on amène le véhicule. Voilà.
12: Denis Grosso est déjà passé derrière le volant.
16: Pour vraiment balayer le regard partout, il faut avoir une vision très lointaine pour pouvoir anticiper. La vigilance, elle est toujours au maximum. Il faut savoir gérer les imprévus, tout simplement.
12: À travers la Wallonie, le tech, ce sont 3500 chauffeurs de bus. Il en manque et tout le monde est le bienvenu.
2: Un reportage donc à la Louvière de Pierre Huidard et Nicolas Rondelet.
1: Au Mexique, des dizaines de tombes clandestines renferment le corps de femmes tuées sous les coups de leurs compagnons.
2: Une étude révèle l'ampleur insoupçonnée de ce phénomène. Après les avoir assassinées et pour ne pas avoir à répondre de leurs crimes, des hommes cacheraient les corps de leurs victimes, souvent leurs compagnes. Olivier Boulenc, les tombes de ces victimes de féminicide se trouvent surtout sur des propriétés privées.
17: Oui, 6 tombes sur 10 sont situées dans ou à proximité de maisons ou d'immeubles. Dans 4 cas sur 10, il s'agit d'un lieu appartenant à la victime, à son agresseur ou qu'ils partageaient ensemble. En tout, au Mexique, ce sont 58 tombes clandestines qui ont été retrouvées. Ces tombes contenaient 92 corps de femmes victimes de féminicide. Ce chiffre pourrait être bien en deçà de la réalité.
2: Et pourquoi, Olivier ?
17: Accéder à des propriétés privées est plus compliqué, tant au niveau technique qu'au niveau juridique. Au Mexique, un nombre important de personnes est porté disparu, 134 000 en tout, et en parallèle de ça, plus de 83 000 restes humains n'ont toujours pas été identifiés. Selon les chiffres officiels, il y aurait en moyenne 2 féminicides par jour au Mexique. En Belgique, il n'existe pas de statistiques officielles. C'est le collectif Stop Féminicide qui s'occupe de ce décompte macabre. L'an dernier, il y aurait eu 27 féminicides au moins dans notre pays et 8 depuis le début de l'année.
2: Les explications d'Olivier Boulenc. Le bilan du violent séisme qui a frappé l'ouest de la Colombie début du mois s'élève désormais à 319 morts. Le gouvernement a placé 15 départements en état d'urgence. L'objectif est de débloquer plus rapidement les fonds destinés à l'aide d'urgence et à la reconstruction.
1: Du sport, Estelle, les Red Lions jouent ce soir.
2: Les hockeyeurs belges entament la deuxième phase de groupe de leur Coupe du Monde à Wavre contre l'Australie avant de rencontrer l'Espagne. Dimanche. Les Red Lions doivent absolument battre les deux équipes pour atteindre les demi-finales. Ils y croient encore, bien sûr. On écoute le milieu de terrain, Arthur De Slover.
18: C'est facile à calculer. On doit juste gagner chaque match maintenant jusqu'à la finale. On n'a pas l'avantage qu'on aurait voulu avoir pour passer la deuxième poule. Donc on sait qu'on a le chemin difficile à faire pour passer, mais bon, on a encore toujours quasi tout en main. Donc évidemment, le sentiment n'est pas super, je dirais. Et bon, le fait qu'on n'a peut-être pas joué notre meilleur hockey, ça veut peut-être dire qu'on garde cela pour ce qui suit encore.
2: Une interview réalisée par Christophe Reculé. Les Red Panthers, elles joueront leur deuxième phase de groupe à partir de demain. Voilà pour les infos. On va voir tout de suite comment ça se passe sur les routes. Avec vous, Théo Le Chanu, il y a des accidents sur la route.
4: Eh oui, pas mal d'accidents. On sent que c'est bientôt la reprise, en effet. On n'est plus pendant les vacances quasiment, parce qu'on a cet accident sur la E42 à vous signaler à hauteur de Timéon. Donc dans le sens Namur vers Mons, le passage est difficile. Vous circulez seulement en bande centrale, donc prudence dans ce secteur. Et puis sinon, un autre accident sur la Nationale 89 à hauteur de Gironville. Donc cette fois-ci, la chaussée est fermée dans les deux sens. Une déviation est mise en place en direction de la E411. Et sinon, d'autres ralentissements, hein, toujours dans ces chantiers de la E40, entre Blégnier et Loncin. Ici, vous perdez 10 minutes vers l'Allemagne, seulement 5 petites minutes dans l'autre sens. Et sinon, les nouvelles sont bonnes. Tous les feux sont au vert sur les principaux axes pour rejoindre Bruxelles ou une fois arrivé sur le ring de Bruxelles. Et en ce qui concerne les transports en commun, eh bien, il n'y a aucun ralentissement à signaler non plus.
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2: Il est 9h10 et on retrouve toutes les filles du 8-9 Continue.
1: Ah oui, yeah. Et dont vous faites partie, Estelle, pendant.
2: Bah, moi, je pars. Le temps de...
1: oh. Salut, girl.
2: Désolée.
1: Estelle, prochain rendez-vous avec les infos, c'est tout à l'heure. Le journal est 10h.
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1: Et avec vous, surtout, quelle joie, quel plaisir de vous accompagner. J'espère que tout va bien, que je vous trouve en forme. Peut-être que vous êtes affairés en train de préparer cette rentrée. Bonne rentrée à toutes et à tous. Mais d'abord, la der des der, la dernière du 8-9 continue pour cet été 2026 avec Jessica Riga. Salut Jess.
19: Salut Sarah. C'est vrai que c'est la dernière, un peu d'émotion quand même. Hein.
1: À peine. Moi, j'aime bien les changements. Oui. À la fin d'un changement, on est content d'entamer un nouveau chapitre.
19: Pas oui, vous, non ben, c'est-à-dire qu'il faut alors accueillir le changement et je l'accueille généralement avec quelques petites larmes. De joie, certes, mais des larmes quand même.
1: Mais puis, accueillir le changement, mais pas tout de suite, à 11h. Ça m'arrangerait parce que là, il est que 9h10.
19: Ok, yes. J'annule ce que j'avais prévu alors du coup.
1: Marjorie Bilot est avec nous. Salut Marjo.
20: Bonjour Sarah, bonjour à tous. Bah oui, de toute façon, on va passer 2 super heures encore à bien rire, comme d'habitude.
1: Oh que oui. C'est notre mission. Vous divertir, vous accompagner surtout tous les jours de la semaine. Marjo, on va parler de quoi avec vos trucs et astuces?
20: Écoutez, moi, je fais un peu le tour autour de moi. J'essaie de m'inspirer de la vie autour de moi. Et j'ai pour l'instant un membre de ma famille, ma petite sœur, qui est alitée pour quelques jours, quelques semaines. Oh. Et c'est vrai qu'il y a des personnes qui peuvent être alitées quelques jours, quelques semaines, quelques mois. On va essayer de leur donner des astuces pour s'occuper sans bouger. Ah, il y a des choses qu'on va découvrir, franchement. Vous allez, moi j'ai adoré faire ces petites recherches.
1: Et il n'y a pas que les écrans, on est bien d'accord.
20: Oui, mais je vais peut-être aller un peu sur l'écran. Mais sinon, on pourra parler broderie si vous voulez. On peut parler broderie.
1: C'est chouette, broderie.
20: Mais oui, c'est chouette, tout à fait.
1: Ça revient. J'adore le fil. Et puis, truc et astuce tout à l'heure pour les premiers jobs. Avez-vous, Jess, de quoi s'agit-il?
19: Oh, écoutez, vous pouvez choisir. J'ai des animaux. J'ai que des animaux.
1: En fait. Des animaux.
19: Voilà, on va parler d'animaux qui font des trucs bizarres dans l'actualité d'aujourd'hui.
1: Jérémy Bez sera notre invité tout à l'heure, parce que c'est lui qui reprend les commandes du 8-9 dès la semaine prochaine. Alors, dans quel état d'esprit se trouve-t-il? Comment ça s'est passé? Pourquoi lui? Est-ce qu'il est content? Enfin, j'imagine que oui, hein, parce que si. En fait, il a accepté d'abord, on ne l'a pas forcé.
19: C'est ça.
1: Enfin, je ne pense pas. On va lui poser la question tout à l'heure. Mais c'est une belle surprise cette semaine, en tous les cas pour Jérémy Bez. Et puis, brocante de Templou. Ah. Si vous êtes de la région, si vous êtes brocanteur, brocanteuse, vous connaissez le rendez-vous. C'est ce week-end, samedi, dimanche, on en parle tout à l'heure. Et Julien Lapraille, les défis du côté de Namur. Alors, je lance un appel, hein, si vous êtes namuroise, namurois. Cela dit, il reste quelques minutes pour vous rendre du côté de la place Maurice Servet. Il vous y attend pour réaliser son défi. Et alors, j'aime bien parce que, vous voyez, il fait frisquet aujourd'hui.
20: Oui, un petit peu.
1: On sent un peu le changement de saison. Hier, j'étais au marché, j'ai vu plein de feuilles par terre. J'ai l'automne. Ouais. Et donc, il y aura un lien. Et puis, vous savez, sur Viacité, on adore anticiper.
19: C'est vrai.
1: Et là, on va vraiment anticiper. Ah, oui, mais vraiment, vraiment, vraiment anticiper.
19: Waouh, ouais. On va se retrouver à Halloween déjà.
1: Plus tard, je n'en dis pas plus. Okay. Il est 9h13. Mmh. Allez hop, c'est parti pour le 8-9 continue.
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1: L'image du jour, c'est avec vous, Jess.
19: C'est vrai, je ne vais pas dire une troisième fois, c'est vrai, donc je vais commencer tout de suite. L'image du jour,
1: oui,
19: c'est un beignet.
1: Un beignet.
19: Un beignet à la crème. Mmh. Ou plus communément, ce qu'on appelle en Belgique, une boule de Berlin ou de l'Isère. Ça dépend d'où vous êtes. Vous, c'est plutôt boule de Berlin ou boule de l'Isère?
1: Boule de Berlin, moi, c'est Madeleine de Proust, des souvenirs à la mer du Nord, avec les boules de Berlin là, qui se vendaient sur la plage.
19: Ouais.
1: Vous vous souvenez de ça?
20: Elles étaient en l'air ou...
1: Elles se vendaient pas toutes seules, mais c'était un monsieur très courageux, d'ailleurs, qui portait tout un plateau de boules. Oui, comme un serveur. Mais sur la plage. Mmh. Et je sais plus ce qu'il disait, sans doute boule de Berlin en néerlandais.
19: Ah oui.
1: Berlin Bowl. C'est improvisé. C'était délicieux. Ah, ouais. Super souvenir.
19: Écoutez, je pense que beaucoup de personnes qui se sont rendues dans les montagnes, les Dolomites, rien que pour déguster ce beignet, avaient peut-être la même Madeleine de Proust que vous. Qu'est-ce qui se passe? Ça fait 40 ans que le refuge Friedrich Auguste, oui, genre, ça c'est mon étendue d'allemand, fait ces fameux beignets à la crème qu'on appelle nous boule de Berlin.
1: Oui.
19: 40 ans qu'il les fait et pourtant récemment, à cause de vidéos, de randonneurs, de marcheurs sur les réseaux sociaux, il y a des personnes qui font une queue pendant des heures rien que pour pouvoir déguster ce petit beignet à la crème qui est fabriqué vers 7h30 le matin et à 10h, il n'y a plus rien. Ce n'est pas une nouveauté, donc, puisque ça fait 40 ans qu'il les fait. Mm-hmm. Mais vu que les Dolomites, y a du tourisme, il y a des gens qui viennent randonner, ils viennent marcher, ils partagent ça sur les réseaux. Et donc, du coup, ça attire tout le monde. Pourquoi? Parce que lorsqu'à 7h30, ils viennent se pointer pour acheter ce petit beignet, il est encore un peu tiède, vous savez.
1: Oh. Mm.
19: Et vous avez surtout la vue incroyable pour le déguster.
1: C'est le combo.
19: Mais oui.
1: Le petit
19: plaisir des yeux, plaisir de la bouche, et hop. Ah, alors, est-ce qu'elle est meilleure que dans une de nos boulangeries ici?
20: Attendez, ils utilisent peut-être le lait des vaches des montagnes.
19: Certainement, d'ailleurs.
20: Voilà, certainement.
19: Ouais. Bah, vu comme ils sont perchés bien en haut, ce serait peut-être intelligent, effectivement, de s'allier avec
5: un... On a perché, c'est vous, Jess.
19: C'est vrai aussi. Mais bon, voilà, donc du coup, on se comprend. Et donc, ils s'allient avec les fermes des envies, des alentours, pour essayer de le faire. Mais bon, ça ne fait pas plaisir à tout le monde, puisque les gens des environs, ils sont là, tous ces touristes qui affluent et qui viennent prendre des vidéos... Et ça fait encore plus de monde, etc. Mais ça, c'est toujours la fameuse histoire. Voilà, la balance entre veut-on des touristes ? Oui, mais pas trop. Mais alors, c'est où le trop ? Eh bien, ça, c'est assez subjectif. Enfin, tout ça pour vous dire que la boule de Berlin, elle est fabuleusement répandue, célèbre dans les Dolomites, près de l'Italie.
5: Ah, ça me donne envie, moi, je sais pas vous.
20: Ah bah oui, bien sûr.
5: Oh, ouais, la boule de Berlin.
19: Mais oui, ouais, c'était un peu fait exprès.
5: On peut aussi la couper en deux, vous voyez, parce que si c'est... Bah, enfin, oui.
19: C'est... Incroyable. Sarah, vous m'apprenez de ces trucs. Et qu'est-ce qu'on fait quand on la coupe en deux? Est-ce qu'on enlève la crème, on rajoute quelque chose dedans?
5: On mange la moitié.
19: Ah, voilà. Et après, on dit que c'est moi la perchée, tu sais.
5: Garde l'autre. On fait une belle équipe.
19: Oui.
5: Marjo, vous venez quand vous voulez dans notre équipe.
20: On peut couper en trois, si vous voulez.
5: Ah ouais.
20: Bah oui, on est trois, c'est vrai. On peut.
19: Nous sommes égoïstes. Excusez-nous, Marjo.
5: On marque une pause. On a rendez-vous avec Madonna. Et puis, le rendez-vous, le dernier défi de l'été de Julien Lapraille, ou les derniers défis du côté de Namur. N'hésitez pas à aller le rejoindre du côté de la place Maurice Servet. Allez, on marque une pause et on se retrouve juste après. À tout de suite.
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0: Madonna et Sabrina Carpenter. Oh yes baby, bring the love.
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0: Et on va lui apporter plein d'amour, c'est notre Julien Lapraille. Bravo Julien déjà pour tout cet été de défi. Félicitations, bravo.
2: Oui madame.
0: Oh la main, ouais, c'était très chouette et merci pour toutes vos aventures. Et oh, voici la dernière Julien.
2: Ouais, mais dites si je peux me permettre, j'ai quand même à un moment donné failli y passer. Hein, si je peux me rappeler un petit peu ce petit épisode du surf, enfin ce surf, cet essai au niveau du surf sur le lac de l'odeur, c'était moyen moyen. Mais en attendant, je me suis bien amusé et j'espère que nos auditeurs aussi se sont bien amusés.
3: Oui.
2: Et moi, ce qui m'intrigue aujourd'hui, ma chère Sarah, donc je suis à place justement Maurice Servet, c'est que j'ai trouvé quelqu'un qui ressemble peut-être à quelqu'un en plateau. Une petite sculpture.
0: C'est une statue, oui,
2: vous
0: c'est
2: avez
0: ça.
2: Vu, y a
0: avec des cheveux un peu dans tous les sens.
4: Alors là.
2: Ouais, avec des
4: vous
2: petites
4: fesses,
2: avec une coquille d'escargot, avec une coquille d'escargot, bien entendu, bien entendu qui fait référence à Namur.
4: J'aime beaucoup.
2: Écoutez, non, c'est... ouais, moi aussi j'aime beaucoup. Je me dis tiens, je vais leur montrer. Et en fait, il y a plein de petites statues comme ça ici, justement sur la
0: elle
2: place.
0: Elle est belle, hein, cette place.
2: Bon, ouais. Au-delà des statues, il y a un bar à vin, il y a un barbeur. Il y a une esthéticienne, ah, peut-être bien me faire un petit peu les ongles des pieds, là, aujourd'hui, non?
0: Ou vous épiler les poils des jambes?
2: C'est quoi le... une belle ligne, là, clac, comme ça, à la sciure, à l'ancienne, là.
0: Julien, vous êtes en t-shirt,
2: bon,
0: du côté de la place Maurice Servet, à Namur, pour votre premier défi.
2: Il fait super bon.
0: Vous n'avez pas un peu froid, parce qu'il fait très frisquet ce matin?
2: Mais non! Ben, regardez, alors, pour ceux qui nous regardent en télé, on va vous le montrer, le ciel, il est tout bleu, avec des petits,
0: oui,
2: petits rayons de soleil et tout ça.
0: Oui.
2: Non, ça... Non, bah... Ouais, mais vous savez, moi, je suis un gomardonnais, hein. Moi, je suis un homme de chaleur.
0: Ah,
2: hein,
0: bah, oui, c'est voilà. Ça, vous êtes un ours. OK.
2: Voilà, voilà. Ouais.
0: Mal léché, ah, oui. Parfois.
4: Mmh. Oh, bah, dites donc.
0: Parce que
2: oh,
0: moi,
2: bah, dites.
0: Ce
2: bah,
0: changement
2: dites.
0: De temps, bah, dites. Cette
2: s'il
0: semaine, ce changement de saison, m'a inspiré, Julien. Vous voyez, je me suis dit, ah, il commence à faire froid.
2: Ah bon?
0: J'ai été marcher hier, il y avait des feuilles partout déjà au sol. Je me dis, mais tiens, c'est quasi l'automne. Et je me suis dit, du coup,
2: il y
0: vous
2: en
0: savez,
2: a ici aussi.
0: Sur Vivacité, on aime bien avoir une longueur d'avance, on a bien anticipé. Eh bien, si on se projetait déjà dans l'esprit de Noël, vous savez, le réveillon, c'est le 126
2: alors,
0: jours.
2: C'est pas anticipé, ça. Alors, ça s'appelle pas anticipé,
0: ah
2: ma chère Sarah. Ça s'appelle bondir dans le temps, enfin, dans le futur.
0: Mais j'adore ça, j'adore ça. Toujours une longueur d'avance, je vous l'ai
2: oui,
0: dit.
2: Super.
0: Et du coup, votre défi, Julien? Vous savez qu'il y a les périphériques à Namur.
4: Les téléphériques.
0: Le téléphérique.
2: Ah ben, il est juste en... Ben, le périphérique, non, le téléphérique.
0: Ça, c'est le ring, le périphérique.
2: Pardon.
0: Il n'y a pas de périphérique, des contraintes dans Namur. Non, le téléphérique, bien sûr, les cabines, voilà, pour monter sur la citadelle de Namur. Je vous propose d'organiser un petit repas de Noël. Vous voyez, un petit goûter de Noël ou quelque chose autour de Noël, mais avec les décos et tout le team, hein, comme ça, on peut se projeter, quoi.
2: Ben... Vous êtes drôle, on est en août, vous me demandez d'aller chercher de la déco de Noël en août.
0: Des petits grelots.
2: Organiser un repas. Alors, il y a une esthéticienne qui est là.
0: Et du pull de Noël,
2: quoi,
0: hein, s'il vous plaît.
2: Il y a deux, trois restaurants, mais je suis pas... Ouais, OK, bah, je vais me démerder. Hein.
0: À vous d'organiser un repas Noël ou une soirée. Hein. Je veux dire, vraiment, genre, un moment
2: une
0: Noël.
2: Soirée. Ouais, mais moi, hey, dites...
0: Oui.
2: Sarah, si
0: oui.
2: Moi c'est une soirée, c'est lumière, c'est DJ et c'est Pompelop. Hein,
0: ben
2: voilà.
0: Pompelop. Allez vous pomper Noël alors. si vous avez un pull aussi,
2: on
0: je suis
2: on va pomper Noël, allez.
0: Et un serre-tête peut-être comme ça avec les serres et tout ça. Voilà, vous... mettez la totale. Je veux être épaté pour ce dernier défi.
2: Écoutez, je vais aller toquer aux portes des gens, je vais aller leur demander s'ils ont déjà de la déco pour moi, s'ils ont à manger. Bah, vu le nombre de restaurants, je devrais trouver à manger.
0: Oui,
2: et
0: ou
2: puis,
0: des restes.
2: Je vais essayer de trouver une personne pour m'accompagner.
0: Et rendez-vous dans une cabine téléphérique du téléphérique de Namur.
2: OK.
0: C'est votre défi, votre premier défi. Salut
2: à
0: Julien. Et bonne chance. 9h26, on marque une pause. Et puis les Two Dots, c'était avec nous dans le 8-9. Ils ont mis le feu. Vous savez, les Two Dots, c'est ce groupe, ce duo, hein, c'est Gwen et Nico. Ils reprennent et font plein de covers. Mais ils réarrangent à leur façon. Ils mettent le feu. On a eu droit à Gimme à deux seulement. Alors, ils ont une énorme boîte, une caisse. Enfin, j'ai pas trop le jargon musical.
4: Des instruments.
0: Ils ont du matos, quoi.
4: Voilà, c'est ça.
0: Il y a les quatre petites mains. Ils arrivent à faire quelque chose d'incroyable. Ils vont reprendre Lou Reed avec Hey Baby, Take a Walk on the Wild.
4: Ah, voilà.
0: Mais ce sera mieux avec les Two Dots.
4: Oui.
0: Restez là. Et à tout de suite.
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0: Trucs et astuces dans quelques minutes avec vous, Marjorie Bilot. Et vous avez été inspirée par votre sœur, Stéphanie.
13: Mais oui, elle est alitée pour le moment.
0: Chouchou, et ça va, c'est pas trop grave.
13: Ça va aller si elle fait bien attention, et c'est le cas, et elle a le moral. Maintenant, ce qu'il faut, c'est qu'il y en a peut-être qui restent plus longtemps alitées. On va donner des astuces.
0: C'est dans quelques minutes.
13: Oui.
0: Mais là, pour l'heure, c'est le live de ce 8-9 continue avec les Two Dots. Gwen d'un côté, Nico de l'autre, ils sont là. Elles n'arrêtent pas de dire... Ils chuchotent, oui.
13: Ouais. Mais non, il faut se parler, ils sont deux, ils font le boulot de 25.
14: C'est exactement ce qu'on va faire.
0: Ah, bah, ah,
14: ça va être un petit peu d'improvisation. Non, je vous cache pas, c'est ça qui est chouette aussi.
13: Ah, génial.
14: C'est ouais. Qu'on s'est dit là, on va faire Wild Side, mais on sait pas encore exactement comment on va la faire.
0: Donc, et on peut y aller ou alors on attend un petit peu histoire de
14: vous. Non, ça va être ça le concept.
0: Les Two Dots en live dans le 8-9 continue, en télé sur La Une et en radio sur Viva. Vous êtes prêts, les gars? Vous êtes sûrs? On peut y aller?
14: On n'est jamais complètement prêts en fait.
0: Et pourtant, c'est à vous.

0: Force en live dans ce 8-9 continue. Génial, Gwen et Nico. On se donne rendez-vous demain à Link Bay pour le festival. Vous jouez à 16h30, voilà pour le line-up.
1: À 21h30. À 21h30.
0: Mais avant, juste avant de chanter, vous m'avez dit 16h30.
1: Ah, j'ai pas entendu ça.
0: C'est bizarre, ils chantent l'après-midi. C'est vraiment très étrange.
2: Il est tôt.
0: 21h30 pour les
1: tout-dès. 21h30 après Orlan, ouais.
0: Toutes les infos sur le site du festival du côté de Link Bay. Bravo les gars, merci.
1: Merci à
0: vous. Et bonne rentrée à vous. Merci Nico, merci Gwen. On file sur les routes. C'est Théo Lechanu qui nous accompagne. Le point RTBF Mobile Info, vous êtes dans la voiture. C'est l'homme qu'il vous faut. Théo.
3: J'allais dire, moi non, je ne suis pas dans la voiture, mais j'ai des informations pour vous. En effet,
0: eh bien, écoutez, ça commence. Nos auditeurs, ils sont dans la voiture.
3: Tout à fait. Mais ça commence à rentrer un petit peu dans l'ordre. On a toujours, par contre, cette chaussée fermée sur la nationale 89 à hauteur de Gironville à cause d'un accident. Donc la chaussée est fermée dans les deux sens pour le moment. Nous reviendrons vers vous pour plus d'informations. Et puis sinon, on a toujours ces chantiers sur la E40 entre Blégny et Loncin, dans lesquels vous perdez plus ou moins une dizaine de minutes en direction de l'Allemagne. Et sinon, il n'y a pas d'autre ralentissement en se dirigeant en direction de Bruxelles ou une fois arrivé sur le ring de la capitale. Aucun ralentissement à signaler. Du côté des transports en commun, tout se passe pour le mieux.
4: Partagez vos alertes mobilité. 0800 48 400. 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
0: Jessica Riga ce matin avec Marjorie Bilot. Marjorie, trucs et astuces. Vous avez été inspirée par Steph, votre sœur, qui doit rester alitée.
2: Voilà, elle doit rester alitée. Bah, tout va bien. Elle est enceinte. C'est vrai qu'il y a beaucoup de femmes enceintes qui sont alitées. On l'embrasse, évidemment.
0: Allez, Steph.
2: Et il y en a plein aussi de tout âge. À un moment donné, dans votre vie, vous devez peut-être rester dans votre fauteuil un petit peu, quelques jours, quelques semaines, quelques mois. Donc, on a tendance, justement, pourquoi pas en profiter aussi. Je vois toujours le côté positif des choses. C'est d'essayer de faire des choses qu'on n'a jamais le temps de faire. Vous savez, par exemple, Sarah, ce serait peut-être le moment de trier toutes les photos qu'on a dans le téléphone, de lancer des commandes de livres d'impression d'albums photos de vacances.
5: Oui, pas mal.
2: C'est le moment peut-être de faire tout ça. Alors, pour ça, par exemple, il y a des applications qui peuvent être gratuites. À un moment donné, il faut quand même payer l'impression. Mais ça va être Canva ou Adobe Express, etc.
0: Il y en a même qui font pour nous, en fait. Si vous voulez un livre, et c'est sympa, il faut revenir à ça.
2: Tous les templates sont préparés.
0: Elles sont dans le téléphone, on ne regarde plus jamais.
2: C'est vrai.
0: Et vacances par vacances, c'est chouette d'avoir du matériel,
2: support,
0: en fait.
2: Un support. Et un souvenir.
0: Oui, exactement.
2: Même les enfants, ils aiment aller se replonger là-dedans, et nous aussi.
0: Il y a des applis qui mettent en page pour nous.
2: Oui.
0: C'est très facile à faire.
2: C'est très facile. Ça peut prendre quelques heures.
0: Oui.
2: Ça peut être un petit casse-tête. Mais là, vous avez le temps. Pourquoi pas? Enfin voilà, vous avez du temps.
0: C'est parce qu'on prend 5000 photos. Et
2: mais
0: puis,
2: oui.
0: La même pose, on prend 3 photos différentes. Après, on ne sait plus choisir.
6: Moi, je peux vous dire que je sais choisir le moment où j'ai les yeux qui louchent, le moment où j'ai pas les yeux qui louchent, mais peut-être que j'ai le ventre qui ressort et peut-être que. Et donc, il en faut au moins 5000 pour savoir quelle
0: c'est
6: est la bonne.
0: C'est pas facile, madame.
6: Non.
0: C'est pas facile.
2: Ça prend du temps, donc on en profite, évidemment. On peut aussi faire de la broderie, des sudoku et lire des livres, ça je ne dis pas. Mais c'est vrai que là, je vais vous emmener maintenant dans un petit. Vers l'écran, alors que ce soit l'ordinateur, la tablette ou autre. Mais il y a des sites qui sont sympas et c'est l'occasion de rire un peu et de garder le sourire dans tous les cas. Il y a le premier, s'appelle Neil Fun. NEAL.fun.
0: Et
2: là,
0: quoi?
2: Et ben c'est une collection en fait de mini projets interactifs drôles, vous allez voir, mais il y en a un qui s'appelle quelque chose comme Street View. Vous allez voir, et grâce à ça, on peut en une seconde se retrouver dans un bar hanté en Angleterre, on voit les éléphants au Kenya. En fait, c'est vraiment des images en direct du monde entier. On voit le passage de lamas au Pérou. Alors, on voit aussi, par exemple, une grotte de glace en Russie. On est dans cette grotte de glace. Enfin, je veux dire, c'est surprenant. On découvre plein
0: d'endroits. On voyage, en fait, depuis son lit ou depuis son fauteuil.
2: Exactement. Mmh. Et je trouvais ça, on prend plein les yeux. Ça fait du bien, ça nous évade aussi. Alors, on peut aussi faire un test de personnalité gratuit. Alors, moi, j'aime bien ça, mais ça s'appelle 16personalities.com.
0: Et c'est quoi exactement?
2: En anglais.
0: Ça nous dit quelle personne on est?
2: Oui, un petit test de personnalité avec quelques questions. C'est gratuit aussi. Et ça, on nous en dit plus sur nous-mêmes. Et peut-être aussi, on en profite pour faire une petite introspection quand on est seul,
0: pourquoi
2: comme ça,
0: pas.
2: Un peu allongé avec soi-même.
6: C'est comme les tests qu'on faisait dans les magazines à la plage, vous savez.
2: C'est ça.
0: Avec des jeux multiples à la fin.
2: Et oui, bien sûr.
0: À la fin du magazine, je ne sais plus quel magazine. Mais
6: on y en a tous dans les flairs, dans les L, dans les. Enfin, il y en avait partout. Genre, par exemple, vendredi, vous faites plutôt vos courses le matin, l'après-midi ou le soir? Et du coup. Ah, mais vous êtes une personne fortement intelligente si vous les faites le soir.
0: Si vous avez X points.
6: Voilà, c'est ça.
0: Vous êtes dans cette catégorie de personnes.
6: Génial.
2: Des petits tests comme ça. C'est toujours sympa, ça occupe et on en apprend un petit peu. Alors, il y a aussi Notable People. Ça, c'est juste comique. Mais vous allez voir, on est vraiment sur la carte de la Terre, comme ça, la Terre, et on peut voyager sur la Terre. Et donc, on peut voir que près de chez nous, il y a peut-être quelqu'un de connu qui est né. Par exemple, moi, je suis née près de de Libramont, Yannick Noah est né à 48 km de moi où je suis née. Mais c'est marrant.
0: Mais
2: c'est
0: oui, dingue.
2: Mais oui, c'est dingue. On a...
6: Ça fait une petite anecdote à raconter à table, non, toujours, à la machine à café ou autre.
2: Danny Boone, il est né juste à la frontière avec la Belgique, ça. Bon, on le sait peut-être, mais allez, on découvre plein de gens. Thierry Henry est né là. En Belgique.
0: C'est comique.
2: On en a quelques-uns. On va voir partout sur la Terre.
6: Et comment ça s'appelle, Marjo?
2: Ça s'appelle Notable People. Pardon. Donc ça, c'est en anglais.
0: Notable
2: People. Notable People.
0: Très bien dit. J'ai traduit pour il faut celles et ceux qui ont besoin.
6: Un peu de phonétique.
2: Merci. Merci, Sarah. Alors, on a aussi le moyen, pourquoi pas, d'apprendre une nouvelle langue. Ouais. Vous savez, ça prend du temps. Hein. Donc tous les jours, un petit peu, quelques minutes, voilà, on peut apprendre une langue. Alors, il y a plein de sites. Il y a aussi le site Luxen, c'est L-O-E-C-S-E-N. Et là, c'est gratuit aussi. Et c'est très sympa, c'est très didactique.
0: C'est une bonne idée, ça, ouais, si on doit rester une langue immobile pendant plusieurs jours, plusieurs semaines.
6: Ouais, ah, ouais.
0: Il y a Duolingo aussi, il y en a plein d'autres.
6: Ah oui, bah, apprendre plusieurs façons de dire encore bonjour, Sarah. On en était à combien, nous? 7, je pense.
0: Pas mal, quand même. Bah, ouais, pas mal.
6: Imaginez, on peut monter jusqu'à 10.
0: Allô, hola.
6: Ça fait 4 et les autres et tout.
2: On vous laisse après avec les autres. Réviser un petit peu pendant ce temps-là.
6: 5.
2: Alors, ça aussi, c'est un site génial. On se replonge dans les années, tout ce qu'on veut. 50, 60, 70, 80, 90, si vous nous suivez sur la Une ou sur Ovio, allez voir. Alors, ce site, vous mettez My Retro TV. Et alors, vous changez, vous choisissez la dizaine et vous changez les Chanel.
0: Ouais.
2: Et donc, voilà, c'est, vous vous retrouvez dans les années que vous voulez. Vous allez, c'est chouette. Et on se replonge. Et il y a du son. Hein, donc, vous allez entendre des sons des années 50, 2000.
0: Des
2: archives magazines. Clips, pubs, autres, enfin voilà, plein de choses à dire.
0: Et comment ça s'appelle?
2: Ça s'appelle My Retro TV, vous mettez ça sur un moteur de recherche et ça va tout seul. J'ai encore plein de choses, mais vite fait, vous pouvez visualiser virtuellement les musées du monde entier, si vous voulez. Vous pouvez aussi, via le site Radio Garden, écouter les radios du monde entier. Qu'est-ce qu'on écoute en Australie, là, maintenant, à cette heure-ci, Sarah, vous le savez, grâce
0: les
2: à ce kangourous, site.
0: Les kangourous, je ne sais pas.
6: Non, peut-être qu'ils étaient très vivacité s'ils se branchaient à partir de ce site pour savoir ce qu'on se fait en Belgique.
0: C'est génial.
2: Voilà.
0: Avec les langues, les accents et tout ça, c'est sympa.
2: Voilà, on a aussi un outil musical qui s'appelle Incredibox, où là vous pouvez créer de la musique avec des petits personnages. C'est trop sympa. Si vous avez envie de composer, pourquoi pas, tout d'autres vous a inspiré tout à l'heure, vous allez sur Incredibox. Par exemple, Sarah, j'ai encore plein de choses. Vous allez sur Ovio, évidemment. Il y a plein de films, podcasts,
0: c'est
2: documentaires.
0: C'est entièrement gratuit, effectivement. Voilà. Merci Marjo. Et comme ça, vous allez pouvoir vous occuper si vous devez rester allongé, alité, pendant plusieurs jours,
6: ou accroupi,
0: plusieurs semaines. Et on embrasse Steph. Que tout se passe bien. C'est son premier, Steph?
2: Oui, c'est ça.
0: Oh, en plus, c'est la découverte.
2: Ouais, donc, exactement.
0: On l'embrasse bien fort. Oui. Avec ta sœurette, Marjo. On a découvert plein de trucs. Merci, Marjorie. Il est 9h41. On marque une pause et puis on a rendez-vous avec Vanessa Paradis et puis Jérémy Bess sera avec nous. Vous savez que c'est lui le nouveau visage du
2: groupe. Il est lundi.
0: Il fait sa première lundi, il fait sa rentrée effectivement. Et puis le défi de Julien Lapraille.
6: Vous rigolez
0: ce matin, il va devoir nous préparer un petit réveillon de Noël. Vous voyez, parce qu'il fait frisquet, c'est un peu un changement de temps. Il y a des feuilles sur la route et tout. Et du coup, il va devoir nous préparer une petite ambiance de Noël dans une cabine du téléphérique à
2: Namur. Je propose même que cette cabine reste habillée Noël jusqu'à Noël. Oh, ce serait bien.
0: Wow.
6: Vous avez des ambitions, dites donc.
1: J'ai hâte de voir ça.
0: Ouais, ça, c'était le Père Noël. 9h42. On marque une pause et on se retrouve juste après.
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0: la scène et moi. Vanessa Paradis, super collab avec M, et ça donne ceci, la scène.
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0: Bon, le défi de Julien Lapraille du côté de Namur. D'abord, notre invité qui s'est déplacé, mais en même temps, il doit bien bosser à un moment donné. C'est Jérémy Baize qui nous a rejoint en plateau avec Jessica Riga et Marjorie Bilot. Salut Jérémy.
2: Bonjour les filles, bonjour tout le monde.
0: Salut. Comment Jérémy. Ça va Jérémy ce vendredi?
2: Je pensais avoir fait grasse mat ce matin, réveil à 7h15, et puis je me suis rendu compte que c'était pas du tout une grasse mat à partir de lundi, voyez-vous.
0: Une nouvelle vie qui va démarrer dès ce lundi. Vous avez été élu.
2: Oui, je suis
0: le
2: élu.
0: Le nouveau visage du 8-9 pour la rentrée sur Viva qui se fait ce lundi. Quel est votre état d'esprit à quelques jours là, du show qui démarre donc à 8h?
2: Excité, en fait, je réalise à partir d'aujourd'hui parce que je viens sur place, je rencontre les collègues aussi qui sont là, avec qui on a évidemment déjà pu travailler, mais ça devient réel. Puis vous allez me passer les clés du studio que vous refermez tout à l'heure aussi.
0: Moi, je les garde toujours un peu, j'ai un double.
2: Mais c'est bien. Mais gardez-le, on ne sait jamais évidemment ce qui peut arriver. Une panne de réveil, ça peut toujours arriver, ça.
0: Alors là, il ne faut pas compter sur moi, par contre. Mais par contre, si vous voulez partir en vacances, tout ça, si vous avez d'autres projets.
2: Là, je vous appelle.
0: C'est fou, Jérémy, allez, plus sérieusement. Journaliste sportif, au départ. La Coupe du Monde, bien sûr, cet été, mais déjà, il y a eu la Coupe d'Europe, la Coupe du Monde il y a 4 ans.
2: Les émissions 100% sport aussi.
0: Oui,
2: j'étais là il y a
0: 4
2: ans aussi.
0: Donc le sport, votre truc, à vous. 100% sport, vous adorez ça. Et puis est venu le divertissement avec The Voice. Vous avez aussi une émission sur la télé.
2: En télé locale,
0: oui,
2: à Mons,
0: c'est ça.
2: Sur
0: et
2: TéléMB. Ça, c'est plutôt un talk show aussi. C'est des bons plans, c'est des astuces, c'est la découverte, c'est recevoir des invités, des musiciens aussi, notamment.
0: Et donc, il y a eu The Voice. C'était quoi, l'année dernière? Et puis là, maintenant, le 8-9, dites-donc, vous êtes les Golden Boys de la RTBF.
2: Je ne sais pas, mais en tout cas, je prends du plaisir.
0: C'est magnifique.
2: En tout cas, je prends du plaisir. Mais c'est vrai que ce sont des propositions, sincèrement, qu'on peut pas refuser. C'est une chance de pouvoir le faire. Vous l'avez fait durant tant d'années, de 6h à 8h encore plus tôt. Mais de pouvoir être là dès le matin, apporter cette bonne humeur, ce sourire, et puis rencontrer les gens quand on sort de ce studio et que eux nous disent ah, c'est trop bien, vous nous faites du bien, parce qu'on s'imagine pas toujours qu'on fait du bien aux gens.
3: C'est vrai. Ouais,
2: mais
3: c'est vrai.
2: Je trouve que c'est ça le bonheur, sincèrement, de notre métier, quoi.
0: Oui, et puis vous allez voir, c'est un statut, en tout cas un horaire particulier, parce que vous allez vous lâcher, Jérémy. Pourquoi? Parce que vous serez fatigué. Donc vous allez devenir un peu fou. Vous voyez qu'on était un peu fou dans le 8-9 aussi, parce que c'est la fatigue qui a.
2: Oui, je vous entends chanter et tout. Il faut savoir chanter pour présenter ça, on m'a pas dit.
0: Non, mais vous savez chanter, vous, Jérémy.
2: Ah bah pas du tout.

0: Ouais. Donc, mais 5h30 pour le premier réveil. Et puis, on ajustera un petit peu. On essaiera de se réveiller, d'enlever les rides. Vous, vous allez me donner vos
1: petits rides. Les rides, le mec, il a 34 ans, c'est ça, 35.
0: Oui, mais on m'a dit qu'à la fin de la première saison du 8-9, j'en aurai 45. Je ne sais pas si c'est vrai ou pas.
1: On a gardé un petit peu au fur et à mesure. On ne va pas tout vous dire maintenant. Non, ce qui va être difficile, c'est le rythme de vie.
0: Oui.
1: En fait, Jérémy.
0: Mais on va tenter de trouver un équilibre. Et puis, de toute façon, comme je le disais, je pense que le boost qu'on va recevoir et que j'ai déjà pu recevoir à travers les réseaux sociaux aussi, ben voilà.
1: Très ça, bien accueilli, hein, Jérémy, ça a dû.
0: Mais c'est chouette, ouais.
1: On a du baume au cœur, là.
0: Franchement, ça fait
1: tout
0: plaisir.
1: Tout le monde est content, en fait. Auditeurs, en tout cas, téléspectateurs. Ouais. Ouais, c'est ça. C'est
0: donc, cool. Ça donne un boost. Et puis, voilà, toute l'équipe qui est là aussi donnera un boost. Et puis, on se recroisera très, très vite aussi, Sarah.
1: Oui, peut-être la semaine prochaine.
0: Est-ce qu'on n'inverserait pas les positions? Tiens, on peut peut-être donner ce petit scoop-là. Vous avez aussi de très belles choses qui arrivent pour la rentrée.
1: Oui, tout à fait.
0: Vous allez nous présenter un nouveau jeu de télé.
1: Oui,
0: et vous allez venir nous en parler dans le 8-9.
1: Ouais, exactement.
0: Ouais, c'est bien ça.
1: Exactement. Donc, on va se revoir bientôt.
0: Avec grand plaisir.
1: En tout cas, bonne première.
0: Merci beaucoup.
1: Amusez-vous. Plein de bonnes choses et peut-être deux réveils pour lundi. Lundi, ça va aller. Ça va être le mardi qui est le plus difficile.
0: Vous m'appelez lundi matin pour me dire, Jérémy, t'es sûr, t'es réveillé?
1: Chacun dans sa.
0: D'accord, merci Sarah. Ouais,
1: est-ce que vous m'avez appelé pendant que j'anime le 6-8?
0: Non, c'est vrai, c'est vrai. Mais vous ne me l'avez pas demandé.
1: 3h50.
0: Là, c'était en allant me coucher que j'aurais peut-être pu vous appeler pour être sûr que vous étiez levé.
1: Bonne chance, Jérémy.
0: Merci Sarah, merci beaucoup.
1: Encore.
0: Merci
1: et
0: pour l'accueil.
1: Amusez-vous lundi avec Jérôme de Warzé qui fera son grand retour aussi dans
0: ça va être piquant.
1: 8-9. Et Livia Duschkov, bien sûr, qui va vous accompagner.
0: Qui sera là.
1: Tous les jours de la semaine. Bravo, Jérémy.
0: Merci Sarah, merci l'équipe. À lundi. Bisous, bisous.
1: 9h50. Et puis, direction Namur avec le défi de Julien Lapraille.
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1: 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On prend la direction de Namur avec Julien Lapraille. Les deux derniers défis de cet été. Julien est en direct ce matin sur la Une et sur Vivacité depuis une cabine téléphérique. De Namur, vous êtes déjà très haut, Julien. Et vous êtes bien accompagné, dites donc.
6: J'en ai marre.
1: Mais pourquoi?
6: J'en ai marre de votre truc.
1: Oh, mais dis.
6: Je déteste la hauteur.
1: C'est vrai que c'est un défi, pas piquer des vers.
6: Bah
1: parce qu'il fait beaucoup plus frais. Alors, je vous ai imposé,
6: ouais,
1: Julien,
6: super.
1: Ce défi Noël. Hein, et on n'est jamais trop tôt. Parler Noël, c'est dans 126 jours.
6: Un jingle bell, hein, jingle bell.
1: Exactement, vous avez le pull de Noël. Parfait.
7: Ah, oui.
1: La guirlande.
6: Et alors, bravo. On peut remercier le restaurant Cava, juste en bas du téléphérique, où j'ai un peu dérobé quelques trucs chez eux, même beaucoup. Une petite boule, un petit sapin, deux guirlandes, un pull. En gros, je ressemble à pas grand-chose.
1: Si, si,
6: mais
1: un beau
6: j'ai
1: sapin.
6: Mis ma petite touche de Noël. Comme... oui, j'ai un petit sapin, merveilleux. Mais voilà, hop. Oh, punaise.
1: Mais vous n'aimez pas la hauteur, c'est ça, Julien. Et là, vous êtes déjà très haut sur les hauteurs
6: oui,
1: de Namur.
6: Oui, donc du coup,
1: là.
6: Vous l'avez très bien dit, ma chère Sarah. Voilà, nous sommes dans le téléphérique de Namur.

0: mur. Et alors, j'ai rencontré sur le bas de la porte, si je peux permettre, Sylvain. Bon, Sylvain, t'es heureux d'être là?
1: Oui, mais comme toi, je suis pas très à l'aise en hauteur.
0: Aïe. Super. Alors, on a un visiteur qui aime pas la hauteur non plus. Vous venez d'où, mon cher Sylvain?
1: Moi, je viens de la région de Liège, plus précisément Hambourg, sur les hauteurs.
0: Oh là, ça s'arrête. Oh, ça ralentit. C'est normal que ça ralentisse, ce truc. Oh là là là là là. Bref, vous êtes venu faire quoi exactement en famille? Parce qu'on est venu avec la petite famille, il y a les enfants, il y a la madame. C'est visiter d'un mur, c'est quoi? C'est une première expérience?
1: Oui, c'est une première expérience, surtout pour mes enfants. Moi, je suis venu quand j'étais petit, mais c'est mon dernier jour de vacances. Et vu qu'on annonçait du mauvais temps, j'ai cherché à visiter un lieu de notre belle région. Où on pouvait être potentiellement couvert, et les souterrains de la citadelle de Namur, ça me paraissait parfait.
0: Et donc du coup, de quoi monter aussi avec le téléphérique qui s'est arrêté, magnifique, j'adore, c'est formidable, c'est tout
2: ça
0: ce qu'on aime,
2: respirer,
0: la hauteur.
2: Respirer.
0: Oh, je déteste ça, vous savez quoi, ça me fait penser à ce fameux élastique, là, il y a deux semaines,
2: ouh,
0: là, vous vous souvenez, là?
2: Oui.
0: Oh là là là là là.
2: Ça va, vous avez relevé le défi.
0: Oh là là là là.
3: Oh la main.
0: Oui, bah oui, c'est ça. Bon, par contre, vous m'avez demandé de faire à manger. Alors, oui. Même chose, j'ai demandé chez nos amis de chez Cava, en plus de leur décor.
2: Il a tout piqué.
0: Est-ce que vous auriez deux, trois trucs pour moi à chipoter? Bon, j'ai une sucrine, un capron, un magret de canard fumé, une tomate. Mon cher Sylvain, vous
1: Attends.
0: Aimez tout manger, une allergie?
1: Non, pas d'allergie. Julien, si on reste coincé, j'ai de quoi manger.
0: Oui, ma chère Sarah.
2: Julien, attendez, parce que là, quand même, il faut expliquer pour nos auditeurs et auditrices, parce que c'est un peu maigre, votre repas. C'est ça. On voit sur l'assiette, là, c'est quoi? C'est des petites brochettes de zakouski, bah. C'est ça? C'est, oui, c'est
0: non,
2: la,
0: c'est,
2: la mise
0: c'est
2: en bouche,
0: une salade quoi. Un peu. C'est un peu dans l'idée, c'est un peu de la, dans l'idée de la salade périgourdienne.
2: Oui.
0: Sauf qu'il manque quelques trucs, mais j'ai une touche à moi. Sucrine, capron, tomate, magret. Sylvain, vous pouvez tenir ça, s'il vous plaît, mon
3: vous
0: cher
3: faites
0: Sylvain.
3: Mal au cœur.
0: Vous êtes formidable.
3: Oui, c'est ça.
0: Oui, oh, ça rebouge.
3: Oh là, vous avez l'air de vivre Noël tout seul, tout triste,
2: ça,
3: avec
2: en fait.
3: Juste
0: alors,
3: un mini sapin.
0: Allez, avec ma petite guirlande, là.
3: Et même pas.
0: Mais ce qui est drôle, c'est qu'en plus, Sylvain n'aime pas la hauteur, donc c'est magnifique. On n'est pas sauvés. Hein, mon cher Sylvain, mais ça va aller.
1: Oui, ça va aller.
0: Bon, alors, la vinaigrette, mon cher Sylvain, j'espère. Oh là là, ça y est, c'est reparti. J'espère que vous aimez bien. Prenez un peu votre assiette. Oui, désolé, je vous demande de travailler aussi, mais bon, voilà. C'est moi qui régale aujourd'hui. Hein. Je peux
3: le Père Noël est une ordure.
0: Voilà, la petite chose. Voilà, je vous invite à goûter. Le temps que vous dégustiez magret canard fumé, sucrine, tomate, la petite. Alors, la vinaigrette, mayonnaise, vinaigre, de l'huile. En gros, ce qu'il y avait.
2: Sylvain, profitez bien, parce qu'il n'y a pas grand-chose.
0: La chance. Oh là là, ça bouge.
2: Non, il faut bien tout mâcher, quoi.
0: Alors, attends, le temps que Sylvain mange, il se fait plaisir dès le matin à 10h. On a quand même Kelly, parce que c'est grâce à Kelly qu'on a pu rentrer dans le téléphérique avant l'ouverture. Kelly, merci à vous de nous avoir accueillis. Enfin, je sais pas si je peux dire merci, vu la hauteur, en tout cas. Mais bon, on se sent bien ici. Hein.
4: Voilà. En plus, il ne fait pas très froid, on est bien.
0: Ouais, et alors, bête question, vous aimez le téléphérique, vous aimez la hauteur?
4: Pas très fan de la hauteur.
0: Super.
2: Non plus. Eh bien, on est bien
0: gâtés.
2: Julien, ce que je vous propose, c'est le journal qui arrive là dans quelques secondes. On n'a pas le choix. On se retrouve juste après. Ça vous va? Désolé, hein. C'est la pub qui arrive et le journal. À tout de suite, Julien.
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2: Bon vendredi tout le monde, vous écoutez RTBF Vivacité les 10h, le journal présenté par Sébastien Romain. 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
14: Bonjour, la route qui passe devant le signal de Botrange, rouverte à la circulation sous condition. Le stationnement reste interdit, mais ne vous rendez pas sur les lieux de l'incendie. C'est le message des autorités aux touristes curieux ce matin dans les Hauts-de-Fagne. Même si la situation s'est améliorée, la zone reste dangereuse. Il y a des fumées, des arbres instables, le périmètre de sécurité est toujours d'actualité dans le parc national, naturel. Le reste des cantons de l'Est est, lui, accessible. 5 personnes portées disparues en Suisse après un incendie cette nuit dans la petite ville de Tuzis, à l'est du pays. Un immeuble qui abritait un restaurant et des logements a pris feu. 14 personnes ont échappé aux flammes en quittant le bâtiment à temps. 8 d'entre elles ont été blessées, 2 grièvement. Le crash d'un petit avion en Alaska, aux États-Unis, un Cessna 441 a connu un problème à l'atterrissage. Il devait se poser sur une piste entourée de reliefs. Il n'y est visiblement pas arrivé. Il y avait 8 personnes à bord, 2 pilotes et 6 passagers. Ils sont tous décédés. Un avion de reconnaissance russe a-t-il violé l'espace aérien finlandais cette nuit? Les gardes frontières finlandais le pensent. Ils ouvrent une enquête ce matin après l'incursion d'un appareil dans leur ciel. Il s'est enfoncé de 9 km à l'intérieur de leur territoire cette nuit. Chez nous, étudier et travailler comme indépendant à côté, ça tente de plus en plus de jeunes. 9155 personnes ont le statut d'étudiant indépendant en Belgique, c'est un record. Les chiffres sont dévoilés par l'organisation flamande Uniso ce matin. Les 3/4 de ces étudiants indépendants habitent en Flandre. À la Coupe du Monde de hockey, elles ne devaient pas être battues, elles ont fait le job, mais elles se sont fait peur. Les Red Panthers ont été menées avant d'inverser la vapeur hier soir contre l'Irlande. Elles se sont imposées 2-1 à Wavre. Ce soir, les hockeyeurs belges jouent contre l'Australie dans la deuxième phase de groupe. En cas de défaite, les Red Lions seraient éliminés de la course aux demi-finales. C'est la fin de ces infos, merci de nous écouter. Comment ça se passe sur les routes? On fait le point avec Théo Lechanu.
15: Ça se passe plutôt bien sur les grands axes, mais on a tout de même cet accident à vous signaler sur la Nationale 89. Donc on vous le rappelle, la chaussée est fermée à hauteur de Gironville. Et cela dans les deux sens. Vous pouvez reprendre la route à partir de la E411. Et puis sinon, des ralentissements toujours dans ces chantiers de la E40 entre Blény et Loncin. Vous perdez actuellement une dizaine de minutes en direction de l'Allemagne et seulement 5 petites minutes dans l'autre sens. Et puis sinon, aucun embarras de circulation pour se rendre sur Bruxelles, ni une fois arrivé sur le ring de la capitale. Et en ce qui concerne les transports en commun, il n'y a rien à signaler pour le moment.
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14: Le 8-9 continue et je viens d'entendre, c'est le dernier de la semaine avec un grand sourire. Sarah, vous êtes quand même contente de terminer là?
2: Oui, non. C'est la question un peu piège.
16: C'est plus que je dois dire.
2: Non, la semaine. Un entretien d'embauche. Oui.
16: Genre, alors, où vous voyez-vous dans 5 ans?
2: Oui, non, oui, oui. Non, si, c'est bien.
16: La semaine.
14: Vivement le week-end.
16: Sébastien, c'était ça la bonne
14: nouvelle.
2: Ben, oui.
14: Le week-end arrive.
2: Yes, et on l'attend ce week-end. Merci beaucoup Sébastien. Prochain rendez-vous avec les infos, c'est tout à l'heure à 11h.
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2: Bonjour tout le monde, et c'est sympa aussi les saisons qui changent. Voilà, l'été se termine, l'été je veux dire au niveau de la rentrée scolaire. C'était le dernier jour aussi pour Vivacité, pour cette fameuse grille d'été. La rentrée avec Jérémy Bèze dans le 8-9 et avec toute l'équipe Cyril hein, qui revient aussi dans C'est vous qui le dites à partir de 9h et toute l'équipe de Vivacité qui vous accompagne avec tant de plaisir. Jessica Riga est avec nous, salut Jess.
17: Salut Sarah, salut Marjo,
2: et
17: ça va les filles.
2: Salut tout le monde. Effectivement, oui. Salut les filles. Alors de quoi va-t-on parler encore avant 11h?
16: Moi, imaginez, il y en a qui rentrent à l'école, mais il y en a aussi qui démarrent un nouveau boulot.
2: Oui.
16: Ah oui, ça peut arriver dans les mois à venir, les semaines à venir. Et donc, on a des astuces pour faire bonne impression.
2: Oh, très bien, bonne impression pour un premier emploi.
16: Ouais.
2: Et puis, pour vous, Jess?
17: Écoutez, on va parler d'un dessin animé tellement laid qu'il est devenu super populaire. Eh oui, et on croyait qu'il était mal fait. Tout le monde s'en moquait de ce dessin animé. Et puis, finalement, il cartonne. Pourquoi, comment? Bah, on vous explique ça tout à l'heure.
2: C'est la brocante de Templou. Oui, ce week-end, 22 et 23 août, samedi, dimanche, on en parlera avec l'organisateur de l'événement. Ce sera dans quelques minutes. Mais là, tout de suite, on prend la direction de Namur.
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2: Pardon, madame. Pardon. Dernier défi pour Julien Lapraille, du côté de Namur, la capitale wallonne. Alors, il était en plein dans le téléphérique, dans la cabine du téléphérique, en direct sur la Une et sur Vivacité. Et on entamait une discussion, mais après, on a été coupé par le journal. Julien avec Ellie, qui est la directrice du téléphérique. Julien.
0: Oui. Et justement, je posais cette question à Kelly. Kelly, dites-moi, depuis combien de temps c'est reparti un petit peu le téléphérique, façon nouvelle formule, on va dire?
18: Donc on a ouvert le 8 mai 2021 et on vient de fêter nos 5 ans ici cette année.
0: 5 belles années parce que moi je viens quasiment tous les ans, 2-3 fois sans souci. Et alors, est-ce que c'est ouvert tous les jours ou pas du tout? Comme par exemple, si Sylvain veut revenir, Sylvain il mange, hein, ma chère Sarah, vous inquiétez pas,
2: ça a l'air bon.
0: Passe toujours un bon moment. Vous.
16: Joyeux Noël, Sylvain.
1: Oui, un très bon moment.
0: Donc on peut venir tous les jours?
18: 7 jours sur 7. On est fermé juste du coup le 25 décembre et le 1er janvier, mais sinon on est ouvert tous les jours, à partir de 10h quand c'est les congés et à partir de 7h30 quand c'est l'école.
0: Donc vous voyez, ma chère Sarah, on est open ici à Namur. On monte. Oh là là, que c'est haut ce bazar. Oh
2: oui, c'est assez haut.
0: Leur panne de Noël se passe bien, mon cher Sylvain. Toujours OK. Ça vous donne des idées pour les fêtes de fin d'année?
1: Oui, c'est une très bonne idée. Une petite salade comme ça en entrée pour mon Noël, pourquoi pas.
0: Oh, je suis désolé, hein, j'ai pris vraiment avec ce que j'ai eu. Mais en tout cas, j'ai passé un moment. Vous trouvez que c'est un beau défi, ma chère Sarah?
2: C'est un très très beau défi. En plus, on vient d'apprendre que c'était fermé le 25 décembre. Du coup, on a vécu Noël avant l'heure. Et je rappelle pour celles et ceux qui nous rejoignent, le défi c'était d'organiser un petit repas de Noël en direct depuis une cabine, une téléphérique à Namur avec Julien Lapraille qui a son pull de Noël, la guirlande, le petit sapin et Marjorie Bilot.
0: Et je suis beau, hein? Avec ses petites boules sur le côté.
2: La pleurer de rire parce que vous lui avez fait un peu pitié.
16: Oui,
2: mais c'est bien, le défi est réussi, Julien.
0: Ah ben ça fait plaisir. Alors, ben écoutez, vous savez, j'ai voulu me mettre dedans. Alors quand ils m'ont dit chez Cava, on a tout ce qu'il faut pour toi, on a le pull, on a tout. Oh, j'ai dit, autant jouer le jeu.
2: Ah,
0: après
2: oui.
0: M'être déguisé en reine des neiges sur la place de Bruxelles à faire de la danse classique, je suis place après. Hein.
2: Ah voilà, voilà. L'homme des défis de cet été, c'est Julien.
0: Bon, on va remercier tout le monde.
2: Oui, on remercie. Et puis après, encore un dernier défi. Hein,
0: parce qu'on arrive presque à l'arrivée.
2: Oui, ok. Merci Sylvain, merci à Kelly, qui est la directrice du téléphérique à Namur. Julien, deuxième défi, vous êtes déjà habillé. Ça m'inspire, moi, Noël. C'est vrai qu'il fait vraiment plus frais.
0: C'est-à-dire?
2: Ben oui, ben, attendez, il fait plus frais, les feuilles commencent à tomber, tout ça. On va rester dans cette magie de Noël,
0: oui.
2: À 126 jours du réveillon.
0: Ah, super.
17: C'est trop tôt.
2: Je n'exagère jamais, moi, c'est pas mon genre.
16: Un tantinet.
2: Mais j'adore anticiper, on a toujours une longueur d'avance.
0: Bon, allez, à tout à l'heure, alors.
2: Oui, et chanter une chorale avec les passants du côté d'une grande place à Namur.
0: Ok, bah écoutez, je vais essayer de relever le défi. Je vous promets pas. Alors, je vous promets une grande place, mais un grand nombre, on verra.
2: Ok. Salut à Sylvain. Merci, merci.
0: À tout à l'heure.
2: Salut Sylvain, salut Kelly. Et à tout à l'heure, Julien. Il est 10h08. On marque une pause et on se retrouve juste après avec encore pas mal de choses à partager. Restez là.
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0: Cameron Whitcomb, Kingdom of Fear. Yes, baby.
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0: Avec Marjorie Bilot ce matin, avec Jessica Riga. Jess, une info par rapport à un dessin animé.
2: Un dessin animé en Chine qui s'appelle Niu Lai, en gros le retour de la vache. Pourquoi est-ce qu'on en parle aujourd'hui? Très beau meuglement. Beuglement? Qu'est-ce qu'on dit? Je ne sais pas. Bravo Sarah.
0: Je dirais.
2: Alors en fait, New Life sort en Chine début août. Oui. Et ça fait un flop. Eh bien, on peut remarquer que vu les images, ce n'est pas le genre de film d'animation qu'on attend aujourd'hui.
0: Donc pour celles et ceux qui nous suivent en radio, ce sont des vaches. Mais c'est vrai que la résolution n'est pas folle, quoi.
2: On dirait plutôt, je ne sais pas si vous avez joué...
0: Avec des points d'études.
2: Voilà.
0: Voilà.
2: Peut-être que vous avez joué à Adibou quand vous étiez jeune. Ça se rapproche beaucoup plus d'Adibou que du dernier Disney, par exemple.
3: Par contre, les vaches ont l'air d'être un peu, pas humanisées, mais... Hein
2: ouais. Ah oui, ce
0: sont
2: des vaches.
3: Elles sont bipèdes. Donc elles sont comme... Voilà.
2: Les vaches marchent, c'est très très lent, les mouvements de caméra sont assez lents, les expressions du visage sont, mon Dieu, désuètes. On se dit, mais qu'est-ce qui s'est passé?
0: Et alors, vous connaissez... Quelqu'un qui a fumé un truc, quoi.
2: Eh bien, c'est ce qu'on pourrait se dire. Oui. Mais alors, c'est bizarre, parce que cette personne qui aurait fumé quelque chose, en fait, elle a travaillé pendant 5 ans avec sa maman pour faire ce dessin animé. Alors... L'histoire, elle est assez aussi rocambolesque. Il s'agit d'un jeune veau et d'une alouette qui se lient d'amitié et qui rencontrent un léopard à travers une série de rêves un peu bizarres. Donc, déjà, si le dessin, il n'est pas terrible, mais qu'en plus,
0: l'histoire,
2: on vous fout
0: n'arrange pas les choses.
2: Un pitch qui est pas, disons, très excitant.
0: C'est pas fameux, hein ?
2: Non, pas terrible. Ça vous donne un film très rudimentaire visuellement et évidemment, tout le monde se fout un petit peu de la tronche de ce film. Pour cause, il fait un flop, 236 spectateurs en 9 jours dans la Chine, ça fait pas beaucoup, ça fait 850 euros de recettes.
0: Ça fait
2: c'est
0: la
2: rien.
0: Famille, en fait. La famille, proche et éloignée. Non, mais c'est étonnant, c'est
2: ça.
0: Le jour, en fait, qu'on a produit ce dessin animé, qu'il a été diffusé, c'est ça qui est étonnant.
2: Étonnant, mais en fait, ce qu'on se rend compte, c'est que c'est vraiment une espèce de petit projet familial qui a coûté quelques milliers d'euros,
0: parce
2: pas
0: que
2: plus.
0: L'idée au départ, c'est mignon, c'est maman qui partage avec sa fille, elles font un dessin animé ensemble. Moi, je trouve ça chouette, l'idée.
2: Alors,
0: juste prévenir peut-être les spectateurs
2: que c'est pas un film d'animation comme ils connaissent. En plus, ils ont connu des galères parce que généralement, faire de l'animation, il faut toute une batterie d'ordinateurs, de cartes mères, etc. Là, l'ordinateur, il a grillé, ils ont perdu des séquences de leur film. Bref, les moqueries deviennent virales sur ce film. Ouais. Tout le monde, comme je vous le dis, le qualifie de film pire que l'IA parce que non seulement ce film aurait pu être réalisé avec l'intelligence artificielle, non, il a été bricolé, fait main du début jusqu'à la fin et c'est là que devient un petit peu son succès. Parce que les gens qui critiquent ce truc qui est complètement nul à l'ère où on peut faire des films d'animation fantastiques disent « Ouais, mais celui-là, il n'a pas utilisé l'IA. Ouais. Celui-là, il a été fait... »
0: Au moins.
2: Au
0: Et
2: moins
0: puis, je trouve que l'histoire est belle. Je reviens sur ce côté maman-enfant, partager une aventure. Pourquoi pas, quoi, finalement
3: Peut-être le garder pour soi, le faire avec
0: en fait, peut-être,
3: sa fille.
0: Et le montrer à sa famille. Voilà. En privé, pas dans la salle de cinéma, peut-être.
3: Je ferai ça.
0: Comme ça, on n'est pas ouvert à la critique.
3: Ouais.
0: C'est ça qui est toujours difficile
3: est dur.
0: Sur les réseaux.
2: Ouais, sauf que, du coup, ils l'ont remis en cinéma. Parce que ça prenait tellement d'ampleur, en fait, sur les réseaux sociaux. Les gens commençaient tellement à dire « Ouais, mais c'est super, en fait, vous avez rien compris, c'est l'humain qui se cache derrière tout ça », qu'en fait, il a fait un carton. Il a réussi à multiplier par 3000 le budget de départ au niveau des recettes.
0: Non,
2: mais si, et ça en fait un des succès commercial cinématographique assez énorme en Chine. Donc, certains cinémas qui ne le programmaient pas ont dû fabriquer des affiches parce qu'il n'y avait aucun matos marketing pour ce film. Fabriquer des affiches parce qu'il y avait une demande de gens derrière pour venir assister à la projection.
0: Un flop qui devient un top. Non,
3: oui.
0: Mais c'est fou. Hein,
3: bah voilà.
0: Quoi,
3: on va tenter.
0: Moi, je suis contente pour cette petite fille avec sa maman.
2: Non, mais c'est un garçon, mais c'est bien aussi.
0: Ah, c'est un garçon. Oui, mais de toute façon, c'est le moment partagé.
2: Oui, faut. Voilà, c'est
0: on,
2: ça.
0: On est bien d'accord. Comment s'appelle cette œuvre?
2: Ça s'appelle Niu Lai. Ça ne veut pas dire nul en chinois ni en anglais. Ça veut dire le retour de la vache.
0: Oh, ouais. As-tu vu la vache?
2: La vache aux yeux bleus. On l'a chanté deux fois cette semaine, c'est fou.
0: Alouette,
2: alouette, gentille alouette. Alouette,
3: je te c'est la vache et une alouette.
2: C'est pour ça.
0: Mais c'est pour ça, t'as vu?
3: C'était pour ça.
0: Mais c'est pour conclure.
2: Vous connectez les
0: fils. Oui, c'est pour conclure. Qu'est-ce qu'on est forte, on est
3: chante Maria Carré après.
0: Oui, Noël avec Julien Lapraille. Et lui aussi, il est un peu foufou. C'est notre Jean-Luc Fonck National. Best of des chansons chanson du 8-9. Ouais. C'est tout l'été dans le 8-9 continue. Voici l'œuvre de Jean-Luc Fonck qui s'intitule « À la mer ». Et c'est parti.

0: Jean-Luc Fonck, à la mer, excellent, à retrouver sur son site internet, évidemment, stella.com, avec une tournée encore incroyable pour Jean-Luc Fonck et son groupe. C'est juste incroyable, avec des tournées et des dates partout en Wallonie et parfois à Bruxelles aussi. Rendez-vous sur son site internet. À la mer.
1: Je pense, il aime bien aller là-bas.
0: Et nous, oui, il adore. Et nous, on va vous emmener du côté de Temploux, mais pas tout de suite, ce sera tout à l'heure aux alentours de 10h45. Des trucs et astuces avec vous, Marjorie.
1: Oui.
0: Quand on décroche un premier job.
1: Oui, premier, ou même on change de job, faut découvrir toute une nouvelle équipe, se faire à des nouveaux collègues, astuces, pour que tout se passe bien.
0: Et comment en faire bonne impression?
1: Bonne impression. On met la petite veste, Sarah.
0: Oui, on mène le col comme ça.
2: Ouais. On se sape.
1: Ouh, on se tient debout. Oui, d'accord. Vous allez faire une toute autre impression comme ça.
0: On marque une pause. On a rendez-vous avec Angèle qui a fait bonne impression aussi.
1: Alors, ah oui.
0: Besoin, Angèle. Et puis le défi de Julien Lapraille en direct depuis Namur.
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0: Angèle à ses débuts en famille avec son frère Roméo Elvis, tout oublié. C'était en 2018 déjà.
1: C'était longtemps. J'ai eu un choc. C'est pour ça que je suis restée quoise pendant un petit moment.
0: Quoise.
1: Je sais pas si c'est un mot, mais j'ai dit. J'en ai pas dit. 8 ans. Ouais.
0: Ah ouais.
1: C'est
0: incroyable. Ouais. Ça file. Ouais. Il est 10h26.
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0: Dans quelques minutes, on va retrouver Julien Lapraille qui doit relever un défi. Je l'ai mis en tenue de Noël.
1: Oui. Mais oui.
0: Ça m'a un peu inspirée, je me suis fait nettement plus frais ce matin.
1: C'est vrai, cette semaine
0: même. Et puis j'ai vu plein de feuilles au sol hier, j'ai été faire une petite rando, il y avait déjà plein de feuilles au sol. Je me suis dit, c'est l'automne, et qui dit automne, Halloween, et après Halloween, il y a quoi? Il y a Noël dans 126 jours.
1: Ouais.
0: Du coup, il doit monter une chorale de Noël. En direct.
1: Vous avez choisi la chanson déjà?
0: Et je l'ai choisi.
1: Ah, celui qui l'a fait.
0: Déjà qu'il était en direct depuis la cabine du téléphérique.
1: Et qu'il n'était pas très à l'aise. Mm-hmm.
0: Voilà, maintenant il fait un peu comme il veut. Il a déjà son beau pull et sa belle guirlande. Ce sera à suivre dans quelques minutes. Marjorie Bilot.
1: Oui.
0: Que faire quand on décroche un premier job et pour faire bonne impression?
1: Voilà, premier job ou même beaucoup de personnes là changent de job. Hein, on est vraiment
0: de
1: plus en plus maintenant une ère où on change de job, on a envie de changer, faire autre chose. Donc voilà, vous démarrez un nouveau job, vous voulez faire évidemment bonne impression auprès de vos nouveaux collègues. Alors, vous savez quoi? On va commencer fort. Par exemple, astuce, arriver avec des chocolats ou des chouquettes.
0: Oh non!
1: Un petit truc pour chacun.
0: Mais oh non!
1: Mais
0: ça fait un peu frottement.
1: Non, ou alors vous laissez le paquet là, si vous voulez, près de votre, sur votre bureau, puis vous voyez. Ça peut... Non?
3: Ah, bah, si. Moi, je ne vais pas dire non. Du moment qu'il y en ait qui soient sans gluten et sans produits laitiers,
1: c'est
3: moi,
1: ce que j'allais dire.
3: Ravie.
1: On pense à sans gluten, sans glucose, ce genre de choses.
0: Vous l'avez fait, vous, Marjo?
1: Non.
0: Réellement. Voilà. Moi, je me dis, le premier jour, c'est quand même... ça fait la fille qui veut se faire bien voir et qui veut un peu acheter
1: le
0: les gens.
1: Ah oui, mais moi, j'ai pas de problème à être achetée avec de la bouffe.
0: sans gluten, sans lactose.
1: Voilà, ça va. Bon, on peut aussi penser machine à café. Là, c'est l'endroit où, évidemment, c'est le cœur névralgique de l'entreprise. On regarde les tasses des autres et en fait, on comprend déjà un petit peu, peut-être, où en sont nos collègues. Et puis, on amène soit aussi déjà son petit mug pour aussi mettre sa petite marque de fabrique. Vous voyez, on va tout de suite amener sa petite touche de personnalité.
0: Marque son territoire, quoi.
1: Avec ce petit mug, voilà, juste ça.
0: Non, mais la personnalité transparaît dans le mug, comme dans les chaussettes aujourd'hui.
1: Oui.
0: Vous voyez, il y a plein de chaussettes un peu frivoles, comme ça, et avec des noms. Vous voyez, les chaussettes à paillettes.
1: Vous avez des chaussettes à paillettes, par exemple.
0: Chaussettes à paillettes, bon, attendez, c'est le phénomène du moment, avec irrésistible,
1: chanceux, restons polis, parce qu'il y a beaucoup...
0: Déjantés.
3: Mais j'ai envie de savoir
0: qu'ils sont chaussettes. Des mots un peu malveillants.
1: Il y a du vulgaire.
0: Il y a des magasins comme ça, il y a des murs de chaussettes. Et du coup, nous, entre nous, mais quand on est invité, on s'offre une ou deux paires de chaussettes.
3: Ah, c'est sympa, ça.
0: Pas cher, en fait.
1: Mais amener des chaussettes au lieu des chouquettes, alors.
0: Voilà.
1: Très bien. Ça coûte un peu plus cher. Bon.
0: Ouais.
1: Alors, ce qu'on peut faire aussi, c'est glisser dans notre poche. Alors, un paquet de mouchoirs, c'est toujours pratique pour le premier jour. C'est pas pour faire bonne impression, ça, mais par contre, les pastilles aussi. Ah, si, les mouchoirs, si jamais ça coule. Vous voyez, tellement on est ému de démarrer un travail. Et de... Écoutez, on ne sait jamais.
0: Non, j'adore. N'en fais pas trop,
1: les pastilles.
0: J'adore. Pas trop. Parce qu'après, les biscuits, les chouquettes, le mouchoir pour les larmes.
1: Les pastilles à la menthe.
3: Au cas où vous devez parler aux gens, c'est vrai, il faut laisser une bonne impression, qu'on le veuille ou non. Imaginez, vous débarquez juste pour faire des mauvaises impressions. C'est génial non plus.
0: Mais vous savez quoi? Moi, j'ai l'impression est-ce qu'on peut faire bonne impression? Moi, je pense que de toute façon, on est dans un monde de l'image et de l'apparence. Donc, je veux dire, on est soi-même. Alors, c'est un peu les autres qui décide si on fait bonne impression ou pas.
1: Voyez, mais oui, mais si, c'est un peu pour... On fait cette chronique pour s'amuser aussi.
0: Oui, Marjo,
1: mais on fait ce qu'on veut. Non, sinon, on met le tailleur, on met la petite chemise, on s'apprête bien, on nettoie bien ses chaussures.
0: Et ses ongles, on est propre sur soi. Non, mais c'est vrai, pardon, mais
1: ça,
0: c'est la base.
1: Les mains, très important.
3: Oui, mais si jamais, la manière d'être nous-mêmes, c'est d'être crado. Ça va
1: dépendre du métier qu'on fait.
3: Une espèce de balance entre soyez vous-même, mais en fait, c'est juste apprenez à bosser en équipe, en fait, c'est tout.
0: Oui, exactement.
1: Et arriver avec le sourire, quand même.
0: Ça, c'est sûr.
1: Et un peu d'autodérision. Comme
0: ça dépend toujours
1: un peu l'atmosphère.
0: Oui.
1: Une petite astuce. Et puis, alors ce qu'on oublie aussi, c'est qu'on nous présente tellement de monde le premier jour, on doit retenir tous les prénoms.
0: Ça, c'est horrible.
1: Donc là, soit on se fait des petits post-it en disant, je sais pas moi, Sarah.
0: Et on les colle sur leur tête.
3: Ouais, bonne idée.
1: Voilà, on les colle sur. Je sais pas où vous les mettez, mais essayez de retenir les prénoms.
0: C'est pas facile, ça, honnêtement.
3: Ouais. Après, les RH peuvent suggérer que chacun, pour l'arrivée du nouveau, mette une petite étiquette avec son prénom.
1: C'est pas mal.
3: Juste pour le premier jour, par exemple.
0: Ouais,
1: c'est pas mal, le petit surnom directement.
3: Ouais.
1: Bon. Sinon, on peut aussi mettre une petite goutte d'huile essentielle de menthe poivrée ou de lavande sur un petit galet. Et on le met près de son bureau, on n'embête pas trop les gens. J'ai pas dit qu'on parfumait toute la pièce, mais on a juste cette petite odeur qui va nous aider à être plus focus.
0: Ah, très bien.
1: Parce qu'on a beaucoup de choses à apprendre les premiers jours de travail. Bon, je pense que c'est une idée comme ça.
0: Hein, oui, oui.
1: Non, on en fait ce qu'on en veut. Et puis aussi, on demande les bons plans. C'est une histoire de parler un peu avec les collègues. Ah, c'est quoi le bon plan pour aller manger par ici? Où est-ce qu'il y a un bon café? Comme ça, il y a un contact de choses que tout le monde vit. Et on peut même partager tous ces moments ensemble. Sinon, je crois que la machine à café reste l'endroit.
0: Je pense aussi. Et le mug.
1: L'endroit où on partage le mug.
0: Tout à fait. Ouais, c'est ça. Et pour les chouquettes aussi, hein, si vous êtes dans la team chouquette, pourquoi pas? C'est vrai qu'arriver quelque part avec une petite boîte de petites friandises, ça ferait que ça.
1: Des bonbons.
0: Je change d'avis.
1: C'est vrai. Ah, elle a changé d'avis. Vous amènerez un bonbon. Ah, ben non, c'est. On se voit.
0: Chips et saucissons.
3: Chips et saucissons chez vous.
0: Apéro,
3: c'est vrai. Pensez sucré, pensez salé. Pour tout le monde.
1: J'imagine la personne qui arrive avec son saucisson. Bonjour. Premier jour. Bon.
0: Salut.
1: C'est fait.
0: Ça. C'est fait.
1: Ça, c'est moi.
0: Merci, Marjo. Il est 10h31, on file sur les routes. Nous sommes vendredi. Lundi, c'est la rentrée, mais c'est encore bien les vacances ce vendredi. Comment ça se passe, Théo Léchanu?
4: Alors, ça commence à rentrer dans l'ordre. On a toujours cette chaussée fermée sur la Nationale 89 à hauteur de Gironville. Donc, la chaussée est fermée dans les deux sens encore. Nous reviendrons vers vous pour plus d'informations. Et puis sinon, écoutez, toujours ces ralentissements dans les chantiers de la E40 entre Blény et Loncin. Vous perdez une dizaine de minutes vers l'Allemagne et seulement 5 petites minutes dans l'autre sens. En ce qui concerne les principaux axes pour rejoindre Bruxelles, aucun ralentissement à signaler. Et une fois arrivé sur le ring de Bruxelles, aucun ralentissement non plus. Et du côté de la SNCB, on a des retards qui sont possibles entre Braine-le-Comte et Soigny.
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0: Waouh, c'est Soprano qui met le feu avec sa chanson DJ. Télé sur la Une et en radio sur Viva, bien sûr. On est parti.
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0: On est partout et notamment du côté de Namur. On retrouve Julien Lapraille. Julien, c'est votre tout dernier défi de l'été. Julien, vous voilà donc. On est déjà dans l'ambiance de Noël.
2: C'est pas beau ça? Et j'insiste quand même sur notre ami Alex qui me suit au quotidien avec Laurent, le caméraman, l'ingénieur sur la totale, qui a mis une petite touche de guirlande devant sa caméra. Donc pour ceux qui nous écoutent, c'est compliqué à voir. Mais pour ceux qui nous regardent, il a mis la petite touche, j'ai mis les boucles d'oreilles et là j'ai créé une chorale d'enfer. On est trois. Ah ouais, ça ne rigole pas ici.
0: C'est magnifique. Julien, je rappelle juste pour celles et ceux qui nous rejoignent, Julien, que votre défi, c'était vraiment de nous plonger dans l'ambiance de Noël. Comme le temps a changé, c'est un peu frais ce matin. On s'est dit...
2: Oui, énormément.
0: Je me suis dit, ça me fait penser à Noël, les feuilles qui tombent, tout ça, l'automne, Noël, les fêtes, à 126 jours.
2: Mais bien sûr,
0: Et du coup, voilà avec votre beau pull de Noël qui vous va très bien, la guirlande, les boucles d'oreilles, et cette ambiance de Noël. Vous êtes où exactement?
2: Ça m'amène si je trouve le pull.
0: À Julien.
2: Ah bah place d'armes, hein, ouais. Vous l'avez annoncé tout à l'heure, place d'armes. Oula, j'ai une petite mouchette
0: qui arrive. Ça c'est le froid, hein,
2: Et donc du coup,
0: l'hiver.
2: Place d'armes. C'est le foin, ouais, c'est l'hiver qui arrive. Oh là là là, couvrez-vous. Bon, j'ai rencontré Morgane. Bon, bonjour Morgane.
3: Bonjour.
2: Et j'ai rencontré Louise.
4: Bonjour.
2: Alors, elles sont ravies d'être ici, bien entendu, de chanter une petite chanson, de faire une chorale, de se mettre en lumière. Et les filles, rassurez-moi, vous êtes venues par hasard, vous avez vraiment envie de chanter avec moi?
3: On est venues par hasard.
4: Non, on n'a pas été forcées.
2: Ah, vous avez vu? Elles n'ont pas été forcées, ma chère Sarah.
0: La chorale de Noël avec Julien Lapraille, avec Morgane et Louise en direct depuis la place d'Armes à Namur.
2: Oui.
0: Et c'est à vous, les artistes.
2: Les filles, attention.
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2: Hey, les filles, n'oublie pas mon petit soulier. Je suis de Sarah, c'est pas grave. Mais avant de partir, il faudra bien te couvrir. Tu m'étonnes, je crève de froid, moi. Dehors, tu vas avoir si froid. Plus de grave, les filles, plus de grave. C'est un peu à cause de moi. Il me tarde tant que le jour se lève. Ah, il y a un peu de faux pas, là.
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2: Allez, comme on est filles.
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6: en rêve.
5: 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Petit papa,
2: hey, des graves, Noël,
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2: avec
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0: Bravo, félicitations, bravo Morgane, bravo.
2: Bon, les filles, je pense qu'on va pouvoir créer un petit groupe. Ça vous dit d'aller faire une chorale dans l'église ici à Saint-Aubin?
3: Oui.
2: Oh là, ils sont taqués, hein. Hey. Bon, encore une fois, aucune obligation, rien du tout. Que des auditeurs et auditrices qui nous ont rencontrés, qui nous ont fait un petit coucou. Je vous cache pas que j'ai eu beaucoup de coucou, mais moins d'affirmations. Par contre, elles ont affirmé, elles ont vaincu le petit stress du direct de chanter Petit Papa Noël.
0: Bravo.
2: Est-ce que c'est pas un défi réussi, ma chère Sarah?
0: C'est réussi, 100%. C'est réussi, c'était pas toujours juste.
2: Oui.
0: Mais c'est réussi et bravo les filles parce que les filles elles allaient juste se balader
2: ouais.
0: À Namur, au centre-ville.
2: On était bien nous les filles
0: direct.
7: En t-shirt.
2: Ouais, alors les filles, vous allez faire quoi de votre journée en fait?
4: Bon bah on va se promener, on va faire du shopping.
2: Ah voilà,
3: boire un verre.
2: Boire un verre, oh là là. Alors avec modération, faites attention mais surtout profitez, c'est la rentrée lundi non?
3: Mardi.
2: Ah, c'est mardi. Ah, ben nous, c'est la rentrée lundi, justement, ma chère Sarah.
0: Oui, tout à fait. Bravo, Morgane. Bravo, Louise, encore. Merci, Julien. Bravo pour tous ces défis. Pour Julien et Pipip.
2: Avec plaisir.
0: Bravo, félicitations, Julien Lapraille. Franchement, un homme de défi. On a pu compter sur lui. Et on va vous revoir bientôt, Julien. Je n'en dis pas plus, mais c'est sûr. On va vous revoir bientôt. Et merci pour tous ces défis de l'été. On ne peut rien dire.
2: Restez connectés.
0: Yes.
2: Restez connectés sur les réseaux.
0: Et bonne balade, les filles, Morgane et Louise. Oh
2: bonne
0: là
2: balade,
0: là.
2: Les filles. Merci à vous.
0: Il n'y avait personne sur cette place d'armes. Je pense qu'au début, il y avait un peu de passage. Mm. Et puis après, je pense que le public s'est un peu éloigné.
8: À cause de la musique, vous pensez?
0: Aïe, j'ai l'impression.
8: Ils se sont dit, oulala, il va pleuvoir encore.
0: Bon, en même temps, le retour des averses, c'est pour cet après-midi. Donc, ils nous ont bien fait marrer quand même tout l'été.
9: Ouais,
0: franchement,
9: vraiment,
0: on voit Julien Lapraille encore. Et vous pouvez revoir toutes ces séquences montées en plus. C'est un peu plus rapide. Genre format réseaux sociaux. Rendez-vous sur notre Instagram, celui de Vivacité et de la RTBF. Et sur tous les médias, évidemment, de notre belle maison. À venir, la brocante Templou. C'est ce week-end, samedi, dimanche, on en parle avec l'organisateur et puis on a encore pas mal de choses à partager. Encore une petite vingtaine de minutes ensemble pour ce dernier 8-9 continu de l'été. Merci pour votre fidélité. Bon vendredi et déjà bon week-end. Voici les Cranberries.

0: Les Cranberries, Survivor sur la Une, Zombie.
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0: Et on continue à faire le tour de la Wallonie. On était à Namur. Là, on prend la direction de Templou avec la brocante. C'est ce week-end.
2: C'est pas très loin, connu. Namur.
0: Une énorme brocante, effectivement, hein, sur la province. Et c'est quoi, un peu à l'ouest,
2: 10 minutes,
0: hein, je crois,
2: du côté de Spy. Donc, oui. Spy, on va être du côté de Jambloux. Donc, en fait, c'est ça. Attendez, ça devient compliqué.
0: Ça fait un petit tour, là, déjà, que vous faites.
2: On fait un petit tour, là.
0: Mais on situe. On situe
2: on
0: déjà.
2: On est à 10 minutes, 10-15.
0: Et on va parler de la brocante de Templou, 47e édition, dites donc, avec Frédéric. Frédéric Renaud qui est avec nous. Bonjour Fred. Bonjour Frédéric.
3: Bonjour à tous.
0: Ça y est, c'est le grand jour demain, samedi 22 août, pendant deux jours, avec près de 6 km d'allée. Wow. On va pouvoir déambuler à Templou. C'est une énorme brocante, hein. Presque la plus grande de Wallonie, non?
3: Tout à fait, la plus grande de Wallonie. On dit parfois aussi la plus grande de Belgique.
0: Oui.
3: En tout cas, oui, c'est effectivement 6 km et entre 700 et 800 exposants, brocanteurs, antiquaires et aussi vide-greniers. Donc, des personnes, monsieur et madame tout le monde, qui vident de vieux objets qu'ils ont dans leur grenier. Donc, on peut parfois trouver la perle rare. Voilà.
0: 1200 emplacements. Oh là là, dis donc.
3: 1200 emplacements et 700 à 800 exposants, oui.
0: C'est fou, ça.
2: Oui.
0: Et comment vous faites pour vous organiser? Parce que c'est vraiment... C'est millimétré, non? Presque militaire, d'ailleurs.
3: C'est millimétré, effectivement. Ouais. Donc, toutes les rues du village sont mesurées. Les emplacements sont tracés au sol. Ils sont réservés. Donc, il y a des équipes qui travaillent du mois de mars jusqu'à maintenant pour enregistrer les réservations des différents brocanteurs et organiser sur plan les emplacements. Et puis, alors, on fait les marquages au sol. Et puis, aujourd'hui, ils commencent à s'installer. Hein. Il y en a qui ont déjà monté des tonnels un peu partout dans les rues.
0: Et oui.
3: On en voit quelques-unes sur les trottoirs. Et puis, maintenant, ils attendent aux entrées parce que, pour l'instant, c'est toute la logistique qui se met en place. Hein. Donc, on a des Manitou qui roulent, qui vont déposer les pompes à bière, les fûts, les casiers, etc. Donc, parce qu'il faut aussi pouvoir boire et manger. Donc pour le moment, c'est eux qui ont la place dans les rues. Et puis après, fin de journée, on ouvrira les rues et les brocanteurs commenceront à s'installer.
2: Et dites, donc il y a beaucoup de monde de Templou, mais est-ce qu'on peut venir aussi d'un autre village pour avoir justement un emplacement?
3: Ah, en emplacement, on peut venir de partout. Vous savez, c'est une brocante internationale. Et donc, encore hier, j'ai un brocanteur italien qui m'a appelé pour dire, je viens pour acheter, j'ai des camionnettes, où puis-je garer mes véhicules? Donc, d'antiquité italienne. On en a de partout. On en a partout. Beaucoup de Hollandais, beaucoup de néerlandophones, beaucoup de Français aussi.
0: Frédéric, c'est quoi la différence? Parce que certaines mauvaises langues disent, ouais, Templou, c'est trop grand maintenant. On trouve pas vraiment c'est pas une vraie brocante. C'est plutôt un marché avec presque des professionnels. Est-ce que vous êtes d'accord avec ça ou il y a un peu des deux ?
3: Pas du tout. Donc, en fait, c'est une vraie brocante. Donc, comme je le disais tout à l'heure, il y a effectivement des vendeurs professionnels et il y a d'autres. Donc, c'est 60-40 dans la répartition. Donc, par contre, c'est vrai que c'est une grande brocante. Elle est connue internationalement. Donc, il y a 200 000 visiteurs. Donc, voilà. Donc, les gens savent qu'ils ont un potentiel d'acheteurs important. Donc, ça, c'est clair. Donc voilà. Mais c'est de la vraie brocante. C'est du vrai bel objet. Et on y est fort attentif. Et donc, nous, on chasse le faux vieux, hein, je veux dire. Ça, c'est clair. On ne fait pas de vide dressing non plus. Donc,
4: c'est que des objets, c'est pas spécialement... On vient pas là, par exemple, pour pallier à Vinted, par exemple, pour les vêtements. C'est pas ça.
3: Non, ça, il faut pas venir pour ça. Il y aura pas de vêtements d'occasion. Donc, c'est vraiment toutes des belles pièces de collection et c'est de la brocante, hein, des vieux objets usagés quelque part.
0: Oui.
3: Le principe de la brocante, c'est de vendre des objets qui ont servi déjà.
0: C'est ça.
3: Et il y a de tout parce que parfois on me pose la question de dire, vous pourriez donner des exemples d'objets, mais il y a de tout. On peut tout trouver.

0: 47e édition quand même de cette brocante de Templou. Vous avez des brocanteurs, donc ça fait 47 fois qu'ils sont venus chez vous à Templou pour poser leur étalage.
1: Ah, je ne sais pas s'il y en a qui ont 47 ans, mais il y en a qui ont entre 30 et 40 ans. Il faut savoir que les premières éditions, elles étaient toutes petites, hein, donc c'était la place du village quelque part.
0: Hein. Oui, c'est vrai.
1: Donc je veux dire la taille qu'elle a aujourd'hui, il y a 35 à 40 ans qu'elle l'a. Hein.
2: Rendez-vous du côté de la brocante de Templou. Vivacité, il sera d'ailleurs aussi avec un petit studio. Bon événement. La météo sera avec vous. Hein. Je pense que c'est assez variable pour ce week-end, mais c'est pas full pluie et c'est même aussi parfois de belles éclaircies. Frédéric Renaud, merci d'avoir été avec nous. On vous embrasse et que tout se passe
1: avec
2: bien.
1: Plaisir,
2: alors.
1: Merci beaucoup.
2: Bonne brocante. Brocante de Templou, toutes les infos sur le site de la ville, bien sûr. Et c'est ce samedi et ce dimanche, ça donne envie de chiner.
3: Ah oui.
2: Et de trouver pas mal de belles choses. Et surtout, c'est pas mal aussi pour le upcycling. Hein. Vous voyez le fait
3: si on est bricoleur.
2: Utiliser les objets, voilà, n'achetons pas neuf. Parfois, ça fonctionne très bien aussi quand c'est usagé. Allez, bon week-end à toutes et à tous. Le week-end qui approche, tout doucement. Il est 10h51. On marque une pause et puis une petite news avec vous, Jess.
3: Allez, d'accord.
2: De quoi va-t-on parler ?
0: Vous avez déjà essayé de remplacer les batteries de votre voiture, Sarah ?
2: Toute seule ?
0: Oui.
2: Évidemment, les yeux fermés et de dos.
0: Eh bien, vous allez voir la petite aventure qui est arrivée au monsieur qui a voulu faire pareil que vous.
2: Allez, à tout de suite.
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2: Avec Marjorie Bilot ce matin, avec Jessica Riga, Jess, encore une info à partager avec ce monsieur qui a fait des drôles de choses.
0: Oui, c'est surtout que c'est sa voiture qui fait des drôles de choses, mais bon, d'un autre côté, la voiture, ça faisait un mois qu'elle était immobilisée dans une rue.
3: Et non, l'hiver arrive.
2: Oui, c'est vrai, déjà il fait si froid ce matin.
0: Même si on est du côté de Toulouse et que c'est un peu dans le sud et qu'on peut se dire, il fait un peu plus beau, mais ça n'a pas vraiment d'incidence sur la batterie. C'est-à-dire qu'après un mois d'avoir sa voiture immobilisée, elle ne redémarre pas. Qu'est-ce qu'on fait ? Faut changer la batterie.
2: Oui.
0: Sacrée chance, il est un petit peu bricoleur. Donc, il va le faire lui-même.
2: Oui, tant mieux.
0: Alors, je ne vais peut-être pas vous dire comment est-ce qu'il a fait, parce qu'il a dû sûrement ouvrir le capot à un moment, bidouiller un ou deux trucs. Mais c'est en ouvrant le capot qu'il a eu une belle surprise.
2: Qu'est-ce qu'il a fait ?
0: Je ne sais pas. J'ai envie de vous faire deviner. Qu'est-ce qu'il a trouvé sous ce capot ?
3: Mais souvent, c'est des fouines.
2: J'allais dire la fouine aussi. Qui mange les câbles et tout ça. Moi, elles ont fait ça deux fois avec mon ancienne voiture. J'étais fâchée. Alors, je les adore. Elles sont toutes mimi. Mais après, parce que c'est les câbles d'injonction.
0: Et, oui.
2: Et donc, après, on ne sait plus accélérer.
0: C'est problématique.
2: Dangereux. Oui. C'est dangereux sur la route.
0: Tout à fait. Vous avez peut-être pu placer des petites.
2: J'ai placé une boîte, ça n'a pas servi, elles sont revenues. Et après, vous savez quoi ?
0: Non.
2: Elles ont élu domicile dans mon toit.
0: Mais enfin !
2: J'ai dit, mais attendez, au moins, alors il faut
0: elle
2: payer.
0: Elle vous aime ? Ah oui, c'est ça, elle devrait payer un
2: loyer. La bagnole, le logement, je
0: location.
2: S'arrête là.
0: Eh bien, il y avait quelqu'un qui avait aussi décidé de ne pas payer un loyer pendant un mois sous le capot du monsieur, et c'était un boa constrictor.
2: Oh non,
0: c'est d'un mètre cinquante, oui. Tout à fait, vous savez, ces gros machins, qui peuvent vous encercler comme ça. Un petit peu comme dans ce film, je ne sais pas si vous savez, le petit dessin animé, là, le livre de la jungle.
2: Oui.
0: Quand il y a K qui chante sa petite chanson, hein, bah, à mon avis,
2: c'est peut-être ça. Et confiant.

0: Crois-en-moi.
1: Et oui, le petit boa.
2: D'où venait ce boa?
1: Oui. Alors, ben non, on ne savait pas. Mais on s'est dit, alors, d'abord, il faut quand même dire qu'il a fallu faire venir 5 pompiers, 2 spécialistes du risque animalier et du matériel spécifique pour sortir cet animal qui fait 1m50. C'est pas rien.
0: Lourd en plus.
1: Lourd, menaçant, sauf s'il chante comme dans Ka dans le livre de la jungle. Mais bon. Le boa, il n'avait pas de propriétaire.
2: Ok, et il pouvait être dangereux, ce boa, ou
1: bah, je sais pas.
0: Alors, je crois que
1: un boa comme ça, dont ça fait un
0: moi,
1: mois...
0: Moi, je ne fais pas ma maline, perso Marjo.
1: Non.
0: Vous savez, je ne me pose pas la question. C'est-à-dire, je le vois, je me casse. Vous voyez, vous dites pas...
2: Oui, alors, c'est ça.
0: Est-ce que tu as envie de me piquer?
2: Non, je préviens tout le monde.
0: Non, mais moi, la question, c'est 1m50, hein, vous l'avez dit, c'est assez long. Mm-hmm. Comment a-t-il trouvé la place dans la voiture? Parce que c'est très serré, il reste
2: une grosse place sous le capot. Il se roule.
1: Il s'enroule, effectivement. Bah oui, il était enroulé quelque part sous le capot. Alors, vous imaginez, à tout Toulouse, bah, ils ont dû connaître des fortes chaleurs comme nous. Le capot, ça peut agir un petit peu, vous savez, le métal qui chauffe, peut-être d'endroits cosy, douillet pour un animal de ce genre, qui garde un sang froid, puisque c'est un serpent.
2: Oui, il doit vivre à combien de température? Je sais bien que c'est des degrés assez élevés.
1: Et donc, les vivariums,
2: la
1: tout
2: canicule,
1: ça,
2: plus la voiture et le moteur, c'était le bon endroit pour le serpent.
0: Moi, je pense qu'il adore l'huile, vous voyez.
2: Ah, vous pensez ça?
0: Mais de l'huile.
1: Et oui,
0: l'huile
1: de moteur et les boas, peut-être, c'est une chose, je ne connaissais pas ce régime-là, mais toujours est-il que bah, maintenant ce boa, il repose eh bien, auprès de l'école vétérinaire de Toulouse, puisqu'il est toujours en vie, et personne ne s'est manifesté comme propriétaire de cet animal, mais si vous l'êtes, bah, n'hésitez pas à aller le chercher, par exemple.
2: Et on a le droit d'avoir des boas ou pas, ici en Belgique?
0: Les NAC, c'est les fameux NAC. Hein.
1: Les nouveaux animaux de compagnie, dont l'acronyme de Sarah. Ouais. Alors, je pense que c'est sous certaines règles. Avec certaines permissions, bref, vous devez être entouré.
2: Sûr, ah non, mais ce ne sera pas...
0: Et chapeau, enfin, je ne sais pas comment on peut avoir des grosses araignées.
1: Non, bah,
0: après, mais chacun les goûts, chacun ses goûts. Et...
1: Sarah, on l'a fait, les grosses araignées à Fort Boyard.
0: Mais non, là, c'était pas possible.
1: On n'était pas très contents.
0: pas possible. Vous savez, je ne me suis pas reconnue. Parce que je me suis dit, ouais, bon, ça va, quoi, c'est une araignée. Je veux dire, moi, je vois une araignée dans ma douche, je la laisse. Et je l'arrose pas. Je veux dire, on partage la douche.
1: C'est ça.
0: Vous voyez, c'est un truc, je me dis, voilà, on respecte.
1: Elle ne paye pas de loyer, mais
0: Fort Boyard, elles étaient quand même un peu plus grosses.
1: Énorme.
0: Tremblaient comme ça. Pour le prince, c'était horrible.
1: Je vous ai vu, j'ai regardé votre vidéo plusieurs fois pour me donner le courage de faire la même épreuve quelques années après. Je peux vous dire que j'ai foiré.
0: Ça ne marche pas, ça ne marche pas. Ce qui a marché, c'est vous les filles. Merci d'avoir été là, Marjorie Bilot, Jessica Riga. Merci à vous toutes et à vous tous qui nous suivez en télé et en radio. On a passé un superbe été. C'est la rentrée dès ce lundi. Et bonne rentrée à toutes et à tous.
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14: RTB Vivacité, il est 11h et c'est le moment de s'informer avec Olivier Nederland. Bonjour Olivier.
15: Bonjour à tous. Des retards tout d'abord sur la ligne ferroviaire entre Mons et l'aéroport de Bruxelles National. Retard lié à des dégâts à un passage à niveau près de la gare de Soigny. Le problème est résolu, dit la SNCB, mais les retards restent d'actualité. Ils doivent être résorbés. Des trains pourraient aussi être supprimés. Et puis renseignez-vous si vous devez prendre un avion pour la Norvège. Une douzaine de contrôleurs aériens entament en ce moment une grève à la fois à Oslo et à Bergen en Norvège, et ça va entraîner des perturbations. Ce mouvement intervient suite à l'échec des négociations autour des horaires, des temps de pause et des conditions de travail des contrôleurs aériens en Norvège. Les zones naturelles touchées par l'incendie dans les Fagnes restent interdites d'accès. Les autorités insistent et demandent à chacun de respecter les interdictions, notamment pour permettre aux services de secours de poursuivre leur travail. La situation est désormais sous contrôle, mais près de 3000 hectares sont partis en fumée en une semaine. Face à ce constat, la solidarité est bien là, notamment sur le plan financier. Plus de 73 000 euros ont déjà été récoltés, notamment par la Fondation Roi Baudouin, en faveur de son fonds dédié aux incendies dans les Hauts-de-Fagne. D'autres ONG et associations ont aussi appelé à la mobilisation pour aider à la restauration de la région sinistrée. Enfin, un mot de tennis avec la suite du tournoi ATP 1000 de Cincinnati aux États-Unis. L'Italien Flavio Cobolli et le Français Arthur Fils se sont qualifiés pour les demi-finales. Ils se rencontrent demain. Les deux autres quarts de finale se jouent ce soir et demain. Trois Américains sont toujours en lice. Taylor Fritz, Francis Tiafoe et Brandon Nakashima. Voilà pour les informations. Excellente journée avec nous.
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14: Et on fait un point sur vos conditions de circulation avec Théo Le Chanu.
17: Bonjour Stéphane,
14: et bien écoutez,
17: ça se passe pas trop mal. On a quelques ralentissements toujours sur la E40 entre Blénier et Loncin, on se souvient dans ces chantiers. Vous perdez 10 minutes plus ou moins dans les deux sens. Et sinon, on a également donc sur la nationale 89 une chaussée fermée à hauteur de Gironville. Une déviation locale est mise en place via la E411. Du côté du ring de Bruxelles, ça circule bien, tout au plus 5 petites minutes de ralentissement entre Woluwe-Saint-Etienne et Zaventem. Et pour conclure sur les transports en commun, du côté de la SNCB, des retards sont encore possibles entre Braine-le-Comte et Soigny.
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14: Bonjour à toutes, bonjour à tous, bonjour Tamara.
19: Ce n'est
14: cadeau. Oh non, non, non, attendez, il faut arrêter. Non, mais attendez. Non, vous pouvez pas chanter ça maintenant.
19: Si, c'est la fin de l'été, c'est la fin du jeu, c'est la fin de tout. Je suis pas bien.
14: Non.
19: Mais non, mais c'est vrai, dans 3 heures on se lâche, les amis. J'ai été super heureuse pendant ce mois d'offrir des cadeaux pendant ces 15 jours avec vous.
14: Vous direz ça à 13h59.
19: Oui, mais je vais essayer de passer au-dessus parce qu'on a quand même encore 3 heures, mine de rien, pour offrir un super cadeau.
14: Il faut vivre l'instant présent.
19: On va essayer.
14: Voilà. Hey, attendez, on a de la chance quand même. Regardez, on va sortir de ce studio, nous. Ça va être les vacances.
19: Mais non.
14: Alors que tout le monde va rentrer. Et nous, wouh.
19: Mais non, mais moi j'ai un autre travail qui commence après, vous savez. Non, je quitte ce travail.
14: Je fais pas que les deux fois la paire.
19: Non, j'ai plein d'autres choses dans ma vie, Stéphane.
14: J'ai que ça, moi.
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14: Ah ouais, franchement, c'est un super cadeau pour vous et la personne de votre choix. Mais justement, une parenthèse, un petit week-end par exemple.
19: Ah ouais.
14: Très sympa, au bord des lacs de Weisenbach.
19: Vous avez vu, je vous laisse tout le temps le dire. Moi, je me mouille plus.
14: Vous dites jamais, c'est un lac, en même temps, il y a de l'eau dedans.
19: Je me mouille plus à le dire. Weisenbach.
14: Et donc. Enfin bref, la question de sélection, on y va.
19: Ah, mais non, mais quand même, il faut le dire, vous allez très bien manger, vous allez vous détendre, un accès au spa, les lacs, tout ça, et manger. Par Yves Matagne.
14: Oui, c'est un gastro, quoi. Enfin, c'est un restaurant gastronomique.
19: Donc, cette première question de sélection, on va finir par y arriver. Dans quel magnifique site est enregistrée l'émission Stoupéquet et des Raouettes? J'y étais, je peux rien dire. Le domaine de Cheftogne ou Télécou?
14: Non, Téléco. C'est près de la cascade de Co, Téléco. Vous connaissez
19: Téléco,
14: pas
19: Téléco, je connais pas Téléco.
14: Vous connaissez pas Téléco.
19: Bon, mais donc, vous avez la réponse.
14: Téléco.
19: C'est pas possible,
14: vous connaissez
19: qu'on
14: pas la cascade de Co.
19: Mais non, je connais pas. Je connais la cascade de Co, mais Téléco, non.
14: Mais attendez, on vous connaissez les lacs de Maison Park et pas Téléco.
19: Mais non, mais on dirait un truc de télécommunication.
14: Mais non, Téléco, c'est Téléco.
19: Ah oui, c'est parce que c'est ce soir, à 20h15, sur la Une.
14: Mais oui, mais c'est Stumpeke des Ramouettes, oui.
19: C'est ça.
14: Et donc, l'émission, elle est tournée où? Au domaine de Chefton ou à Téléco? C'est ça la question.
19: Je sais pas. 60-03 par SMS.
14: Ça va être long aujourd'hui. Ça va être très,
19: très long. Mais je fais exprès parce que je veux pas que ça passe.
14: Mais oui, mais attendez, je sais que les gens, les auditeurs ont envie d'écouter de la musique à un moment donné.
19: Oui, c'est vrai.
14: Parce que on est en train de parler.
19: Ils ont envie de gagner.
14: Ils ont envie de gagner. On va pas se les engueuler pour la dernière de la saison. Quand même.
19: Ce serait dommage. On peut se faire virer.
14: C'est dommage. Mais de toute façon, à 14h, ce sera un peu le cas. Mais là, maintenant, il faut faire parler la musique.
19: Voilà. Hein, parce que, mais d'abord, attendez. Un petit SMS au 60-03. Vous venez à l'antenne. Vous jouez avec Stéphane ou avec moi en fonction de ce que vous avez envie de faire. Et puis vous gagnez des points.
14: Vous êtes en train de réexpliquer toutes les règles, en fait.
19: Bon, allez, c'est parti, musique.
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0: Ton invitation, c'était Louise Attaque à 11h11 et 11 secondes, Tamara. Hein, voilà. Touchez-vous le nez.
1: Ah voilà, oui, pardon.
0: Oui, voilà. Les deux font la paire. Votre vie va changer.
1: C'est vrai ?
0: Ah oui, oui.
1: Parce que j'ai touché mon nez ?
0: Oui.
1: Ok, mais moi j'aimerais bien toucher le nez de Véronique. Bonjour Véronique.
0: Bah, bonne chance. Hein. Bonjour Véronique, où êtes-vous ?
2: Oui.
1: Alors touchez-vous le nez.
2: Bonjour à tous les deux.
1: Bonjour, bonjour. Touchez-vous le nez en même temps que moi. C'est pas très radiophonique, mais on va le faire en même temps. Comme ça, on se souhaite déjà bonne chance.
0: Là, c'est dans Ma sorcière bien-aimée qu'elle faisait tout au nez. Hein ?
1: Oui, comme ça. Et mais de nouveau, c'est pas très radiophonique.
0: Le petit bruitage, et puis hop là, la vaisselle était faite. Jean-Pierre, il n'y a rien à faire. Hein.
1: Non, oui, c'est ça.
0: Ouais, c'est vrai, hein. Elle touchait son nez et boum, hein, c'est dingue. Hein.
1: Comment allez-vous, Véronique ?
2: Très bien, très bien. Oui.
1: J'espère que vous allez aussi bien.
2: Il fait beau aujourd'hui, il ne pleut pas, donc tout va bien.
1: Oui, c'est vrai que là, on n'a pas trop chaud, pas trop froid. J'ai l'impression que le temps est plus.
2: Non, non, c'est mieux qu'hier.
1: Aujourd'hui. Oh, la petite sorcière bien-aimée. Moi, j'aimais bien Tabata, moi.
0: C'est Samantha.
1: Non, mais la petite, c'était Tabata.
0: Tabata, c'est une technique de sport,
1: non, non,
0: ça, le Tabata.
1: Alors,
0: le Tabata, c'est 20 secondes à fond, puis 40 secondes plus cool, puis 20 secondes à fond, c'est ça, c'est la méthode.
1: Ah oui, vous
0: Tabata.
1: Êtes un grand sportif, j'avais oublié.
0: Enfin, oui. Oui.
1: Oui. Alors, dans quel magnifique site est enregistrée l'émission Stumpeke Derawet, Véronique ?
2: Le domaine de Chefetogne.
1: Oh, exactement. Oui. J'y suis allée plusieurs fois cet été. Je suis allée faire mes petites chansons dans ma petite boîte à musique pour les invités. C'était super à faire. Et quel domaine incroyable.
0: Ah oui.
1: C'est vraiment magnifique, magnifique. Bon, Véronique.
0: Véronique.
1: Alors, on va d'abord vous demander un peu déjà d'où vous venez, ce que vous faites dans la vie. Et puis, on va essayer de savoir avec qui vous avez envie de jouer.
2: Oui, donc... J'habite du côté de Tournai, à Quimper, plus précisément.
1: Mais j'y étais ce matin.
0: Oui.
2: Ce matin.
1: Eh bien, je vous assure que Tournai est une ville magnifique.
0: Elle passe sa vie dans les spas.
1: Oh là là, ouais,
0: je vous promets.
1: Il y a des spas à Tournai.
0: C'est scandaleux, vous regardez sa story.
1: Et notamment à Quin, vous devez.
2: Et vous avez été à Aubigy il n'y a pas longtemps.
1: Exactement, tout
2: oui,
1: à fait.
2: Le week-end
1: je suis tombée redingue amoureuse de Tournai, de Notre-Dame de Tournai, par laquelle je suis passée ce matin. Et j'ai trouvé ça extraordinaire. Se lever et aller dans une cathédrale, c'est quand même quelque chose.
0: Oui, oui, oui.
1: Voilà,
0: oui, après,
1: donc vous habitez
0: un petit spa, un petit déj.
1: Vous êtes jaloux ?
0: Oui.
1: Okay.
0: Oui, oui.
1: Ah, je vais vous donner les coordonnées, il n'y a pas de souci, vous irez.
0: Oui.
1: Alors, Véronique, donc vous êtes d'une superbe région, et qu'est-ce que vous faites dans la vie ?
2: Alors, je travaille chez un huissier de justice.
1: Ah, oula,
2: c'est pas toujours bien vu, mais
1: ah,
2: voilà.
1: Ça fait peur. Ben moi, c'est pas que c'est mal vu, c'est que ça fait très peur. Voilà.
2: Non, on est... allez.
1: Vous êtes
2: faut voir le bon côté des choses aussi. Hein.
1: D'accord.
0: Vous payez vos factures, normalement, il ne vient pas.
2: Non, voilà. Il n'y a pas de danger.
1: C'est exactement pour ça que j'en ai peur.
2: Tout va bien.
1: Alors, Véronique, avec qui souhaitez-vous jouer ?
2: J'hésite encore.
0: Ah bah, écoutez,
1: n'hésitez plus, prenez Stéphane. Il
0: non,
1: est très motivé.
0: Bah, attendez, vous pouvez prendre qui vous voulez.
2: Je crois que je vais prendre Stéphane.
1: Mais oui, excellente idée.
2: Ne m'en veuillez pas, Tamara.
1: Non, je vous en veux pas du tout parce que je suis toujours celle qui commence et je vous avoue que c'est un stress supplémentaire de commencer. Donc,
2: d'accord.
1: Moi, ça me va très très bien comme ça.
0: Bien,
2: mais
0: bien.
2: Je stresse aussi, voyez-vous.
0: Mais non, il faut pas stresser. On écoute nos thèmes, Tamara.
1: Alors, 5 tubes. De chanteurs des années 70.
0: Ah oui. Bon, on va vite aller voir les collègues de Viva Plus au troisième étage.
1: Oui. 5 tubes de chanteurs des
0: chanteurs,
1: années
0: 70. Chanteurs, pas chanteuses, chanteurs.
1: Attention,
0: attention, parce que sinon, le spectre.
1: Et on n'a même pas dit groupe, on a dit chanteur.
0: Chanteurs,
1: alors, attention.
0: Donc, oui.
1: 5 accessoires de bébé que les jeunes parents amènent avec eux en sortie quand ils prennent leur enfant.
0: Mm-hmm. Oui.
1: Pareil avec l'enfant, qu'est-ce qu'on prend comme accessoire ? Attention, accessoire de bébé, ça c'est facile les amis.
0: Oui.
1: 5 villes ou communes belges commençant par un M.
0: Ah oui. Oui.
1: Dites.
0: Il y a moyen de marquer pas mal de points.
1: Il y a moyen.
0: Avec
1: ces
0: 3 thèmes, c'est très bien.
2: Ouais. Bon, les années 70, c'est un peu loin, mais bon, on va chercher.
0: On va remonter le temps, on va prendre la DeLorean, on va demander à Marty de conduire, et puis on trouvera, hein ? D'accord ?
2: Ouais. Il y a moyen,
0: tout de suite.
1: Après Swim.
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0: Je nage. Je vais la reprendre en français, je crois, celle-là.
1: Oui, oui.
0: BTS,
1: non,
0: Swim.
1: Non. Bon. Et Véronique, moi je crois qu'on va faire un bon score là. Hein.
0: Ah oui, c'est vrai. Moi je l'ai rarement vu aussi motivé.
1: Ah si. Alors, là on va mettre tout le monde d'accord dès le début, c'est bien. C'est génial.
0: C'est pas vrai.
1: Ah si. Attendez, c'est facile.
0: Allez, Véronique, on y va pour les 5 tubes de chanteurs des années 70.
1: Attendez, oui. Oui.
0: Qu'est-ce qui se passe?
1: Oui.
0: Oui, là ça va être moins évident.
1: Oui.
0: Ah. Allez-y Véronique.
2: Alors, Michel Sardou.
1: Bah oui.
0: Mais...
1: Ah ouais, je sais, mais moi j'ai fait pareil qu'elle.
0: C'est pas vrai.
1: J'ai... Regardez, en fait... Vous
0: avez pas noté les tubes?
1: Ah non, regardez, j'ai noté que les chanteurs, j'ai fait exactement la même chose qu'elle.
0: Et c'est quand vous avez entendu que je vous ai demandé les tubes?
1: Oui, et j'étais là... Ah,
0: bah, vous savez quoi? Vous avez une connexion?
1: Ah oui. Elle me dit de dire Michel Sardou, regardez, j'ai noté Sardou.
0: Non, enfin, c'est vous, ça. Bon, bah écoutez, on peut pas vous reprocher de pas être connecté sur ce coup-là, vous avez tous les deux mal compris.
1: Ah oui.
0: Bon, bah allez, un point pour vous, ensuite.
2: Claude François.
1: Oui.
0: Mais c'est pas vrai, ils vont nous faire un 15.
1: Oui.
0: Ensuite.
2: Frédéric François.
1: Bah oui.
0: C'est pas vrai.
1: Ah non, pardon, Frédéric François, je l'ai pas noté.
0: Ah non, c'est Claude François. Non, vous avez... Oui, d'accord.
1: Non, je l'ai pas.
2: Alain Chamfort.
1: Non.
0: Ah, non.
2: Et c'est Jérôme.
1: Non, moi j'avais Johnny.
0: Ah bah oui.
1: J'avais Joe Dassin. Et j'avais Serge Gainsbourg.
0: Ouais. Mais c'est vrai que Johnny, il a tellement traversé toutes les décennies qu'on aurait pu dire 60, 70, 80.
1: Heureusement que vous avez aussi mal compris que moi, parce que j'étais là, je me dis, quand elle a dit les tubes, j'étais là, ah mince, j'ai noté que les chanteurs.
0: Et c'est peut-être moi qui vous ai induit en erreur, alors.
1: Je sais pas, peut-être. Enfin,
0: ou justement, et puis induit en bonheur. Allez. Ouais. 5 accessoires de bébé, ça c'est facile.
2: Alors, un bavoir.
1: J'ai pas noté le bavoir.
0: Ah.
2: Une tétine.
1: Attendez. Non, j'ai pas la tétine.
0: Ah.
2: Le biberon.
1: Oui.
0: Ah, oh bah oui.
2: La poussette.
1: Oui.
2: Et le porte-bébé.
1: Non, moi j'avais le sac à langer, les couches, hein, parce que ça
0: ouais. C'est très important. Oui.
1: Et très important aussi, le doudou. Hein, parce que, ah bah oui, si vous prenez pas le doudou, c'est catastrophique.
0: Ça. Bon les amis, vous êtes à 4, on est parti pour 5 villes ou communes belges, commençant par un M.
2: Alors Malmedy.
1: Ah, j'aurais dû le mettre.
0: Ah, vous allez pas au carnaval, vous?
1: Mais le Quarmé, c'est très connu. Ouais. Non, je vais pas au carnaval, mais c'est une très très belle ville, Malmedy. Mais j'ai pas noté Malmedy.
0: Ok.
2: Mons.
1: Oui.
2: Moucron.
1: Oui.
0: Ah bah oui.
2: Martelange.
1: Non.
0: Aïe.
2: Et Mousquet.
1: Non. Moi, j'avais Marchand Famène, Maline et Mété.
0: Mettez quoi?
1: Mettez lunettes.
0: Ah, c'est
1: l'opticien Mettez, il s'appelle vraiment comme ça. Hein.
0: Non, il s'appelle Mettez lunettes.
1: Je vous promets.
0: Et le cordonnier, c'est Mettez chaussures.
1: Mais j'en sais rien, mais en tout cas, l'opticien, c'est vraiment Mettez lunettes.
0: Imagine.
1: Ça existe, vous pouvez regarder.
0: Et le boucher,
1: Et vous savez que
0: c'est Mettez saucisses dans le tiroir.
1: Cet opticien, moi, je l'ai rencontré au beau vélo de Ravel et il fait partie de la confrérie de la tarte à l'jotte de Nivelles.
0: C'est pas vrai. Allez, mets ta tarte sur la table. Bon, il y a vraiment moyen de faire ça pour les boulangeries, pour tout. Mettez miche de pain.
1: Ça fait combien de points là?
0: Attendez, parce que lui, par exemple, ça pourrait être mettez factures en ordre.
1: Allez,
0: bon, allez, on
1: vous avez compté ou pas?
0: Ça vous fait 6 points sur 15.
1: Non, c'est vrai, on a fait que 6.
0: Vous avez fait que 6, ouais. Hein, vous avez démarré avec une très grande confiance en vous, Stéphane.
1: On a fait que 6, ça masse. Oh, je suis désolé.
0: Bon, Véronique, on peut même pas vous dire revenez demain, parce que demain, il n'y a plus. Donc aujourd'hui...
2: Non, mais il n'y a pas de souci.
1: Mais il y aura d'autres émissions. Par exemple, demain, on sera à la brocante de Templou avec Jonathan Serrada.
0: Super, vous allez gagner quoi? Des antiquités?
1: Bah, écoutez, il y aura Stéphane Van Andenhoven à faire conclure.
0: C'est ce que je dis.
1: C'est sympa.
0: Non, c'est vilain.
1: Bah
0: c'est
1: non,
0: vilain.
1: Ça va être chouette.
0: Non, bonne ambiance. Bien.
1: Et tout le week-end, Viva Plus sort aussi en direct là-bas. Donc,
0: bien ce que je dis, des antiquités.
1: Bon, enfin. Allez, non, on peut pas dire ça. Bon, allez, question de sélection, Tamara.
0: Merci beaucoup, Véronique.
1: Bisous.
2: Je vous en prie. Bonne journée.
0: Bonne journée également. Quel document atteste qu'un véhicule est assuré? Est-ce que c'est la carte verte ou le carton rouge? 60-03 par SMS. Venez nous rejoindre. Vous l'avez compris, on a envie de rire aujourd'hui. Viva. Wack.
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0: C'était d'ici, c'est Théodora sur RTBF Université. Justement, il y avait Coq Robin avec The Promise You Made.
1: Les deux font la paire.
2: The Promise You Made, ça veut dire la promesse que tu m'avais faite. Et Véronique, vous lui aviez promis un très grand score. Vous riez aux éclats en vous disant nous allons faire un 15 sur 15.
0: Vous aviez
2: une confiance en vous inébranlable.
0: Une promesse est une intention sincère qui est périssable.
2: Encore heureux qu'on vous a pas fait signer.
0: Bref, même quand on signe, vous savez.
2: Oui, c'est vrai. Ça s'appelle le divorce. Ah, bonjour Christelle.
3: Bonjour.
2: Comment allez-vous?
3: Ça va.
2: D'où nous venez-nous? Vous, nous?
3: Je viens de Villers-l'Évêque, près de Liège.
2: Ah, bah oui, des Liégeois, on en a parfois ici. Vous avez répondu correctement à la question de sélection. Quel document atteste qu'un véhicule est assuré?
3: La carte verte.
2: Bah oui, pas le carton rouge.
0: Oui, mais est-ce qu'elle est vraiment verte?
3: Non, elle est blanche maintenant.
0: Ah oui, maintenant il l'envoie de façon électronique. Oui.
2: Donnez-moi votre carte verte.
4: Ah bah, elle est blanche, monsieur l'agent. La carte verte, attendez, j'ai un carte de fidélité.
2: Il y a des trucs comme ça. Qu'est-ce que vous faites dans la vie, Christelle? Ne me dites pas que vous êtes contrôleuse de carte verte.
3: Non, du tout. Non, je suis accompagnatrice scolaire, donc c'est la fin des vacances.
0: Ah, c'est bien ça. Alors, accompagnatrice scolaire, ça veut dire éducatrice c'est concrètement?
3: Non, du tout. Concrètement, j'accompagne des enfants à l'école, donc dans un quart scolaire pour l'enseignement spécialisé. Et bien. Alors, on va aller chercher chez eux, puis on les ramène chez eux le soir.
0: Wow, super ce que vous faites, franchement.
2: Ouais,
0: bravo.
2: C'est génial. Ce sont des métiers qui sont plus qu'essentiels. Ça aide énormément d'enfants, énormément de parents. Il y a un côté très psychologique là-dedans et pas que physique. Donc félicitations pour.
3: Et pourtant, il y en a de moins en moins. On en cherche. Pénurie.
2: Eh ben, c'est très bien de le dire. Donc si jamais. Il faut quoi comme type de diplôme pour ça?
3: À mon avis, c'est l'enseignement secondaire supérieur.
2: D'accord.
3: Le CESS. Je ne sais même pas s'il faut CESS ou pas.
2: Et des formations éventuelles.
0: Déjà, avoir de la volonté, être disponible, attentionné.
3: Être très patient, beaucoup de psychologie, de pédagogie, etc.
2: Tout à fait. Aimer la proximité aussi avec des personnes porteuses de handicap.
3: Et ne pas être
2: mal à l'aise avec ça. Et l'inclusion, c'est ça aussi. Ce sont des gens qui vous donnent...
3: empathique surtout.
2: Voilà. Et qui vous donnent énormément d'amour et de retour.
0: Vous savez que c'est vous qui le dites, c'est lundi.
2: Mais non, mais c'est vrai, c'est important de parler de ce genre de choses de société.
0: Mais évidemment,
2: on est tous ici là pour ça.
0: Mais est-ce qu'on peut jouer maintenant?
2: Il est impatient. Alors bon. Christelle, avec qui vous souhaitez jouer?
3: Avec Tamara.
0: Oui,
3: Stéphane n'a pas été concluant la première question.
0: Moi, je m'intéresse à vous. C'est le stress de la première fois. On s'en souvient toujours de la première fois. Et c'est comme ça.
2: Vous voyez, je me suis intéressée à Christelle et à son métier. Bim. On peut avoir nos thèmes.
0: Mais bien sûr, Tamara. Ah, c'est vous qui êtes pressée maintenant. Alors, il va falloir dans quelques instants nous donner 5 cadeaux à offrir à sa maman pour la fête des mères.
2: Quand on est enfant ou adulte?
0: Écoutez, ce n'est pas écrit, donc vous faites exactement comme vous voulez.
2: Okay, je vais parler
3: avec mes enfants, j'en ai déjà reçu beaucoup, donc j'ai beaucoup d'idées.
0: Voilà. Alors, 5 manières de préparer des œufs. Alors ça, c'est facile, il n'y en a pas 50. 5 manières de préparer des œufs. Et puis alors, 5 métiers ou fonctions exercées dans un parc d'attractions. Ça, c'est intéressant, ça.
2: Ok.
0: Voilà. Est-ce que c'est compris?
2: Oui, moi, ça m'a l'air assez clair.
0: Voilà. On va écouter Santa avec Recommence-moi. Et puis, on vous souhaite de faire au moins 7, puisque le score à battre est de 6. Bonne chance.
2: Ça devrait aller.
3: Ok, merci beaucoup. À tout de suite.
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0: matinée sur RTBF Vivacité, c'était Santa avec Recommence-moi.
1: Ah non, moi je recommence pas.
0: Ah bah non, hein, vous avez bien travaillé là pendant la chanson.
1: Oui.
0: Pour Christelle de Villers-l'Évêque d'ailleurs, hein, qui tente de partir au Luxembourg chez Anatura, une nuitée pour deux personnes, le repas trois services, les accès au spa, les petits déjeuners, tout ça, hein, au bord de deux lacs merveilleux.
1: En plus, vous dites ça avec une voix suave. Ça donne presque envie de partir avec vous.
0: Oui, bien sûr. Alors, Christelle, on va corriger vos réponses. On vous écoute pour les cinq cadeaux à offrir à sa maman pour la fête des mamans.
1: Un foulard, non.
2: Comment ça, non?
1: Ah bah comment ça, non? N'offrez pas un foulard à votre père.
3: Et comment ça?
1: Et là-bas, maman, si tu m'entends, il fallait me le dire, si t'as pas envie d'un foulard.
0: Ensuite.
2: Un parfum.
1: Oui.
2: Alors, moi j'ai mis bon bien-être, mais ça...
0: Bon bien-être, quoi.
2: Un bon bien-être.
1: Moi j'ai mis un bon bien-être. Mais c'est un bon bien-être.
2: C'est Anatura, par exemple.
1: Ah, pour Anatura, par exemple. Ce serait Anatura, un excellent cadeau à faire, puisque c'est ce qu'on fait. Oui. Mais non.
2: Bon. Alors, un repas au restaurant.
1: Oui, un bon petit resto pour la fête des mamans.
2: Et du coup, et un bijou.
1: Oui, tout à fait.
0: Vous avez quoi d'autre, vous?
1: Moi, j'avais des fleurs et des chocolats. Parce que les mamans, elles aiment bien le chocolat.
2: Ma maman est diabétique, donc elle ne peut pas manger de chocolat.
1: Ah, ouais, elle aime bien quand même. Non. Évidemment, à ne pas acheter à quelqu'un qui est diabétique.
0: Il y a des chocolats qui ne sont pas du chocolat.
2: Ah, mais ils ne sont pas bons.
1: Non, c'est
2: pas du chocolat.
0: C'est vrai, vous avez raison. Alors, 5 manières de préparer des œufs.
2: Alors, les œufs durs.
1: Oui.
2: À la coque.
1: Oui.
2: Au plat.
1: Oui.
2: Omelette.
1: Oui.
2: Il est préféré de ma dernière petite, les brouillés.
1: Brouillés, mais évidemment. Ah. Je sais pas, je crois qu'en deux thèmes, on vous a déjà terrassé. J'ai dit ça, je dis rien. Bon.
0: Oui.
1: Elle est mauvaise, là. Oula.
0: Non, mais c'est bien, moi.
1: Il
0: y a d'autres candidats après.
2: Hein. Bah, oui,
0: aucun souci. Hein. Bon, alors, 5 métiers ou fonctions exercées dans un parc d'attractions.
2: Alors, agent de propreté. Technicien de surface, quoi.
1: Non.
2: Non. Agent de sécurité.
1: Oui.
2: Comédien.
0: Non.
1: On y reviendra après. Non.
2: Ok. Hôtesse d'accueil. Enfin, quelqu'un qui est à l'accueil.
1: Oui.
2: Moi, j'ai mis ça, hôtesse d'accueil. Voilà. Et alors, le dernier, qu'est-ce que je vais dire? Technicien.
0: Non.
1: Non, moi, j'avais un cuisinier. J'avais un vendeur dans les boutiques de souvenirs, vous voyez. Et puis alors, j'avais pas comédien, j'avais mascotte. Bon, en général, ce sont des comédiens qui sont en dessous des mascottes.
0: Non,
1: pas vraiment.
0: Non.
2: Ah, ce sont des comédiens dans les mascottes, hein. Je peux vous le confirmer. Hein.
0: Ah non, c'est pas la même chose. Hein.
1: Bon, on me dit en régie.
2: Parc d'attraction. Paris, je peux vous assurer que ce sont des comédiens qui sont dans les
1: mascottes. Oui. C'est vrai que ça dépend.
0: Ouais. C'est pas vérifiable. Hein. c'est exactement ça.
1: Mais en fait, alors, c'est vrai que, par exemple, celle qui joue la Reine des Neiges.
0: Le mec qui se déguise en Walibi, vous n'allez pas me dire que le mec a fait Broadway.
1: On parle pas de la même chose. On parle pas de la même chose. C'est vrai qu'on peut pas dire que toutes les mascottes sont des comédiens. Par exemple,
2: non.
1: Ça dépend ce qu'on appelle mascotte.
0: Patrick Swayze à Walibi.
1: mais ça suffit, monsieur Piedbeuf. Mais il en a trop bu de la Piedbeuf. C'est pas possible.
0: Non, ça va.
1: Bon, Christelle, de toute façon.
0: On va pas faire un débat. Sur le gars qui est dans la mascotte, quoi.
1: Il est irrattrapable. Je ne sais plus rien faire, Christelle. Je ne sais plus faire mon métier correctement. Regardez, c'est le dernier jour, il pète un plomb. Allez, calmez-vous.
0: Oui, Christelle, combien de points, là?
1: Bravo, on a fait 10 sur 15.
0: Ah, c'est très bien.
1: Et vous savez quoi? On a déjà gagné largement avec 10
0: hier,
1: sur 15.
0: Hier, par exemple, c'était 10. Hein.
1: Hier, par exemple, c'était 10.
0: Ou même 9. Donc, voilà, franchement, c'est
1: bien. Il est tout à fait possible que vous gagniez, Christelle. C'est vrai que ça veut dire qu'il faut faire 11, hein, attention. Hein.
2: Ça serait vraiment cool, oui.
1: Écoutez, vous savez quoi? Je vais poser la question de sélection, je vais lancer la chanson et on va laisser Monsieur Piedbeuf se calmer. On va écouter Florent Braque avec Damn Right.
0: Posez d'abord la question de sélection.
1: Attendez. Le célèbre Kilimandjaro se trouve en Laponie ou en Tanzanie? Répondez-nous au 60-03. Un tout grand merci, Christelle.
2: Merci.
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0: Hey, cette chanson-là, c'est une chanson qu'on écoute dans le car pour aller à Lourdes.
1: Ah, parce que ça s'appelle Miracle.
0: Ouais.
1: Bon, on l'attend, le miracle.
0: Banneux, hein.
1: On l'attend.
0: Ah oui, oui.
1: On attend
0: vous
1: banneux.
0: Encore, vous, le miracle.
1: Allez, Julien Peretta.
0: Bah tiens, on va voir s'il y a des miracles sur la route, on sait jamais.
1: Ah, oui.
0: Peut-être des mirages. Théo Lachanu, comment ça se passe?
2: Écoutez, pas de miracle Stéphane, mais par contre ça se passe pas trop trop mal. On a quand même quelques ralentissements qui commencent à grandir un petit peu. Hein. Les files qui s'agrandissent, notamment sur le 40 entre Blégny et Loncin. Vous perdez maintenant 15 minutes en direction de l'Allemagne, seulement 10 petites minutes dans l'autre sens. Et puis sinon, des ralentissements également sur le ring de Bruxelles. On perd tout au plus 5 minutes sur la plupart des tronçons et un petit peu plus entre Woluwe-Saint-Etienne et Zaventem, où ici on rajoute 10 minutes. Donc je vous souhaite une bonne route à tous.
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0: Yves Matagne.
1: C'est ça, ouais, ouais, c'est Yves Matagne. Ah ouais. C'est un resto gastronomique.
0: Et c'est bonjour. Benjamin qui va essayer de s'y coller. Bonjour Benjamin.
2: Bonjour, bonjour.
0: Comment allez-vous?
3: Préjean.
2: Ça va bien, bien, et vous?
0: Vous connaissez le. Vous connaissez.
3: Préjean.
0: Benjamin, oui, Préjean. Ça vous dit quelque chose,
2: ça? On ne l'a jamais fait.
0: Ah oui, on vous l'a fait tout le temps, j'imagine.
2: Ah, j'imagine.
0: On va le faire, on va le faire. Benjamin?
2: Richard.
0: J'adore. Oui. Alors, le célèbre Kilimanjaro se trouve où?
2: En Tanzanie.
0: En Tanzanie, oui. Évidemment. Vous avez envoyé la bonne réponse. Qu'est-ce que vous faites dans la vie, Benjamin?
2: Je suis charpentier.
0: Oh, comme, oui. comme le père de Jésus.
2: Exactement.
0: Comme Joseph.
1: D'ailleurs, vous êtes avec votre père?
2: C'est ça, sur chantier.
1: Sur chantier, ouais, c'est bien, ça travaille père et fils. Et ça va, c'est pas trop compliqué cet été avec la chaleur, tout ça sur les toits, ça doit être.
2: Ouais, ça va, ça va. Ouais,
0: j'ai
2: ça
0: une petite
2: c'est,
0: question.
2: C'est mieux ça que de la pluie.
0: J'ai une petite question indiscrète à vous poser comme ça. Est-ce que vous êtes bronzé?
2: Très bronzé.
0: Très bronzé. Est-ce que vous travaillez, est-ce que vous travaillez torse nu?
2: Non, ça non. Ça, on est
1: attendez, parce qu'après, elle va vous demander un devis. Hein.
0: Non mais il faut le dire, les ouais. hommes sur les charpentes en général sont les hommes les plus bronzés qu'on connaisse parce qu'ils travaillent comme ça.
1: Ceux qui sont sur la route, c'est la même chose, mais c'est que le bras gauche.
0: C'est vrai. Voilà. C'est à ça qu'on reconnaît les chauffeurs.
1: Voilà.
0: C'est qu'ils ont que le bras gauche qui est bronzé. Bon. C'est pas bête ça.
1: Bon, vous savez quoi, c'est bientôt l'heure de table. On a le temps, hein. Benjamin. Ça va si on s'en sort à midi. Et puis on vous donne vos thèmes comme ça, on est relax.
2: Ouais, c'est très bien.
1: Allez, voici Louisa avec Soleil Bleu sur RTB Vivacité.
0: Déjà, c'est jaune.

0: 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Eh, franchement, Maître Gims en concert, c'est incroyable. Hein.
1: Et ce ne sont que des tubes, on ne se rend pas compte, mais on les connaît absolument toutes.
0: Ouais, ouais, c'est vrai, franchement, il était encore au Francofolie, il a mis le feu, c'était une soirée exceptionnelle. C'est vrai que cet été, c'était aussi les festivals avec la RTBF, avec Vivacité, on était au Franco, avec Bruno, avec Sylvain d'ailleurs, qui réalise l'émission, il était au Franco
1: Est-ce
0: aussi.
1: Que tu m'aimes ?
0: Non, non.
2: Enfin.
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0: RTB Vivacité, il est midi, c'est le moment de s'informer avec vous, Olivier Nederland. Bonjour.
7: Bonjour à tous. Des perturbations à prévoir tout d'abord sur l'ensemble du réseau du Tech Wallon. Le Front commun syndical a déposé un préavis de grève pour les 27 et 28 août prochains. C'est donc la semaine prochaine. Un préavis déposé suite à l'échec d'une consultation, d'une conciliation même régionale au début du mois d'août sur l'octroi notamment d'éco-chèques. Les syndicats parlent d'un climat social qui n'est pas bon. Une réunion avec la direction est prévu mardi prochain. Le décès de Jacques Van Gompel, l'ancien député socialiste et surtout ancien bourgmestre de Charleroi, c'était dans les années 90 et 2000, et notamment au moment des affaires qui ont touché à l'époque le PS Carolo. Jacques Van Gompel était instituteur de formation, il avait 79 ans. L'amélioration apparente de la situation ne constitue en aucun cas un feu vert pour pénétrer dans les zones touchées. Le gouverneur de la province de Liège insiste ce midi. L'incendie est sous contrôle dans les Hautes-Fagnes, mais il s'agit de respecter les interdictions. Les autorités demandent de ne pas se rendre dans la zone touchée, même si on ne voit plus de flammes ou de fumée. Plusieurs routes restent fermées et l'accès aux cantonnements forestiers de Verviers, Malmedy et Elsenborn reste formellement interdit. Par ailleurs, l'Institut scientifique de services publics renforce son dispositif de surveillance de la qualité de l'air. Il s'agit de suivre l'impact potentiel des fumées et de la combustion pour les populations avoisinantes. L'épidémie d'Ebola progresse de façon exponentielle au Congo, c'est le constat du coordinateur principal d'Ebola pour les Nations Unies. Au cours des trois derniers mois, plus de 2500 personnes sont décédées, la moitié au cours des 20 derniers jours. L'épidémie s'étend et couvre désormais une superficie supérieure à celle de la France. Voilà pour les informations, merci d'être avec nous ce midi.
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0: Et on fait un nouveau point sur vos conditions de circulation. Il est là, fidèle au poste.
8: Oui, toujours.
0: C'est Jean-Marc Strel, oui. qui d'ailleurs sera dans l'émission de Patrick Weber à la rentrée tous les jeudis.
8: Tous les jeudis.
1: Ouais. Bonjour Jean-Marc.
8: Bonjour Tamara.
1: Oui, j'aime bien Jean-Marc. Jean-Marc, c'est comme la marionnette de Jeff Panaclock. C'est vrai, vous êtes un peu comme la marque, vous débarquez comme ça, d'une table.
8: Ben, j'ai pas le même teint.
1: Oui. Ah non, c'est vrai.
8: C'est mieux d'ailleurs. Hein,
1: je veux dire. C'est mieux, je vous préfère comme ça.
8: Oui. Vous voulez que je vous parle un peu de la route peut-être ?
0: Peut-être.
1: allez, on y va.
8: Bon, il n'y a pas grand-chose à dire. Il y a toujours le 40, évidemment, et ce chantier à Wautem, vers Bruxelles, entre Marchamps et Wautem, 10 minutes perdues. 20 minutes dans l'autre sens, vers Aix, donc, entre Loncin et Wautem. Et puis, toujours un incident à Ombray, puisqu'un immeuble menace de s'effondrer au carrefour de la N696 avec la N644, ainsi que la bretelle de sortie Ombray de la N90 fermée vers Liège, mais il y a une déviation qui est mise en place, bien sûr.
1: Et à Mété, tout va bien ?
8: À Mété, oui, tout
1: va bien. Et à Anu ?
8: Vous allez parler de l'oncin, vous.
1: Mettez l'oncin à nu, c'est tellement drôle.
8: Ouais,
1: je l'aime beaucoup, celle-là. C'est une blague de l'inforoute.
0: C'est la dernière de la saison, Jean-Marc.
1: On est fatigué.
0: Désolé.
8: Oui, mais elle peut la faire. Elle, moi, je peux pas, mais on les connaît, ces blagues un peu pourries.
0: Effectivement.
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0: Je sais pas.
1: Je suis en train de lancer un spectacle et toutes les vannes que je fais sont pires les unes que les autres. Et parfois je me dis, il n'y a personne qui va vouloir venir.
0: C'est comme les films, tout est dans la bande-annonce, hein, les amis.
1: Ah là là. Non, mais je tiens quand même à remercier les auditeurs à être très nombreux, hein, à vouloir venir. Bon.
0: Ouais, bah déjà, ils écoutent la radio, c'est génial. Ouais. Et nous sommes avec.
9: Benjamin!
0: Oui, il est toujours là, enfin j'espère.
9: Benjamin! Christian!
1: Ah, on a le Benjamin adulte.
0: Oh, c'est
1: Christian.
0: Génial.
1: Et il est toujours avec nous. Il a déjà répondu à la question de sélection. Il nous a déjà dit ce qu'il faisait dans la vie, les charpentiers. Par contre, il y a un élément que nous n'avons pas en notre possession, Benjamin.
0: Mais avec qui souhaitez-vous jouer?
9: Avec Stéphane.
0: Ah, quelle bonne idée.
1: Et pourquoi?
0: Bah pourquoi pas?
9: Moi, comme ça, là, entre hommes, n'est-ce pas?
0: Ah!
1: Ah là, vous êtes d'accord d'un coup, quand c'est entre hommes, ça vous pose pas de soucis.
0: Bah oui, enfin je veux dire, un peu de testostérone quoi.
1: Non mais il a fait 6 sur 15, après j'ai fait 10.
0: Justement, vous avez tout donné, c'est fini.
1: Et tout donné, bien avant l'envie. Bon allez, je vais vous donner vos thèmes alors.
0: Bah on vous écoute.
1: Alors, 5 personnages de la série La Petite Maison dans la Prairie. Dites, c'est donné ça.
0: C'est un thème comme un autre.
1: Bon, on se passera la petite musique tout à l'heure. 5 types de crèmes que l'on applique sur le visage ou sur le corps.
0: Des types de crèmes, pas des marques, hein.
1: Des types de crèmes.
0: Oui,
1: tout est dit dans l'énoncé, vous n'avez pas poussé le bouchon.
0: Hein. Non, je m'appelle pas Maurice. Hein.
1: Non, non, mais déjà que vous avez noté des chanteurs à la place des tubes.
0: J'aime pas la mousse au chocolat.
1: N'importe quoi. Alors, 5 articles que l'on achète généralement pour la rentrée des classes, dites.
0: Ah oh bah ça va, hein.
1: Bah oui, et en plus il paraît que les magasins...
0: Vous avez tout noté ?
1: Blindés pour la
9: J'ai
1: rentrée.
9: Tout noté.
0: Bon, ben super.
1: Bon. Ok, très bien.
0: Justement, on va se retrouver après Lynn.
1: J'adore, personnellement, hein, dans ton téléphone.
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0: qu'on connaît bien, évidemment, surtout en couple, dans ton téléphone, Lynn.
1: Quoi, vous allez dans le téléphone de votre
0: Mais c'est souvent, qu'est-ce qu'il y a dans ton téléphone? Qu'est-ce qu'il est en train d'écrire? Avec qui est-il en train de parler? Évidemment, ce sont des phénomènes qu'on connaît.
1: Attendez, vous aimeriez bien qu'on aille dans votre sac à main, par exemple?
0: Ah, mais moi, par exemple, chez Anne Gruet, j'ai laissé mon téléphone tout à fait à disposition. Vous voyez, on fouille dans les téléphones. Et voilà, c'est comme ça. Moi, je n'ai rien à cacher, personnellement. Un téléphone, pour moi, ce n'est pas un carnet secret. Voilà, tout le monde peut y aller.
1: Ah bah dites donc.
0: C'est fou ça.
1: Il y a des photos
0: Bah bien sûr.
1: Des photos.
0: Mais t'as aucun problème avec ça?
1: Ah oui, d'accord, ok.
0: Et vous Benjamin, est-ce qu'on peut aller dans votre téléphone? Non, on ne peut pas.
1: Bon.
0: Comme tous les hommes, c'est terrible, c'est comme ça. Alors, est-ce que vous avez 15 réponses Benjamin?
2: Oui, j'ai 15 réponses.
0: Allez,
1: bon allez, on se met dans l'ambiance. on se met dans l'ambiance de la petite maison dans la prairie.
0: J'ai envie d'être dans une prairie et de me casser la figure, comme à tous les épisodes. 5 personnages de la série de la petite maison dans la prairie, Benjamin. Présent, on vous écoute.
2: Ouais, donc j'ai Charles. Enfin,
1: je sais pas,
2: famille. Mais... Donc Charles, j'ai Caroline.
1: Oui.
2: Marie.
1: Oui.
2: Laura.
1: Oui.
2: Et Mel Johnson.
1: Ah mince, j'ai mis Carrie.
0: Ah bah oui, Nelly. Moi, j'aurais mis Nelly aussi. C'est vrai que je l'ai joué dans le Grand Cactus, Nelly Hudson, et c'était un plaisir. Ça m'allait comme un gant. 5 types de crème que l'on applique sur le visage ou le corps.
2: Ouais, donc j'ai la crème solaire.
1: Oui, évidemment. Ah bah...
2: La crème hydratante.
1: Oui.
2: La crème anti-rides.
1: Oui.
0: Ouh là là là là.
2: La crème de nuit.
1: Ah non, je sais pas.
2: Ah. Et une crème anti-acné.
1: Ah mince, bah, c'est dommage parce que j'avais la crème de jour par exemple, vous voyez.
0: Ah bah oui, la crème de nuit, jour.
1: Et j'avais la crème amincissante, même si à mon avis, je sais pas si ça fonctionne.
2: Je sais pas si ça existe.
0: Ouais. Bon. Alors, on est déjà à 7, les amis. Ça veut dire que vous faites 4, on est bon là. Ouais, et c'est bien possible avec les articles
1: c'est
0: que l'on.
1: C'est tout bon.
0: Que l'on achète généralement pour la rentrée des classes.
2: Donc j'ai un cahier.
1: Je dis rien, allez-y, donnez vos réponses.
2: J'ai un plumier.
0: Il dit toujours rien.
1: Je dis toujours rien, allez-y. Ouais.
2: Cartable.
1: Je dis toujours rien.
2: Une boîte à tartines.
1: Je dis toujours rien.
2: Et des livres.
1: Alors, j'ai le cartable.
0: Ok.
1: J'ai le plumier. On est à combien?
0: Nous sommes à 9.
1: À 9. Quoi? Ouais, mais attendez, parce que c'est un peu moins drôle là.
0: Donc les deux derniers, vous les avez pas.
1: Parce que j'avais stylo, les crayons et la gomme.
0: Aïe. Bon, c'était très bien
1: c'est
0: parti.
1: Dommage, hein, c'est dommage, c'est dommage. J'y ai cru, hein. J'y ai cru.
0: Mais c'est dommage pour Benjamin, mais c'est encore très chouette pour Christelle. Bon, Benjamin, 9 sur 15.
1: Bah, c'est un très bon score, hein,
0: oui,
1: ceci dit.
0: C'est pas mal.
2: Ouais,
0: hein.
2: pas
0: Benjamin!
3: Trésor.
1: Bon, allez, revenez avant 14h si vous avez du courage.
0: Non, bah non.
1: Écoutez. Pourquoi pas, écoutez, c'est la dernière.
0: C'est insupportable de nous avoir comme ça en ligne, non? Ça va, Benjamin, vous en sortez?
2: Non, ça va.
1: Ouais, on l'a épuisé, là.
0: On est dissipé.
1: Il a encore une demi-journée de travail, et là, il vidé.
0: Non, mais vaut mieux aller dormir avant d'aller sous les toits. Je vous le souhaite, toi.
1: Oui.
0: C'est pas
1: bon. En tout cas, merci de nous écouter et bon courage pour cet après-midi de travail. Puisqu'on rappelle que vous êtes charpentier. Merci.
0: Au revoir, Benjamin.
1: Allez, nouvelle question de sélection, Tamara.
0: Alors, quel film raconte l'histoire d'un sorcier avec une cicatrice? Est-ce que c'est Narnia ou Harry Potter? Envoyez votre SMS au 6003, venez jouer avec nous, on a un cadeau formidable à vous offrir.
1: Et voici Bruno Mars dans quelques instants avec On My Soul.
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0: Je t'aime avec notre Christophe Willem.
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6: Et quel bonheur d'être là avec vous. On vous envoie au Luxembourg, chez Natura, un magnifique hôtel. 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Vous aurez les petits déjeuners, bah, les accès au spa évidemment. Et puis les deux repas, trois services.
0: Ouais, c'est le dernier jour aujourd'hui où on vous offre ce sublime cadeau. Il y a déjà Christelle qui a fait un 10 sur 15 avec nous et qui potentiellement jusqu'ici est notre gagnante. Mais on a Mélanie qui va essayer de s'y coller.
6: Mais oui, Mélanie de Grasse-Sologne. Bonjour Mélanie.
7: Bonjour Stéphane, bonjour Tamara.
0: Comment allez-vous?
7: Ça va bien, ça va, merci.
6: Vous avez une voix très ensoleillée, Mélanie.
7: Ah mais c'est gentil, merci. Oui. Vraiment. Il y a plus que de soleil ici à Grasse-Sologne.
6: Ah
7: bah
6: je suis ébloui.
0: Ah bah oui, et qu'est-ce que vous faites là tout de suite, Mélanie?
7: Mais là, je suis en congé, je m'occupe de mes deux petites filles, je suis à la maison, voilà, je fais un petit peu de ménage, je vous écoute.
0: Et elles ont quel âge, vos deux petites filles?
7: Alors, il y a Clara qui a 9 mois aujourd'hui.
6: Mmh.
7: Et ma grande a... Merci, elle a 9 ans, ma grande.
0: Oh, bah oui, bah, joyeux voilà. Moi-anniversaire, comme on dit.
7: Merci.
6: Bah oui, c'est bien. C'est très très bien. Bon, alors oui. Mélanie, vous avez répondu correctement à la question de sélection. Donc, le sorcier avec la cicatrice, c'est bien sûr...
7: C'est Harry Potter.
0: Mais oui, le best-seller de J.K. Rowling. Alors ensuite, Mélanie.
6: Ah, attention, là...
0: La question qui pique. On va quand même refaire un petit topo.
6: Allez-y, Tamara.
0: Stéphane a fait un 6 sur 15 avec Véronique.
6: Oui, mais bah, c'était...
0: J'ai fait un 10 sur 15 avec Christelle.
6: Oui.
0: Il a ensuite fait un 9 sur 15 avec Benjamin.
6: Voilà. Et là, je vais faire un 11 avec vous.
0: Ah bon?
6: Bah oui.
0: Vous allez jouer avec Mélanie, vous allez jouer avec qui?
7: Mais je vais faire confiance à Stéphane et oui, on va faire un 11.
0: Mais écoutez, vous savez quoi? Il est très en forme. C'est le dernier jour où on bosse ensemble.
6: Oui.
0: Moi, j'ai envie de le garder comme copain. Donc, vous savez quoi? Jouez avec lui. C'est très bien. C'est très bien. Il est super, Stéphane. Il est extraordinaire.
6: Attendez, il y a votre nez qui s'allonge. Ah oui, faites attention.
0: Non, j'aime bien aller faire des petits restos, tout ça. Bon, allez, je vais vous donner vos thèmes.
6: Ah bah, allons-y.
0: Allez, 5 métiers du cinéma.
6: 5 métiers du cinéma?
0: Ouais.
6: Ouais.
0: Oui, c'est relativement simple. Hein. Bah. Vous allez sur le site de l'IAD, 5 métiers du cinéma.
6: On peut aller sur le site, hein, non, on peut réfléchir aussi hein, tout seul. Hein.
0: C'est facile, hein, voilà. C'est facile. Alors, non, mais c'est au cas où. 5 choses que l'on fait pour éloigner le mauvais œil.
6: Hein, attendez, 5 choses qu'on fait pour éloigner le mauvais œil.
0: Alors, oui, oui. Ça,
6: attendez,
0: quand on est superstitieux, je dis pas que vous l'êtes, je dis pas que ça fonctionne. Je dis que les gens superstitieux, bah, ils font des choses pour éloigner la malchance.
6: Bah, attendez, concrètement, qu'est-ce qu'on fait pour éloigner le mauvais œil?
0: Mais réfléchissez, vous avez jamais entendu parler des trucs à ne pas faire ou à faire parce que ça porte chance, ça porte malheur?
6: Ah ouais.
0: Vous comprenez, vous, Mélanie?
7: Oui, tout à fait, oui, Stéphane aussi. Hein.
0: Ce sont des légendes pour ceux qui n'y croient pas et puis c'est... Oh, Mélanie, vous regrettez pas? Vous avez toujours envie de jouer avec Stéphane? C'est là, il me regarde avec un œil de bovin placide.
6: C'est le mauvais œil.
0: avec un œil de merle en frit.
6: Je suis le mauvais œil. Attention.
0: Voilà, Stéphane, donc ne pas jouer avec Stéphane.
6: Regarde.
0: Par exemple, ça pourrait être une des propositions. Alors, 5 bandes dessinées. Oh là, ça va être long.
6: 5 bandes
0: dessinées.
6: Bah, hey, attendez, hey, c'est pas les titres de bandes dessinées, hein. Vous rigolez ou quoi? C'est 5 bandes dessinées, oui, hein, c'est 5 noms de séries de bandes dessinées.
0: Ça va être vraiment très très long, hein. Ouais, ouais. Bon, on va écouter Harry Styles, Late Night Talking.
6: Il y a moyen de faire des points avec ça. Alors, pour le mauvais œil, je compte sur vous, Tamara, parce que là, je.
0: Mais enfin, voilà. Oui, allez, on va en parler. Harry Styles, tout de suite.
7: Okay.

0: esprit. C'est bizarre en français. Hein.
1: Ça veut dire ça ?
0: Je peux sortir de mon esprit. Harry Styles.
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1: Et Mélanie,
0: tout à fait, qui essaye de gagner ce superbe cadeau de 2 jours, une nuitée au bord des lacs de Westfalenpark avec Natura.
1: Anatura.lu.
0: Allez voir les photos, c'est incroyable comme endroit. Mélanie, est-ce que tout s'est bien passé ?
3: Ouais, ça va, mais c'est plus compliqué, hein. C'est quand on est à l'antenne,
0: c'est pas du tout
3: la même chose, hein.
0: Non, tout à
1: fait. Et puis, il faut noter vite. Moi, je trouve que c'est rapide, hein, une chanson.
3: Oui, c'est très très rapide.
0: C'est parce qu'on a les auditeurs les plus rapides de la planète sur Vivacité.
1: Oui, les auditeurs, oui, mais pas forcément les animateurs, oui.
0: C'est vrai qu'on n'a pas pécho les plus rapides, hein, de manière générale. Alors, Mélanie, vous avez 5 métiers du cinéma à nous donner.
3: Alors, le premier, acteur.
1: Oui.
3: Réalisateur.
1: Oui.
3: Producteur ?
1: Oui.
3: Scénariste ?
1: Oui.
0: Oh là là !
3: Et je réfléchis. Caméraman ?
1: Non, moi j'avais ingénieur du son. Et d'ailleurs, je salue Sylvain, ouais, qui est ingénieur du son.
0: Tout à fait.
3: Pas de regret, je ne l'avais
0: pas. Il faut
3: pas.
0: Toujours penser à la technique, les amis. Parce que vous voyez ici, on est par exemple dans un endroit où on est éclairé, où il y a des micros qui fonctionnent, où il y a toute une équipe à l'arrière qui vous prend au téléphone. Et ainsi de suite. Donc on embrasse tous les techniciens qui travaillent tout le temps avec nous, évidemment, et les assistants. Et donc, qu'est-ce que vous aviez d'autre, Stéphane ?
1: Eh ben, je l'ai dit, ingénieur du son.
0: Vous avez fait 4 sur 5.
1: 4 sur 5.
0: Oh ben, j'ai tellement pas l'habitude avec vous, Stéphane.
1: Oui, c'est ça. Oui.
0: Bon, 5 choses que l'on fait pour éloigner le mauvais œil. C'est là que les Romains s'empoignent.
3: Alors, j'ai juste une petite précision. C'est pour éloigner ou une superstition ?
1: Que dire
0: Moi je pense que de toute façon ce sont des superstitions.
1: Oui, parce que franchement après
0: en fait,
1: j'ai pas contracté un chaman pour
0: qu'est-ce qui donne la poisse. En fait, moi j'aurais plutôt dit ça.
1: C'est plutôt les superstitions.
3: Je vais voir. Mais j'ai mis passer sous une échelle.
1: Ah oui.
0: Mais évidemment à ne pas faire.
1: Bon. Oui.
3: Bon. Un chat noir.
0: On le redit, les amis, un chat noir n'apporte rien de mauvais. Dans les SPA, vous savez que c'est les derniers qui restent systématiquement. Donc les amis, allez chercher des chats noirs, parce que franchement ça devient un peu ridicule cette histoire. Les pauvres, ils sont tous.
1: De toute façon, moi, qu'ils soient blancs ou noirs, c'est no way, quoi. Pas de chat.
0: Bah oui, vous êtes allergique.
1: Oui, et puis, il faut s'en occuper, quoi.
0: Ah, bah ça, c'est sûr. Bah, un animal, il faut s'en occuper, qu'il soit noir, blanc ou n'importe quelle couleur.
1: Bah, justement, c'est bien pour ça.
0: Ok, donc allez chercher les chats noirs de grâce, les amis. Ils vous attendent dans les SPA, griffes, la louvière, etc. Mais je le rappelle, c'est important. Ensuite.
3: Le vendredi 13. Jouer un vendredi 13.
0: Ah, c'est vrai.
1: J'ai pas noté ça.
0: Et le chiffre 13, de manière générale.
3: Le trèfle à 4 feuilles.
1: Oui.
0: Oui, tout à fait. Vous en avez déjà trouvé un, Mélanie ?
3: Non. Enfin, j'ai de ma grand-mère dans un petit plastique, un petit trèfle à 4 feuilles, mais je ne sais pas, d'époque. Mais moi, j'en ai jamais trouvé. Non, j'ai toujours ça.
1: C'est parfait, vous en avez un, c'est parfait.
0: Bah oui, voilà, vous l'avez déjà.
1: Voilà, super.
3: Et puis, tout, c'est compliqué. Une pâte de lapin ?
1: Alors, est-ce que j'ai la pâte de lapin ? Non.
0: Qu'est-ce que vous avez, Stéphane ?
1: Mais on n'est pas à 5, hein.
3: 1, 2, 3, 4.
0: Ah.
3: Allumer une bougie.
1: Non, moi j'avais donc ne pas passer en dessous d'une échelle. Alors j'avais collé un chewing-gum dans les cheveux de Tamara et puis enfermé Tamara dans une camionnette.
0: Mais là, c'est pas un mauvais œil qui va vous tomber dessus. Je vous le dis, c'est pas un mauvais œil. Je vais pourrir votre existence. C'est tellement ridicule. Vous faites des choses comme ça, mais vous allez pas seulement avoir le mauvais œil, Stéphane. Vous allez mourir.
1: Brisé en miroir. J'avais le fer à cheval. Il y en a qui mettent un fer à cheval.
0: Quand on le lance assez vite, là.
1: J'avais aussi accroché de l'ail. Ça porte bonheur d'accrocher de l'ail.
0: Ça éloigne les vampires.
1: Oui, bien sûr. On est dans Twilight, là. C'est un truc de fou.
0: Bon, on n'a pas dit que c'était vrai, tout ça. Alors, 5 bandes dessinées, Mélanie.
3: Alors, Tintin.
1: Oui.
3: Astérix et Obélix.
1: Oui.
3: Lucky Luke.
1: Oui.
0: Oh, mais dites.
3: Les Schtroumpfs.
1: Oui.
0: Attendez, il en reste un.
1: Oui, il en reste un. C'est pas vrai, attendez.
0: Parce que là, je suis en train de transpirer. Je sens que Christelle, qui a fait un 10 sur 15, est en train de transpirer ici. Parce que vous avez 10 pour l'instant. Si vous donnez la bonne...
1: Non, attendez, on a plus. Hein,
0: non, vous avez 10.
1: 4. 4 plus 2, ça fait 6. Plus 1, 2, 3, 4, ça fait 10. Oui, effectivement. Donc là, si...
0: Ah oui, c'est... Mélanie, si vous donnez 7 bonnes réponses, vous passez en tête.
1: Attendez,
0: et vous risquez...
1: je vous montre ce que j'ai noté, parce que sinon elle va dire...
0: Oui, c'est vrai, c'est vrai. Venez me montrer. Voilà. Vous avez vu, on est très joueurs. Hein.
1: Voilà, ça.
0: D'accord. Très bien, hein. très bien. Bon, Mélanie.
3: Oui.
0: Dans 3 secondes, vous allez me donner votre réponse, ainsi qu'à tous les auditeurs. 3, 2... 1, c'est parti.
3: Gaston Lagaffe.
0: Punaise ! Non !
1: Si, c'est
0: non !
1: Ah, si !
3: Combien ?
0: Non !
1: 11 sur 15. Vous avez raison de faire confiance, hein. Voilà.
3: Mais
1: bah, avec plaisir, Mélanie.
0: C'est pas vrai.
1: Et 11 sur 15, pendant les dents.
0: J'y croyais pas jusqu'à la fin. Vous avez fait une remontada.
1: C'est génial.
0: J'embrasse très fort Christelle. J'ai vraiment fait mon maximum.
1: C'est-à-dire que pour l'instant, si vous la gagnez, Mélanie, il faut faire 12. Hein, pour...
0: Alors, il nous reste 3 candidats et je vous assure que c'est toujours possible de faire 12. Le challenge est à son comble. C'est le dernier jour. Merci beaucoup, Mélanie, d'avoir joué avec nous.
1: Et peut-être à tout à l'heure.
3: Merci, peut-être à tout à l'heure. Merci beaucoup.
1: La musique et la question sélection.
0: Oh là là, quel oiseau ulule. Est-ce que c'est la mouette ou le hibou? 60-03, je sais pas, mais en tout cas, moi, je vais aller crier.
1: Allez, ululer un peu, hein.
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0: Joseph Kamel.
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0: Et quel renversement de situation venons d'avoir en milieu d'émission. Mélanie vient de gagner avec un 11 sur 15 et a dépassé Christelle qui avait fait un 10 sur 15. Les amis, il reste 3 candidats, j'imagine.
2: 3 chances.
0: Ah, ça monte, le stress monte.
2: Ah, là, c'est comme la béarnaise. Hein.
0: Ah, c'est la toute dernière fois qu'on peut
2: c'est
0: vous
2: dire. C'est comme le dessert, le sabayon.
0: Le
2: là.
0: Sabayon, ça monte,
2: c'est le
0: sabayon. Ah là là, ou les blancs qui montent en neige. Bon, les amis, l'heure est grave. C'est la dernière fois qu'on peut vous offrir ce superbe cadeau.
2: Oh, c'est pas grave, mais il y a de l'enjeu, quoi.
0: Il y a de
2: l'adrénaline.
0: Et on va voir ça tout de suite avec Marine. Bonjour, Marine.
2: Non, Marina, déjà.
0: Ah, c'est Marina ?
2: Oui, c'est Marina. Oui.
3: Oui, bonjour.
0: Bonjour,
3: tout
0: Marina.
3: À fait, c'est Marina.
0: Comment allez-vous ?
2: Bienvenue, Marina.
3: Très bien, merci.
2: Bon, vous voyez que Tamara ne connaît déjà pas votre prénom. Donc, ça sent un peu l'œuf pourri.
0: Écoutez, je vous avoue que je ne me suis pas encore totalement remise de ce qui vient de se passer. Moi, je suis encore un petit peu sous le choc. Dites-nous, Marina, vous venez d'où ?
3: Je viens de Gembloux.
2: Ah, belle région, ça. Hein,
0: très belle région.
3: Oui, tout à fait. Oui.
0: Qu'est-ce que vous faites dans la vie ?
3: Je suis secrétaire à Gembloux Agrobiothèque, ici à Gembloux.
2: Ah oui,
0: l'agrobiothèque.
3: À la faculté, oui.
2: D'accord. Et donc, bientôt la reprise du travail. Enfin, vous avez déjà repris le travail, en fait. Vous arrêtez pas, vous ?
3: Non, c'est-à-dire que voilà, nous n'avons pas les congés académiques, mais ici, cette semaine, je suis en congé à la maison.
2: Ah, chouette, oui. Vous en profitez quand même un petit peu. Hein, voilà.
3: Mais oui, tout à fait.
2: Bon, alors, Marina, l'oiseau qui ulule.
3: Mais je pense que c'est le hibou.
0: Tout à fait, vous avez répondu correctement à la question de sélection. Maintenant, est-ce que vous allez répondre correctement à avec qui vous allez jouer ?
3: Mais écoutez, je vais tenter ma chance avec Stéphane aujourd'hui.
0: Mais écoutez, je ne sais pas pourquoi. Vous n'avez pas tort. Alors moi, j'ai très envie de jouer, mais figurez-vous que si c'est le prochain candidat, ça me va aussi. Le temps que je me remette un petit peu de l'information du 11 sur 15.
2: Attendez, parce que on peut peut-être faire 12 avec Marina.
0: Oh non, ne me faites pas ça. Mon cœur va lâcher à un moment
2: c'est
0: donné.
2: Une question de connexion, Tamara,
3: oui, ça
2: vous savez.
3: Être difficile, hein, mais
2: c'est
3: voilà,
2: c'est une question de connexion.
0: Mais voilà, rien n'est impossible, on a déjà gagné avec 12, avec 13, avec 14. Bon, 5 joueurs de tennis qui ont arrêté leur carrière.
2: Des joueurs, hein ?
3: Oui.
2: Oui.
3: Donc, vous insistez sur le masculin, c'est
2: bah,
3: ça ?
2: Oui, oui. Moi, c'est pas. Alors, c'est pas que je veux pas.
0: Non, mais parfois, on a les joueuses.
2: Voilà. Mais,
0: là, c'est les joueurs.
2: Mais bon, il faut faire le maximum, là, parce qu'il faut faire 12 points. Donc, si en plus on dit, bon, joueur-joueuse, ça élargit trop le spectre. Donc, restons d'accord. Sur les joueurs, comme c'est noté sur notre fiche.
0: Les amis, le prochain thème est vraiment donné.
2: Hein ?
0: 5 choses à voir à Londres.
2: Ah oui, 5 choses à voir à Londres.
0: Ça pue, hein, moi je vous le dis, ça pue.
2: Ah, ça
0: bah sent non, bon pour ça, vous, mais ça pue pour moi.
2: C'est un 12 là.
0: Alors, les 5 acteurs ou actrices qui dansent dans un film. Parce que nous sommes au grand moment du Bruxelles Dance Festival.
2: Et c'est maintenant, il faut y aller parce que le 23
0: partout
2: ça s'arrête.
0: Dans Bruxelles.
2: C'est la fin ce week-end, donc il faut vraiment en profiter. Hein. C'est vrai qu'à De Broeckere, à la Bourse.
0: Il y a des exhibitions un peu partout, les amis.
2: Ouais,
0: c'est
2: des
0: gratuit.
2: Performeurs, hein, des performances, hein, franchement. Il y a des danseurs fabuleux à Bruxelles en ce moment. Et il y a des initiations aussi. Donc si vous avez vos enfants qui veulent éventuellement essayer la danse, bah là, ils vont voir les danseurs, ils vont leur expliquer. C'est vraiment chouette. Ouais. Donc, 5 acteurs ou actrices qui dansent dans un film. Oh, oui. Donc, on cherche bien des acteurs ou actrices. Hein.
0: Ouais. Et pour danser, il faut de bonnes chaussures. Oui. Et si elles sont roses, c'est encore mieux, avec Teddy Bear.
2: Ah ouais, c'est le coup de cœur de la cité, lui, hein, oui. Teddy.
0: Et mon coup de cœur à moi aussi.

0: Et notre coup de cœur à tous ici dans le studio, Teddy Bear avec ses chaussures roses.
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0: Et nous sommes avec Marina de Jean Blou qui a décidé de jouer avec Stéphane pour essayer de battre le super score de Mélanie avec 11 sur 15. Est-ce qu'elle va parvenir à faire 12, Marina?
2: C'est tout ce que je lui souhaite à Marina.
0: Est-ce que tout s'est bien passé de votre côté? Comment vous le sentez, Marina?
3: Écoutez, j'ai les réponses. Maintenant, voilà, nous allons voir si la chance est de notre côté et si nous sommes bien connectés avec Stéphane aujourd'hui.
0: Alors, voilà. On va tout de suite commencer avec ce petit appui de suspense par 5 joueurs de tennis qui ont arrêté leur carrière.
3: Oui, donc j'ai pensé à Yannick Noah.
2: C'est le premier que j'ai noté.
3: John Borg.
2: Non.

0: J'ai mis les quartiers, Notting Hill.
1: Non. Coup de foudre à Notting Hill.
0: Oui.
2: Est-ce que ça en fait 4 là, ici?
1: On est à 4
0: Piccadilly,
1: ou 5
0: Circus.
1: Ah oui, Piccadilly, je l'ai.
2: Circus,
1: moi, j'avais Hyde Park et l'abbaye de Westminster.
2: Ah oui. Oui, c'est juste. C'est vrai qu'il y avait plus de choses que je ne le pensais, au final. Mm. Alors, 5 acteurs ou actrices qui dansent dans un film.
0: Oui. J'ai mis Olivia Newton-John.
1: Ah, j'ai failli.
2: Oui, je comprends.
1: Oui, mais non.
0: Jean-Claude Van Damme.
1: Hein, il danse, lui?
2: Oh, vous ne connaissez pas sa célèbre danse en Marcel avec son pantalon à pince. Je vous la montre.
1: En full contact.
2: En full contact, je vous le montre après. Toutes les femmes se sont retournées sur ce passage.
1: Ah oui, ah bah écoutez, ah je oui, n'ai oui. pas mis JCVD, j'aurais bien aimé, mais non. Ouais. Ouais. Ensuite.
0: Oui. Patrick Swayze.
1: Bah oui, oui, oui.
0: Oui. Et alors, Wesley Snipes?
1: Non.
0: Et Channing Tatum.
1: Non, moi j'avais John Travolta. Vous avez cité Olivia Newton-John,
0: oui.
1: Mais moi j'avais mis John Travolta. Et j'avais mis Jennifer Grey dans Dirty Dancing. Et puis alors j'étais resté sur La La Land avec Emma Stone et Ryan Gosling qui dansent dans tout le film.
2: Et il y a aussi Omar Sy dans Intouchable qui a un jeu de jambes assez incroyable.
1: Oui.
2: Celui-là, je pense que je l'aurais noté.
1: Ouais, ouais.
2: Bon, malheureusement,
1: on est sûr
2: que
1: c'est lui qui danse, mais c'est un danseur.
2: Non, c'est lui. Laissez-nous rêver. Sur Coolen de Gang, non, c'est incroyable.
1: Earth, Wind and Fire, non?
2: Enfin, c'est Earth, Wind and Fire. Vous avez raison, vous avez raison. C'est vrai que ça se ressemble un petit peu. Alors,
1: bon,
2: Marina.
1: On n'a pas fait 12. Hein.
2: Non, vous n'avez pas fait 12, vous avez fait la moitié, vous avez fait 6.
1: Bon, bah, je suis désolé.
0: Pour une prochaine fois.
1: Oui, mais une
2: femme ne peut pas toujours faire un excès de zèle. Voilà.
1: Bah, écoutez, voilà. Bon,
2: mais c'était un plaisir de vous avoir en ligne.
1: Bisous, Marina. Et puis profitez de votre week-end en congé.
0: Oui. Tout
1: d'accord,
0: à fait, puis, merci beaucoup.
1: Bonne reprise.
0: Bonne émission, merci beaucoup.
2: Alors, candidat suivant, ce sera notre candidat numéro 6. Et puis notre candidat numéro 7,
1: oui,
2: les amis, nous sommes déjà.
1: Vous savez quoi
2: c'est les deux derniers.
1: Oui, mais justement, on va laisser un peu le suspense. Donc, si vous êtes à l'écoute de la radio, que vous voulez jouer avec nous, eh bien, on vous dévoilera la question de sélection qui va vous permettre de nous rejoindre après les informations de 13h. Parce que je rappelle quand même que c'est vrai, nous venons de faire 6 avec Marina, mais juste avant. Mélanie et moi-même avons commis un 11 sur 15.
2: Mm-hmm. Voilà. Moi, j'ai fait un 10. J'attends plus qu'une chose, c'est de faire un 12.
1: Ouais, mais ça,
2: jouez avec moi. Jouez avec moi, vous allez voir.
1: C'est pas suffisant.
2: Je vais tout donner.
1: Allez,
2: tout.
1: Crazy.
2: Tout.
1: Crazy.
2: Tout.
1: Crazy. In love. Beyoncé.

0: Vivacité, ce sera au Val Saint-Lambert que Philippe Jauniot et Laurent Train vous attendront tout à l'heure dans l'émission Escapade en Wallonie qui elle commencera à 14h. Mais avant cela, on est ensemble dans les deux fonds la paire avec un score de 11 sur 15 à battre. Mais quel temps fait-il? Il suffit de regarder par la fenêtre. Mais Denis Collard nous en dévoile davantage. Voici votre météo.
1: Bonne journée à tous. Après cette matinée calme, on s'attend à une deuxième partie de journée plus chahutée avec des averses et des coups de tonnerre qui vont commencer à revenir. Les nuages bourgeonnent assez rapidement et les averses orageuses vont se développer dès le début de l'après-midi sur l'ouest, milieu d'après-midi sur le centre et fin d'après-midi sur l'est et le sud. On attend de 18 à 21 degrés pour aujourd'hui. Encore quelques ondées à prévoir samedi, mais beaucoup plus espacées et moins intenses. Un temps plus sec pour dimanche et des températures qui resteront un petit peu fraîches pour la saison.
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0: RTB Vivacité, il est 13h, c'est l'heure de votre journal présenté et préparé par Hélène Remy. Bonjour.
6: La lourdeur de sa peine est critiquée par une partie de la population. Grégory Lenossi a été condamné à 17 ans de prison hier pour tentative d'assassinat sur son voisin, un pédocriminel en sursis probatoire. Ils doivent gérer les flammes, les promeneurs aussi. Les secours appellent à ne pas venir sur la zone sinistrée dans les Hauts-de-Fagne. Oui, il y en a. Un projet de 1200 logements condamné par plusieurs pays européens. C'est Israël qui projette ses constructions en Cisjordanie. Bonjour, c'est donc une décision de justice qui provoque de vives réactions. Hier, le tribunal correctionnel de Namur a condamné Grégory Lenossi à 17 ans de prison pour tentative d'assassinat sur son voisin, un pédocriminel en sursis probatoire. Grégory Lenossi le suspectait d'abus sexuels sur son beau-fils, alors âgé de 6 ans. Au prononcé du jugement hier, des personnes présentes dans la salle ont exprimé leur colère et même insulté les juges en évoquant une peine bien trop lourde. De son côté, le monde judiciaire défend plusieurs principes. Laurent Vandenberg.
7: Certains estiment que Grégory Lenossi a voulu protéger son beau-fils alors que la justice était trop lente. Côté judiciaire, on comprend la détresse, mais on défend unanimement un principe, celui qu'aucune justice ne doit se rendre soi-même. Christian de Valkener, président du tribunal de première instance de Namur.
8: Dire que la justice n'aurait pas réagi et que ça justifierait qu'on substitue à la justice, pour moi, n'est pas audible. Si on estime que la justice est trop lente, on peut se constituer partie civile, on peut éventuellement faire une série de démarches vis-à-vis des autorités judiciaires, si on estime qu'un dossier n'avance pas suffisamment, mais rien ne pourra jamais justifier que l'on puisse se rendre justice à soi-même.
7: La lourdeur de la peine est très critiquée. Selon maître Laurent Quénès, avocat et professeur de procédure pénale à l'ULB, cela peut s'expliquer par l'attitude du prévenu et son passé judiciaire.
9: Il a encouru une peine de 3 à 20 ans. Le fait qu'il était en état de récidive a probablement été pris en considération pour aller plutôt vers le haut que vers le bas. Les juges se sont dit, mais ce monsieur, il est fier de ce qu'il a fait. Il n'y a pas de remise en question, ou en tout cas pas suffisamment. Et d'ailleurs, il a mis en scène l'acte qu'il a posé.
7: Reconnu coupable de tentative d'assassinat, il peut désormais aller devant la cour d'appel. Face aux attaques du public ou de responsables politiques, l'avocat Laurent Quénès appelle au respect de l'indépendance de la magistrature.
6: Les explications signées Laurent Vandenberg. Il faudra peut-être trouver un plan B fin de semaine prochaine si vous devez prendre un bus en Wallonie. Des perturbations sont attendues sur l'ensemble du réseau LETEC les jeudi 27 et vendredi 28 août. Tous les syndicats ont déposé un préavis de grève après l'échec d'une conciliation sur l'octroi d'éco-chèques. Une réunion avec la direction est prévue début de semaine prochaine, mardi, mais les syndicats ignorent si elle permettra d'empêcher cette action étalée sur 2 jours. On est en train de gagner sur le feu. Les mots, il y a quelques minutes, du responsable de la communication de crise du gouverneur de la province de Liège. Nous allons l'entendre dans un instant. Une semaine après le début de l'incendie dans les Hauts-de-Fagne, la situation évolue favorablement. Le feu est sous contrôle, encerclé. Il n'est pas encore éteint, mais il ne progresse plus. Les opérations de noyage se poursuivent pour éviter toute reprise du feu et des hélicoptères larguent toujours de l'eau sur la zone incendiée. Ce qui inquiète maintenant Tony Haussmann, qui est donc le responsable de la communication de crise, ce sont les promeneurs qui prennent des risques.
5: On constate de manière étonnante qu'il y a un certain nombre de touristes qui veulent rentrer dans cette zone qui est interdite. Donc c'est une zone dangereuse. Les arbres ont été fragilisés par le feu, par la tempête. Il y a en permanence des chutes d'arbres, des chutes de branches. Il y a des reprises de feu, il y a des fumées nocives. Il y a également des anciennes munitions qui affleurent à certains endroits. Et tout ça constitue de réels dangers pour la population.
10: Venir ici, c'est aussi prendre ces risques et donner encore plus de travail aux services de secours ?
5: Alors effectivement, venir ici, c'est prendre un risque pour soi, mais également, ça entrave les services de secours. Et s'ils doivent intervenir, ils risquent aussi de se mettre eux-mêmes en danger.
6: Une interview signée Chloé Hanon. Des nationales restent toujours fermées vers le sommet de la Belgique. D'autres sites, par contre, ont pu rouvrir, comme le barrage de la Gileppe, près de Jalet et de Verviers. Une bonne nouvelle encore, un brocard, un chevreuil mâle, a été vu dans la zone touchée par l'incendie, au milieu d'une nature calcinée. Signe que la faune et la flore sont toujours bien présentes dans les environs. Quel est l'impact des fumées et de la combustion sur les populations avoisinantes? L'Institut scientifique de services publics a renforcé son dispositif de surveillance de la qualité de l'air après cet incendie dans les Hauts-de-Fagne. Des appareils mesurant en continu les concentrations de particules fines. Deux stations mobiles ont aussi été installées dans une école de Jalet et dans une autre école de Pennes. La Fondation Roi Baudouin a lancé un appel aux dons pour aider à restaurer les Hauts-de-Fagne. Plus de 73 000 euros ont déjà été récoltés. Cette initiative s'ajoute à d'autres, comme celle du WWF ou encore des Amis de la Fagne, visant spécifiquement la restauration de la tourbière. Il est possible de faire un don via les sites de ces différentes organisations. On a appris ce matin le décès de Jacques Van Gompel, l'ancien bourgmestre de Charleroi. Il avait 79 ans. Son mandat a été marqué par les affaires judiciaires qui ont profondément ébranlé les Carolos au milieu des années 2000. Anne-Sophie Breudonx.
11: Jacques Van Gompel, c'est un pur produit du pays noir. Né à Gilly en 1947, il entame sa carrière politique comme conseiller communal, d'abord à Gilly, puis à Charleroi. Il est brièvement député fédéral entre 79 et 83, avant d'assumer la fonction d'échevin jusqu'en 1995. Il est alors nommé bourgmestre en fonction et enfin bourgmestre en bonne et due forme, mandat qu'il assume entre 2000 et 2006. Thomas Dermine, actuel bourgmestre de Charleroi, se souvient de l'homme et du politique.
12: En tant qu'homme, Jacques a les caractéristiques d'un excellent instituteur. Donc il avait beaucoup de bienveillance, beaucoup d'empathie, beaucoup d'attention pour les autres. Et en tant que bourgmestre, il n'hésitait jamais à me conseiller ou à m'envoyer un petit message.
11: Comme socialiste, Jacques Van Gompel fut touché par les affaires entachant le PS Carolo. Condamné, mais sans peine, il demande et obtient sa réhabilitation judiciaire. Une décision qui lui permet de retrouver un casier judiciaire vierge. Il est alors désigné bourgmestre honoraire.
12: Il tenait à l'attribution de ce titre de bourgmestre honoraire qui lui a été accordé en 2021. Notamment parce qu'il n'a jamais été inquiété par la justice.
11: Jacques Van Gompel, une figure importante de la vie politique de Charleroi pendant plus de 40 ans.
6: Les manœuvres militaires conjointes entre les armées sud-coréennes et américaines se sont terminées plus tôt que prévu. Donald Trump a ordonné d'écourter ces exercices. Début de semaine, le président américain avait déjà pris de court la Corée du Sud en estimant que ces exercices adressaient un signal totalement inapproprié et hostile à la Corée du Nord. Fin de citation. Donald Trump avait alors annoncé une réduction considérable de la participation des États-Unis à ces manœuvres annuelles destinées à simuler des combats contre des troupes nord-coréenne. Une partie de l'Europe demande à Israël de retirer son projet de construction à l'est de Jérusalem. L'État hébreu projette la construction de plus de 1200 logements. Cette nouvelle colonie diviserait le territoire palestinien en deux. Daniel Fontaine, plusieurs pays européens, dont la Belgique, condamnent l'avancée de ce projet et évoquent des sanctions.
13: Oui, ce projet baptisé E1 était mis au frigo depuis longtemps sous la pression internationale. Mais cette semaine, le gouvernement israélien a lancé un appel d'offres pour la construction des 1200 premiers logements. Allemagne, France, Italie et Royaume-Uni ont immédiatement appelé Israël à retirer cet appel d'offres qualifié d'inacceptable et destructeur. La Belgique, par la voix de son ministre des Affaires étrangères Maxime Prévost, se joint à cette condamnation.
14: Et surtout qu'aucune entreprise quelconque ne rentre d'offre, ne soumissionne pour ne pas se mettre en porte-à-faux par rapport au droit international.
13: Un avertissement aux entreprises, y compris les banques qui financeraient le projet de construction. Selon des médias israéliens, l'Union européenne pourrait adopter rapidement des sanctions inédites contre Israël. Maxime Prévost.
14: Je pense qu'il est indispensable que l'Union européenne réagisse et puisse enfin décider de sanctions. Nous en avons prises à l'échelle belge depuis l'an dernier. Nous le plaidons à maintes reprises au sein des instances européennes.
13: Le ministre israélien des Affaires étrangères a répondu que le peuple juif a le droit de vivre sur l'ensemble du territoire d'Israël, niant implicitement l'existence même d'un territoire palestinien.
6: Daniel Fontaine avec Eric Destiné. Les Red Lions, les hockeyeurs de l'équipe nationale, entameront leur deuxième phase de groupe à la Coupe du Monde à Wavre ce soir. Ils vont jouer contre l'Australie avant de rencontrer l'Espagne dimanche. Pas de droit à l'erreur, il faut gagner les deux matchs pour atteindre les demi-finales. Standard, la Louvière, la troisième journée du championnat de football débute ce soir. Le Standard n'a pris que 2 points en 2 rencontres et la Louvière 0. Troisième étape du Renewi Tour, aujourd'hui en cyclisme. Après ses 2 victoires hier et mercredi, Jasper Philipsen porte le maillot de leader. La course sera à suivre dès 15h30 sur RTBF La Une en télé ainsi que sur Ovio. Et puis si vous cherchez une activité pour ce week-end, la descente de la Lesse en kayak reprendra demain grâce à la pluie tombée ces derniers jours. Ce n'était plus possible depuis près d'un mois et demi, depuis le 9 juillet en raison d'un niveau d'eau trop faible. Cette réouverture concerne uniquement la petite distance de 12 km entre Gendron et Anserem en province de Namur. C'est la fin de ces informations. Merci de passer votre temps de midi avec nous.
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0: Et on remercie Hélène Remy pour ce journal et cette bonne nouvelle concernant le kayak. La circulation est donc fluide sur le cours d'eau, mais est-elle fluide sur la route? On va poser la question à Pascal Laroche.
16: Écoutez, la réponse est non, malheureusement. Sur le ring de Bruxelles, nous avons 2 événements pour le moment. Alors, le premier, c'est un véhicule en panne qui se trouve pour le moment aux 4 bras de Tervuren, c'est en direction de Waterloo. Et vous perdez 10 minutes entre Wezenbeek-Oppum et les 4 bras de Tervuren dans cette direction. On a aussi un accident qui vient de se produire juste à l'instant. C'est à hauteur de Wattibren en direction de l'E19 lorsque vous roulez vers Nivelles. Donc il y a un accident qui cause pas mal de circulation supplémentaire puisqu'en fait vous perdez pour le moment 10 minutes également. Les nouvelles des incendies dans les Hauts-de-Fagne, l'accès aux zones touchées reste strictement interdit. Les routes N68, N672 et N676 restent fermées à la circulation pour le moment, ce qui couvre les cantonnements forestiers de Verviers, Malmedy et Elsenborn. Cette interdiction doit impérativement être respectée. Prudence, bonne route.
17: Merci beaucoup pour votre professionnalisme, Pascal Laroche.
16: Oui, c'est professionnel.
17: Oui, tout à fait, en toutes circonstances, même face à Stéphane Piedbeuf.
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0: Attendez, on rappelle votre blague tout à l'heure avec Jean-Marc Strel.
17: Qu'est-ce que j'ai fait, moi?
0: Avec Anu-Lonsin...
17: Ah, Mettez-Lonsin à nu.
0: Voilà.
17: Mais c'était très professionnel, il y a souvent des problèmes à Mettez-Lonsin et à nu.
0: Ah oui, en même temps, oui. Ah
17: bah, c'est comme ça, prenez-le comme vous voulez. C'est un peu pervers, non?
0: Pardon.
17: Pensez à des choses parfois auxquelles.
0: Mais c'est
17: personnes...
0: vous qui l'a... Mais c'était votre
17: moi
0: blague de tout à l'heure. Bah,
17: mais
0: bien sûr.
17: J'ai cité 3 communes belges.
0: Attendez. Énorme. Et attendez, on a l'enregistrement. Hein. On va pas pousser
17: allez,
0: le bouchon
17: allez,
0: jusque.
17: Je vais arrêter d'être de mauvaise foi. On est tous les deux des petits chenapins.
0: Voilà. Et pendant encore un peu plus de 45 minutes, après, rassurez-vous, vous n'allez plus nous entendre jusqu'à Noël.
17: Oh là là, ça va être long. Bon, on sera là dans d'autres émissions, évidemment. Hein.
0: Voilà. Alors, évidemment.
17: Vous venez de commettre 6/15 avec Marina.
0: Oui, juste avant, c'était combien le score encore avec Mélanie? Attendez, hein, je regarde.
17: 11.
0: Ah, 11/15, tiens. Ouais.
17: Moi, j'avais fait 10/15 avec Christelle.
0: Et bien sûr, ben bon, 11 les avec amis. Mélanie. Donc pour l'instant, c'est Mélanie qui gagne. Alors on rappelle le cadeau parce que vous venez peut-être d'allumer la radio et vous dites, tiens, je jouerai bien au jeu pour gagner quoi? Eh bien, pour gagner encore une fois aujourd'hui un séjour, donc une nuitée dans le tout nouvel hôtel à Natura qui est implanté sur le territoire luxembourgeois à quelques kilomètres de Gouvy. C'est vraiment à la frontière belgo-luxembourgeoise. On vous offre la nuitée, les petits déjeuners, deux accès au spa parce qu'évidemment vous allez emmener la personne de votre choix, et puis un menu trois services pour chacun, hein. Donc c'est deux menus, trois services au restaurant Senza, restaurant gastronomique, puisque c'est Yves Matagne qui s'en occupe.
17: Ouais, et pour cela, c'est assez simple, il faut répondre à une question de sélection, il faut venir jouer avec nous, jouer avec Stéphane, mais qui a déjà beaucoup joué aujourd'hui, ou avec moi, qui ai très envie de faire 12 sur 15, et vous allez répondre donc à cette question de sélection. Combien y a-t-il de zéros quand on écrit un million en chiffres? Est-ce qu'il y a 9 zéros ou 6 zéros? Je ne sais pas, mais en tout cas, la réponse au 60-03 par SMS.
0: Et on se retrouve après Teddy Swims et Blanche.
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0: C'était City Light avec Blanche sur RTB Vivacité.
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5: Oh là là là là là là là là. Avant-dernier candidat de l'émission de la saison estivale et on vous envoie au Luxembourg pour un magnifique séjour pour vous et la personne de votre choix. Et c'est Jean-Paul que nous accueillons avec beaucoup de plaisir. Bonjour Jean-Paul.
6: Bonjour Stéphane.
7: Bonjour Jean-Paul, comment allez-vous?
6: Bonjour Tamara, très bien, merci.
7: Alors, où habitez-vous?
6: À Bouge.
7: À Bouge, très bien. Qu'est-ce que vous faites dans la vie?
6: Je suis retraité.
7: Ah, et qu'est-ce que vous faisiez dans la vie alors?
6: Je travaillais comme contrôleur de travaux, entre autres, j'étais en carrière au centre Pérex.
7: Oh, ben le centre Pérex, on le connaît bien, dites donc.
5: Bien sûr, on y est tous les jours en direct. C'est depuis le centre Pérex d'ailleurs que se déroulent les RTBF Mobile Info. Hein.
6: Oui, oui, bien sûr, mais j'y étais autant que vous y étiez.
5: Ah oui, c'est vrai, au début alors. Donc,
7: quoi, vous avez fréquenté Stéphane de
5: 2015,
7: près
5: 2015-2016, on était collègues alors, en quelque sorte.
6: Voilà, c'est ça.
7: Oh, d'accord. Ça c'est comique. Bon, j'ai comme le
5: alors,
7: sentiment.
5: Alors, dans le nouveau bâtiment ou c'était toujours l'ancien bâtiment? Parce qu'ils ont construit un Pérex 2.0 là maintenant.
6: Les deux. J'ai connu les deux bâtiments en fait.
5: D'accord. Ok. Et donc, vous étiez dans l'espace où il y a la police, où il y a le service public de Wallonie où...
6: Non, pas vraiment. Je m'occupais des chantiers, enfin, de donner les chantiers, les informations chantiers.
5: Ah, ouais.
6: J'étais dans le bureau derrière.
5: D'accord, chouette.
7: Oh, très bien Jean-Paul, vous avez répondu à la question de sélection. Combien y a-t-il de zéros quand on écrit 1 million?
6: Oui, 6 bien sûr.
7: Mais 6 évidemment, c'est évidemment. Certain. Bon, après avoir répondu à cette chouette réponse, à cette chouette question de sélection, vous aviez déjà visiblement une connexion avec Stéphane. Si je ne me trompe, vous allez jouer avec lui?
6: Oui, bien sûr.
7: Ah bah oui, évidemment.
5: Ah bah chouette.
7: Bah oui, moi ça ne m'étonne pas.
5: Ah bah avec plaisir, Jean-Paul, on va essayer de faire 12, hein, parce que là... Avec
7: ah ouais, là il y a du challenge.
5: Tout à l'heure, il y a du challenge. Bon, allez, on va essayer de marquer au moins 12 points. On y va pour... Pourquoi?
7: Pour 5 fêtes chrétiennes.
5: 5 fêtes chrétiennes, ah.
7: Facile.
5: Oui, bah oui.
7: 5 objets que l'on utilise pour faire le ménage.
5: 5 objets qu'on utilise... pour faire le ménage.
7: Et 5 termes liés à une fête foraine.
5: 5 termes liés à une fête foraine.
7: Mm-hmm. Qu'est-ce qu'il y a dans une fête foraine? Réfléchissez.
5: Ah oui.
7: Ah oui.
5: Oui, oui, oui.
7: Bon, Jean-Paul, j'aime autant vous dire
6: ce
7: que...
6: Ce sont des attractions, en fait.
5: 5 termes.
7: Non, c'est
5: pas spécialement.
7: Termes liés.
5: C'est des termes liés, donc ça...
7: Il n'y a pas
5: ça,
7: que
5: c'est...
7: des attractions dans une fête foraine. Il y a d'autres.
5: Ouais, parce que, et vous savez, il y a le décadence, et puis à Anvers, ça s'appelle peut-être pas le décadence, quoi, je veux dire. Donc,
6: oui.
7: Oui, bon, ne notez pas ça. Hein.
5: Bah non, mais non, mais voilà.
7: Décadence.
5: Ah, moi, j'adore. Mais moi, vous savez que je me suis mis dans la cabine du décadence à la Foire du Midi.
6: C'est, ah,
5: moi,
6: oui.
5: Animer les fêtes foraines, moi, c'est quelque chose que j'adore.
7: Est-ce que vous avez vu le sketch de Nicolas Lacroix? Quand on anime une fête foraine et qu'on est en pleine rupture.
5: Ah non.
7: Je vous souhaite d'aller voir cette chose, c'est incroyable. On voit une nana qui pleure parce qu'elle est en pleine rupture et en même temps elle fait un dernier tour de piste. Et c'est incroyable à voir, je vous assure, c'est à mourir de rire.
5: D'accord, ok, on ira voir.
7: Allez les amis, prenez note de tout ça pendant Mentissa, Mamma Mia.

0: Oh là là, qu'est-ce que ça donne envie de danser, Mentissa Mamma Mia. Et Mamma Mia, il reste deux candidats pour jouer avec nous.
1: Une place, parce que l'avant-dernière place, c'est Jean-Paul. Hein. Il est toujours avec nous, il est à Bouges. C'est un ancien collaborateur du centre Perex.
2: Oui. Voilà.
1: Et ça fait plaisir de jouer avec Jean-Paul. Bon, bah, on va essayer de faire 12 points. Jean-Paul, c'est vrai qu'il y a du challenge là.
2: Oui, ça c'est beaucoup.
0: Est-ce que tout s'est bien passé de votre côté?
2: Mais pour le troisième thème, c'est un peu compliqué.
0: Oui, tout à fait. Éteignez la radio si vous voulez bien, parce qu'on s'entend en double.
1: Ah oui, c'est vrai, il y a le déco, mais il n'est peut-être pas tout seul, Jean-Paul. Il y a peut-être son épouse, sa compagne.
0: Pour les auditeurs, je pense que ça va être beaucoup mieux comme ça. Voilà. Alors, ce petit tapis de suspense nous indique qu'on va passer à la correction. Cinq fêtes chrétiennes.
2: Noël.
1: Eh ben oui.
2: Pâques.
1: Oui.
2: Ascension.
1: Ah, il y a Nico Xavier Ladouce qui me dit bonjour à Jean-Paul.
2: Sur bonjour WhatsApp. À Nicolas Xavier aussi. Voilà. Alors.
1: Je viens de recevoir le WhatsApp.
0: C'est comique, ça, des anciens collègues.
2: Oui.
1: Que je connais fort bien.
2: Oui, bien sûr.
0: Et on embrasse Nicolas Xavier, évidemment.
1: Voilà, évidemment.
0: Pourvu qu'elle soit douce.
1: Ouais. Alors,
0: ensuite,
1: Noël Pâques, bon, enfin.
0: Mais quoi ?
1: Faites des jeux de mots avec
0: Nicolas.
1: Tout, vous.
0: Vous avez failli la laisser passer, celle-là. Alors, donc, nous avons Noël, Pâques, l'Ascension, oui.
1: Oui.
2: Pentecôte.
1: Oui.
2: Et Toussaint.
1: Ah bah oui.
0: Je vous l'avais dit, mais je vous avais dit que vous alliez faire un 5 sur 5.
1: Eh oui, 5 sur 5.
0: C'est bien, vous avez trouvé tout seul, Stéphane, c'est très chouette. Voilà. C'est un objet que l'on utilise pour faire le ménage.
2: L'aspirateur.
1: Oui.
2: Le balai.
1: Bah oui.
2: Le torchon.
1: Oui.
2: La lavette.
1: Non.
2: Et le seau.
1: Le seau, oui.
0: Ouh là là là là là là là là.
1: Et j'avais la raclette, moi aussi.
0: Bon, les amis, nous sommes à 9 sur 10. J'aime autant vous dire que...
1: Attendez, parce qu'on peut faire 12, là.
2: Oui, mais...
1: Attendez, c'est génial. Attendez. Et regardez, mes réponses sont là. Elles sont écrites, Tamara.
0: Oui, elles sont écrites.
1: Il n'y aura pas de triche.
0: Non,
1: je vous promets qu'il
0: n'y
1: aura zéro triche, c'est noté.
0: Donc
1: on peut effectivement faire 12.
0: Très fier de vous, vraiment.
1: C'est très bien.
0: Alors, je vous aiderai plus jamais.
1: Ouais.
0: Bon, alors.
1: Alors là, ça, c'est de la mauvaise foi. Non. Heureusement que c'est la dernière émission. Non. Bon, alors.
0: Alors, cinq termes liés à une fête foraine.
2: Ça va démarrer.
1: Pardon ?
2: Ça va démarrer.
1: Ah oui, vous êtes dans les commentaires.
0: Alors, c'est pas dans les commentaires. Quand on dit les termes.
1: Non, c'est vraiment des termes liés à la fête foraine. Mais ça va démarrer, j'ai pas noté ça. Non.
2: Ah, d'accord.
1: Okay, let's go. Voilà, c'est pas ça. C'est pas ça, quoi. Allez, Jean-Paul, non. Ce serait dommage. Alors.
2: Le carousel.
0: Oui, vous l'avez.
1: Oui.
2: La grande roue.
1: Bah oui, la grande roue. Oui.
0: Attendez.
1: On est à combien là ?
0: Attendez, parce qu'il vous manque un point pour passer en tête.
1: C'est vrai ? Vous êtes sûr de ça ? Non, il faut deux. Hein.
0: Ah bon ?
1: Il faut faire 12.
0: Ah oui, d'accord.
1: Il faut battre 11.
0: Donc allez-y.
1: On ne peut pas égaler 11.
0: Le prochain mot.
2: Les autotamponneuses.
1: Oui. Regardez. Hein,
0: j'ai noté. Il en
1: donc,
0: reste
1: là,
0: un.
1: Donc là, un seul.
0: Trois.
1: Attendez.
0: Deux. Un. Vous pouvez dire votre mot.
2: La pâtisserie pour les croustillons.
0: Malheureusement, non.
1: Oh. Aïe. C'est dommage. J'avais les montagnes russes, c'est le stand de tir.
0: Ah ben ça, les montagnes russes, je peux vous assurer que c'est un petit peu comme cette émission.
1: Attendez, on a fait combien alors ?
0: Vous avez fait 11.
1: Encore. Ah, c'est pas. Alors, c'est le même score que Mélanie, hein. C'est un ex aequo, on est d'accord, Jean-Paul. Mais, mais puisque Mélanie a fait 11 avant vous, bah, malheureusement, ce sera Mélanie.
0: Pourquoi malheureusement, c'est jouer aussi
1: malheureusement pour Jean-Paul. Forcément, heureusement pour Mélanie, mais là on joue avec Jean-Paul.
0: Mélanie, on vous embrasse, on est content.
1: Bah, évidemment, chaque fois on est content, mais là on se met à fond avec le candidat que l'on défend quand même.
0: Évidemment.
1: Donc là, à Jean-Paul, c'est dommage hein, parce que c'est à un croustillon près, on y était.
2: Oui, voilà.
1: Et un petit peu de sucre palpable.
0: Ah, voilà. Le sucre nous aura toujours.
1: Bon,
0: merci beaucoup d'avoir.
1: Mais en tout cas, merci Jean-Paul. Bah voyez, il y a des gens qui vous ont reconnu. Hein, et voilà. Et il y a Il y a Nicolas Xavier qui dit tout mon soutien à Jean-Paul. Bah voilà, il vous encourage.
2: Oui, merci beaucoup à lui. Donc, merci.
0: Voilà. Bah, au moins, vous avez eu d'anciens collègues au téléphone.
1: Bah, bien sûr.
0: C'est toujours
2: oui,
0: très chouette.
2: Stéphane aussi.
1: Oui,
2: c'était tous les matins. En
1: fait. Ah oui, c'est vrai. Très tôt. Hein.
2: très tôt. Mais ouais. Moi, je commençais à 7h30. En fait.
1: Ah oui. Bah, parfois, nous, on commence à 5h. Bah, vous savez que ceux que vous voyez dans le 6-8 qui vous informe sur Classic 21 et à la radio.
0: Ce sont des gens qui se lèvent à 4 ou 5 heures du matin.
1: Ah, bah, parfois, ils doivent être là à 4h45. Bien donc, sûr. C'est très courageux. Hein, et, aussi,
0: et on embrasse évidemment toutes les équipes du matin. Merci d'avoir joué avec nous, Jean-Paul.
1: Salut Jean-Paul, à bientôt.
2: Avec plaisir, à bientôt Tamara, à bientôt Stéphane.
1: À bientôt. Au revoir. Ah, question de sélection.
0: Mais
1: attention,
0: oui, évidemment.
1: La dernière.
0: Il nous reste un dernier candidat pour gagner ce superbe cadeau. Quel duo de Montois pourra-t-on retrouver dès demain dans Mon Plus Beau Village? David Jean Motte et Livia Duschkoff ou Philippe Gueluc et Malvira? Ah là là, attention. 60-03 par SMS, rejoignez-nous.
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0: Alors franchement, c'est un des grands moments de cet été, hein, la venue de Sting au Francofolie de Spa. Je peux vous dire qu'il y avait beaucoup de monde.
1: Ouais.
0: Il a interprété Desert Rose.
1: Ouais, un chef-d'œuvre.
0: C'est incroyable. Et 74 ans, franchement, ouais. Il est avec ses potes, il s'éclate et voilà.
1: Et ça donne presque envie de vieillir.
0: Ah oui, mais vraiment,
1: et c'est
0: génial, quoi. Et c'est, mais tous ceux, parce que il y a Marie-Amélie Mastin qui l'a interviewé, il y a Dominique Dussin aussi pour le journal télévisé. Franchement, Sting, super, quoi.
1: Ouais.
0: Franchement, chouette gars, comme on dit. Alors, cette émission est quand même fabuleuse parce que non seulement Anne-Françoise, qui est notre juge-arbitre, compte mieux que nous, et nos auditeurs aussi ont mieux compté que nous.
1: Tout
0: parce
1: à fait,
0: que,
1: on prend la défense de Jean-Paul.
0: Voilà,
1: qui,
0: alors,
1: visiblement,
0: on embrasse Mélanie qui a fait 11 parce oui. qu'en fait, Jean-Paul, vous savez qu'on n'a pas fait 11 tout à l'heure.
1: On a fait 12.
0: On a fait 12
2: oui.
0: ensemble.
2: Oui.
0: Voilà. Et donc forcément on était à 11 et donc il y a Anne-Françoise, parce que d'habitude pendant les disques on va se rafraîchir un petit peu, boire un petit coup d'eau, fumer une petite cigarette.
1: Ça, c'est pour vous.
0: Et puis il y a Anne-Françoise qui me dit attendez, parce que vous êtes sûr que c'est 11, parce que moi j'ai compté 12.
1: Alors là on a
0: réécouté. Alors ce qui s'est passé, c'est que Anne-Françoise dit, et il y a même des auditeurs qui envoient des SMS pour dire que on s'est trompé, que Jean-Paul il a fait 12. Alors ce qu'on fait, on est allé réécouter la pige, on dit, donc il y a, toutes les émissions sont enregistrées,
2: oui,
0: on a
2: oui.
0: réécouté, et effectivement on arrive à un total de 12, Jean-Paul. Donc en fait, pour l'instant, vous êtes notre gagnant, Jean-Paul.
2: C'est chouette.
0: Bah oui.
1: ça veut dire qu'il faut faire 13, ce qui n'est pas impossible.
0: Voilà.
1: Mais voilà, ça risque d'être assez compliqué.
2: Oui,
1: donc, on accueille un.
0: Mais on va accueillir
1: un nouveau candidat
0: dans quelques instants. Bah, Jean-Paul, restez en ligne, puisque de toute façon ce sera soit vous, soit la personne qu'on accueille juste après.
2: D'accord.
0: Ça.
2: Merci à tous les auditeurs qui ont bien compté. Alors.
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1: Et oui, et nous sommes en ligne toujours avec Jean-Paul Debouge, qui a donc fait un 12 sur 15. Et puis, nous avons un dernier candidat qui nous a rejoint, qui s'appelle Serge. Bonjour Serge.
0: Mon cher Serge.
9: Bonjour Tamara, bonjour.
0: Bonjour Serge. Dites un peu très vite, mon cher Serge.
1: Je suis chez ce cher Serge.
0: Je suis chez ce cher Serge. Je suis chez ce cher Serge.
1: C'est pas facile à dire.
0: Non, effectivement.
1: Donc, vous habitez où, Serge?
9: À Courcelles.
1: À Courcelles, bah dites donc, on est voisins.
9: Mais
1: pas
9: voilà,
1: mal,
9: mais voilà.
1: Tout à fait. Qu'est-ce que vous faites dans la vie, Serge?
9: Je suis administratif.
1: Vous êtes dans l'administratif, très bien.
9: Voilà.
1: Vous êtes accompagné chez vous, seul?
9: Je suis avec mon épouse.
1: Vous êtes avec votre épouse.
0: Elle s'appelle comment?
9: Marie-Rose.
0: Marie-Rose et Serge. Bah écoutez, c'est génial. Alors, je veux pas vous mettre la pression, il va falloir quand même faire 13. Et je vous promets que je vais bien compter si vous choisissez Tamara. Et Tamara, elle va bien compter si vous me choisissez. Mais avec qui vous jouez aujourd'hui? Est-ce que vous choisissez plutôt Tamara?
9: Ouais, Courcelles, c'est Charleroi, hein, à Carvalho, à votre avis.
1: Bah oui, évidemment. Oui. Alors, vous avez répondu correctement à la question de sélection. Quel duo montois pourra-t-on retrouver demain dans mon plus beau village?
9: Livia et David.
1: Bien sûr, et c'est tous les samedis jusqu'à la grande finale du 5 septembre. Et alors, Mon Plus Beau Village va proposer aussi une version All-Star, attention, hein, donc le 5 septembre à 20h20 sur la Une. Alors Serge, puisqu'on va jouer ensemble, on va demander à Stéphane de nous donner notre thème.
0: Effectivement, alors notez bien, c'est vrai qu'il y a un peu de pression là quand même, enfin c'est un jeu,
9: non,
0: hein,
9: pas
0: on
9: de
0: est
9: pression,
0: d'accord,
9: tout va bien.
0: Voilà, c'est un jeu, mais quand même il y a un peu d'adrénaline, voilà, il faut faire 13 quoi. Alors dans un instant, il va falloir nous citer 5 pays où on rêve de partir vivre sa retraite. Voilà. Donc 5 pays où on rêve de partir vivre sa retraite. Mm-hmm. Ensuite, 5 crustacés.
9: Oui.
0: Donc des crustacés, attention. Hein. Ensuite, 5 raisons ou occasions pour ouvrir une bouteille de champagne.
1: Oui.
0: Ah, écoutez,
1: ça,
0: franchement,
1: ça paraît, oui, bah, écoutez,
0: voilà, il y a pas
1: y a totalement moyen en fait.
0: Il y a vraiment moyen.
1: Ouh là là.
0: Bah, c'est simple, hein, Serge. Soit c'est vous qui gagnez, soit c'est Jean-Paul. C'est aussi simple que ça.
3: Voilà, c'est pas plus
0: maintenant,
3: difficile que ça.
0: Maintenant, il faut se connecter à Tamara. Et ouais. En attendant, on va écouter Mylène Farmer. C'est à qui le tour? Eh bien, ce sera à votre tour juste après.

0: Et qui part au Luxembourg? Eh bien, ce sera soit Jean-Paul ou Serge. Le verdict dans une poignée de secondes.
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4: Oh Dieu, je tremble. Je tremble, j'ai des extrasystoles. Non, mais écoutez, moi, j'ai pas joué beaucoup lors de cette émission. Je me retrouve à jouer avec Serge, qui en plus est un confrère qui habite à Courcelles, à côté de chez moi.
0: Un voisin, vous voulez dire.
4: Un voisin. Et on est en plus obligé de faire un 13 sur 15.
0: Ah oui, parce que Jean-Paul a fait 12. Et Mélanie avait fait 11 juste avant. C'est une émission de dingue aujourd'hui, hein,
4: ouais.
0: Franchement. Alors, Serge, Marie-Rose, votre compagne, votre épouse, vous accompagne.
5: Oui.
0: On y va pour les 5 pays où on rêve de vivre sa retraite.
5: L'Espagne ?
4: Oui.
5: L'Italie ?
4: Oui.
5: La France ?
4: Oui.
5: Le Portugal.
0: Vous l'avez ?

0: Oui, vous m'aviez dit si c'est crevette voilà. Et si
1: gambas, j'ai dit crevette ou gambas, ça passe.
0: Ça passe. Voilà, ouais, c'est vrai.
1: Ouais.
0: Ok. Et ensuite. Et.
2: L'escampi.
0: Attendez, montrez-moi.
1: Non, ça j'ai pas. J'ai celui-là, celui que j'ai entouré.
0: Ah ouais, elle avait l'écrevisse.
1: Ah, j'avais l'écrevisse.
0: Voilà. Bon, attendez, parce que c'est loin d'être perdu. Hein. On est à 9.
2: Oui.
0: Donc, 9, il faut faire 13. 9, 10, 11, 12, 13.
1: Je me gratte partout, c'est terrible.
0: Donc là, il faut faire un 4 sur 5.
1: Oui.
0: Un 4 sur 5.
2: Oui.
1: Ce qui est tout à fait possible.
0: Avec les raisons ou occasions pour ouvrir une bouteille de champagne. Attendez, je vais me mettre à côté
1: oui,
0: de
1: moi. Oui, mettez-vous à côté de moi. Bon, allez.
0: Allez. Alors.
2: Anniversaire.
1: Oui.
0: Ça fait 1.
2: Mariage.
0: Ça fait 2.
2: Communion.
0: Communion, ah non.
1: Non, communion, je ne l'ai pas.
0: Attention.
2: Une naissance.
0: Elle l'a. Oh, c'est dingue.
1: Il manque plus qu'un point.
0: Attendez. Plus qu'une réponse, vous voulez dire.
1: Plus qu'une réponse et plus qu'un point.
0: On est sûr, là. Attendez, on est sûr.
2: Des enfants.
0: Attendez,
1: on est à 12, on doit faire 13 et il nous reste une réponse à donner. C'est assez énorme.
0: Mm-hmm.
1: Et Stéphane est sur ma feuille, je peux vous dire qu'il est concentré.
0: Alors, c'est quoi votre réponse?
2: La proclamation des enfants, la réussite des enfants à l'école.
0: Alors, je peux déjà vous dire que Tamara, elle a mis le nouvel an. D'accord?
2: Eh oui.
0: Et comme cinquième réponse, elle a écrit
1: la retraite.
0: Ah. Et vous avez
2: ouais,
0: fait...
2: C'est pas encore pour nous la retraite.
1: Oh, c'est pas possible.
0: Mais vous avez fait 12 comme Jean-Paul.
1: Mais on a fait 12, on a fait un score de dingue. Mais quel il jeu, fallait quoi, faire 13. Quel jeu aujourd'hui.
0: C'est dingue. Hein.
1: C'est exceptionnel, franchement. Oh là là, j'en peux plus, quoi. Quelle
0: et
1: façon
0: franchement,
1: de
0: et
1: terminer.
0: Bravo Serge, bravo, hein, parce que vous avez fait autant que Jean-Paul. Mais forcément, c'est toujours la première personne qui marque le score qui est prioritaire. Hein,
1: on vous embrasse, Serge,
0: voilà,
1: ainsi
0: salut,
1: que
0: Serge.
1: Votre épouse,
0: ah,
1: Marie-Rose.
0: Et ben voilà.
2: Au revoir, félicitations à Jean-Paul.
1: Merci beaucoup, et c'est ce qu'on a envie de lui dire. Félicitations
0: et
1: Jean-Paul.
0: Et bah ouais, Jean-Paul qui était avec nous, ça y est, Jean-Paul.
3: Bravo, tu as gagné.
0: C'est génial quand même.
1: Alors, on est vraiment contents pour vous, surtout que de base, on vous avait retiré un point.
0: C'est vrai.
1: Injustement.
0: Ah ouais. Et bravo et merci aux auditeurs de Vivacité,
1: voilà.
0: Parce que franchement, vous étiez nombreux à dire non, il a fait 12, Jean-Paul.
1: Oui, tout à fait. Ça veut dire que vous êtes dedans autant que nous.
0: Ah oui, donc, et voilà. Donc on a forcément tout réécouté, on a compté, effectivement. Voilà.
1: Et on embrasse Mélanie, évidemment.
0: Mais oui, qui avait fait 11 sur 15. Oh là là là là, mais quel jeu de dingue.
1: Ouais, là on transpire.
0: Bon,
1: hein.
0: Bah il est temps que ça s'arrête. Hein.
1: Bon, ben,
0: Jean-Paul,
1: les amis.
0: Profitez-en bien en tout cas de ce séjour pour deux. Vous allez voir, ça va être terrible. Hein. C'est un tout nouvel hôtel, l'hôtel Anatura, sur les rives des lacs de Weisswampach, la frontière belge.
2: Oui.
0: C'est à quelques kilomètres de Gouvy, donc c'est vraiment pas loin. C'est sur le territoire luxembourgeois. Donc vous avez la nuitée, les deux petits déjeuners, le spa. Alors allez voir les photos du spa, il est juste incroyable.
1: Ouais,
0: il s'appelle d'ailleurs Les 5 Mondes. Et puis c'est un menu 3 services dans un restaurant gastronomique, parce que c'est Yves Matagne qui s'occupe du restaurant Senza. Donc vous allez passer un moment incroyable, Jean-Paul, bravo.
4: Merci beaucoup à toute l'équipe, c'est
1: merci,
4: très chouette.
1: Merci Jean-Paul.
0: Génial. Bon, allez, voici Roxette. Listen to your heart. Allez, écoute ton cœur.

0: Philippe Jauniaux, vous êtes en déplacement, en déloc comme on dit,
1: ouais,
0: il vous reste 10 secondes.
1: De Liège.
0: Ouais, à Liège.
1: Sur le site du Val Saint-Lambert, hein, une tradition, une fierté de la Wallonie. On va en parler pendant 3 heures cet après-midi sur Viva,
0: on a
1: Stéphane
0: hâte,
1: et Tamara.
0: On va vous écouter attentivement. Bon week-end tout le monde.
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1: Excellent après-midi, RTBF Vivacité en direct de Serein aujourd'hui. Il est 14h, on s'informe avec Olivier Nederland.
4: Excellent après-midi avec nous. La descente de la Lesse en kayak sera à nouveau possible à partir de demain. En tout cas sur les 12 km entre Gendron et Anserem. Cette descente avait été suspendue le 9 juillet dernier en raison d'un niveau d'eau trop faible. Mais la pluie de ces derniers jours a changé la donne. Cela dit, il faudrait que la pluie tombe encore davantage pour que la réouverture soit confirmée dans le temps et que le parcours soit éventuellement allongé. Une première depuis 10 ans en Corée du Sud. Le syndicat du constructeur automobile Hyundai lance une grève générale aujourd'hui. Une grève d'un jour pour demander de meilleures primes, des garanties d'emploi aussi face à l'intelligence artificielle. Et puis pour demander de prolonger leur carrière, ils veulent partir à la pension plus tard. Ça peut paraître surprenant, mais ils préfèrent garder ces travailleurs leur salaire plus longtemps. 40 000 personnes devraient participer à cette grève aujourd'hui. Plus de 300 personnes migrantes et notamment 40 enfants ont été secourus la nuit dernière par des gardes-côtes au large de la Mauritanie. Elles étaient en difficulté, leurs pirogues étaient surchargées. Ces derniers mois, des centaines de migrants, pour la plupart originaires du Sénégal, de Gambie et du Mali, ont été secourus au large des eaux mauritaniennes. Des centaines sont aussi morts ou portés disparus en mer à la suite de naufrages. Enfin, une nouvelle réunion aujourd'hui pour le Conseil de sécurité des Nations Unies. Une deuxième séance de vote indicatif en vue de la désignation du nouveau secrétaire général de l'institution. 5 candidats sont en lice pour succéder au Portugais Antonio Guterres. Fin juillet, l'ancienne vice-présidente du Costa Rica, Rebecca Greenspan, avait obtenu le plus de mentions favorables, mais rien n'est joué, ça va encore prendre un peu de temps. Parmi les candidats, on notera les noms de Michelle Bachelet, ancienne présidente du Chili, ou encore de Macky Sall, ancien président du Sénégal. Voilà pour l'information, excellent après-midi.
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1: Merci Olivier, le retour de la rédaction de tout à l'heure dans moins d'une heure à 15h. On part au centre Perex 14h02. Bonjour Pascal Laroche.
6: Bonjour Philippe.
1: Bonjour. Avec des problèmes sur la E40 entre Bruxelles et Liège.
6: Oui, tout à fait. Sur l'E40 Bruxelles-Liège, un véhicule est en panne à hauteur de Berthem. Il bloque la bande droite en direction de Liège. Soyez prudents. Et puis sur le ring de Bruxelles, le trafic commence gentiment à se charger. Comptez environ 5 minutes de plus entre Wezembeek-Oppum et les 4 bras de Tervuren. 5 à 10 donc de retard sur la partie nord du ring, notamment entre Zaventem et le viaduc de Vilvoorde. Pour le moment, c'est tout ce qu'il y a à dire côté ring de Bruxelles. Et puis, rappel important, dans les Hauts-de-Fagne, après l'incendie, l'accès aux zones touchées reste strictement interdit. Les nationales 68, 672, 676 restent fermées à la circulation, même si la situation semble plus calme. Le terrain reste dangereux. Faites attention, ne vous aventurez donc pas dans le périmètre interdit. Puis c'est aussi un week-end chargé sur les routes, en vue évidemment avec le retour des vacances. On en parlera dans les prochaines heures. Soyez prudents. Bonne route.
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1: Excellent après-midi, soyez les bienvenus sur RTBF Vivacité. Pendant 3 heures, nos escapades en Wallonie se poursuivent comme tous les vendredis avec une émotion toute particulière parce que vous le savez, aujourd'hui, c'est la dernière de ces escapades que nous vous proposons d'ailleurs en collaboration avec Visite Wallonia puisque vous le savez, vous l'avez entendu ces dernières heures, la grande rentrée de Vivacité, ce sera lundi. Bonjour Leroy Train.
7: Bonjour Philippe.
1: Bienvenue ici à Serein, au cœur du savoir-faire verrier wallon. On parle carrément ici de cristal, de le cristal de la qualité supérieure à coup sûr sur le site du Val Saint-Lambert. C'est véritablement à Serein ici, une sorte de petite ville dans la ville. Il y a de multiples lieux que l'on visitera, de multiples sites finalement au cœur du Val Saint-Lambert tout au long de ces 3 heures d'émission. C'est une riche tradition, on en est particulièrement fiers en Wallonie. On va vous le prouver aujourd'hui. Et là déjà, on démarre très très fort cette émission. À côté d'un vase, c'est le vase des 9 provinces qui a une signification. Exactement. Et une valeur toute particulière.
7: Oui, exactement. C'est même dans l'espace Bernard Tirtio, hein, qui est un artiste. Et cette pièce hein, dont vous parlez, ce vase des 9 provinces, fait partie de cet espace. Et il a été conçu par Léon Ledru en 1894. Vous n'étiez pas né, Philippe.
1: Non, quand même.
7: Il fait plus de 200 kilos et c'est un assemblage de 82 pièces. Donc c'est vraiment une pièce maîtresse ici. Hein, elle brille de mille feux.
1: Que nous ne pourrons pas ramener en souvenir après l'émission.
7: Non, c'est un peu lourd.
1: On l'a bien compris, effectivement. Nous sommes dans cette grande galerie qui peut être bruyante, d'ailleurs. Cette galerie, puisqu'il y a toute une série de démonstrations autour de cette thématique du cristal.
7: Oui, exactement. On a plein de pièces en fait autour de nous. On a un kaléidoscope, un igloo aussi. Si vous faites une photo à l'intérieur, Vous verrez, c'est très impressionnant.
1: On mettra ça en ligne tout à l'heure.
7: Exactement,
1: sur le Facebook des ambassadeurs.
7: Ça résonne aussi. On a un orgue, une harpe, une fontaine. Et en fait, toutes ces pièces, forcément, elles ont été conçues dans du verre.
1: On va bouger, on va aller visiter ce site du Val Saint-Lambert, ici à Serein, en province de Liège. Et puis avec Visite Wallonia, ce sera aussi l'occasion de vous parler de toutes les possibilités, les opportunités de tourisme également à Liège, dans la province de Liège, de manière plus générale. Bienvenue, on s'installe jusqu'à 17h sur RTBF Vivacité, les escapades en Wallonie. Et ça démarre avec Mickey, ça pique un peu quand même, ça c'est le titre de la chanson.

0: ça pique un peu quand même. Nouveau single de Mickey, on l'entend beaucoup sur Vivacité, forcément on l'adore, hein. Et on la programme régulièrement dans nos différentes émissions, donc n'oubliez pas la rentrée lundi, des nouveautés, il y en a pas mal, tous les détails sur la page d'accueil, sur la homepage du site de Vivacité, sur l'application RTBF Actu. Nous sommes donc ici sur le site du Val-Saint-Lambert, l'or, pendant 3 heures, et puis comme toujours, comme on le fait dans ces escapades en Wallonie avec Visite Wallonie, on va gâter nos auditeurs.
1: Exactement, et c'est même le dernier cadeau qu'on offre, puisque c'est la dernière des escapades. Alors, on vous offre 4 places pour venir ici au Val-Saint-Lambert. Vous pourrez profiter du cinéma plein air. Alors, écoutez cette émission parce qu'on va vous en parler de ce cinéma plein air. Il y aura un spectacle aussi par Luc Petit. Et alors, évidemment, vous pourrez visiter cette exposition Cristal Vivant, qui est l'exposition anniversaire du bicentenaire du Val-Saint-Lambert.
0: Un petit détour à la boutique aussi, quand on quitte le site. On a vu de très belles, de jolies pièces là-bas, effectivement. On le disait, c'est vraiment une tradition typiquement wallonne. On vous en parle pendant 3 heures cet après-midi sur Vivacité. Petite pause, M People, Alex Germis, et puis on va recevoir justement Stéphanie Lemaire, qui est un peu à la tête de l'organisation, des organisations, à l'occasion de ce bicentenaire du Val-Saint-Lambert à Serein. Bon après-midi, vous êtes sur Viva.
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0: Alex Germis sur RTBF Vivacité dans les escapades en Wallonie, 14h17. On est, on le rappelle, en province de Liège sur le site du Val Saint-Lambert aujourd'hui.
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0: Vous entendez ces
2: oui,
0: bruits,
2: nous avons un
0: ces sons
2: particulier.
0: Oui, celui de Françoise, notre productrice, qui pense peut-être à sa reconversion et qui nous joue quelques notes sur un instrument un peu particulier, Laure. Hein.
2: Oui, c'est un orgue, en fait, construit entièrement de verre. Et donc, les visiteurs peuvent s'essayer à l'orgue, pourquoi pas.
0: On accueille Stéphanie Lemaire. Bonjour Stéphanie.
3: Bonjour.
0: Vous êtes responsable de la programmation. Vous n'aviez pas pensé à engager notre productrice pour agrémenter les festivités.
3: Non, mais elles ne sont pas encore finies, donc c'est peut-être une piste.
0: Elle joue juste, rassurez-moi, tout va bien. Stéphanie, vous avez été appelée par la ville de Serein, la cristallerie du Val Saint-Lambert, bicentenaire. Ben, les deux se sont dit, les deux partenaires, il faut faire quelque chose de grand, il faut marquer le coup. Et derrière tout ça, il y a vous. Vous travaillez sur ce projet depuis plusieurs mois déjà.
3: Oui, depuis le mois d'octobre de l'année dernière. 6 mois, c'est assez court finalement pour
0: monter un pareil projet.
3: Bien évidemment, je ne suis pas seule. Il y a toute une équipe derrière et aussi tous les prestataires qui sont ici sur le site, que ce soit le musée, le château, la cristallerie. C'est de nombreuses personnes qui travaillent au quotidien pour faire de ce bicentenaire un succès.
0: Ouais. Vous avez commencé une programmation qui est très très riche, on va y revenir dans quelques secondes, il y a plusieurs semaines déjà. C'est loin d'être terminé, on est à peu près à mi-chemin.
3: Oui, à peu près à la moitié effectivement, puisque le bicentenaire se poursuit jusqu'au 6 décembre.
2: Quand on vous parle d'un bicentenaire, quel est le cahier de charge qu'on vous donne peut-être pour monter cette exposition?
3: Alors, c'est pas juste l'exposition, mais l'idée c'était non seulement de célébrer l'anniversaire d'une cristallerie qui a été l'une des plus importantes cristalleries au monde.
0: Jusqu'à 5000 personnes travaillaient
3: absolument,
0: sur ce site.
3: Absolument, c'est dingue. Une vraie ville dans la ville et presque 50 millions de pièces réalisées chaque année. Ce qui, et la majorité d'entre elles en plus, étaient exportées à l'étranger et à travers le monde. Et donc c'était vraiment exceptionnel. Et donc l'idée c'était non seulement célébrer cet anniversaire exceptionnel, puisque c'est une entreprise qui est plus vieille que la Belgique elle-même, mais c'était aussi de ramener les différents publics sur le site. Donc pas uniquement les amateurs d'art, de design et d'objets en cristal, mais aussi les familles, les enfants, les jeunes et même les entreprises sur le site du Val Saint-Lambert.
2: Par toutes ces animations, on montre bien, eh bien que le verre, le cristal, ça vit toujours, ça inspire toujours les artistes.
3: Oui, tout à fait. D'ailleurs, on s'est entouré de nombreux artistes pour créer les différents éléments du bicentenaire, notamment Luc Petit ou une entreprise comme Dirty Monitor qui est à la pointe de ce qui se fait partout dans le monde en termes de production visuelle. Et donc, c'était ça aussi l'idée. Et c'est l'histoire du Val Saint-Lambert les a beaucoup inspirés.
2: Est-ce qu'il y a des pièces particulières qu'on peut voir exceptionnellement?
3: Alors, le vase des neuf provinces, vous l'avez mentionné tout à l'heure, ça reste la pièce maîtresse
0: emblématique.
3: Mais il y a aussi plusieurs centaines de pièces qui ont été prêtées par des prêteurs privés.
0: Des collections privées, parce qu'on collectionne les produits du Val Saint-Lambert, de la cristallerie, sur toute la planète.
3: Ah oui, absolument.
0: C'est fou,
3: on en trouve partout. Lors de l'inauguration, on a eu un couple qui est venu spécifiquement d'Angleterre pour faire expertiser une pièce du Val Saint-Lambert qu'ils avaient chez eux.
2: Ok. Comment vous faites vivre alors du coup ce Val Saint-Lambert pendant le bicentenaire? Qu'est-ce qu'on peut encore retrouver ici?
3: Donc nous sommes ici au cœur de l'exposition anniversaire qui a démarré en mois d'avril et qui perdure jusqu'au 6 décembre. Et il y a, donc vous en parliez tout à l'heure, un cinéma plein air dans un peu plus d'une semaine qui va prendre ses quartiers ici et qui va célébrer le cinéma belge, mais je sais que d'autres en parleront mieux que moi. Et alors un spectacle qui sera vraiment l'apothéose de ce bicentenaire, un spectacle mis en scène par Luc Petit. Rien de moins, et donc qui va faire vibrer l'abbaye du Val Saint-Lambert à quelques pas d'où nous nous situons du 11 au 27 septembre.
0: Qui dit spectacle dit réservation, doit s'organiser, ne pas attendre la dernière minute parce que les places partent vite, je peux l'imaginer.
3: Elles partent vite, effectivement.
2: Ou participer à notre concours, Philippe, pour remporter les places pour le spectacle, évidemment, 60-03. On envoie Cristal.
3: Oui, tout à fait. Et puis sinon, sur les sites internet du bicentenaire, vsl-bicentenaire.be, vous pourrez acheter toutes vos places et vos tickets pour venir visiter le Val Saint-Lambert et participer aux différentes activités.
0: Nous sommes le 21 août, dans les jours à venir, les incontournables, les moments à ne pas manquer.
3: Alors je lisais le cinéma plein air, le spectacle de Luc Petit, et alors un parcours aussi qu'on vous réserve pour Halloween dans les bois du Val-Saint-Lambert, parce que Val-Saint-Lambert, c'est un site de 60 hectares dont une grande partie est couverte par un magnifique bois. Et donc ça va être aussi l'occasion de découvrir l'histoire d'une autre manière, pour les petits comme pour les plus grands.
0: Ouais, c'était un bicentenaire, tous les événements autour qui étaient faciles à monter vu la matière qui est tellement riche ici.
3: Alors effectivement, le plus dur, je pense, a été de faire des choix, tellement on aurait pu faire de choses autour du Val-Saint-Lambert. Mais l'important, c'est que le public réponde présent, et c'est le cas, et c'est ce qui nous fait aussi, ce qui nous donne envie de donner le meilleur pour cette deuxième partie.
0: Oui, il y a pas mal de monde d'ailleurs dans les allées
2: cet après-midi. C'est ce que j'allais vous dire, ça bouge pas mal ici. Hein.
0: D'accord, merci beaucoup Stéphanie Lemaire, et puis rendez-vous sur les réseaux sociaux du Val-Saint-Lambert, sur le site internet, et les réservations, vous l'avez dit, pour le spectacle de Luc Petit, puis ce sera un grand ouf de soulagement quand tout sera terminé, parce que jusqu'à présent c'est un pari gagné. Hein,
3: oui, tout à fait, ce sera aussi un pincement au cœur quand ce sera terminé, parce que c'est une très belle aventure.
0: J'imagine.
3: Très très belle aventure.
2: On continue?
0: Bon, on va continuer. Dans quelques minutes, on vous emmènera en province de Hainaut. Hâte se lance dans sa Ducasse ce week-end.
2: Ce week-end, oui, exactement.
0: Génial idée dans quelques secondes sur Vivacité. C'est Laura qui arrive.

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0: French Pony Club avec Chapelle Ron. On bouge, on voyage sur le site du Val Saint-Lambert, ma chère Laure, cet après-midi.
1: Hein. Exactement, et nous prenons un petit peu l'air.
0: Voilà,
1: ici
0: nous sommes au jardin, on est plutôt bien. On reçoit d'ailleurs le responsable de la cristallerie dans quelques minutes. Avant ça, Sophie Buginaro nous rejoint.
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0: Bonjour Sophie Buginaro.
8: Bonjour Philippe, bonjour tout le monde.
0: Alors ce week-end, si vous cherchez une idée de sortie en Wallonie, on a trouvé le bon plan, direction Hattes et sa célèbre Ducasse. Sophie, on entre justement dans les festivités.
8: Oui, et franchement, c'est le rendez-vous folklorique à vivre au moins une fois, hein, dès ce week-end, dès aujourd'hui. Hattes entre dans l'ambiance de sa Ducasse, donc c'est une fête populaire qui existe depuis plus de 5 siècles, qui est classée au patrimoine immatériel de l'UNESCO d'ailleurs. Alors pendant plusieurs jours, pendant 3 jours, toute la ville change de visage, les rues se remplissent les terrasses débordent de monde, les fanfares résonnent un peu partout et surtout, Philippe, les géants prennent possession de la cité. Hein.
0: Ouais.
8: Puisque quand on parle de géants à Hattes, eh bien, c'est pas juste une mascotte. Hein. Ici, ce sont de véritables personnages
0: Ils
8: historiques.
0: Ils sont de taille, hein. C'est énorme.
8: Et symboliques, tout à fait. Hein. Il y a Goliath, évidemment, mais aussi sa femme, hein, Marie Pontoise, Samson, Biorix ou encore le cheval Bayard. Et certains mesurent plusieurs mètres de haut et pèsent plus de 100 kilos. Ils sont portés à bout de bras hein, par les fameux porteurs à toit qui réalisent franchement une vraie prouesse physique. Et alors, le moment le plus attendu, eh bien c'est le combat entre David et Goliath, hein, une tradition qui attire des milliers de visiteurs chaque année dans la cité des géants. On parle même de plus de 50 000 personnes hein, qui viennent assister au cortège. Et ce qui est beau, c'est que ce folklore reste hyper vivant. Hein. Ce ne sont pas des figurants, ce sont des familles entières hein, qui perpétuent les traditions depuis des générations.
0: Oui, et même en dehors de cette ducasse des cortèges, Hattes mérite vraiment qu'on y passe la journée, voire peut-être un week-end.
8: Ah oui, clairement, hein. Hattes est une ville parfaite pour une escapade d'un week-end. Parce qu'elle mélange patrimoine, culture, ambiance conviviale. Alors déjà, tout se fait facilement, hein, puisque tout peut se faire à pied. La grande place est magnifique, les petites rues ont beaucoup de charme, et puis il y a évidemment la maison des géants. C'est un musée très original, hein, consacré à l'univers de ces fameux géants et des fêtes populaires. On y découvre comment ces personnages sont construits, comment les porteurs s'entraînent, mais aussi toute la symbolique hein, derrière ces traditions wallonnes. C'est très interactif, très visuel, et franchement accessible à tous, même si on ne connaît rien au folklore au départ. Et alors cette année, il y a aussi une nouveauté sympa hein, pour découvrir la ville autrement. Et c'est l'application Mysteria. C'est une sorte de jeu de piste immersif à travers Hattes, avec des énigmes, des défis à résoudre, tout en explorant les rues, les monuments. Ça fonctionne très bien en famille ou entre amis. Ça permet de visiter la ville de manière beaucoup plus ludique.
0: Oui, mais Hattes n'est pas seulement le folklore et les géants. Il y a d'autres choses.
8: Bah oui, hein, loin de là. Hein, la ville possède aussi un patrimoine historique très riche. Par exemple, il y a l'espace gallo-romain. C'est un musée passionnant hein, qui raconte l'histoire antique de la région. On peut y voir des objets retrouvés lors de fouilles archéologiques, notamment des pirogues romaines remarquablement conservées. C'est assez impressionnant parce qu'on comprend vraiment à quel point la vallée de la Dendre était déjà un lieu important il y a des siècles. Et puis Hattes possède aussi un lien très fort avec la pierre bleue du Hainaut. Je ne sais pas si vous le saviez, Philippe.
0: J'en ai sur ma terrasse. Voilà.
8: Figurez-vous qu'il existe un musée de la pierre hein, consacré à ce savoir-faire artisanal et industriel avec des sculptures, des outils anciens et toute l'histoire des tailleurs de pierre. Mais attention, je tenais à en parler parce que le musée est actuellement fermé de façon temporaire, bien évidemment, parce qu'il est en pleine rénovation. Donc voilà, faudra attendre un petit peu. Et alors en été, la ville est particulièrement animée grâce aux échappées estivales. Hein, entre la mi-juin et la mi-septembre, il y a tout un programme de balades, de visites insolites, d'activités patrimoniales, de découvertes gourmandes. Donc le tout organisé avec des associations locales et par les habitants. Donc c'est vraiment une autre manière de découvrir Hattes.
0: Et avant de repartir, Sophie, impossible possible de quitter la ville de Kitehat sans goûter une spécialité locale.
8: Exactement, et là il faut absolument tester la fameuse tarte à la mastel. Vous connaissez, c'est appelé la tarte goyas.
0: Oui, forcément, étant ennuyé, j'ai goûté déjà.
8: Ah ben voilà, c'est la spécialité emblématique de la ville. La mastel, c'est un petit pain légèrement sucré et épicé qu'on utilise...
0: Un peu calorique quand même.
8: Un tout petit peu calorique, qu'on utilise depuis le 16e siècle pour préparer cette tarte traditionnelle. Et donc selon la coutume, elle est dégustée après le mariage de Goliath et Marie Pontoise pendant la Ducasse. Donc ce week-end, c'est clairement le moment idéal pour y goûter dans les boulangeries et les pâtisseries de la ville. Donc voilà, franchement, l'ambiance folklorique, les géants, les animations, les musées, la gastronomie locale, j'ai envie de dire, hâte coche toutes les cases pour une sortie estivale cet été. N'hésitez pas à vous rendre d'ailleurs sur le site www.visithat.be.
0: Voilà pour ce bon plan de ce vendredi. Sophie, je vous libère pour le week-end, mais que pour le
8: Merci
0: week-end.
8: Philippe.
0: Parce que lundi, c'est la rentrée des ambassadeurs.
8: Mais oui, le grand retour,
0: mais
8: ça reparti pour
0: là.
8: Un an, incroyable.
0: On signe tous les deux pour un an, on sera de retour.
8: Trop
0: rentrée
8: bien.
0: Des ambassadeurs lundi, entre 15h et 17h sur RTBF. Vivacité, profitez bien de votre dernier week-end de vacances.
8: Mais vous aussi, à lundi Philippe.
0: Salut Sophie.

0: Nous sommes en direct lors du jardin du site du Val-Saint-Lambert. On n'est pas très très loin non plus du cœur même des ateliers, de la cristallerie. On y sera en direct dans quelques minutes. C'est Constant Berden qui nous rejoint. Il est le responsable de la production de la cristallerie dans quelques secondes.
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0: Constant Berden nous a donc rejoint. Bonjour Constant.
5: Bonjour, bonjour.
0: Bienvenue sur Vivacité, deux siècles de savoir-faire, une des fiertés de la Wallonie, ce site du Val-Saint-Lambert qui n'est pas qu'un musée, ce n'est pas un endroit où on trouve des vitrines poussiéreuses, pas du tout. Ici, on continue à produire.
5: Voilà, il y a une quinzaine de personnes qui travaillent à la cristallerie. Donc,
0: on souffle du verre.
5: Oui, voilà, 3-4 verriers, le restant à l'atelier à froid où on termine les pièces, on les polit, on les taille et voilà, on rend tout l'éclat possible du cristal.
0: Et on vient très très loin. C'est une fierté wallonne, une fierté belge pour voir, pour acheter aussi. Mmh. On commande aussi de l'étranger. C'est amusant dans la boutique de croiser, d'entendre parler d'autres langues.
5: Oui, bien sûr, on exporte un peu partout dans le monde. Ouais. C'est toujours la Belgique qui est le plus gros client.
0: Mmh. Qui est un peu le fer de lance du fonctionnement de cette cristallerie. Au travers de cette boutique du musée, ça veut dire que vous accueillez deux types de visiteurs. Celles et ceux qui viennent pour enrichir leur culture et d'autres qui sont à la recherche de produits bien précis.
5: Oui, c'est ça, bien sûr. Des fois, on produit même sur commande.
0: Oui, carrément.
5: Oui, bien sûr. Il y a des articles qui sont faits que pour certains clients. Ouais. C'est assez spécial. Il faut fabriquer tout l'outillage, etc.
0: Oui. Et on se rend compte de la variété et de la taille et de la valeur des pièces quand on est dans la boutique. Ça peut coûter très cher, du Val-Saint-Lambert.
5: Oui, bien sûr. Quand il y a beaucoup de travail à froid dessus, ça fait augmenter le prix. En effet, ce sont des pièces de haute valeur ajoutée.
0: Nous sommes intéressés par un vase des 9 provinces, si jamais.
5: Oui, mais ça, c'est tout à fait...
6: Philippe veut mettre ça dans son salon.
5: Voilà, en effet.
6: Alors, deux siècles de savoir-faire, vous avez 42
5: années
6: de savoir-faire. Ouais. Responsable de production de la cristallerie, ça veut dire quoi? Votre rôle, c'est quoi?
5: Je suis coordinateur de tous les ateliers, en fait. Donc, je demande aux verriers de fabriquer tel article. Et je fais le suivi des pièces vers les ateliers à froid, et puis l'emballage, la signature, etc. Mmh. Le contrôle qualité est vraiment très important à la cristallerie du Val-Saint-Lambert.
6: Ok. Est-ce que vous avez aussi un rôle pratique?
5: Oui, je suis mouliste. Donc, c'est un nom un peu particulier, mais en fait je fabrique les moules pour le soufflage des pièces en cristal.
6: Donc ça veut dire les étapes en fait
5: il y a d'abord le designer qui va nous proposer son dessin, que ce soit des designers internes ou externes. Ensuite, d'après ça, le moule est tourné. C'est souvent des moules en bois, au bois de poirier. C'est un bois un peu particulier pour le soufflage du cristal. Donc c'est un bois qui va très bien absorber l'eau et au contact du cristal, il va rendre cette eau-là sous forme de vapeur. Grâce à ça, il y a un matelas de vapeur entre la pièce et le moule en bois. La vapeur étant en isolant, le bois ne brûle pas et en plus les pièces sont bien polies, bien brillantes. Ce sont des techniques que des verriers de Vonnèche ont apportées en s'installant ici au Val-Saint-Lambert.
6: Ok, d'accord.
5: Donc ensuite les pièces sont soufflées, elles vont dans l'atelier à froid où on va enlever la partie qui tient à la canne, on appelle ça la calotte, et puis on va polir le bord, polir le fond, tailler si la pièce est destinée à être taillée.
6: Tout est réalisé ici dans les ateliers.
5: Tout à fait.
0: Les techniques, elles ont évolué au fil des années,
5: elles ont évolué
0: en 200 ans.
5: par des machines qui permettent de... Parce qu'à un moment donné, ils avaient des petites machines à tailler comme des machines à coudre avec une pédale. Donc actuellement, c'est des moteurs électriques qui font tourner les meules. Mais sinon, tout est resté...
0: Le savoir-faire d'époque.
5: Oui, comme il y a 200 ans. En fait, quand on regarde les outils qu'ils utilisent, surtout les verriers...
0: C'est très impressionnant, quand on est dans l'atelier, de voir les
5: souffleurs. C'est ça, il
0: n'y
5: a rien qui a changé. Le banc a toujours la même forme, les fers qu'ils utilisent. Il n'y a que l'énergie du four, je vais dire, qui a changé.
6: En 42 années, quelle est la pièce particulière que vous avez vue sous vos yeux?
5: Oh, on a fait une toute grande cloche qui est tissée à l'entrée du musée d'ailleurs, oui. Donc, qui pèse 35 kilos. Il a fallu faire un moule énorme. Et quand on a soufflé ça, c'était vraiment un balai, c'était vraiment majestueux de voir la réalisation de cette pièce.
6: Mmh. Les moules, vous devez les réaliser à l'envers, non ?
5: Oui, c'est ça. Il faut toujours imaginer.
6: C'est encore plus complexe.
5: Il y a d'ailleurs un moule qui a été très très difficile à faire. Mmh. C'était le moule de la fée Clochette pour Disney. Ouais. Et où il fallait chaque fois presser un exemplaire, l'envoyer aux États-Unis. Ça revenait avec plein de rouge, donc c'est ce qu'il fallait modifier. Souvent, au niveau du nez, il fallait un nez plus en trompette, un chignon plus haut. Enfin voilà, c'était vraiment un casse-tête.
6: Mmh. Il y a vraiment des demandes à l'international.
5: Oui, bien sûr. Ouais. Oui.
6: Okay.
0: Vous avez le sentiment, effectivement, d'exercer une profession qui est en dehors des sentiers battus. Vous n'êtes pas employé de banque, vous ne travaillez pas dans un ministère.
5: C'est un peu artistique quand même, pour fabriquer ces moules.
0: Vous êtes tombé dedans comment ? Pas dans
5: quand
0: le
5: j'étais
0: four.
5: Petit,
0: hein,
5: je veux dire.
0: Ouais. Non, c'est familial. C'est dans l'ADN familial.
5: Oui, un petit peu, parce que mon beau-père était maître verrier, donc c'est un peu grâce à lui que je me suis intéressé au Val-Saint-Lambert. Puis je suis rentré à 19 ans. Après 3 ans, j'étais responsable des ateliers parce que l'ancien partait à la retraite. Et voilà, comme ça, j'ai évolué jusqu'à aujourd'hui.
0: Puisque vous avez, Constant, une boule de cristal, forcément, vous êtes ici. Quel est l'avenir du Val-Saint-Lambert, selon vous ?
5: Alors, j'espère que ça va bien évoluer, c'est-à-dire que les produits changent petit à petit, et donc on s'adapte à ça aussi. Il y a également l'énergie des fours qui va changer, parce que là, on est parti avec des projets pour des fours électriques, donc pour qu'ils seront plus propres à l'avenir, etc. Donc, il y a beaucoup de choses.
6: Est-ce que pour les jeunes aussi, est-ce que vous avez beaucoup d'artistes jeunes, mais est-ce que vous faites des formations pour
5: Alors voilà, on a un partenariat avec l'IFAPME qui nous permet de former des jeunes souffleurs, mais également des jeunes tailleurs dans l'entreprise. C'est un cursus de 2 ans. Et après, bien sûr, ils sont engagés parce que il faut vraiment de la main-d'œuvre qualifiée et on la forme nous-mêmes.
0: Mmh. On est en direct de Serein, on le rappelle, sur le site du Val-Saint-Lambert. Merci à vous, Constant Berden. Ces escapades en Wallonie avec Visite Wallonia, c'est Aline Robert, justement, de Visite Wallonia qui nous rejoint dans quelques minutes. Voici Gourdeau, c'est Loco Loco.

0: Ça a fait bouger beaucoup de monde cet été, cette chanson, hein, Laure.
1: Oui, vous aussi.
0: Loco,
1: vous
0: loco, gordo, bah, évidemment.
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0: Depuis le début de la saison estivale sur RTBF Vivacité, ces escapades en Wallonie avec Visite Wallonia. Bonjour Aline Robert.
3: Bonjour.
0: Vous êtes chargée des projets culture, patrimoine, terroir et talent chez Visite Wallonia. Alors ce patrimoine en spectacle, on avance quand même bien dans la saison estivale. Ben, on se rend compte que ça marche bien, toute une série d'événements. Et c'était une première cet été, l'envie de Visite Wallonia de fédérer, d'organiser, de gérer un peu tout cela sur un fil un peu commun.
3: Oui, tout à fait. Donc c'est un projet qui a été mis en place aussi avec l'Agence Wallonne du patrimoine. Donc l'idée, c'était de créer une coupole d'événements, une bannière commune pour tout un tas d'événements nouveaux ou qui avaient déjà lieu les années précédentes, et donc de les rassembler sous le patrimoine en spectacle. C'est une manière pour nous de montrer que le patrimoine, c'est quelque chose qui se vit, c'est pas quelque chose de figé.
0: Et le patrimoine, c'est parfois à quelques kilomètres de chez soi, en tout cas c'est en Wallonie. Oui. Et le message à faire passer, c'est dire aux Wallons, vous devez vous réapproprier ce patrimoine. Il ne faut pas forcément faire 2000 kilomètres pour voir quelque
3: chose
0: de beau.
3: Il ne faut pas forcément faire 2000 kilomètres, et c'est un patrimoine qu'on essaye de préserver, mais il faut aussi qu'il vive et que chacun se l'approprie. C'est pas quelque chose qui doit être vu comme quelque chose d'élitiste, puisque c'est accessible à tout le monde.
0: Et le rendre vivant, c'est au travers de spectacles, entre autres.
3: Voilà. Oui, oui.
1: Dernièrement, mais justement, on va en parler en fin d'émission, mais Luc Petit, avant de monter le conte de Montecristal, il a fait le livre de la jungle à bel oeil. C'était un record aussi pour lui. Il y a eu d'autres records. Les chiffres, ils sont bons, en fait.
3: Oui, globalement, on n'a pas encore tous les chiffres puisque tout n'est pas encore fini. Mais globalement, les chiffres sont bons. La plupart des événements qui avaient déjà lieu constatent une augmentation de leur public, parfois même importante, jusqu'à 25% pour certains événements. Donc jusqu'à présent, en tout cas, c'est un succès et ça se passe bien.
1: Ça impressionne, en fait, les gens de redécouvrir aussi le patrimoine.

0: un événement plutôt dans la reconstitution, donc une fête renaissance qui est assez impressionnante aussi par son ampleur, et qui est là au pied de l'hôpital Notre-Dame à la Rose. Mm-hmm. Donc voilà, il y a différents styles d'événements, mais... Voilà, oui.
1: Les chiffres sont bons, vous le disiez, Aline Robert, on va pérenniser, on va relancer la machine l'été prochain de la même manière ou avec d'autres ambitions encore?
0: Ah bah, on espère, bah forcément, il y a toujours moyen d'améliorer, donc on espère bien pouvoir améliorer, éventuellement donner une autre ampleur. On espère aussi que suite à cet événement, bah, ça va donner aussi l'envie de sites. À des sites d'héberger des événements et à des organisateurs d'événements d'en créer.
1: De gros événements,
0: voilà, faire naître aussi d'autres événements.
1: Toute une dynamique qui doit se démarrer. Pour les rendez-vous plus précis, les gros spectacles à venir, encore les rendez-vous de l'été, rendez-vous sur la plateforme de Visite Wallonia.
0: Oui, c'est ça, sur visitewallonia.be/patrimoine-en-spectacle. Dans les gros événements aussi à venir que j'ai pas cités, il y a aussi les événements d'apothéose qui là sont des événements gratuits qui auront lieu. Donc il y a trois événements, le 11, le 12 et le 13 septembre, qui sont des événements gratuits. Là, il faut réserver via le site de l'Agence Wallonne du Patrimoine. Les places sont limitées, donc voilà, faut pas hésiter. À aller réserver.
1: Aline, ne nous brouillons avec personne, mais un petit coup de cœur personnel entre nous.
0: Oh. c'est compliqué. Bah.
1: Dans ce que vous avez vu cet été?
0: Alors, dans ce que j'ai vu, je pourrais citer par exemple un événement que je ne connaissais pas et qui est la fête du feu à Tournai, qui est un événement... qui a quand même un
2: Silex,
0: exactement,
2: par le collectif Silex.
1: Et à propos de feu, il y en a dans les ateliers ici, au Val Saint-Lambert aussi. On y sera d'ailleurs en direct dans quelques minutes. Merci beaucoup, Aline Robert. Visite wallonia.be et Billie Eilish sur Vivacité. Voici Lunch.

0: Billie Eilish sur RTBF Vivacité. On fait de la radio en marchant alors. Hein. On traverse actuellement le hall d'accueil.
1: Et on voit d'ailleurs cette cloche dont Constant nous a parlé, la pièce particulière.
0: Non, vous ne la ramènerez pas à la maison après l'émission. Hop, oui. Nous voilà dans le jardin. On va traverser ce jardin et on se dirige maintenant vers cette fameuse boutique dont on parle et les ateliers.
1: Oui, avec toutes les pièces qu'on peut retrouver qui sont créées ici par des artistes eh bien, locaux mais aussi internationaux.
0: D'accord, on en parle, on continue à en parler. Les escapades en Wallonie sur RTBF Vivacité, c'est jusqu'à 17h. Tout de suite, voici les nouvelles du temps. Et puis avec Olivier Nederland, on va faire un petit tour à la rédaction.
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6: Et Vivacité est à Serein cet après-midi. Bon après-midi, 15h donc. On s'informe avec Olivier Nederland.
7: Excellent après-midi à tous. Le Conseil supérieur de la justice inquiet après les incidents et les propos menaçants survenus au palais de justice de Namur. Il s'agit des suites de la peine prononcée à l'encontre de Grégory Lenossi hier. 17 années de prison pour tentative d'assassinat sur son voisin qu'il accuse de pédophilie. Des appels à la violence ont été lancés sur les réseaux sociaux contre les magistrats qui ont rendu ce jugement. Le Conseil supérieur de la justice rappelle que les juges sont indépendants et impartiaux. Il rappelle aussi qu'il existe des voies de recours pour ceux qui contestent un jugement. Attention aux faux billets pour le festival Pukkelpop. La police du Limbourg avertit qu'un groupe Facebook propose ces faux billets. Un faux site labellisé TicketSwap a également été créé. Prudence donc si vous cherchez une place pour le festival, d'autant que certains se sont fait piéger. Achetez uniquement vos billets sur le site officiel du Pukkelpop. La revente est possible sur ce site. Le Pukkelpop qui a débuté hier et s'achève dimanche tout près d'Asselt. La Turquie émet un mandat d'arrêt international contre le premier ministre israélien Benjamin Netanyahou, c'est ce qu'annonce le ministre turc de la Justice. Ce mandat intervient dans le cadre de la procédure judiciaire relative à l'attaque contre les activistes de la flottille pour Gaza. Benjamin Netanyahou est poursuivi pour crimes contre l'humanité, génocide, pour prévention aggravée de liberté, pour privation aggravée de liberté, pour causes et blessures volontaires, mais également torture, destruction de biens, pillage aggravé et détournement de véhicules de transport. Le président iranien estime qu'il est temps de mettre fin à la guerre avec les États-Unis. C'est le moment, affirme Massoud Pezeshkian. Pour lui, Téhéran est en position de force face à Washington. Il vaut mieux mettre fin à la guerre maintenant que le monde entier reconnaît notre victoire, mais aussi que les États-Unis nous ont attaqués en violation de toutes les règles, affirme encore le président iranien. Le secrétaire américain au Trésor affirme de son côté que les États-Unis feraient s'effondrer, dit-il, le régime iranien près de 6 mois après le début de la guerre. Voilà pour l'information. Excellente après-midi.
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6: Avec la rédaction tout à l'heure à 16h. Merci Olivier Nederland. Rebonjour Pascal Laroche.
9: Bonjour Philippe Zonior.
6: Vous nous emmenez sur le ring de Bruxelles, Pascal.
9: Oui, avec une semi-bonne nouvelle. Alors, il y avait un accident tout à l'heure. Celui-ci est terminé. La chaussée vient de se libérer. C'était hauteur de Jette vers Hall. Donc, chaussée libre, mais les fils doivent se résorber. Il y en a toujours beaucoup. Plus d'une heure d'attente pour le moment dans cette direction. Prudence. On part en Wallonie avec quelques événements à vous signaler là aussi. De longues files se sont formées sur le 42 vers Mons à hauteur de Sambreville. Un véhicule est tombé en panne dans le chantier Sambreville vers Mons. Une seule bande de circulation est disponible et pour le moment 30 minutes de patience et de courtoisie dans les fils. Un accident sur la Nationale 5 également, Couvin, Philippeville, Charleroi, hauteur de l'A9 vers Charleroi. La bande de droite est obstruée, attention, situation dangereuse dans la descente de l'A9, donc faites attention. Et puis l'embouteillage également sur le 19 vers Mons entre Autrage et Jemappes, 20 minutes de patience dans les et 6 km de file pour le moment. Il y a un accident également vers Bruxelles sur le 40, l'Aix-la-Chapelle en direction de Bruxelles à hauteur de Tirlemont. La bande droite est obstruée. Soyez prudents, bonne route.
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1: Et pour 2 heures encore jusqu'à 17h, c'est la dernière ligne droite des escapades en Wallonie, avec visite wallonienne. C'est vrai qu'on en a fait du chemin tout au long de ces 2 mois. Alors, on en a vu des choses, hein. On en a appris surtout.
10: Mais oui, on a vraiment parcouru toute la Wallonie pour vous faire découvrir ce patrimoine, cette architecture. Puis les activités aussi qu'on a autour de nous. On ne doit pas spécialement faire des milliers de kilomètres. On a vraiment de chouettes animations chez nous.
1: On est au cœur cet après-midi d'un site qui est très vaste aussi. On parle d'hectares, ouais. Celui du Val-Saint-Lambert à Serein, en province de Liège. On a quitté les jardins, on était bien tranquillement en terrasse, et pour rejoindre l'endroit, il y a pas mal de monde, même beaucoup de monde, ce vendredi après-midi.
10: C'est la boutique.
1: C'est la fameuse boutique que beaucoup découvrent, à côté des ateliers des souffleurs. On ira les voir tout à l'heure, où il y a énormément de monde, et nous sommes entourés par ces fameuses pièces, dont certaines ont toute grande valeur. Hein.
10: Mais oui, je crois que même le prix, ça doit être impressionnant. Les heures aussi passées pour fabriquer toutes ces pièces qu'on a autour de nous. On a des vitrines avec du verre blanc, on a des verres colorés aussi.
1: Il y en a pour tous les goûts.
10: Oui, vraiment.
1: Il y en a pour tous les goûts. Bon, Serein, c'est la province de Liège, et forcément, on va quitter aussi un peu ce site au travers des invités que nous allons accueillir dans les 60 prochaines minutes.
10: Exactement, avec Isabelle qui nous fera un tour des activités à faire à Liège dans la région. Hein, on vous fait découvrir autant le lieu où on est ici en émission, mais aussi ce qu'on a autour de nous. Et puis on partira avec ce cinéma en plein air, cette animation le 29 août, ici pour le bicentenaire du Val Saint-Lambert. Et puis on continuera un petit peu notre tour pour terminer par le spectacle phare qui mettra aussi ce Val Saint-Lambert en lumière.
1: Le patrimoine de la culture en Flandre aussi, avec Adrien de Viveur qui sera avec nous aussi avant la fin de cette émission. Voici Zazie sur Vivacité, c'est peu importe.

0: Corona sur Vivacité avec The Rhythm of the Night dans ses escapades en Wallonie avec Visite Wallonie. Et puis, ben, on le rappelle, on est sur le site du Val Saint-Lambert. 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
0: 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Alors je vous embarque direction, pas loin d'ici, au cœur de Liège avec Isabelle Jadot de Visiter Liège.be qui sera avec nous dans quelques secondes.
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0: Et forcément, cette visite du site du Val Saint-Lambert, on va la coupler avec la découverte ou la redécouverte du Grand Liège. Bonjour Isabelle Jadot.
6: Bonjour,
0: vous êtes responsable. Ah ben voilà, bienvenue dans un endroit qui est assez unique et qui fait la fierté de la région liégeoise aussi. Hein.
6: Oui, tout à fait.
0: On est entouré de bien belles choses. Comment c'est pas terminé, mais l'été à Liège.
6: Alors l'été à Liège, c'est très bien passé. On a eu beaucoup de visiteurs, tant des Belges que des personnes de l'étranger aussi, hein, Allemagne, Pays-Bas. Surtout avec le tram.
0: Oui, on redécouvre Liège, voilà, effectivement, ça, après, oui. Hein, soyons francs, quelques années de galère. Les travaux sont terminés et la ville s'est faite toute belle d'ailleurs pour cette saison estivale.
6: Oui, tout à fait. Donc on est vraiment ravis de cette saison. Oui. Et on a eu les Ardentes, hein, surtout les Ardentes, une des animations principales de cet été, 200 000, c'est ça, spectateurs ? Oui, tout à fait. Alors les Ardentes, c'est un très gros événement pour Liège, un public plutôt jeune, beaucoup de personnes de France.
0: Oui, ça fait rayonner Liège à l'international, les Ardentes.
6: Ça fait rayonner Liège, tout à fait, oui. Et c'est un autre type de public et ça prend de plus en plus d'ampleur, donc c'est très positif pour nous, oui. Alors, on va continuer de dérouler le calendrier des activités ici à Fer à Liège pour la fin de cet été, avec d'abord le Festival de la Promenade.
7: Voilà, le Festival de la Promenade a lieu pour l'instant et jusqu'au 30 août. Le Festival de la Promenade, c'est une trentaine de visites. C'est hors sentier, en fait, hein, hors visite guidée classique, je dirais. Donc, moi, je vous invite à aller sur notre site pour voir les différentes possibilités. Par exemple, il y a les balades gourmandes au Jardin Botanique ou la visite du Fort de Lantin. Il y a pas mal de possibilités, ça a de plus en plus de succès.
1: Un site aussi qui fait vivre Liège, ben c'est la Boverie. On termine une exposition et on en ouvre une autre.
7: C'est bien ça, oui. Donc, pour l'instant, il y a la fin de l'exposition, les coulisses de l'expo. Donc, moi, je vous invite vraiment à y aller ce week-end. Elle se termine. D'ailleurs, aujourd'hui, il y a la nocturne, donc une entrée gratuite pour une entrée payante. Et elle se termine en apothéose dimanche. Et puis alors, pas de panique si ce week-end, vous n'êtes pas libre. Vous pouvez venir le 9 octobre. Il y aura alors l'expo phare de la Boverie et qui s'intitule « L'impressionnisme, une histoire belge ».
1: À la fin de l'été, la rentrée, est-ce qu'elle va être aussi chargée comme cet été ?
7: Alors, qui dit rentrée à Liège, dit retrouvailles. Donc, ça, c'est un peu le village des associations. Ça vous permet, en fait, de découvrir toutes les activités que les associations proposent à Liège. C'est le 4 et le 5 septembre. Et je vous invite à y aller dans le sens où il y a beaucoup d'activités de démonstration par rapport aux familles. Et c'est assez festif.
0: Isabelle Jadot, je vais un petit peu jouer l'incruste. Imaginons, vous m'invitez un de ces prochains week-ends. Vous me faites passé quelle journée ou quel week-end à Liège?
7: Alors, moi, je revenais aussi. C'est le 5 et le 6 septembre, autant pour moi. Donc, je me suis trompée.
0: Donc, je viens ce week-end-là. Vous voilà. m'invitez ce week-end-là. D'accord. C'est ça. Comment alors, va se passer notre week-end, Isabelle?
7: Alors, moi, ce que je vous conseille, c'est de passer un week-end, d'abord une journée.
0: Moi, je vous suis, dites-moi.
7: Mais c'est parfait, j'adore. Vous allez au parc de la Beuverie le dimanche.
0: Nous irons au parc de la Beuverie.
7: Nous allons. Oui, oui, d'accord, parfait. Je viens avec vous. Je vais au marché de la Batte avec vous, vous faire découvrir toutes les dégustations locales.
0: Ça reste un marché qui attire, qui fédère énormément de monde.
7: C'est ça,
0: en Wallonie.
7: Oui, tout à fait. C'est le plus grand marché de Belgique. Et alors là, la matinée, quand vous avez passé la matinée à la Batte, vous pouvez aller sur le rooftop de la cité administrative. En fait, c'est accessible seulement le premier dimanche du mois. C'est gratuit et vous avez une vue panorama de 360 degrés de Liège. Donc, c'est très sympa.
0: On aura une petite exposition coup de cœur. Vous allez me faire découvrir quoi?
7: Alors, au niveau du 4 et le 5, du 5 et le 6 septembre, à la Beuverie, il y a en piste, c'est un peu la porte ouverte de toutes les galeries à Liège et on met en valeur tous les artistes locaux. Donc, c'est très chouette aussi à voir.
0: Je bloque cette date dans mon agenda,
7: Est-ce
0: Isabelle.
7: Est-ce que je peux venir ou je suis...
0: Bah, évidemment.
7: Oui, nous, à Liège, on est très accueillants, chaleureux. Oui, donc, moi, j'ai envie de dire
0: bienvenue. Oui, effectivement, il y a l'accueil à la Liégeoise et c'est aussi une des spécificités de la région.
7: C'est ce qu'on dit souvent.
0: La bonhomie.
7: On vient tout seul à une table, sur une terrasse, mais après, on repart avec des amis. Donc ça fait aussi une grande force de Liège.
6: Et on sera vite, en fait, à la fin de l'année. Hein. Philippe, on aura le marché de Noël. On a fait une émission l'année dernière là-bas. Ça, le marché de Noël, ça plaît évidemment à tous les Liégeois.
0: C'est l'un des plus visités en Wallonie, non?
7: Oui, c'est le plus grand de Belgique.
0: Ah, carrément.
7: Aussi, le plus grand de Belgique,
0: c'est pas le plus ancien.
7: Ancien
0: aussi.
7: Le plus grand et le plus ancien. On ne fait pas les choses à moitié à Liège. Et en effet, vous avez des Liégeois, mais aussi des personnes aussi, aux Pays-Bas, Allemagne. Il y a de plus en plus de touristes qui viennent. D'ailleurs, quand vous vous baladez sur le marché de Noël, vous entendez plein de langues différentes. Donc oui, c'est notre fierté au niveau liégeois, tout à fait. Oui.
0: Isabelle Jadot, je m'étonne, vous ne nous avez pas parlé de Lacmont depuis le début de cette interview.
7: Ah oui, mais ça, c'est à la foire. Deuxième rendez-vous qu'on se donne alors. Vous venez à la foire de Liège, manger un Lacmont et je serai là pour venir sur les attractions.
0: Allez,
7: avec
0: on ne se
7: vous.
0: Quitte plus. Visitez liège.be, c'est le site internet, c'est vraiment la plateforme pour bien s'organiser avant, c'est toujours mieux.
7: Oui, tout à fait. Vous allez sur visitezliège.be. Sur le site, vous avez toutes les informations et j'ai envie de dire, n'hésitez pas aussi à venir à l'ancienne Allo Viande, notre bureau qui est accessible 7 jours sur 7 et nos collègues sont là avec le sourire pour vous accueillir.
0: D'accord, merci beaucoup Isabelle Jadot. Visitez liège.be. Vous êtes sur Vivacité avec Corona maintenant, The Rhythm of the Night.

0: ces escapades en Wallonie, vous l'entendez, il y a beaucoup de bruit de soufflerie autour de nous. On est dans la salle des souffleurs, justement, de ce cristal du Val Saint-Lambert. Et Laure, vous êtes vraiment au cœur de l'activité.
1: Ah, je suis au cœur des feux, là.
0: Carrément. Quelle est la température, là, où vous êtes?
1: Écoutez, je vais directement demander à...
0: Je vous vois suer d'ici, c'est terrible.
1: À Martin, c'est un jeune artiste de la cristallerie. Martin, il fait combien de degrés ici?
2: Le four, il est à 1100 degrés.
0: Ah oui, quand même.
2: Je sais pas, il doit faire 35 degrés.
1: Et là, vous êtes en train de faire quoi?
2: Là, je suis en train de faire presse-papier.
0: Laure, je précise pour
2: la matière.
0: Celles et ceux qui nous écoutent que vous êtes à moins d'un mètre effectivement du cœur de feu qui est à plus de 1000 degrés, on le rappelle. Hein.
1: Oui.
0: C'est impressionnant. Que voyez-vous exactement?
1: On voit cette lumière orange, ouais, comme on voit habituellement dans les souffleurs de feu. Et alors Martin est en train de tourner, c'est ça?
2: Oui.
1: On va lui demander ce qu'il est en train de faire, les positions exactement.
2: Là, je suis en train de façonner la couleur et ensuite je vais souffler à l'intérieur tant qu'elle est encore chaude pour pouvoir faire un creux dedans. Et donc ce sera l'amorce pour pouvoir faire ma pièce. Une pièce soufflée, c'est une pièce creuse en fait.
0: C'est impressionnant parce que la pièce a quitté le four et elle reste très rouge, incandescente.
1: Oui, la pièce, Philippe dit qu'elle reste très rouge, c'est normal? Attendez, il souffle,
0: ouais,
1: Philippe,
0: on va le
1: laisser travailler quand même.
2: Oui, en fait, elle est rouge au long du processus parce que c'est la couleur de la chaleur, en fait, c'est la couleur du feu.
0: Ouais.
2: Mais là, ce que je vais faire, c'est que je vais refroidir et on va voir qu'elle va perdre cette couleur.
0: On va vous laisser bosser avec Adrien. Alors, vous lui donnez un petit coup de main? Vous allez souffler avec lui?
1: Oui, avec Martin, je vais essayer.
0: Martin,
1: on va
0: okay.
1: Souffler.
0: Adrien de Viveur est avec nous comme tous les vendredis. Les bons plans et une virée en Flandre, c'est pour dans quelques secondes.
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0: Et comme chaque vendredi, nos ambassadeurs nous proposent leurs bons plans pour une chouette virée cet été. Adrien de Viveur, c'est notre expert culture et patrimoine qui a décidé de vous emmener en Flandre, Adrien.
7: Et oui Philippe, et oui Laure, pour la dernière de cet été, je vais vous proposer de vous balader avec moi dans ma ville préférée de Flandre. C'est mon énorme coup de cœur, du charme, de la beauté, de l'histoire et énormément de culture. On part à Gand pour clôturer cette période de vacances. C'est une commune dans laquelle je me rends très régulièrement depuis une dizaine d'années maintenant, et je trouve à cette commune une âme qu'on ne trouve nulle part ailleurs. Il y a une sorte de sérénité douce qui ralentit mon rythme et qui me donne envie de flâner sans trop me presser.
0: C'est assez rare d'ailleurs pour le souligner, en Adrien au ralenti.
7: Vous vous moquez, mais je vous jure que c'est vrai. Je commence souvent par une petite balade le long de la Lys. En fait, mon petit péché mignon, c'est de louer un petit bateau électrique au quai de l'ancien bassin pour naviguer au cœur de la ville, mais pour prendre aussi un peu de distance avec le cœur de Gand et prendre la direction des rives environnantes où la nature est reine et la douceur se ressent à chaque instant. En fait, on visite Gand avec un angle complètement différent et je vous promets que vous ne serez absolument pas déçus.
0: Vous nous vendez du rêve, là, mon cher Adrien. On pourrait presque penser à une vie de roi.
7: Ouais, c'est vrai que ça y ressemble. D'ailleurs, je vous propose de m'accompagner au château maintenant. Alors, pas le château des rois, mais bien celui des comtes. Le château des comtes à Gand, c'est le highlight de la ville. 1,5 million de visiteurs par an. Et franchement, c'est tellement logique, tant le spot est sublime. Je vous conseille d'ailleurs de réserver vos places à l'avance sur le site du château des comtes, parce que c'est souvent très compliqué d'y accéder en dernière minute. Alors, le château des comtes, c'est un château médiéval, très impressionnant, qui se trouve en plein cœur de la ville. On passe dans la chambre de torture qui fait froid dans le dos, au donjon de 33 mètres et au rempart de 24 tours. La visite dure 1h30, 2h. Et si vous voulez faire un carton sur les réseaux sociaux, je sais que vous adorez ça, Philippe, eh bien une petite photo du haut de la bâtisse sur la vue imprenable de la ville de Gand pendant un coucher de soleil devrait faire très plaisir à vos followers.
0: Évidemment, merci beaucoup Adrien de Viveur. On le rappelle, la rentrée de Vivacité, ce sera lundi et vous serez de retour dans notre émission les Ambassadeurs. J'aurai plaisir de vous présenter à nouveau chaque après-midi. Attention, nouvel horaire, ce sera à partir de 14h30 jusqu'à 17h, le retour des Ambassadeurs avec Sophie Buginaro à partir de lundi. Dans 3 minutes, Bruce Springsteen, Dancing in the Dark, tout de suite Tove Lo et Stromae, voici Des Fleurs.

0: Bruce Springsteen dans les escapades en Wallonie. On va vite faire un petit tour sur les routes. Quelle heure est-il? Ça va vite. On est un petit peu en retard, 15h37. Rebonjour Pascal Laroche.
1: Rebonjour Philippe. Allez, on y va.
0: On avait tout à l'heure des embarras sur le ring de Bruxelles.
1: Oui, tout à fait. Bah écoutez, vous me lancez là-dessus, je vais là-dessus, moi. C'est comme ça. Chaussée libre maintenant, avec cet accident survenu tout à l'heure à Jette en Verhal. La chaussée est libre, mais il y a toujours des fils pour le moment. Alors, dans ce sens-là, entre Wezembeek-Oppum et McCullen, plus 15 minutes. Et ensuite, entre McCullen et Grand Bigard, encore 15 minutes. Et vers Waterloo, c'est là où j'étais en train d'écrire au moment où vous êtes arrivé. Eh bien, c'était 15 minutes. C'est 15 minutes aussi supplémentaires en direction de Waterloo, à partir de Wezembeek-Oppum, donc vers le carrefour Léonard, si vous voulez, c'est à peu près la même chose. En Wallonie, on a des longues files, on avait des longues files sur le 42 vers Mons, à hauteur de Sambreville. Pourquoi? Parce qu'un véhicule était en panne dans le chantier, en direction de Mons. Il y a un chantier, véhicule en panne, évidemment. Eh bien, une seule bande était disponible maintenant. Il y a toujours 15 minutes de patience et de courtoisie à cet endroit-là. Et on a toujours cet accident sur la Nationale 5, Couvin, Philippeville, Charleroi, vers Charleroi. À hauteur de la nef, c'est dans la descente de la nef, donc c'est assez dangereux comme situation. Faites attention, évidemment, si vous êtes dans le secteur. Je regarde pour le moment, mais écoutez, le reste, ça roule. Prudence, bonne route.
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0: On est en région liégeoise, il est un événement qui a bien bien grandi ces dernières années, c'est le Festival International du Film de Comédie de Liège. Bonjour Adrien François.
5: Bonjour.
0: Et bienvenue sur Vivacité. C'est vrai que nous sommes partenaires et on est chaque année présent au travers d'émissions spéciales. Exact. Sur le site au cœur de Liège, hein, près de la place cathédrale, c'est ça?
5: Palais des Congrès.
0: Pas au Palais des Congrès cette année, avec le festival qui revient un peu plus tard évidemment dans la saison. Et là vous êtes ici au Val-Saint-Lambert. Alors je me disais, mais quel est le rapport entre Adrien François, le festival du film comédie de Liège, et le Val-Saint-Lambert?
5: À différentes choses. Premièrement, le taureau d'or et le taureau de cristal qui sont fabriqués ici.
0: Ah, ok.
5: Ils ont été créés, imaginés par Constant Berdon.
0: Oui.
5: Et donc, voilà, le Val-Saint-Lambert, c'est quand même un patrimoine culturel de la région liégeoise.
0: Ouais. Et là, vous avez voulu vous y associer.
5: Exactement.
0: À ce bicentenaire.
5: D'organiser une journée cinéma autour de la comédie, vu que nous, c'est un festival de films de comédie. Donc, on aura le 29 août prochain 5 courts-métrages qui sont les 5 derniers taureaux d'or.
0: Pas samedi, c'est samedi prochain.
5: Exactement. Ouais. Et on terminera le soir en ciné plein air avec le 8e jour. En présence exceptionnelle de Jacques Van Der Mal, Philippe Duquesne et Pascal Duquesne, et Christian Eck.
0: C'est un film qui a touché, qui a marqué toute une génération, la mienne en tous les cas.
5: Bien sûr.
6: C'est une sélection hein, pour les courts-métrages. Ce sont les meilleurs courts-métrages?
5: Alors c'est les meilleurs, oui. C'est, en tout cas, ce sont les jurys des précédentes éditions qui ont décidé que ces courts-métrages étaient les meilleurs. Donc ils ont remporté chacun le taureau d'or chaque année, ces 5 dernières années.
6: Okay. Et le 8e jour, c'est lui aussi en fait un anniversaire.
5: C'est les 30 ans du film, donc moi j'adore ce film, je trouve qu'il est extrêmement touchant, extrêmement drôle aussi, et c'était une manière aussi de rendre hommage à ce film et de fédérer aussi l'équipe du film. Je pense que je les vois pas souvent tous ensemble, donc c'était une occasion inédite de les réunir et que ce soit quelque chose ouvert aux familles, au grand public.
6: Alors quand on me parle personnellement de cinéma plein air, je sais pas vous Philippe, mais on voit ces voitures américaines où on regarde projeté sur un écran. Ici, comment ça va se passer?
5: Donc ce sera un écran géant avec environ 300 places. Donc voilà, tout le monde peut prendre son ticket et venir voir le film et venir échanger justement avec les acteurs qui seront là, le réalisateur, Jacques Van Der Mal.
6: Est-ce qu'on prend son plaid et son coussin aussi?
5: Oui, avec des pop-corns. Enfin, j'espère qu'il y aura des pop-corns à acheter, des chips, des sodas. Donc voilà, non, c'est vraiment ouvert pour tout le monde, les enfants, les familles, les passionnés, les amoureux de cinéma, de comédie. Donc c'est quelque chose pour toute la génération.
0: Adrien François, tous ces liens que vous avez tissés entre un événement comme le bicentenaire du Val-Saint-Lambert, le festival du film de comédie de Liège, tout ça lance une nouvelle dynamique à la région liégeoise au travers du patrimoine et de la culture.
5: Bien sûr, et on est toujours, si on nous tend une perche, perche, on la saisit. On aura encore d'autres opportunités d'ailleurs prochainement pour collaborer avec d'autres structures, d'autres avant-premières.
0: Ça veut dire ramener le cinéma là où sont les gens.
5: Exactement.
0: Plutôt que les gens viennent à vous.
5: Exactement aussi. C'est-à-dire qu'on a le festival en novembre. Ouais. Et puis pendant l'année, c'est d'aller vers d'autres régions, vers d'autres structures pour proposer des films accessibles pour tout le monde.
6: C'est votre première collaboration ici avec le Val Saint-Lambert ?
5: Oui, c'est la première collaboration, puis j'espère qu'on en aura d'autres.
6: Allier le verre et le cinéma, c'est tout à fait possible.
5: Bien sûr. Bah oui, évidemment.
0: Vous le prouvez en tout cas.
5: On fera ça tous les 200 ans, du coup. Hein.
0: Mais j'espère que vous serez encore à la direction du festival.
5: Bah évidemment, on sera encore là.
0: Je vous enverrai mes collègues. Vous serez là encore, hein, vous, Laure. Il n'y a pas de problème. On le rappelle, donc c'est pas ce week-end, c'est samedi prochain. Oui. Le rendez-vous, il y a encore des tickets disponibles ?
5: Il y en a encore, oui, il y en a encore. Ouais. Dépêchez-vous, il n'y en a plus beaucoup.
0: Ah bah, on fait comment, on
5: vite,
0: rappelle ?
5: Vite. Bah, sur le site du Val Saint-Lambert.
0: Aussi. Voilà, c'est là qu'on retrouve tous les éléments, toutes les possibilités d'achat pour les différents événements dont on a parlé tout à l'heure avec Stéphanie.
6: Exactement. Mmh. Et si vous participez aussi à notre concours, hein, si vous envoyez, je vais y arriver, 60-03 le mot cristal, eh bien vous remporterez aussi dans les quatre places cet accès au cinéma plein air.
0: Merci pour ce détour chez nous, Adrien François. Donc novembre, le rendez-vous du festival à Liège.
5: Du 10 au 14 novembre. Bon, avec Jean Dujardin.
0: J'allais vous demander, est-ce qu'on a déjà quelques noms pour nos... Jean Dujardin sera à Liège.
5: Invité d'honneur, Marianne Chazelle de la bande du Splendide en présidente du jury long métrage, Agnès Jaoui aussi qui viendra faire une masterclass sur la comédie, et puis il y aura beaucoup d'autres invités qui seront là, qui confirment petit à petit, donc c'est formidable.
0: Ouais. Vous avez vraiment ainsi la réputation de ce festival international et c'est fort bien. C'est à Liège, on en reparle, ce sera à nouveau un événement RTBF, évidemment, enfin j'espère, je suppose. Oui,
5: bien sûr.
0: Allez, merci bien beaucoup, sûr. Adrien François. Alice Underhoof maintenant, voici 15 ans.

0: Alice Underhoof, elle est sur Vivacité. Elle aussi, on l'adore. C'était 15 ans.
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0: Ah ouais, vous l'avez entendu, on vous en a parlé dès la mi-semaine, pas de beau vélo de Ravel. C'était pourtant la dernière étape qui était attendue au départ d'Eupen dans l'est du pays. Bonjour Olivier Coll.
2: Mais bonjour Philippe, bonjour à tous.
0: Cela dit, on vous rejoint effectivement dans la région d'Eupen parce que demain, samedi, on a dit à nos auditeurs, n'y allez pas, ne les rejoignez pas. On comprend pourquoi, en raison de l'actualité et des incendies dans les Fagnes. Cela dit, vous allez quand même prendre l'antenne demain après-midi sur Vivacité, Olivier.
2: Exactement, on va faire un beau vélo de Ravel entre nous quelque part, sans public, sans la partie événementielle, mais on n'avait pas envie non plus d'abandonner cette région qui a besoin qu'on parle d'elle, et pas que pour les incendies, et pas que pour les faits divers qu'on a mis en avant depuis des jours et des jours, depuis une semaine aujourd'hui effectivement. On avait envie aussi de parler de l'après avec des naturalistes qui sont avec nous, avec notamment des responsables du secteur touristique, hôtelier également, parce que là on nous a clairement dit ne venez pas dans la région, mais il va falloir un jour y revenir pour non pas non plus l'abandonner. Alors
0: ouais,
2: là demain c'est clair qu'on sera entre nous, hein. C'est faut pas venir nous rejoindre à Eupen demain, mais vous allez pouvoir vivre un parcours différent puisqu'on devait passer au niveau du barrage de Eupen qui est interdit, enfin qui était interdit jusqu'à quelques heures encore à toute circulation et toute venue. On a dû modifier cet itinéraire. On va donc aller se balader dans des communes limitrophes d'Eupen qui sera notre point de départ. On remercie nos amis, nos collègues de la BRF, hein, c'est le service public germanophone, donc les médias de langue allemande qui nous ont accueillis dans leurs infrastructures. Et on va partir donc vers Eupen, mais aussi vers Lonsen, vers Balen, pour 26 km, tout à fait inédit. Pour ne rien vous cacher, on a tracé l'étape hier.
0: Ah d'accord. D'accord, ce sera donc à entendre, à suivre sur Vivacité et sur les réseaux sociaux du beau vélo de Ravel, Olivier.
2: Et également sur le groupe Notre Beau Vélo de Ravel, où on a passé les 15 000 membres depuis quelques semaines maintenant.
0: Wow.
2: Et puis on va tourner une émission télé avec Adrien de Viveur qui est en train de reconnaître l'étape ce vendredi après-midi en ma compagnie, avec Gwenaël de Kegeler qui sera notre invité également demain pour nous parler également du rôle green, du rôle de planète qu'elle connaît par cœur, du climat, de tout ce qui est un peu les conséquences de ce qu'on a connu évidemment ces dernières semaines. Tout ça, c'est à vivre demain entre midi et 16h dans C'est déjà le beau vélo et le beau vélo de Ravel, et dimanche après-midi avec une émission télé de 26 minutes sur la Une, à voir juste après le rendez-vous d'info de la mi-journée.
0: Et c'est la petite dernière de la saison, même si ce sera une étape, vous l'avez dit, tellement particulière. Et j'imagine, Olivier Coll, qu'en coulisses on bosse déjà sur l'édition 2027.
2: Alors là, effectivement, et même 2028, pour ne rien vous cacher,
0: carrément.
2: On a déjà le programme qui est en train de se dessiner, plus que se dessiner. Je crois que dans les prochaines semaines, on sera déjà en repérage par-ci, par-là, et on jouera un petit peu à qui nous voit, qui nous voit pas, pour pouvoir commencer à deviner quel sera le programme de l'année prochaine, où on risque de revenir à Eupen, d'ailleurs, pour faire l'étape qu'on a dû supprimer cette année-ci.
0: Oui,
2: c'est dans les cartons, en tout cas, de pouvoir la vivre, puisque on devait en profiter aussi pour fêter les 40 ans de la SWDE. Et c'est pour ça qu'on avait choisi d'ailleurs le site du barrage de Eupen où l'eau de consommation est captée et traitée sur place.
0: D'accord, merci beaucoup Olivier Coll. On vous laisse continuer à pédaler avec Adrien de Viveur alors, hein, et bonne antenne demain après-midi sur Vivacité.
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0: Olivia Dean sur Vivacité avec So Easy. On a quitté la boutique, on est plein soleil à l'extérieur et c'est fort bien, oui. Quelques nuages menaçants, mais pour l'instant, temps sec d'ailleurs depuis le début de cette émission, on est dans un lieu un peu particulier.
1: Oui, exactement, oui. On est au Val Saint-Lambert, ici on est juste devant la boutique et devant
0: au cœur
1: aussi
0: de friche industrielle aussi, on va en parler, oui, tout à l'heure d'ailleurs.
1: On en a à côté de nous d'ailleurs, et on en parlera avec Rachel parce qu'il y a des balades guidées qui vous sont proposées, et puis le spectacle aussi de Luc Petit.
0: Ouais, d'accord, tout ça avant 17h, les escapades en Wallonie avec Visite Wallonia sur RTBF Vivacité. Tout de suite, la couleur du ciel justement, et puis un détour à la rédaction.
2: Excellent vendredi. Un temps nuageux et instable qui s'impose un petit peu partout cet après-midi, provoquant des averses, parfois orageuses, avec davantage d'activité plutôt au nord du Sion-Sambre-et-Meuse dans un premier temps, de la fraîcheur de 18 à 22 degrés. Ce soir et cette nuit, nuages et averses recouvriront l'ensemble de la Belgique. C'est dans l'est, cette fois-ci, que l'activité sera plus importante, avec localement un coup de tonnerre possible. Les températures nocturnes s'établiront de 10 à 14 degrés. Demain matin, quelques averses peuvent jouer les prolongations au littoral et à l'est du pays. Ailleurs, un temps qui sera plutôt sec avec un ciel variable. Et puis l'après-midi, comme aujourd'hui, retour de l'instabilité avec des averses. À la côte, par contre, le temps sera plus sec et plus lumineux. Le vent sera modéré. La fraîcheur toujours au rendez-vous de 15 à 20 degrés seulement.
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0: Excellent après-midi sur RTBF Vivacité. 16h, on s'informe avec Olivier Nederland.
7: Bonjour à tous.

0: Et voici l'essentiel de l'actualité avec d'abord des perturbations à prévoir sans doute sur l'ensemble du réseau du TEC en Wallonie. Le Front commun syndical a déposé un préavis de grève pour les 27 et 28 août, jeudi et vendredi prochains. C'est la suite de l'échec d'une conciliation début août sur l'octroi d'éco-chèques. Une réunion est malgré tout encore prévue mardi prochain entre direction et syndicats au TEC. La situation dans les Hautes-Fagnes, l'incendie est désormais sous contrôle, une amélioration qui ne veut pas dire que l'on peut se rendre dans les zones touchées. Les autorités insistent, il s'agit de respecter les interdictions en vigueur, ça veut dire ne pas se rendre dans la zone concernée, même si on ne voit plus de flammes ou de fumée. Plusieurs routes restent fermées à la circulation et l'accès au cantonnement forestier de Verviers, Elsenborn et Malmedy reste formellement interdit. Le Conseil supérieur de la justice se dit inquiet après les incidents et les propos menaçants hier au palais de justice de Namur. Grégory Lenossi a été condamné à 17 années de prison pour tentative d'assassinat sur son voisin qu'il accuse de pédophilie. Des appels à la violence ont été lancés sur les réseaux sociaux en particulier contre les magistrats du tribunal. Le Conseil supérieur de la justice, organe indépendant, rappelle que les juges sont indépendants précisément et impartiaux. Il rappelle aussi qu'il existe des voies de recours. Il est possible d'interjeter appel pour ceux qui contestent un jugement. Enfin, le décès de Jacques Van Gompel, ancien député socialiste et surtout ancien bourgmestre de Charleroi, c'était dans les années 90 et 2000, et notamment au moment des affaires qui ont touché le PS Carolo. Jacques Van Gompel était instituteur de formation. Il est décédé à l'âge de 79 ans. Merci d'être avec nous. Excellente fin d'après-midi.
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2: Et à 17h, le grand journal de fin d'après-midi déjà. Pascal Laroche est avec nous au centre Perex. Rebonjour oui. Pascal.
3: Rebonjour Philippe.
2: Avec un trafic assez chargé là en ce moment sur le réseau.
4: Oui, tout à fait, ça bouchonne généreusement sur les routes cet après-midi. On va commencer par la Wallonie avec de longues files sur le 42 vers Mons, à hauteur de Sambreville. Un véhicule est en panne dans le chantier vers Mons. Une seule bande de circulation disponible. Et bien conséquence, 45 minutes de temps de parcours supplémentaire. Sur le 19, Valenciennes vers Mons, entre Autrage et Jemappes, le trafic est perturbé, là aussi, avec une vitesse moyenne de 20 km/h. Vous perdez pour le moment 25 minutes. Sur le 40, Aix-les-Chapelles vers Liège, entre l'aire de Tigné et Herstal, vous perdez 25 minutes et 25 minutes également dans l'autre sens, à partir de l'échangeur de Loncin. C'est en direction d'Aix-les-Chapelles, en direction de l'Allemagne. Nous allons maintenant sur le ring de Bruxelles, les temps de parcours vers Grand-Bigard. Alors, pour faire l'axe Carrefour-Léonard-Zaventem, c'est 30 minutes de plus qu'habituellement. Villevorde-Wemmel, c'est 15 minutes. Et puis, en direction de Waterloo, donc dans l'autre sens, Reinem, Carrefour Léonard, il y a 15 minutes d'attente, de patience et de courtoisie. Et on termine avec le réseau SNCB pour vous dire que la moyenne des retards pour le moment n'excède pas les 5 minutes du côté de la SNCB.
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2: Et depuis 14h maintenant, on en découvre des choses ensemble ici à Serein sur le site du Val-Saint-Lambert. Bienvenue si vous arrivez maintenant. Nous sommes vraiment, Laure Watrin, au cœur du savoir-faire wallon, à la cristallerie du Val-Saint-Lambert. On a déjà découvert de multiples lieux et de manière plus générale, c'est ce qu'on va faire encore dans cette troisième heure. Serein, la région de Liégeoise également.
6: Oui, exactement. On va vous parler de balades guidées dans les friches industrielles d'Ougré. On passera aussi par la séquence d'Hélène, notre oui. aventureuse de cette émission. On parlera aussi des collectionneurs, des brocanteurs et puis on terminera par le fameux spectacle de Luc Petit qui mettra en lumière tout le patrimoine du Val Saint-Lambert pour son bicentenaire.
2: Oui, tout ça effectivement à l'occasion de ce bicentenaire que l'on fait depuis plusieurs semaines, c'est loin d'être terminé. On en parlait tout à l'heure, rendez-vous sur le site internet, les réseaux du Val Saint-Lambert. Il y a énormément d'événements à venir encore dans les semaines qui viennent, dont ce spectacle, événement dont nous allons parler. Évidemment, voici Angèle, What You Want. Vous êtes sur Vivacité. Bonne fin d'après-midi et presque bon week-end.

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1: Vous imaginez, cette chanson, elle a 27 ans quand même, 27 ans. Manu Chao, avec Je ne t'aime plus. Bongo, on est sur le site du Val Saint-Lambert à Liège, sur Vivacité en direct, s'il vous plaît, jusqu'à 17h.
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1: Et nous accueillons maintenant Rachel Gossens, qui est chargée de projet et de la communication du syndicat d'initiative de Serein. Bonjour Rachel.
14: Bonjour.
1: Alors on est au Val Saint-Lambert pour une émission spéciale cet après-midi. On est chez vous aussi au syndicat d'initiative.
14: C'est ça, donc ouais. En fait notre accueil prend place dans le même bâtiment ouais. que le musée. Donc vous pouvez venir nous voir pour avoir des informations sur les balades, sur le territoire serrésien. Notre but, c'est vraiment de promouvoir le territoire, son patrimoine, son histoire et son côté nature.
1: Et c'est un peu vraiment le centre du monde à Serein ici.
14: C'est ça.
1: Le Val Saint-Lambert, c'est la cerise sur le gâteau.
14: C'est ça. Le Val Saint-Lambert est vraiment l'endroit où beaucoup de choses se passent à Serein, surtout cette ouais. année dans le cadre du bicentenaire.
1: Nous sommes entourés de bâtiments un peu particuliers. On appelle ça des. Certains sont abandonnés, en cours de restauration. Il y a des projets de rénovation. C'est ce qu'on appelle des friches industrielles, parce qu'il y a un passé industriel qui est très très riche dans cette région. Il fallait faire quelque chose de ces bâtiments, pas forcément les détruire, hein, parfois leur donner une seconde vie. Et vous promettez à celles et ceux qui viennent vous voir de les découvrir autrement, de raconter leur histoire.
14: C'est ça, exactement. Donc, nous proposons notamment une balade sur les friches industrielles. Cette balade est guidée par Berthe Charlotte Dries, alias Betty, qui est la responsable des Bagaudes Vertes. Donc, c'est une SBL qui prend place à Serein depuis 16 ans. Cette balade permet de découvrir ou redécouvrir des bâtiments de Serein.
1: Ce qu'a été le passé industriel de cette région.
14: Voilà, exactement.
1: Ce qui en a fait la richesse aussi.
14: Tout à fait, et en même temps, voir un peu la reconversion que ces bâtiments et ce territoire peuvent avoir dans le futur.
15: Et cette Betty, elle a plusieurs casquettes. Hein. C'est une artiste qui a voulu en fait mettre à l'honneur ces friches industrielles.
14: C'est ça, exactement. Donc Betty guide des balades, est conteuse, fait du théâtre, plein de choses. Et donc elle nous propose des projets différents autour du patrimoine, de la nature, etc. Et donc on met ces balades en place pour essayer de répondre un peu à tous les besoins et de faire découvrir tous les aspects du territoire serrésien.
15: Alors il y a déjà eu plusieurs de ces balades qui ont eu un engouement et donc voilà, le calendrier se dessine.
14: C'est ça exactement, on a beaucoup de demandes pour les balades des friches industrielles. Donc ici on est en train de revoir le calendrier pour les mois à venir, pour reproposer ces balades des friches industrielles sur Ougret et en même temps pour proposer des nouvelles balades sur d'autres sujets.
1: Ouais, il y a d'autres thématiques effectivement, il n'y a pas que de la friche industrielle à Serein. Hein.
14: C'est ça exactement, il y a des balades autour du Val Saint-Lambert ouais. et de son histoire, des balades plus nature qui ont lieu dans les bois étant donné qu'on a quand même un tiers du territoire serrésien.
1: Oui, c'est assez vert même ici autour de nous. Hein.
14: Oui, tout à fait. Voilà, on ne voit pas toujours Serein sous cet angle-là. On voit beaucoup le côté industriel, mais il y a beaucoup de bois et donc on met aussi cet aspect en avant.
15: Les balades à des friches industrielles, c'est Betty elle-même qui guide et pour les autres balades, ce sont vos guides ?
14: Donc on a effectivement Betty pour les friches industrielles. Betty guide aussi d'autres balades, donc au Val-Saint-Lambert, des balades gypsy et bohème, des balades païennes. Il y a vraiment beaucoup de thématiques différentes. Et on a également d'autres guides qui proposent d'autres balades.
15: Des balades pour toute la famille, c'est accessible à tout le monde ?
14: C'est ça, c'est accessible à tout le monde, des plus petits aux plus grands. Il y en a vraiment pour tous les goûts, quoi.
15: Vous, votre balade peut-être préférée, est-ce que ça vous permet aussi, vous ou les habitants de Serein, de redécouvrir le patrimoine qu'ils ont autour d'eux ?
14: Oui, c'est ça. Donc moi, pour ma part, en travaillant au Val, je pense que ma balade préférée reste la balade du Val-Saint-Lambert, parce que je trouve qu'il y a vraiment une belle histoire à découvrir ici. Et pour les Serésiens, ça permet de pouvoir découvrir les lieux où ils passent tous les jours, mais sous un autre angle.
1: Oui. Rachel, on vient vous rencontrer ici. C'est ouvert tous les jours ?
14: Alors, on est ouvert du mercredi au dimanche en période scolaire et sinon du lundi au dimanche pendant les vacances. De 10 à 18 heures, on vous accueille avec plaisir pour répondre à vos questions et vous donner des informations.
1: Une actualité qu'on peut suivre aussi sur vos réseaux sociaux, j'imagine ?
14: Exactement, on a un site internet, donc si vous tapez Office du tourisme de Serein, vous tomberez sur notre site et on a également une page Facebook et une page Instagram.
1: D'accord, donc on l'a compris, votre coup de cœur, c'est ce site.
14: Exactement, le Val-Saint-Lambert.
1: Le Val-Saint-Lambert. Allez, merci beaucoup Rachel Gossens, petite pause avec Tame Impala et puis dans quelques minutes Hélène Bernard nous rejoint et on va butiner ensemble si vous le voulez bien.
15: Alors. Tiens donc,
1: c'est un sacré butinons programme. Allez, butinons.

0: Tina Turner, on est en 1989, Simply the Best.
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0: Et la chronique nature avec Hélène Bernard qui nous rejoint maintenant. Où allons-nous aujourd'hui, Hélène?
8: Aujourd'hui, j'avais envie de vous emmener à la rencontre de quatre animaux sauvages de nos régions, mais de manière un petit peu différente. Le premier, je vous propose d'aller du côté de Chimay. On est à l'aquascope de Virel, un endroit incroyable avec des zones humides où on peut évidemment observer les oiseaux. Et parmi ces oiseaux, je vais vous parler des cigognes parce que cette année, l'exposition thématique de l'aquascope, c'est Cigogne noire, cigogne blanche, au-delà des frontières. C'est une expo consacrée à ces deux oiseaux emblématiques de nos paysages qui ont des modes de vie très différents en fait. La cigogne blanche, elle est proche de l'homme, symbole du printemps, porte-bonheur. Elle fait partie un peu de notre imaginaire collectif, hein, la cigogne qui amène les bébés devant la porte de la maison. Et puis après, on a la cigogne noire qui est beaucoup plus discrète, mystérieuse. Elle, elle vit du côté des grandes forêts et des cours d'eau tranquilles. Alors l'exposition, elle propose de découvrir leur quotidien avec leur alimentation, leur reproduction, l'éducation des petits, mais aussi leur incroyable migration entre l'Europe et l'Afrique. C'est un véritable voyage à travers des images qu'on va faire, des vidéos, mais aussi des dessins de naturalistes, des objets insolites et des œuvres d'artistes comme celle d'André Buzyn ou de Jean-Claude Servet. Cette expo, elle permet aussi de comprendre pourquoi ces oiseaux sont fragiles et restent fragiles et les actions qu'on peut mettre en place pour les protéger. Il faut savoir qu'ici à Virel, la cigogne, elle a vraiment une histoire particulière parce que la cigogne blanche, elle est revenue nichée depuis 2015. Et plusieurs couples sont installés aujourd'hui autour de l'étang. Donc ce qui est génial, c'est qu'au-delà de l'exposition, on peut vraiment prolonger la visite par une balade et peut-être même observer ces grands oiseaux dans leur milieu naturel si vous avez de la chance. En tout cas, cette exposition, elle est à découvrir cet été, mais aussi pendant toute la saison 2026.
0: Après les cigognes, on va suivre la trace de quelques butineurs, Hélène.
8: Et oui, je vais vous parler des petites héroïnes de nos jardins, ce sont les abeilles. Direction Miroir, du côté de Saint-Hubert, où il y a un rucher didactique qui présente l'abeille noire. Il faut savoir que c'est la seule abeille mellifère indigène de Belgique, donc une abeille qui produit du miel, mais qui est aussi mieux adaptée à nos hivers. Par contre, elle tend à disparaître, elle est menacée par les pesticides, mais aussi les croisements. Alors là-bas, au rucher, on observe les ruches évidemment. On peut découvrir aussi la vie secrète de nos butineuses et parfois même goûter du miel parce qu'il y a des visites qu'on peut organiser durant certaines dates. Il faut aller voir sur le site internet, évidemment, elles sont gratuites et libres d'accès, mais il faut les réserver. Et puis si vous êtes du côté de Liège, il y a aussi le musée de l'abeille à Tilf, qui elle va plus présenter l'histoire de l'apiculture, va comparer un petit peu les ruches en paille d'avant, d'autrefois, aux méthodes modernes. On peut observer aussi les abeilles travailler à travers des ruches vitrées. On voit directement la reine et les ouvrières s'affairer. Et ici, le musée, il est ouvert toute l'année. Et puis, on parlait de Virel il y a un tout petit peu plus tôt. Et à Virel, il y a la maison de l'abeille noire qui est accessible en visite libre sur le site de Virel et qui vous permet aussi de connaître un peu plus la vie de nos abeilles indigènes.
0: D'accord, et après les abeilles, on va terminer dans les grottes à la découverte des chauves-souris, Hélène.
8: Et les plus connus, ça va être les grottes de Comblain, les grottes de Han et la grotte de la Chauve-Souris qui est située du côté du village de Vaucelles, en commune de Douache. Elles abritent des espèces variées qui font l'objet d'efforts de préservation. Il faut savoir qu'en Wallonie et à Bruxelles, il y a 24 espèces recensées, mais la plupart sont vraiment menacées, notamment à cause de la dégradation des terrains de chasse. De leur terrain de chasse, du manque de nourriture et des problèmes de logement. Elles n'ont plus d'endroit où loger ou passer l'hiver. Et puis au-delà des grottes, il existe aussi des événements. Un qui va arriver ici fin de l'été, ce sera les 29 et 30 août, organisé par Natagora, c'est la nuit des chauves-souris. Un peu partout en Wallonie, vous aurez des soirées qui vous permettront d'en apprendre un peu plus sur ces animaux nocturnes qui sont en fait d'excellents alliés pour lutter contre les moustiques et les insectes nuisibles. Lors de ces événements, il y a des balades guidées, mais vous êtes aussi équipé de détecteurs d'ultrasons pour écouter les chauves-souris chasser. Et puis si vous êtes du côté de Bruxelles, l'événement il a lieu le 29 août du côté du Rouge Cloître avec des animations dans l'après-midi, des contes, des ateliers, des spectacles pour les grands et les plus petits, food truck, etc. pour vraiment passer une bonne journée, une chouette soirée en famille et sensibiliser un petit peu à ces petites espèces très importantes dans notre biodiversité. Et puis pour terminer, j'avais envie de vous parler du centre Rivéo. On va parler de poissons d'eau douce et du côté de Hotton, qui nous permet d'observer des aquariums grandeur nature, puisqu'il y a vraiment un passage immersif dans un tunnel vitré sous la rivière, qui nous permet vraiment de marcher littéralement sous la rivière et d'observer les brochets, les truites, les perches ou encore les anguilles dans leur élément naturel. Mais Rivéo, c'est pas que des poissons, c'est aussi un jardin aquatique, des ateliers pédagogiques sur les espèces exotiques envahissante et aussi un mini-golf thématique. Et puis évidemment, au-delà de ces expositions, il y a toujours des ASBL incontournables pour se familiariser un peu plus avec la biodiversité locale, comme le Cercle des Naturalistes, la Ligue de Protection des Oiseaux, les Centres de Revalidation de la Faune Sauvage, hein, les CREAVES, ou Natagora, qui organise régulièrement des actions et des activités thématiques, des stages, pour se rapprocher encore un peu plus de notre belle nature.
0: Voilà pour le rendez-vous nature de ce vendredi. Hélène, vous ferez à nouveau partie évidemment de l'équipe ambassadeur. La grande rentrée, ce sera lundi. On le rappelle, bon après-midi. Vous êtes sur Vivacité.

0: Camille MB sur RTBF Via Cité, vous êtes dans les escapades en Wallonie avec rien à fêter. On bouge encore hein, sur ce site très très vaste du Val Saint-Lambert. Et là, on est un peu dans le coin des bonnes affaires, Laure. Hein.
1: Mais oui, mais je vois que vous regardez les verres. ou les
0: 6 verres, 40 euros. Ah non, 135, pardon. 135 euros.
1: Oui, exactement. Ici, on est dans la pièce des bonnes affaires. Ouais. Et pourquoi on est ici? À cause de Régine. Enfin, à cause. C'est parce que Régine est une antiquaire.
0: Écoutez, on l'accueille dans quelques secondes alors.
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0: Bonjour et bienvenue parmi nous, Régine Resnick.
3: Bonjour,
0: liégeoise
3: merci de m'accueillir.
0: Pure souche, vous êtes une passionnée des produits de la production du Val Saint-Lambert. À la suite d'une reconversion, vous êtes aujourd'hui antiquaire. Antiquaire en ligne, s'il vous plaît. C'est une Régine 2.0 que nous avons face à nous.
3: Exactement. Ouais.
0: Alors, Régine, est-ce qu'on peut dire que quand vous êtes dans la salle principale de la boutique, vous êtes un petit peu comme un enfant qui entre dans un magasin de jouets en période de Saint-Nicolas?
3: Ah, tout à fait. Oui. Ça brille de mille feux, tout m'attire.
0: Vous avez été voir ce vase des neuf provinces qui se trouve dans le musée.
3: Ah, je le connais depuis longtemps, mais
0: c'est
3: je
0: fou,
3: suis
0: ça, hein.
3: Allée le voir ici, il est splendide.
0: On nous a parlé de sa valeur, il y a quelques zéros quand même. Hein.
3: Oui, je crois qu'il est inestimable.
0: Oui.
1: Il faudra essayer de le voler, mais votre salon, Philippe, vous m'avez parlé de ce vase.
0: On devrait reconstruire la maison autour tant il est grand, effectivement.
1: Oui, exactement. Et Régine, on voit des verres, du cristal autour de nous, mais est-ce que vous êtes passionnée par cette matière?
3: Je suis totalement passionnée par le verre. Je trouve que c'est une matière extraordinaire. Et c'est vrai que le Val lui a rendu hommage avec des modèles Art Nouveau, Art Déco, avec la taille, avec les couleurs. Et maintenant, la production contemporaine qui peut-être correspond mieux à notre époque.
0: Qu'est-ce qui vous fascine, justement? C'est l'objet quand il est terminé ou de savoir qu'il a toute une histoire, qu'il y a des hommes qui soufflent ici, dans les ateliers, pour le fabriquer?
3: Les deux.
0: Oui.
3: Les deux. Voir souffler du verre, c'est toujours impressionnant.
0: C'est très prenant. Hein, oui.
3: C'est toujours impressionnant. Voir comment le verrier imagine sa pièce, parce que ça passe d'une canne à une autre. Voilà. Et quand on les voit faire, on n'imagine pas du tout ce que ça va donner quand c'est fini. Et puis l'objet fini, évidemment, est magnifique aussi. Et toute l'histoire derrière, bien sûr.
1: Comment on passe de collectionneuse à antiquaire?
3: Un changement de cap professionnel et puis l'amour des objets, l'amour du beau.
0: L'amour du beau, oui, c'est vrai.
3: La fascination pour un travail ancien, parfois plus contemporain. Et voilà, de mettre de belles choses chez soi, je trouve que ça nous fait un petit cocon confortable.
1: Est-ce qu'on peut dire que vous chinez? C'est comme ça aussi qu'on dit dans le milieu de la brocante. Est-ce que vous chinez?
3: Oui, je chine. Beaucoup, partout.
1: Est-ce que ça veut dire que chez vous, vous avez des monticules d'objets à ne plus savoir où les mettre?
3: Non, chez moi, non. J'ai pur, parce que non, je n'ai pas des monticules d'objets. J'ai des collections et des vitrines, mais bon, il faut continuer à vivre. Donc non, je ne le laisse pas.
0: Antiquaire en ligne, ça veut dire aussi que forcément les passionnés de ces produits du Val Saint-Lambert, ils sont partout sur la planète.
3: Oui, partout. Dans beaucoup d'autres endroits, aux États-Unis, à l'étranger, oui, bien sûr. Je pense que parfois, le Val Saint-Lambert est mieux connu en dehors de nos limites, notre province, que chez nous.
0: Des maisons de production comme celle-ci, ça n'existe pas dans d'autres pays, sur d'autres continents? C'est un savoir-faire qui est typiquement wallon.
3: Non, il y a beaucoup de maisons, de très belles maisons en France. D'ailleurs, l'origine du Val Saint-Lambert vient d'une maison française, Venèche. Donc, on trouve du dôme, on trouve d'autres productions ailleurs, dans d'autres pays également, en Suède. Il y a différence entre verriers. Mais le Val est quand même la plus grosse entreprise verrière de notre pays très longtemps.
0: Vous avez quelques conseils à donner à celles et ceux qui nous écoutent, qui voudraient choisir du Val Saint-Lambert et quand on l'a à la maison, bien l'entretenir?
3: Choisir le Val Saint-Lambert, je crois que il faut, comme pour tous les objets, il faut choisir au coup de cœur, il faut choisir ce qui vous plaît, ce que vous aimez, ce qui vous parle. Et pour l'entretenir, bon, d'abord il faut être doux et prudent. Et puis, si vous voulez le faire briller, il suffit de le laver avec de l'eau chaude et un peu de produit de vaisselle.
0: Tout simplement, voilà.
1: Vous, c'est ce que vous faites depuis que vous êtes toute jeune?
4: L'amour du verre, ça vient depuis tout jeune?
3: Oui, bah, l'entourage familial et puis la collectionnite, oui, effectivement.
1: Une belle maladie, la collectionnite.
0: Votre, oui. Votre plateforme, votre site internet, Régine Resnick?
3: Ma plateforme, c'est Nikki Folie.
0: Nikki Folie?
3: Nikki Folie.
0: Oui.
3: Voilà.
1: On se les plaît?
3: N-I-K-I. P-H-O-L-I-E.
0: D'accord. Et puis, il y a tout un avenir encore pour ces produits du Val-Saint-Lambert.
3: Je l'espère. Ouais. Je l'espère parce qu'ils ont une très belle histoire.
0: On renouvelle les générations qui s'intéressent à ces produits. Vous sentez ça?
3: Oui. Mmh. Oui, il y a des collectionneurs jeunes qui s'y intéressent et qui, voilà, souvent peut-être parce qu'ils apprécient une période et qu'ils apprécient le verre. Et je pense aussi que c'est pour ça que c'est important d'avoir des jeunes qui vont dans les musées, qui voient ce qu'on produit et ce qui est un beau savoir-faire de notre pays.
0: Le goût du beau aussi, ça je retiens de votre message, Régine.
3: Tout à fait. Tout
0: merci à, fait. À vous, on était ravis de vous accueillir. Autre événement pour ce bicentenaire du Val-Saint-Lambert, c'est l'abbaye qui va accueillir un spectacle de Luc Petit.
1: Oui, exactement, le comte de Monte-Cristo. Et on va en parler avec Stéphanie et Roxane, une danseuse du spectacle.
0: Dans quelques minutes, Pretenders tout de suite, Don't Get Me Wrong.
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0: Et on repart sur les routes. Pascal Laroche, comment ça se passe sur le ring de Bruxelles maintenant?
6: Ben, c'est toujours fort chargé. Vous m'envoyez toujours sur le ring de Bruxelles alors que je voulais commencer par la Wallonie. Mais c'est pas grave. On va sur le ring de Bruxelles avec des temps de parcours qui sont quand même assez conséquents. Ce soir, à 16h41, vers Grand Bigard. 30 minutes de plus qu'habituellement pour faire le Carrefour Léonard jusqu'à Zaventem. 15 minutes si vous le faites l'axe Villevorde-Wemmel vers Waterloo. 15 minutes supplémentaires entre Kreinem et le Carrefour Léonard. Et attention parce qu'il y a des traces d'huile à hauteur de Tervuren, les quatre bras de Tervuren en direction de Halle, en bande de droite. Faites attention si vous êtes dans le secteur. En Wallonie, les files se poursuivent encore. Elles sont toujours là sur le 42 vers Mons, à hauteur de Sambreville. Un véhicule est en panne dans le chantier en direction de Mons. Une seule bande de circulation est disponible. Sur le 19, Valenciennes vers Mons, entre Autrage et Jemappes, le trafic est perturbé avec une vitesse moyenne de 20 km/h. Vous perdez 20-25 minutes pour le moment. Un accident sur la N90 également à hauteur de Châtelineau, c'est vers Charleroi, en bande gauche, situation dangereuse. Accident également du côté de Gembloux, au rond-point de Gembloux, avec dans les deux sens un passage difficile, situation dangereuse. Il y a trois véhicules qui sont impliqués et donc il y a formation de file à cet endroit. Faites attention évidemment dans le secteur. J'en regarde si j'ai encore quelque chose à vous dire. Le ring, c'est fait. On a parlé évidemment de la Wallonie et pour le trafic SNCB, ça se passe plutôt bien puisque la moyenne des retard ne dépasse pas pour le moment les 5 minutes. Prudence et bonne route.
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0: 16h46 sur Vivacité, Don't Get Me Wrong, c'était les Pretenders.
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0: Et Stéphanie Lemaire nous revient. On a démarré l'émission avec vous il y a pratiquement 3 heures, Stéphanie. Hein.
2: Déjà,
0: il y en a des choses à voir,
2: vite.
0: À découvrir ici. L'un des temps forts également de ce bicentenaire, c'est le spectacle de Luc Petit.
2: Absolument. Mm-hmm. C'est une création originale
0: Oui. Pour
2: le Val-Saint-Lambert, pour l'abbaye du Val-Saint-Lambert. Donc ça, je pense que ça mérite d'être souligné.
0: Mm-hmm.
2: Et ça s'inspire librement de l'histoire du comte de Monte-Cristo.
0: Alors,
2: et là, c'est Edmond Dantès qui devient le comte de Monte-Cristal et qui lit l'histoire avec celle du Val-Saint-Lambert, celle du site et de tout ce qui s'est passé.
0: En septembre, c'est ça, hein ?
2: Au mois de septembre.
0: Du 11 au 27, 27 septembre. 46 représentations. Quand vous m'avez dit ça, je suis tombé de ma chaise dans une vitrine de cristal.
2: Exactement, qui se remplissent très vite d'ailleurs.
0: Mmh. C'est fou ça.
2: Oui, on est très satisfait pour le moment des réservations. Mmh. On attend avec impatience de voir les premières images parce que je ne doute pas que ça va être magnifique.
0: Ouais, c'était un partenaire qui vous paraissait idéal pour célébrer le bicentenaire ici, Luc Petit.
2: Oui, tout à fait. Et aussi,
0: son savoir-faire.
2: La salle l'a beaucoup inspiré. Quand il est venu ici au Val-Saint-Lambert l'année dernière et qu'il a vu la salle du dortoir des moines dans l'abbaye, ça l'a beaucoup inspiré. Et c'est d'ailleurs pour ça qu'on a aussi collaboré avec lui et qu'il a fait la direction artistique de l'expérience immersive qui s'est tenue au printemps. Et donc ici, il y a vraiment, je pense qu'il a beaucoup parlé avec les travailleurs et il s'en est bien inspiré et il connaît bien le sujet du Val-Saint-Lambert.
0: Alors 46 représentations pour qui ? Qui sera très très fatigué en fin de journée ? Ben, c'est Roxane qui va
3: oui,
0: danser.
3: C'est moi.
0: Bienvenue parmi
3: Bonjour,
0: nous Roxane.
3: Merci.
0: Liégeoise, Roxane Hardy, vous dansez depuis des années et puis se retrouver ici, être un peu tête d'affiche hein, de ce spectacle. De ce bicentenaire, c'est un honneur quand même pour
3: c'est
0: la
3: ça.
0: Pure liégeoise que vous êtes.
3: C'est un très grand honneur pour la petite artiste liégeoise que je suis.
0: Oh ben non, non, vous êtes très grande. Hein.
3: Et puis, pardon, c'est un plaisir aussi de recollaborer avec Luc Petit parce que je voulais quand même préciser que.
0: Ce sont les débuts de votre carrière
3: exactement,
0: de danseuse.
3: Ouais. Exactement.
4: Alors, vous êtes danseuse, mais vous êtes aussi chorégraphe et plusieurs personnages aussi du spectacle.
3: Oui, tout à fait. Voilà. Donc, je vais me charger un peu de la chorégraphie du spectacle. Et puis, tout va s'adapter en fonction de l'univers, de l'espace, des autres artistes. On va travailler là-dessus ici bientôt.
4: Combien d'artistes vous chorégraphiez ?
3: Alors, moi, je m'occupe uniquement des danseurs. Donc, on a 8 danseurs amateurs qui viennent d'écoles de danse de la ville de Liège. Et 3 professionnels et 2 interprètes.
4: Est-ce qu'on vous a donné des consignes ou vous avez carte blanche dans la chorégraphie ?
3: Alors, je vais dire que j'ai plutôt carte blanche, mais du coup, ça va s'adapter sur le site, en fonction de tout le monde. Quoi.
4: Là, il y aura bientôt les répétitions, on va commencer ?
3: Les répétitions vont bientôt commencer, et là, on va aller au charbon,
0: puis
3: dire.
0: J'ai l'impression, Roxane, que l'une et l'autre, vous ne voulez pas trop en dire à propos de ce spectacle. Venez le voir, justement, pour le découvrir.
3: Ah, carrément.
0: Ouais.
3: Si vous connaissez un petit peu le travail de Luc Petit, moi, j'adore. C'est vraiment un univers féerique. C'est de la magie, quoi. Mmh. La magie va opérer bientôt.
4: Est-ce que le comte de Monte-Cristo, vous connaissiez déjà un petit peu l'histoire ? C'est vrai qu'il y a eu Pierre Niney, le film, qui a remis un petit peu au goût du jour aussi cette histoire. Est-ce que vous le connaissiez ? Est-ce que vous avez envie de l'adapter différemment, de mettre votre patte ?
3: Bah, je le connaissais de nom, je vais dire, mais je ne m'étais pas vraiment plongée dans l'histoire. Et du coup, c'est très bien, parce que ça m'amène à créer quelque chose en rapport à cette histoire, en fait.
4: Alors, en tant que liégeoise, évidemment, vous connaissez le Val-Saint-Lambert, mais est-ce que vous avez déjà collaboré avec le Val ?
3: Alors, du coup, j'ai collaboré, donc pas directement avec le Val-Saint-Lambert, mais je suis venue ici faire une performance lors d'un mariage d'un ami, tout simplement. Et donc, c'est la deuxième fois que je vais venir ici faire de la représentation. Donc, c'est super, je me réjouis.
4: Philippe était intéressé par une formation
0: je demandais si vous aviez encore besoin d'un danseur, non ? Le casting est complet déjà ?
3: On peut penser à vous ajouter à la team.
4: C'est du hip-hop que vous faites ?
3: Alors moi je viens principalement du hip-hop, mais je me nourris aussi du crump, du flamenco, j'aime beaucoup plusieurs styles.
0: Vous voyez très bien que là, je suis
3: vous
0: votre candidat.
3: Totalement, oui.
0: On parlait de Pierre Niney tout à l'heure, je suis son sosie belge, enchanté, on est bien d'accord.
3: Oui.
0: Voilà, on le rappelle, donc du 11 au 27 septembre, un petit peu de track quand même Roxane ?
3: Un petit peu de track.
0: De track, non ?
3: Ah oui, bien sûr. Ah bah, bien sûr, comme oui. toujours. Mmh. Mais un bon track.
0: Oui, mais c'est positif, justement, quand il n'y a plus de track, il faut arrêter, quoi. C'est qu'on n'a plus
3: c'est
0: envie.
3: Ça, c'est, que, c'est exactement ça. Mmh. Mais vous avez tout compris. Vous êtes, voilà. vous êtes un artiste.
0: Et voilà, voilà, voilà. Bon, Stéphanie Lemaire, donc on renvoie celles et ceux qui nous écoutent maintenant vers le site internet.
2: Tout à fait. Mmh. vsl-bicentenaire.be. Et je voulais juste rajouter qu'au-delà des nombreux danseurs qui seront présents, il y a aussi pas mal d'acrobates, d'aériens, etc., de chanteurs. Mmh. Et donc, il y a plus de 20 artistes qui seront présents sur cette scène. Et donc, venez voir parce que ça va être juste incroyable.
0: Le mot Roxane, c'est vraiment le qualificatif émerveillement.
3: Oui.
0: Ce moment de spectacle qui dure combien de temps ?
3: Une cinquantaine de minutes, hein, de mémoire.
4: Avec des artistes, hein, je vois, je me permets, j'ai zioté un petit peu sur votre feuille. On voyait aussi Mathieu Dupire, hein, qui est connu pour son groupe de cover. Donc vraiment, ce sont à chaque fois des artistes acrobates, des artistes autant professionnels qu'amateurs. Voilà, Luc Petit essaie de mêler un petit peu les deux professionnels. Et voilà, de rendre ça merveilleux pour le public.
0: Merci beaucoup, Roxane, et bonne suite de préparation, toujours avec ça, hein, cette petite dose de stress qui fait tant de bien, qui motive, on le rappelle, du 11 au 27 septembre. Et puis Stéphanie, vous l'avez rappelé, le site internet, et on ne tarde pas, ça part vite, hein, les places pour le spectacle. On arrive tout doucement à la fin de l'émission déjà, alors. Hein.
4: Oui, c'est la dernière en plus.
0: Ça va beaucoup vieux. Bon, oui, c'est la dernière. Les escapades en Wallonie, en collaboration avec Visite Wallonia. Voilà, Pia maintenant est dans ma tête.
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0: On le rappelle, on avait un chouette cadeau à offrir à nos auditeurs cet après-midi. Hein.
4: Exactement, 4 places pour découvrir eh bien, ce Val Saint-Lambert, l'exposition aussi hein, du bicentenaire Cristal Vivant. Des accès aussi pour le cinéma plein air le 29 août, donc le week-end prochain, hein, pas ce week-end, le week-end prochain. Et des accès aussi pour ce spectacle dont on vient de parler avec Stéphanie et Roxane, le Comte de Monte-Cristal.
0: Et bravo à Christine qui est notre gagnante, qui nous écoute en ce moment, je l'espère, et qui profitera de tout cela. Je vous parlais de Pia, la voilà, dans ma tête.

0: Ma chère Laure, on en a vu une belle chose cet après-midi. On est sous le charme du cristal du Val Saint-Lambert. Oh là là, c'était très très chouette. Bon, info importante à vous donner aussi, c'est la rentrée des radios de la RTBF et la rentrée de Vivacité. Vous le savez, ce sera lundi. Vous avez tous les détails d'ailleurs qui sont en ligne en ce moment sur le Facebook de Vivacité, sur notre site internet. Et puis pour les ambassadeurs, on revient avec une nouvelle saison. Je serai au rendez-vous avec Sophie Buginaro. On va travailler un petit peu plus, une demi-heure de plus. Ce sera tous les après-midi entre 14h30 et 17h. Entre 14h30 et 17h. Vous serez à l'écoute, alors j'espère. Et vous viendrez régulièrement nous faire un petit coucou dans l'émission.
1: Oui, j'espère. Moi, je suis ouverte.
0: Ben voilà. Merci à toutes et tous. Damien qui a réalisé l'émission, entre autres. Et puis Anne-Françoise aussi. Et pensée toute particulière pour notre productrice, Françoise Pastel, qui nous a accompagnés aussi tout au long de cet été dans ses escapades en Wallonie. Et Françoise, elle a une énergie extraordinaire. C'est quelqu'un qu'on adore. C'est la productrice de cette émission, de ses escapades en Wallonie, qui, je l'espère, reviendront l'été prochain. On embrasse tout le monde. La suite du programme après le journal de 17h. Passez un super week-end et à lundi pour la rentrée des ambassadeurs.
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Les curieux risquent une amende. Des promeneurs veulent s'aventurer dans la zone brûlée dans les Hauts-de-Fagne et c'est très dangereux. Ils retrouvent leur volant à quelques jours de la rentrée. Des chauffeurs de bus scolaires ont suivi une journée de remise à niveau. Des enfants qui dorment dans la rue, dans la ville espagnole de Ceuta, des migrants mineurs vivent dans la peur. Bonjour, une semaine après le début de l'incendie dans les Hauts-de-Fagne, des dizaines de policiers, pompiers, agents de la protection civile restent mobilisés à l'est de la Belgique. La situation est bien plus calme, le feu est contenu, il ne progresse plus, mais la zone reste dangereuse, le feu n'est toujours pas éteint, il y a toujours un risque de reprise des flammes et puis le terrain est rempli de pièges. Et visiblement, de nombreux curieux ne semblent pas l'avoir compris. Ils se baladent pour venir voir les paysages calcinés. Des équipes du département de la nature et forêt patrouille.

0: pour fermer tous les accès. Nous les avons suivis à la baraque Michel.
1: À la baraque Michel, Thomas Wislet installe barrières et panneaux d'interdiction sur le chemin principal qui mène à la réserve.
2: Maintenant, on ferme toute cette zone-là tant que les conditions de sécurité ne sont pas acceptables pour recevoir à nouveau les touristes.
3: Pour le même prix, c'est une amende. Hein. Ça va ?
1: Sur le terrain, les curieux sont pourtant déjà nombreux à défier l'interdiction.
2: Depuis hier, j'ai déjà eu 6 personnes qui se trouvaient dans la zone. Voilà, je pense que pour certains, surtout certains amoureux de la nature qui viennent ici souvent, ça leur touche tellement qu'ils ont besoin de voir de leurs propres yeux l'étendue des dégâts, mais c'est vraiment encore trop tôt pour ça.
1: Car s'aventurer dans la zone brûlée reste loin d'être anodin.
2: On peut se retrouver dans une zone où tout d'un coup, on se retrouve avec du feu autour de nous, donc ça c'est excessivement dangereux. Il y a des arbres qui tombent aussi, donc les racines des arbres sont attaquées par le feu, et donc les arbres tombent sans crier gare. Donc c'est vraiment une zone qui est très, très, très, très dangereuse actuellement.
1: Des patrouilles sillonnent la zone tout le week-end. Les curieux qui s'y aventurent risquent une amende.
0: Le reportage de David Ouattelet et Chloé Hanon dans les Hauts-de-Fagne. Et puis une petite rectification, je vous parlais dans le journal Le Trésor d'un brocard, d'un chevreuil mâle qui avait été aperçu dans les Hauts-de-Fagne au milieu de la nature calcinée. Cette photo prise par des pompiers sur place et relayée par la cellule de crise était finalement erronée. Il s'agissait d'une structure métallique en forme de chevreuil. Des menaces contre les juges, des menaces en ligne ou dans le tribunal. Le Conseil supérieur de la justice est inquiet au lendemain du jugement dans le procès Lenossi. Hier, le tribunal correctionnel de Namur a condamné Grégory Lenossi à 17 ans de prison pour tentative d'assassinat sur son voisin. Un voisin qu'il soupçonnait d'agression sexuelle sur son beau-fils âgé de 6 ans à l'époque. Les soutiens de Grégory Lenossi estiment que la peine est disproportionnée et injuste. Le Conseil supérieur de la justice rappelle que les juges sont indépendants et impartiaux et qu'une décision judiciaire n'a pas pour objet de plaire ou de déplaire à l'opinion publique. Laurent Quenet est avocat et professeur de procédure pénale à l'Université libre de Bruxelles. Il rappelle, lui, que même si les peines sont parfois similaires pour des faits pédocriminels ou pour une tentative d'assassinat, les conditions de libération sont bien différentes par contre.
4: La loi prévoit qu'une personne qui commet une tentative d'assassinat, c'est la qualification qui a été retenue, et qui comparaît devant un tribunal correctionnel, même en état de récidive, encourt une peine maximale de 20 ans. Et le minimum est de 3 ans. En ce qui concerne une personne qui pose un acte de pédophilie sur une victime de moins de 10 ans, la peine aujourd'hui, elle est de 20 ans maximale. C'est donc une peine comparable pour l'un comme pour l'autre, quelle que soit l'infraction. Il y a une possibilité de demander une libération après un tiers de la peine. Et les conditions de libération sont beaucoup plus complexes, notamment parce que c'est inscrit dans la loi, pour les personnes condamnées pour des faits de pédophilie que pour les personnes qui sont condamnées pour d'autres faits, comme une tentative d'assassinat.
0: L'avocat Laurent Quenet qui répondait à Martin Collier. Il faudra peut-être trouver un plan B fin de semaine prochaine si vous devez prendre un bus en Wallonie. Des perturbations sont attendues sur l'ensemble du réseau LETEC les jeudis 27 et vendredi 28 août. Tous les syndicats ont déposé un préavis de grève après l'échec d'une conciliation sur l'octroi d'éco-chèques. Une réunion avec la direction est prévue début de semaine prochaine, mardi. Les syndicats espèrent encore un accord ce jour-là. C'est la rentrée des classes la semaine prochaine pour les élèves francophones et ce sera la reprise des circuits pour les bus scolaires à Anu, en province de Liège. Comme chaque année, une trentaine de chauffeurs se sont préparés à cette rentrée. Et cette année, la sécurité routière a occupé une grande partie de la journée. Il faut dire qu'une actualité a marqué ces chauffeurs. Cet accident meurtrier entre un minibus scolaire et un train à un passage à niveau, c'était fin mai à Buggenhout, en Flandre. Patrick Lima a suivi cette journée de formation.
5: Maintenant, on va voir deux points de sécurité très importants. Le premier, c'est l'évacuation.
6: Assis dans les sièges passagers du bus, le groupe de chauffeurs écoute attentivement le formateur. Pour Anthony, chauffeur de bus scolaire, cette formation est plus qu'importante.
7: On est dans la pratique, on est plus attentif. Quand on l'apprend une fois, je pense que ça reste.
6: Utilisation des extincteurs, contrôle du matériel de secours, tout y passe et même les gestes les plus basiques. Mélissa Rosgen, responsable d'exploitation Keolis Sintra.
8: À Buggenhout, il y avait eu un problème au niveau de l'éblouissement. Et donc ici, ils ont revu comment adapter justement les rétroviseurs. C'était vraiment essentiel cette année de mettre tout l'accent là-dessus.
6: Pour Philippe de Trix, adjoint à la direction opérationnelle de la zone de Liège, cette formation est aussi l'occasion pour les chauffeurs de discuter de situations vécues vécu durant l'année scolaire précédente.
9: Ça permet d'avoir un bon échange et faire en sorte que si un événement se produit, on soit amené à réagir le mieux possible.
6: Au total, chaque année, 900 chauffeurs de bus scolaires sont formés par Keolis dans tout le pays.
0: C'était le reportage de Patrick Lima. Jacques Van Gompel, l'ancien bourgmestre de Charleroi, est décédé. Il avait 79 ans. Il a été bourgmestre de Charleroi de 2000 à 2006. Un mandat marqué par les affaires judiciaires qui ont secoué Charleroi. Jacques Van Gompel avait lui-même été inculpé en 2006, quelques jours après sa réélection comme bourgmestre, et placé en détention préventive durant 22 jours pour ce qu'on appelait alors le dossier ville, relatif à divers dysfonctionnements au sein de la ville de Charleroi. Au terme de la procédure, Jacques Van Gompel avait finalement écopé d'une simple déclaration de culpabilité, sans peine. Et en 2021, il avait obtenu sa réhabilitation judiciaire et retrouvé un casier judiciaire vierge. En Suède, une personne armée d'une épée s'est introduite dans une école. Plusieurs personnes ont été blessées. Le suspect a été interpellé. Ces images ont fait le tour du monde. Fin juillet, environ 80 000 migrants franchissaient la frontière à Ceuta, petite ville espagnole collée au continent africain. La plupart sont repartis depuis, mais entre 3 et 5 000 mineurs se trouveraient toujours dans la ville et dormiraient en rue. Comme les centres d'accueil sont complets, ces enfants vivent donc dans la rue dans des conditions dangereuses. Philippine Ambercy.
10: Dans la ville de Ceuta, des enfants et adolescents dorment à même le sol. Parmi eux, il y a Amina, 14 ans. Les autorités lui ont dit qu'il n'y avait plus de place en centre d'accueil. Cela fait maintenant 2 semaines qu'elle vit dans la rue, dans la peur constante.
11: J'ai entendu parler d'agressions sexuelles qui se produisent ici. Je ne marche plus seule, j'ai peur d'être violée moi aussi.
10: Une crainte partagée par beaucoup de jeunes filles. Susanna Ascaso est urgentiste à l'hôpital de Ceuta.
12: Hier encore, une autre fillette de 12 ans est arrivée. Elle a raconté que d'autres migrants marocains l'avaient touchée de manière inappropriée. Elle est arrivée terrifiée et en larmes.
10: Ces dernières semaines, les cas d'abus sexuels se multiplient. 15 ont déjà été rapportés et la police estime que beaucoup ne sont même pas signalés. Juan Jesus Vivas est le président de Ceuta.
13: C'est une situation d'urgence. Nous dépassons nos capacités de 5000%. Les mineurs ne sont pas pris en charge correctement.
10: Le président régional exige que des mesures soient prises immédiatement. De son côté, le gouvernement espagnol souhaite transférer 500 jeunes filles vers le continent, mais il prévient que cela pourrait prendre beaucoup de temps.
0: En France, plus de 40 000 préservatifs non conformes ont été vendus en ligne ou en pharmacie, majoritairement par Internet, d'ailleurs via des sites asiatiques. Les marques concernées sont FrideB, Okamoto, Sagami ou encore MyLubi. Les autorités françaises recommandent aux utilisateurs de ces préservatifs non conformes de faire un dépistage des infections sexuellement transmissibles et de réaliser un test de grossesse si un retard de règles est constaté. Les Red Lions et les hockeyeurs de l'équipe nationale entameront leur deuxième phase de groupe à la Coupe du Monde ce soir à Wavre. Ils joueront dès 20h30 contre l'Australie avant de rencontrer l'Espagne dimanche. Pas de droit à l'erreur, il faut gagner ces deux matchs pour atteindre les demi-finales. Standard, la Louvière, la troisième journée du championnat de football débute ce soir. Le Standard n'a pris que 2 points en 2 rencontres et la Louvière 0. Et enfin, le numéro 1 mondial, Yannick Sinner, ne participera pas à l'US Open de tennis. L'Italien est toujours blessé au genou. C'est la fin de ces informations. Bon début de week-end à notre écoute.
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15: Et c'est le moment de faire un point sur vos conditions de circulation.
16: Oui, avec toujours des fils sur le 42 vers Mons à hauteur de Sambreville. Il y avait un véhicule en panne en début d'après-midi dans le chantier. Ça a causé pas mal de soucis. Une seule bande de circulation était disponible. Il y a toujours 30 minutes de patience et de courtoisie à cet endroit. Le 19, Valenciennes vers Mons, entre Autrage et Jemap. Le trafic est toujours perturbé avec une vitesse moyenne de 20 km/h. Vous perdez 30 minutes. C'est en direction de Mons, hein, sur le 19. De l'autre côté, c'est maintenant sur le 40 Aix-la-Chapelle vers Liège, entre l'aire de Tignier et Herstal. Il y a 25 minutes d'attente et 30 minutes dans l'autre sens à partir de l'échangeur de Loncin vers l'Allemagne. On a aussi cet accident sur la N29, c'est à hauteur de Jomblou dans les deux sens. Le passage est difficile à hauteur du rond-point avec une situation dangereuse. Trois véhicules sont impliqués depuis plusieurs heures déjà. Alors sur le ring de Bruxelles, les temps de parcours vers Grand Bigard maintenant. Entre le carrefour Léonard et Zaventem, il y a 10 minutes maintenant. Entre Vilvoorde et Wemel, 10 minutes également. Vers Waterloo, entre le Kreinem et le carrefour Léonard, il y a 10 minutes aussi. Et il y a des traces d'huile à hauteur de Tervuren. Les quatre bras de Tervuren en direction de Halle. Sur la bande droite, vous devez être prudent à cet endroit. Et puis pour la SNCB, ça roule assez bien. La moyenne des retards, pour le moment, ne dépasse pas les 5 minutes.
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18: Bonjour Adriana Carambeu.
19: Bonjour.
18: Bienvenue, je suis le greffier d'Anne Gruet. C'est un plaisir de recevoir la mannequin, actrice et animatrice de télévision. Dans quelques secondes, vous allez être face à la juge. Si certains en rêvent, d'autres l'ont redouté. Comment vous sentez-vous avant de rentrer dans son bureau?
19: Pardon, je rigole parce que je sais pas, normal, moi j'ai rien à cacher.
18: Niveau de stress de 0 à 10?
19: 0.
18: 0?
19: Bah 0, pourquoi?
18: Il n'y a aucun
19: Personne
18: stress.
19: Personne ne va me manger ni me taper.
18: Vous donc. Ne connaissez pas encore la juge Anne Gruet. Le mensonge fait-il partie de votre vie?
19: Yes.
18: Oui.
19: J'adore mentir.
18: Il ne faudra pas mentir là, il faudra dire toute la vérité.
19: Je veux dire la vérité. Non mais je mens, comme j'étais enfant, j'adorais mentir, ça m'amusait beaucoup. Et je mens bien, mais pour des petites bêtises, pas pour des vraies choses importantes.
18: Je compte sur vous pour dire la vérité. Voulez-vous bien me fournir tout ce que vous avez sur vous comme effet personnel, s'il vous plaît? On en aura besoin pour plus tard.
19: Incroyable, puisque vous me parlez avec cette voix autoritaire, je suis obligée. Sinon, normalement, aucun mec fouille mon sac. Hein.
18: Aucun?
19: Aucun.
18: Ok, je peux prendre le sac du coup?
19: Oui.
18: Ok, merci beaucoup. Suivez-moi, il est l'heure de rentrer dans le bureau de la juge Gruet. Et n'oubliez pas, ce qui n'est pas toute la vérité, n'est pas la vérité du tout.
17: Le formulaire.
20: Oui.
18: Patronne, votre invité d'honneur est arrivé.
20: Bonjour mademoiselle.
19: Bonjour.
20: Quel est votre nom?
19: Adriana.
20: Non, votre nom de famille?
19: Carambeu.
20: Et avant ça?
19: Sklenarzykova.
20: C'est quand même un accent formidable. Ce sont de belles langues, ce sont des langues gutturales comme ça, qui sont terriblement douces et qui font penser à la musique. Ça ne m'étonne pas que dans les pays de l'Est, il y ait eu tellement de grands compositeurs qui vous envoient des mélodies charmantes.
19: Oui,
20: vous en êtes une.
19: Oh, c'est gentil, c'était très joli ce que vous avez dit. Mais c'est vrai que les gens disent que cette langue est chantante.
20: Oui.
19: Vous voulez que je vous dise quelque chose en slovaque?
20: Oui.
19: Ako sa máte? Strávili ste dobré popoludnie? C'est joli ou pas?
20: Ça m'étonne pas que vous ayez gardé une voix douce.
18: Mais ça veut dire quoi aussi surtout?
19: Ça veut dire est-ce que vous allez bien? Est-ce que vous passez une bonne après-midi?
20: Votre prénom?
19: Adriana.
20: Votre surnom?
19: Ouf, ça dépend de qui ça vient.
20: Et il n'y en a pas un que vous préférez?
19: Si.
20: Lequel?
19: Non, je ne dis pas.
20: Dites-moi, non, mademoiselle Montpellier. Pardon?
19: Comment c'est personnel? Hein.
20: Donc je vais dire, dites-moi, mademoiselle mon petit chou, non, quelle est votre date de naissance?
19: 17 septembre 71.
20: 71, en Belgique.
19: Ok. 71.
20: Signe astrologique?
19: Vierge.
20: Votre lieu de naissance?
19: Brezno, en Slovaquie.
20: Votre profession?
19: Je suis une vendeuse de rêves.
20: C'est joli aussi, le vendeur de rêves, le souffleur de nuages. C'est moi. Votre principale qualité?
19: Je m'adapte à tout.
20: Il y a parfois intérêt.
19: Je pense que c'est vital.
20: Votre principal défaut?
19: Je suis têtue.
20: Est-ce que vous avez déjà commis une infraction? Et si oui, laquelle?
19: Non. Pourquoi tu fais cette tête? Je suis sage.
18: Vous êtes sûre?
19: Qu'est-ce que j'ai fait? J'ai menti, mais enfant, mais c'est pas une infraction.
20: Oui, mais c'est pas une infraction,
19: pas
20: un délit pénal. Quoi?
19: J'ai rien volé.
20: Non.
18: Pas de problème avec des agents, des anciens mannequins?
19: Non.
18: Aucun problème?
19: Non. Quoi?
20: Non, je vais, mes questions vont rejoindre et vous comprendrez très vite. Est-ce que vous avez déjà été victime de quelque chose sans porter plainte?
19: Bien sûr.
20: Quoi?
19: Je me suis fait agresser une fois dans ma carrière, je parle dans mon livre, et victime d'une forme de maltraitance, je dirais, oui.
20: Physique, la main aux psychologique. Fesses.
19: Pas aux fesses, tête, sur la tête plutôt.
20: La tentative de viol dont vous parlez dans votre livre Libre.
19: Ça c'était beaucoup plus tard quand j'étais plus âgée.
20: Oui, et ceci...
19: Après, je ne sais pas si la personne allait jusqu'à là, mais en tout cas, elle a commencé. Mais oui. Je me suis défendue.
20: C'est-à-dire pénétrer dans votre cercle simplement pour vous lancer sa bave de crapaud à la figure d'une étoile, ce qu'il n'avait pas conçu.
19: Voilà.
20: Est-ce que vous pensez que mon compte-rendu sera bon à la fin de l'entretien?
19: Est-ce que je pense...
20: Que j'ai une tête à vous dire des gentilles choses.
19: Je pense que c'est écrit sur votre visage.
20: Ah, il
19: vous
20: est marqué
19: pas
20: « Bonne fille » ici.
19: Vous ne saviez pas?
20: Non. Enfin, votre chanson préférée du moment, celle que vous chantiez sous la douche ce matin ou celle qui vous trotte en tête?
19: Je ne veux qu'elle, de Marc Lavoine.

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9: C'est le moment d'en savoir plus sur vous, Adriana Carambeu. 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
11: Que sont vos amours devenus romans?
12: Mes amoureux anciens?
11: Oui, tout à fait.
12: Ouf! Alors, il n'y en a pas beaucoup, hein, attention.
11: Non, mais il y a Roman, par exemple.
12: Parce que comme si, ouf, ouf. Roman, je ne sais pas du tout, c'était mon premier amour. Je ne sais pas ce qu'il est devenu, je l'ai revu juste avant que je me marie pour la première fois. Non, c'était cool, on s'est croisés, on a pris un verre, et c'était cool. Mais depuis, je ne l'ai pas revu.
11: Il a fait sa vie.
12: Il a fait sa vie, bien sûr, il a 3 enfants, je pense. C'est parce que vraiment, il habitait pas loin de ma maman et ma maman le croisait quelquefois.
11: Oui.
12: Donc c'est elle qui m'a dit, tiens, il va bien, il te passe bonjour. Mais de loin.
11: Que pensez-vous des femmes qui ont du pouvoir dans la profession de mannequin? Non pas qui ont du pouvoir comme mannequin, mais qui ont du pouvoir sur les mannequins. Est-ce qu'elles sont plus dures que les hommes?
12: Déjà, à part du métier, j'ai toujours trouver relation homme-femme bizarrement plus sincère que relation femme-femme.
11: Mm-hmm.
12: Car c'est très net. Je pense qu'un homme, soit c'est amical, soit c'est amoureuse. Il n'y a pas entre les deux. Mais les femmes, c'est très étrange. En tout cas, moi, ce que j'ai vécu, c'était assez perturbant. D'ailleurs, je n'ai jamais eu une copine femme.
11: Livre est plein de remerciements à des
12: jusqu'à
11: femmes.
12: Jusqu'à récemment.
11: Oui.
12: Maintenant, je suis entourée par beaucoup, beaucoup de femmes avec qui je m'entends très, très bien.
11: Oui.
12: C'est ça ce qui est très bizarre. Et dans le métier, c'était encore mon expérience avec les photographes qui étaient majoritairement hommes. Les relations sont, dans mon cas, encore une fois, formidables. Et avec les femmes, c'est souvent des rédactrices en chef où c'était compliqué.
11: Oui.
12: Mais compliqué, pas tous les jours, mais quand je faisais les castings, c'était la crainte de toutes les mannequins d'attirer attention, parce que peut-être que la femme se sent, elle est fatiguée ou je ne sais pas quoi. Il y a beaucoup de filles qui défilent devant, mais moi je trouvais que ne pas regarder le book d'une jeune fille qui va passer sa journée de 15 heures sur les talons, qu'elle va faire 15 fois, 25 fois le métro pour la voir, et qu'on ne la regarde même pas, on ne dit pas bonjour, ni au revoir, on ne regarde pas son book, on rigole au téléphone, on fume des cigarettes, je pense que c'est un manque de respect. En tout cas, moi, ça m'a touchée. Ça n'a pas changé ma vie, parce que j'avais une certaine carapace. Mais je pense à une jeune fille qui a 16 ans, qui vient, ou si c'est ma fille, j'imagine. Et si quelqu'un lui manque de respect de cette manière, je ne vais pas aimer.
11: Alors, vous parlez beaucoup de votre père, bien sûr, dans le livre. Et vous dites, comment peut-on ne pas aimer son enfant? On peut l'aimer peut-être, ça la question n'est pas posée, si on ne le reconnaît pas pour sien. Est-ce que vous pensez que ça puisse être une explication? Vous naissez, vous êtes immédiatement, enfin 3 semaines après, confié à votre grand-mère maternelle. Est-ce que vous croyez que votre père a eu le temps? Je ne veux pas le défendre ou quoi que ce soit, je ne connais pas cet homme. Mais est-ce que vous croyez que votre père a eu le temps de vous reconnaître pour sienne, comme enfant?
12: Je pense qu'il m'a bien reconnue. C'est que je suis... Oui, il continue ses études, mais comme j'ai 3 ans, même un peu moins, il revient à la maison et il passe son temps avec mes grands-parents. Donc il y a mes grands-parents et lui.
11: Oui.
12: Là, ça se passe bien. Et quand ça se passe bien jusqu'à quand ma maman revient et qu'on part dans une autre ville et on recommence notre vie à 3.
11: Oui.
12: Et comme il y a la naissance de ma sœur, ça commence d'être à peu près vers ces eaux-là. J'ai 6 à 7 ans. Je pense qu'il avait assez du temps de réaliser que je suis sa fille.
11: Oui, mais de vous faire sienne. Donc, réaliser une chose, c'est quelque chose. Donc, dire c'est ma fille et dire voilà, je réalise que j'ai une fille. Mm-hmm. Mais il y a autre chose qui est de faire son enfant sien.
12: Est-ce que si jamais c'était le cas?
11: Oui.
12: Il a droit de faire le mal. C'est, même si j'étais un enfant du voisin.
11: Oui.
12: Est-ce qu'il a droit de
11: non,
12: me faire mal?
11: Non, c'est un malotru. On ne touche pas un enfant, même de manière psychologique.
12: Ouais, c'est
11: on le fait on, de manière générale.
12: Voilà,
11: on
12: ça.
11: Ne démolit pas quelqu'un.
12: Voilà.
11: Donc en fait, il rejoint un peu les femmes dont on parlait là tout de suite, c'est-à-dire celles qui ont du pouvoir sur les mannequins.
12: Oui, mais sauf que... elle, ça passe sur un laps de 5 minutes.
11: Oui. Tandis que vous,
12: moi,
11: c'est systématiquement le retour
12: donc,
11: à la maison.
12: C'est une torture, en fait, psychologique
11: oui.
12: et aussi physique. Du coup, je vois pas comment on peut... Vous dites vous-même, on l'excuse pas. Mais moi, je ne comprends pas. Ça serait bien si mon père pourrait faire cette émission avec vous. Vous pourriez lui demander. Je n'ai pas de réponse, en fait, à votre question. Je ne sais pas. Je ne me suis pas posé cette question aussi. C'est dur pour un enfant de juste comprendre, et même, voilà, même pour un adulte. Et c'est ce que j'ai dit aussi dans le livre, c'est que dans la vie, on ne comprend pas tout. Mais ça ne veut pas dire que je vais traîner ça longtemps encore avec moi.
11: Parce que vous parlez de quelqu'un qui découvrirait que vous n'êtes pas à cette hauteur-là, et en fait, c'est quelqu'un qui viendrait vous dire, dans le fond de votre cœur, votre père avait raison, tu ne vaux rien. Et c'est ça qui est douloureux, c'est-à-dire chaque fois, rouvrir la cicatrice.
12: Mais parce que comme il me le dit tous les jours, et c'est une des deux personnes qui est censée vous aimer.
11: Oui,
12: de le monde inconditionnellement. Et que si c'est juste vraiment cette une personne qui vous dit que toute votre vie... vous allez être rien et que quelque part ça sert à rien. Je suis un enfant donc je veux le croire.
11: Mm-hmm.
12: Je veux vraiment le croire. C'est pour ça aujourd'hui c'est important de dire aux enfants et de leur donner confiance parce qu'ils vont croire qu'ils sont capables de faire de belles choses. On conditionne le cerveau comme ça. Sauf que le mien a été conditionné juste à l'opposé. Et c'est tellement dur de se dire ah, peut-être qu'il s'est trompé. Mais c'est juste une petite hypothèse, parce que quelque part, en fond de moi, je sais que je suis peut-être pas à ce point nulle. Donc j'ai une petite l'espoir, mais en fond du moi, je ne sais pas combien de pourcents, je pense qu'il a raison. C'est
11: oui,
12: dur.
11: C'est une erreur parce que... Donc en fait, ce sont les cellules les plus profondes, le cerveau le plus profond, qui a été marqué, conditionné par les parents.
12: Mm-hmm.
11: Le père a conditionné sur la nullité, tu n'es rien. Et c'est votre cerveau raisonnable qui doit détruire ces cellules anciennes pour dire non, il a tort, je suis quelque chose. En fait, c'est un peu la même chose que dont vous savez ces espèces de dictateurs qui viennent et qui nous balancent des vérités. Et puis quand vous êtes passé à l'ouest, vous vous êtes quand même rendu compte que les vérités balancées à l'est n'étaient peut-être pas exactes. Pourquoi est-ce que vous avez su faire ça et pas par rapport à votre père ?
12: Mais ça, c'est pas personnel. Ça, c'est pas à ce point personnel. Ça, c'est une histoire d'un peuple.
11: Oui.
12: Ça, c'est une injustice d'un peuple qui pèse, qui me pèse beaucoup moins que mon histoire personnelle, parce que mon histoire personnelle est vitale pour moi. Quand j'étais enfant, je me suis dit que ça serait mieux pour moi si je meurs. Parce que je ne voulais pas me suicider non plus, mais je pensais que ça aurait été mieux pour tout le monde si je ne serais juste tout simplement pas là. Tellement j'étais sans cesse réduite à rien, et que je me suis dit, mais franchement, il faut partir, ça ne sert à rien ce truc. Je suis un objet d'un désir, ça ne se dit pas. Non.
11: Oui, un objet... Oui,
12: voilà.
11: Un objet de rejet.
12: Donc j'étais vraiment loin à cet âge de penser à est-ce que communisme c'est un bon régime. Je m'en foutais complètement.
11: Oui.
12: C'est venu un peu plus tard et c'était pas mon souci numéro un.
11: Non, mais je comprends bien. Mais vous pouvez peut-être vous dire, il m'a appris et martelé des choses fausses exactement. Comme j'ai appris, je sais bien que ce n'est pas le...
12: Parce que moi, je le vois à mes propres yeux. Un seul voyage en France me suffit pour me dire « waouh ». Et en plus, comme le mur de Berlin tombe, ou le rideau tombe, on découvre tout d'un coup tous. On sait que l'histoire était écrite et c'était faux.
11: Oui.
12: On découvre ça, on a des faits, c'est concret.
11: Oui.
12: Moi, je peux pas, je fais pas le test de QI ni rien. Je peux pas savoir si je suis encore nulle ou pas nulle. Qui va me dire que je ne suis pas?
11: Moi,
12: ça,
11: je vais vous le dire et je vais vous le prouver. C'est marqué. Tout le monde vous l'a dit.
12: Non. Personne ne me le dit. Qui va me dire ça?
11: Que vous n'êtes pas nulle?
12: Des gens me disent que je suis jolie.
11: Oui.
12: Et alors?
11: Non. Si vous pouvez.
12: J'adore ça. Non, mais vous voyez, c'est un processus qui est beaucoup plus lent.
11: Attendez, vous dites dans votre livre que vous avez fait mesurer votre quotient intellectuel.
12: Mais ça, c'est il y a 6 ans.
11: Donc ça devrait être.
12: Ah non, mais là, c'est réglé.
11: Oui.
12: Non, là, c'est réglé. Moi, maintenant, j'ai aucun doute. C'est bon, tout va bien.
11: Oui.
12: Non, là, c'est réglé. Moi, je vous parle de mon côté juste enfance et les débuts et tout cela.
11: Oui,
12: mais après, je fais des études de médecine, franchement. Donc, je sais que. C'est autre chose. Mais je ne suis pas médecin et je commence un métier que je ne sais pas faire. Donc, il y a encore potentiellement ce problème.
11: Ce syndrome de l'imposteur.
12: Voilà, toujours. Ça revient de nouveau, car je me dis, ah putain, il va avoir finalement encore raison.
11: Oui.
12: Je vais être nulle de ça. Je n'ai jamais fait ce métier. Bon, je n'ai jamais joué. Alors, je vais essayer, je vais être nulle, c'est sûr. Il avait raison. Je vais présenter une émission. Ah merde, je vais être nulle. Il a raison. Parce que c'est des choses que je ne sais pas faire. Et je n'ai pas ce tampon ou cette assurance encore pour me dire « ça va, détends-toi, tu vas le faire, tu vas essayer, ça va se faire ». Au début, je n'ai pas ça. Donc, c'est pour ça que j'ai dit « j'ai peur de tout, peur de mal faire, peur de décevoir ». Et je le vois déjà, je vois déjà son sourire pervers, comment il serait content. Et même de loin, il me dit « t'as vu, j'avais raison ».
11: Il y a mon greffier qui va poser des questions maintenant.
9: Adriana Carambeu. Pourquoi l'émission avec Michel Simès s'est arrêtée sur France 2?
12: Car elle a duré 11 ans.
9: Ouais.
12: Et car on parle de corps humain.
9: Les pouvoirs extraordinaires du corps humain.
12: Yes. Et qu'un corps humain a ses limites. Et qu'on a fait le tour au moins 4 fois sur chaque sujet. Du coup, même si la science et la médecine avancent très très rapidement, que si je dois comparer ce qu'on sait sur le corps humain aujourd'hui et il y a 30 ans quand j'ai fait la médecine, ça n'a rien à voir, même Michel peut vous dire, il y a des limites. Ça veut dire qu'on a vraiment...
9: Ça c'est la raison un peu officielle.
12: Non mais c'est la vraie raison. On en avait un peu marre vers la fin, livrer une émission où on a juste déjà tout dit presque dans l'émission précédente. J'exagère bien évidemment, mais... C'était un peu ça.
9: Est-ce que vous avez d'autres projets dans l'animation, en tant qu'animatrice?
12: Pas maintenant, mais pourquoi pas, si jamais il y a un projet qui se présente. Ça dépend ce que c'est. Il y a des choses où je suis bien, je suis bonne, et dans les autres où je suis nulle. Donc ça dépend qu'est-ce que c'est comme projet.
9: Vous refusez souvent des propositions qu'on vous fait?
12: Il y en a quelqu'un que j'ai pas trouvé intérêt de le faire, oui.
9: Comme?
12: J'aime pas faire des plateaux, présenter des plateaux où il y a beaucoup de monde. J'aime pas trop ça. J'aime pas, je peux pas mener une émission. Je suis étrangère, c'est compliqué pour moi.
9: Et être candidate dans une émission, ça c'est possible pour vous?
12: Oui, possible.
9: C'est possible. Masque Singer, etc.
12: Ça m'a été demandé. Masque Singer, oui, mais comme je ne chante pas du tout. Mais ça, c'est de participation, c'est pas ça. Comme, quand on parle de projet télé, c'est d'animer une émission.
9: C'est
12: car
9: plus
12: je
9: tenir,
12: je suis bonne quand je interviewe des gens. J'aime bien écouter des histoires et creuser dedans, comme vous faites, un peu.
9: Comme la juge. Vous voulez remplacer la juge?
12: Non.
9: Non?
12: Elle est parfaite.
9: Non, parce que
12: elle est irremplaçable.
9: On peut trouver peut-être un moyen de s'arranger.
12: Non,
11: jusqu'au jour où vous découvrirez que je suis une imposteuse.
9: Pourquoi avoir gardé ce nom?
12: Pourquoi? Parce que j'ai vécu avec ce nom pendant 15 ans. Et le meilleur moment de ma carrière, donc c'est très très dur de l'enlever. C'est mon nom de scène, si vous voulez, ou d'artiste, même si sans aucune prétention. Mais c'est, j'ai vécu, et en plus en France, ce nom m'a collé à ma peau. Et j'ai essayé de prendre le nom de mon deuxième mari, mais ça marche pas. J'étais présentée sur scène, les gens se regardent, mais c'est qui cette femme en fait? Pourquoi ils ont annoncé quelqu'un et il y a un autre parti?
9: Mais on vous reconnaît quand même.
12: Oui, mais il s'est dit, c'est pourquoi elle s'appelle autrement? C'est très, très bizarre. C'était très, très étrange et ça ne marche pas. C'est mon nom. J'ai vécu avec ce nom, j'ai travaillé avec ce nom et du coup, c'est le mien, j'ai le droit, vous le savez.
9: C'est votre nom, oui et non?
12: C'est mon nom.
11: Oui, non, mais on ne va pas ergoter là-dessus. En fait, effectivement, quand une personne a pris, avec l'accord de celle dont on prend le nom sous lequel on se fait connaître... Le tribunal, mais je suppose qu'il n'y a pas eu besoin de tribunal.
12: Pas du tout, mais parce que j'ai droit, oui. Je me suis renseignée. Ma mère, quand elle s'est séparée
11: autorise...
12: de mon père, elle a gardé le nom, parce que ma mère, elle avait un poste important en Slovaquie. Elle gardait le nom, elle est connue, et chez nous, ça se fait souvent.
11: Oui.
12: Très souvent, on garde le nom de premier mari.
11: Oui, mais en Europe, en France et en Belgique, ça se fait aussi. Il suffit de regarder en Allemagne aussi, Angela Merkel. Merkel n'est pas son nom de jeune fille. Voilà. C'est le nom de son premier mari, voilà, dont on l'est divorcé.
12: Voilà.
11: Angela Merkel. Mais mon greffier, c'est pas tout ça.
9: Ah non,
12: parce que on a vécu. Oui. Vous allez comprendre si jamais ça vous arrive.
9: Okay.
12: C'est comme si on nous retire notre identité quelque part.
11: Oui.
9: Mais ça ne vous gêne pas? En fait, ma question était là.
12: Absolument pas, parce que je ne le garde pas par rapport à des sentiments ou comme un souvenir. Pas du tout.
9: Oui.
12: En fait, c'est mon nom, je ne sais pas. J'arrive pas à imaginer comment ça aurait pu être autrement. Mais pour le travail, je comprends aussi mon ex-conjoint que c'est quand même assez étrange. Et à chaque fois, si je fais une émission ou quelque chose, je demande d'appeler ma Adriana comme ça. Ça gêne personne, mais c'est mon nom aussi commercial, il faut le dire.
9: On vous ramène souvent, vous avez parlé, au physique, à la beauté. Mais vous êtes tellement autre chose qu'un physique ou qu'on vous ramène toujours à la longueur de vos jambes, etc. Est-ce qu'à un moment donné, vous n'avez pas envie de dire, mais arrêtez de me parler de physique?
11: Mais bien sûr.
9: Je ne suis pas qu'un physique.
11: Mais bien
12: non,
11: sûr.
12: Non, je vais vous décevoir peut-être.
11: Ah non.
12: Alors, si vous vous achetez une voiture, est-ce que vous voulez aussi que ça soit un bateau?
9: Non.
12: Merci. Parce que moi, j'ai envie de dire, et si j'étais juste une jolie fille? Quoi? Vous allez me jeter à la poubelle? Je ne suis pas assez bien dans cette société, je n'ai pas ma place. Je gagne bien ma vie, je suis contente, je fais mon travail très bien, je suis indépendante, je nourris une famille, j'ai créé des choses.
9: Vous n'êtes pas juste une jolie fille?
12: Et si j'étais juste une jolie fille?
11: Oui, mais ce n'est pas.
9: Ce n'est pas le cas.
12: Mais si c'était, est-ce que vous allez demander à n'importe qui, un autre métier, une jeune femme qui travaille, je sais pas, elle vend des vêtements quelque part dans un boutique, vous allez lui demander?
9: Donc pour vous, c'est pas réducteur de revenir
12: non,
9: toujours sur votre physique?
12: Moi, ça m'énerve en fait, parce que vous êtes obligé de chercher encore quelque chose. Moi, je me suis très bien débrouillée avec ma beauté.
9: Mais je mets
12: mais
9: pas ça en cause.
12: Mais il faut aussi autre chose.
9: Non.
12: Mais si, parce que je me cherchais systématiquement. Comme si vous voulez.
11: Non, mais vous avez raison, pas. Vous pouvez l'engueuler.
12: Non, mais c'est que.
11: Non, engueulez-le, je suis d'accord belle. Avec vous.
12: Mais la beauté, si tu la travailles pas, tu n'es pas.
9: Mais là-dessus, on est d'accord. Ma question n'est pas sur votre beauté. Je ne m'interroge pas sur votre beauté. Je m'interroge sur le fait qu'on vous ramène à ça.
12: Non, mais moi, ce qui m'énerve, c'est que. Comme si ce n'était pas suffisant. une beauté, je suis pas un poteau. Tu me mets pas dans le jardin et tu me prends en photo. La beauté, c'est un travail.
9: C'est bien ce que je suis en train de vous dire.
12: Je suis pas obligée d'être intelligente. Et je peux toujours être bien dans ma peau et bien mener ma vie. Donc moi, ça me révolte. C'est comme si vous, votre métier, c'est journaliste.
9: Animateur.
12: Mais vous êtes aussi autre chose?
9: Bien sûr.
12: Mais quoi?
9: Mais plein d'autres choses.
12: Comme quoi?
9: Comme entraîneur de football, par exemple. Je ne suis pas que un trait de caractère. Vous n'êtes pas que blonde. Vous comprenez?
12: Non, parce que c'est réducteur.
9: Pour moi, vous êtes plein de choses. Vous êtes maman.
12: Mais comme tout le monde.
9: Vous êtes animatrice, vous êtes actrice.
12: Non, parce que quand vous dites ça, ça veut dire que mon métier, vous le réduisez à un centre.
9: Mais non, parce que je viens de vous dire que vous êtes plein de métiers.
12: Non, mais comme tout le monde. Vous comprenez ce que vous n'êtes pas que blonde. Mais c'est une insulte, en fait.
9: Vous trouvez?
12: Comment?
9: Moi, je suis en train de vous expliquer justement tout le contraire.
12: Vous êtes beaucoup
9: de choses. Vous n'êtes pas qu'une seule chose.
12: Mais comme tout le monde. Mais moi, j'ai pas.
9: Et on vous ramène toujours à une chose.
12: Non. Parce que c'est comme si j'étais obligée de prouver que je suis aussi intelligente. Et si j'étais pas?
9: Non.
12: Mais si, parce que tu me demandes, est-ce que tu as aussi autre chose?
9: Moi, je
12: te réponds, non, je suis juste belle. Et donc?
9: Ok, très bien.
12: Ok.
9: Ça me va?
12: Non, ok.
9: Ça vous va?
12: Ouais, mais j'en ai marre de cette question, en fait, sans cesse.
9: Parce qu'elle revient souvent.
12: Oui, tout le temps.
9: Ouais, c'est bien pour ça.
12: Ouais, mais parce que les gens veulent me faire plaisir et ils veulent me dire, ah, c'est bien parce que vous êtes aussi intelligente.
9: Non.
12: Mais si.
9: C'est pas ça. C'est qu'à chaque fois, en fait, la carrière a été faite sur le physique. Voilà.
12: Mais c'est pas grave.
9: C'est pas grave. Mais pourtant, encore aujourd'hui, alors que vous avez fait tellement d'autres choses, on vous ramène encore au physique. On vous ramène à la longueur de vos jambes.
12: Non. Si. Parce que c'est. D'accord, mais c'est aussi des choses. C'est quand même exceptionnel que mes jambes sont dans le livre de Guinness Book de Records.
9: C'est pas mal quand même ça.
12: Oui, j'adore.
9: La juge a essayé, mais elle n'arrive pas.
12: Mais j'adore, je kiffe.
11: Je termine votre discussion là en vous rappelant de lire l'histoire de Riquet à la houppe. Vous ne connaissez pas?
12: Non.
11: L'histoire de Riquet à la houppe, c'est. Un garçon qui n'est vraiment pas beau, dont le visage est ingrat, et l'histoire de deux sœurs. Il y en a, donc le garçon pas beau, deux sœurs plus loin. Il y en a une qui, par sa beauté et sa grâce, attire tout le monde, et on vous apprend que ce tout le monde file tout de suite vers celle qui est moins gracieuse, parce qu'elle dit de jolies choses, d'accord ? Mmh. Et Riquet à la houppe tombe amoureux de celle qui a la beauté, elle va lui donner sa beauté, et Riquet à la houppe va lui donner son intelligence ou son esprit, pour dire que tout ça est terriblement relatif. Donc même avec, vous avez parfaitement raison, même avec une seule beauté, vous pouvez avoir l'intelligence, principalement celle de l'amour, ce qui est quand même l'intelligence universelle.
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9: Tout de suite, on va faire un petit point sur l'état du trafic.
10: Oui, ça roule beaucoup mieux, David, beaucoup mieux que tout à l'heure. Cela dit, on a toujours un accident. Cet accident s'étant produit il y a quelques minutes, Accident sur la N4, National 4, Namur, vers le Luxembourg. C'est en direction de Marchand-Famène, en direction de Luxembourg, à hauteur de Assès. Et la bande droite est obstruée, situation dangereuse. Le véhicule accidenté est immobilisé en bande droite, nous annonce la police. Il y aurait également des débris en bande de gauche. Sinon, pour les temps de parcours, ça roule mieux. Alors, c'est vrai qu'on a eu un point noir en Wallonie. C'était du côté de Sambreville. Entre l'aire de Spie et Sambreville, il y a toujours des files, effectivement. Il y en avait beaucoup plus tout à l'heure. Mais il y a toujours 20 minutes maintenant dans les 6 km de ralentissement en direction de Mons. Vous voilà prévenus si vous passez par là. Et puis sinon, on a aussi quelques files qui s'étant formées du côté d'Aix-la-Chapelle. Enfin, du côté de Liège, plutôt, en direction d'Aix-la-Chapelle, à hauteur de Loncin, en direction de l'Allemagne. Vous perdez encore 30 minutes pour le moment. On fait le point sur ce qui se passe sur le ring de Bruxelles. Et la bonne nouvelle, les retards ne dépassent plus les 10 minutes, quel que soit le sens dans lequel vous êtes en train de rouler. 10 minutes notamment entre Villevorde et Wemel en direction de Grand Bigard. Et 10 minutes également entre Kreinem et le Carrefour Léonard en direction de Waterloo. Attention, tout à l'heure, il y a à peu près 1h30, on nous annonçait des traces d'huile à hauteur des 4 bras de Tervuren en direction de Hall, en bande droite. Soyez prudents, bonne route.
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9: On va maintenant analyser vos effets personnels, Adriana Carambeu.
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9: Patronne, parmi les objets d'Adriana, on retrouve donc le sac à main. Dans le sac à main, on a quelques pochettes. Vous voulez voir les pochettes ?
11: Ça doit être une pochette de maquillage. J'adore. Vous allez voir que Nina va adorer également.
12: Elle l'adore déjà.
11: Ah oui,
12: elle
11: tiens,
12: me détruit tout.
11: Vous m'étonnez.
12: Ça veut dire que je dois cacher toute cette chose.
11: Ah ben je veux croire. Bah, très
12: tu peux le sortir,
11: poudrier.
12: C'est la mayonnaise.
9: Il y a aussi un sachet de mayonnaise dans le sac. Mais pourquoi,
11: oui, pourquoi
12: mais si, parce que mayonnaise, c'est mon péché mignon. Je suis obsédée par la... Ah non, mais c'est si jamais je ne mange pas la mayonnaise, c'est...
9: Non, mais c'est même pas de la mayonnaise belge. Si,
12: si je l'ai piqué dans la...
9: Ah, vous l'avez volé en plus.
12: Oui. Non, voilà. je l'ai pris.
11: Non,
12: je l'ai
11: acheté, pas volé, sur mon plat.
12: Mais toi, tu es agressif, arrête.
9: On a également... C'est quoi ça?
12: Oh, c'est les cheveux.
9: Vous avez des cheveux dans votre sac?
12: Ouais.
9: Mais pourquoi?
12: Parce que, déjà...
11: Pour si jamais on a envie de faire
9: non, attendez,
11: un petit
9: non, attendez. Là, il y a des cheveux dans le sac.
12: Oui.
9: C'est pas vos vrais cheveux, là.
12: Ça, c'est mes cheveux, mais si je veux avoir une crinière un peu plus volumineuse pour la soirée, je rajoute des cheveux.
11: Voilà, vous n'avez jamais examiné Brigitte Macron de près.
9: Ah non, pas, malheureusement, non, je ne l'ai jamais examiné.
12: Ça, c'est le bonheur de quelques années, les femmes, on peut se rajouter des cheveux.
9: Des gaufres ? Ah, on est très belges alors, du coup, entre la mayonnaise et les gaufres.
12: Ça, c'est de hier. Voilà, j'adore ça, ils sont trop bons.
9: Volés aussi, je suppose, du coup.
12: Pas du tout volés, ça m'a été offert. Je vous ai déjà dit, j'ai commis aucune infraction, ok ?
9: On a beaucoup de maquillage,
12: Un peigne. Je travaille, je vous signale.
9: Oui, je sais bien, c'est pas une critique. Hein. On a également un peigne.
12: Non, c'est une brosse.
11: Une brosse à cheveux.
9: Pardonnez-moi. Un GSM, un téléphone, si vous voulez. On regarde juste le fond d'écran, c'est qui ?
12: C'est ma fille.
9: Votre plus grande fierté ?
12: Yes, c'est ma vie, l'amour de ma vie. Mon amour d'amour.
11: Le signe de la victoire avec une grande bouche et des yeux qui deviendront particulièrement rieurs, comme c'est joli.
12: Ouais, c'est une petite chipie.
11: Ah ben tiens, vous m'étonnez pas.
12: Ah bon ?
11: Ah oui, oh ben ça doit faire des bêtises.
12: Ah non, mais
11: en veux-tu, en voilà.
12: Quatre garçons dans une fille.
11: Ah oui, ça m'étonne pas.
9: Dans le sac, il y a également un miroir.
12: Mm-hmm.
9: Vous vous dites quoi quand vous vous voyez dans le miroir ?
12: Je demande tous les 5 minutes, est-ce que c'est moi la plus belle ?
9: Et il vous répond quoi ?
12: C'est toi. T'inquiète pas.
9: Il y avait un doute ? Aucun doute ? Et la juge, ça fait quoi dans le miroir, vous ?
11: Attendez, ça fait... Tiens, c'est vrai, il faudrait que je fasse un peu ça, un peu ça.
9: Ouais, un peu se recoiffer. Vous voulez la brosse d'Adriana pour vous recoiffer, non ?
11: Non, merci.
9: Ok.
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9: Adriana Carambeu, c'est le moment du compte-rendu de la patronne.
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9: Merci Adriana Carambeu d'avoir répondu à nos questions. Il est maintenant l'heure du compte-rendu de l'entretien. Puis-je vous demander un instant de silence? La patronne réfléchit. Patronne, c'est à vous.
11: Vous êtes à la fois Vierge comme signe du zodiaque et Vénus comme signe supplémentaire, Mercure également. Alors, Vierge, effectivement, vous l'avez été longtemps, puisque vous avez longtemps attendu d'avoir Nina, et la Vierge est celle qui n'a pas d'enfant.
12: Ah bon ?
11: Oui, pour redevenir pure chaque fois, qu'il y a un nouvel amour, normalement, forcément, une Vierge...
12: Ah, pas vu forcément.
11: Qui fait des enfants, donc la Vierge est celle qui n'a pas encore d'enfant. Vous avez probablement perdu cette virginité avec la naissance de Nina, c'est-à-dire qu'aujourd'hui, vous êtes responsable d'un petit être que vous ne pourriez pas quitter ou que vous ne pouvez pas éloigner de vous trop longtemps pour savoir comment la protéger. Vous avez Mercure également, qui est le dieu de la communication. Et je crois qu'effectivement, vous devez très bien communiquer, fût-ce avec le visage, avec les yeux, avec la bouche, avec le sourire. Je ne serais même pas étonnée que vos oreilles bougent aussi sur demande, ou que votre nez, comme celui de Samantha, vous savez, ma sorcière bien-aimée,
12: oui,
11: que votre nez se mette à vibrer quand vraiment vous sentez le plaisir arriver. Je n'en serais pas étonnée, parce que vous avez un visage particulièrement mercurial, communicatif. Vous avez Vénus également, et nous en revenons à la beauté, aux stupidités qu'a pu dire mon greffier, mais à moi qui, grâce à vous quand même, ai pu réfléchir un peu à la vérité de ce que vous dites, et qui est une vérité vécue particulièrement intéressante. Et pour cette leçon que vous nous avez donnée, je vous remercie du fond du cœur, parce que c'est vrai ce que vous dites finalement, tout simplement. Alors, vous avez une personnalité, je pense, qui doit être comme celle de votre signe du zodiaque chinois. Vous le connaissez ?
12: Cochon.
11: Oui. Donc, de métal. De métal, c'est-à-dire celui qui reflète les autres, le métal. Hein. Ce n'est pas le bois, le feu ou autre, c'est le métal. Et qu'est-ce qui reflète le mieux les autres et le monde extérieur? Vous êtes une éponge, je pense, pour les autres. Vous prenez leur personnalité en plein cœur pour vous en servir et pour les retenir sur vous. Comme personnalité sincère, honnête, confiant, sociable, travailleur, obstiné, je trouve franchement que tout est vrai, c'est bien fait. Je pense, en ce qui concerne le signe du zodiaque habituel, que vous êtes une enfant qui a dû être très attendue par sa maman, c'est-à-dire que la maman, mais je me trompe peut-être tout à fait, a pu être un peu pressée d'accoucher par rapport dont elle voulait accoucher plus tôt, plus vite, enfin pas plus vite ce sera fait, c'est curieuse, la curiosité de la maman qui l'aurait faite volontiers accoucher 8 jours plus tôt. Je me trompe peut-être complètement, mais à mon avis, elle devait être impatiente de vous voir arriver, comme vous avez été particulièrement impatiente de voir arriver Nina, bien sûr. Alors je me trompe peut-être si je dis que les pages de votre livre sont autant

0: se rassembler pour, comme le phénix, venir empester votre auréole ou votre aura ou votre liberté de vivre. Par quoi ? Par la culpabilité que vous pouvez éprouver pour les autres ou par le syndrome que l'on dit de l'usurpateur ou de l'imposteur, c'est-à-dire celui dont on va découvrir qu'en fait, il appartient au centre du phénix. Vous n'appartenez pas au centre du phénix, vous êtes celle qui est solaire, qui peut se relever, vous n'êtes pas cachée dans les bois pour vous y enfermer, vous êtes dans la pleine lumière, vous êtes, je pense, sur le sable face à la mer, à voir le soleil levant, parce que c'est ce qu'il fait pour votre avenir. Je n'ai pas terminé, je voudrais vous offrir deux phrases qui, je pense, vous ressemble tout à fait, c'est-à-dire le chant du départ, si vous le connaissez, c'était le chant patriote français du temps de Napoléon. La victoire en chantant. Vous ne connaissez pas ?
1: Non.
0: Vous allez écouter, je ne vous la chante pas parce qu'il ne pleut pas encore. La victoire en chantant nous ouvre la barrière, la liberté guide nos pas. C'est pour vous et c'est vous. Vous devriez être la Marianne de cette Marseillaise-là.
1: Oh, c'est trop beau.
0: Et comme vous aimez Ronsard, si j'ai bien compris, je vais vous dire, cueillez, cueillez votre beauté, il dit votre jeunesse, votre beauté, je dis, cueillez, cueillez votre beauté, et surtout avec votre maman, profitez-en.
2: Adriana Carambeu, une réaction suite à votre jugement ?
1: Mon Dieu, c'était trop beau. J'ai jamais fait une interview pareille. Et jamais personne ne me parlait avec autant d'intérêt et des émotions. Et c'est rarement des gens me disent à ce point des jolies choses dans les interviews.
2: Que retenez-vous de votre entretien avec Anne Gruet ?
1: Que les interviews extrêmement intéressantes, ça existe et ça... Et ça participe encore à une structure et développement de ma propre personne, donc je vous remercie énormément. C'était vraiment... Voilà, j'avais raison, très très joli moment.
2: Adriana Carambeu, vous êtes libre.
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0: Bonsoir à tous. L'inquiétude tout d'abord du Conseil supérieur de la justice. L'organe totalement indépendant réagit au lendemain de la condamnation de Grégory Lennossi à Namur. Des appels à la violence envers les magistrats ont notamment été lancés sur les réseaux sociaux. Le TEC wallon touché par 2 jours de grève la semaine prochaine. Le scénario est sur la table en tout cas. La semaine de rentrée pourrait bien être chahutée pour les navetteurs wallons. Enfin, les Red Lions n'ont plus droit à l'erreur. Les hockeyeurs belges poursuivent leur Coupe du Monde à Wavre. Ils doivent gagner ce soir et pas seulement s'ils veulent pouvoir disputer les demi-finales. Le Conseil supérieur de la justice se dit donc inquiet au lendemain de ces incidents et de ces propos menaçants au palais de justice de Namur. Vous l'avez sans doute vu ou entendu, ce sont les suites du procès de Grégory Lennossi, condamné à 17 années de prison pour tentative d'assassinat. Il accusait son voisin d'abus sexuels sur son beau-fils de 6 ans. Certains, et notamment des proches de Grégory Lennossi, ont estimé qu'il s'agissait d'une peine disproportionnée et parlent d'injustice. Les magistrats qui ont rendu ce jugement font même l'objet de menaces. Une situation que déplore Marc Bertrand. Il est membre du bureau du Conseil supérieur de la justice.
1: Le Conseil supérieur a été assez choqué, a exprimé son inquiétude par rapport à ces incidents et puis par après aux propos menaçants qui ont été publiés sur des réseaux sociaux. On nous dit même que les magistrats eux-mêmes sont menacés avec des menaces de violence. Donc ça nous inquiète. Commencer à remettre en cause ces décisions de juges, eh bien, c'est porter atteinte, selon nous, au respect qui est dû à

0: cet état de droit. Et c'est peut-être une évolution aujourd'hui de commenter les décisions de justice. Le CJ ne va pas entrer dans la polémique, en tout cas, et ne va pas commenter les commentaires. Il tient simplement à rappeler que dans notre État, il y a des pouvoirs constitutionnels. Le pouvoir judiciaire a été chargé de rendre la justice.
1: Des propos recueillis par Laurent Vandenberg. Le CSJ, le Conseil supérieur de la justice, donc, est un organe indépendant. Il prend part en particulier à la nomination des magistrats et il rappelle que les juges sont indépendants et impartiaux. Il rappelle aussi qu'il existe des voies de recours pour ceux qui contesteraient un jugement. La situation dans les Hauts-de-Fagne, l'incendie est désormais sous contrôle, une amélioration qui ne veut pas dire que l'on peut désormais se rendre dans les zones touchées. Les autorités insistent ce soir encore, il s'agit de respecter les interdictions en vigueur. Ça veut donc dire de ne pas se rendre dans les zones touchées, même si on ne voit plus de flammes ou de fumée. Plusieurs routes restent fermées à la circulation et l'accès au cantonnement forestier de Verviers, Malmedy et Elsenborn reste formellement interdit. Cette opération propreté ce matin aux abords de la gare du Nord à Bruxelles, une opération dans le cadre du plan gare de la région bruxelloise. Il vise à nettoyer, à sécuriser aussi les abords des gares à la fois du Nord et du Midi. Le bilan chiffré est plutôt impressionnant. Les équipes de Bruxelles Propreté ont ramassé plus de 5,5 tonnes de déchets. Cela dit, ce genre d'opération peut-il vraiment changer les choses à long terme? Marc Ochinski s'est rendu sur place ce matin.
2: 7h30, rue d'Arscott, aux abords de la gare du Nord. Les grands moyens sont déployés. 5 balayeuses, 2 camions aspirateurs, une quarantaine d'agents chargés du nettoyage et une présence policière bien visible. Il y a 2 ans, des nettoyeurs avaient été agressés par des personnes en errance, comme le dit ce passant.
3: C'est un quartier à problème.
4: On n'est pas sur nettoyage, ça ne suffira pas pour tout arranger.
3: Mais il y a beaucoup d'opérations à faire dans cette rue.
2: Le 16 juillet, une opération similaire avait eu lieu aux abords de la gare du Midi. Sur le moment même, les riverains avaient remarqué la différence. Aujourd'hui, ceux à qui j'ai parlé disent que si l'amélioration reste, elle est déjà moins visible. Audrey Henry, la secrétaire d'État bruxelloise en charge de la propreté.
5: La gare du Midi, c'était un coup de poing. On analyse les résultats, on voit comment améliorer. Ici, c'est la même chose, donc c'est une première grosse action. Elle va se répéter dans le temps. On envisage de le faire mensuellement.
2: Reste qu'on peut nettoyer aussi souvent qu'on veut, rien ne changera si le problème n'est pas pris à la racine. Adèle Lassouli, porte-parole de Bruxelles Propreté.
6: Il y a une question de responsabilité collective, aussi bien de la part des riverains, mais aussi des politiques en matière de gestion des publics en errance.
2: Jusqu'en 2029, la région a doté son plan gare d'une somme de 10 millions d'euros.
1: En région wallonne, à présent, des perturbations possibles sur le réseau des transports en commun. Les syndicats du TEC viennent de déposer un préavis de grève pour jeudi et vendredi prochains, les 27 et 28. Préavis déposé après l'échec d'une conciliation sur l'octroi d'écochèques. Serge Delchambre est secrétaire interrégional wallon et secrétaire fédéral adjoint pour le secteur tram, bus, métro au sein de la CGSP. Il détaille ici les raisons de ce dépôt de préavis.
7: Nous avons rentré un préavis de grève en franc commun parce que nous avons épuisé toutes les ressources qui sont possibles chez nous au niveau de concertation, de discussion. Nous avions une convention qui a été un peu changée en écochèque en attendant de trouver une nouvelle convention parce que les mesures gouvernementales la faisaient disparaître. Non, voilà, il ne verse plus les écochèques parce que la convention a été signée jusqu'à fin des années passées et on devait la signer, mais après toutes les mesures... Avec le TEC, on est arrivé à un désaccord, donc on n'avait pas d'autre solution que de déposer un préavis de grève. Nous avons toujours une réunion le 25 août et on espère toujours que ça pourrait se débloquer le 25 août.
1: Des propos recueillis par Michel Gasset, vous l'avez entendu à l'instant, une réunion est donc prévue mardi prochain. De son côté, la direction du TEC confirme que la convention sur les écochèques est arrivée à échéance fin 2025 et qu'elle n'a pas été renouvelée pour faire des économies, ce qui était une demande du gouvernement wallon. Le décès, en bref, de Jacques Van Gompel, ancien député socialiste et surtout ancien bourgmestre de Charleroi, c'était dans les années 90 et 2000, et notamment au moment des affaires qui ont touché le PS Carolo. Dans ce cadre, Jacques Van Gompel sera inculpé. Il écopera d'une déclaration de culpabilité sans peine, avant d'être finalement réhabilité il y a 5 ans. Jacques Van Gompel était instituteur de formation. Il était âgé de 79 ans. À l'étranger, un navire sud-coréen s'apprête à gagner l'Europe en passant par le nord, par l'Arctique. Il va emprunter une nouvelle voie maritime dans le but d'éviter la zone du Moyen-Orient trop périlleuse aujourd'hui. Daniel Fontaine, cette route maritime du nord est de plus en plus utilisée, mais elle n'est ouverte que quelques mois par an.
8: Oui, un porte-conteneur chinois est parti il y a une semaine déjà vers l'Arctique. Il s'agit du voyage inaugural de ce que les Chinois appellent la route de la soie polaire. Une route deux fois plus rapide que celle passant par la mer Rouge et le canal de Suez pour rejoindre l'Europe. Surtout, elle évite la zone d'action des rebelles houthis qui attaquent certains navires au large du Yémen.
1: Et en partant vers le nord cette saison, Daniel, les porte-conteneurs profitent en quelque sorte du réchauffement climatique.
8: Ah oui, puisqu'il y a maintenant moyen de traverser le détroit de Bering sans l'aide d'un brise-glace. Ensuite, il suffit de redescendre vers l'Europe occidentale, le long des côtes russes. Cette solution plus sûre et plus rapide a cependant ses limites. Le passage n'est ouvert qu'entre les mois d'août et d'octobre. Les navires doivent être classés polaires avec une coque renforcée. Ce n'est pas le cas des porte-conteneurs géants qui embarquent la majeure partie du volume du fret maritime. Et puis ces transits pourraient accélérer la fonte de la banquise de l'Arctique. De nombreuses sociétés se sont engagées à éviter cette route. Ce n'est pas le cas des compagnies de transport chinoises et coréennes qui ont commencé à utiliser cette voie maritime express.
1: On va se quitter avec le sport. D'abord le cyclisme et la victoire de Yeno Berkmoos au sprint au terme de la troisième étape du Renault 8 Tours. Victoire au mur de Gramont. Berkmoos porte désormais le maillot de leader qui était sur les épaules de Jesper Philipsen. Et puis l'équipe belge de hockey, l'équipe masculine, entame sa deuxième phase de groupe à la Coupe du Monde à Wavre. Les Belges jouent face à l'Australie ce soir avant de rencontrer l'Espagne. Ce sera dimanche. Les Red Lions doivent gagner ces deux matchs pour se qualifier pour les demi-finales, comme le confirme le joueur Arthur De Slover.
9: C'est facile à calculer. On doit juste gagner chaque match maintenant jusqu'à la finale. On sait ce qu'il reste à nous faire et je suis très curieux de voir parce que les équipes qu'on a jouées jusqu'à maintenant, ils jouaient une zone assez basse où on avait du mal à trouver les espaces. Je pense que les deux équipes qui vont suivre maintenant sont aussi de meilleure qualité, donc ils vont aussi être un peu plus agressifs, un peu plus haut, ce qui va nous donner aussi plus d'espace pour jouer le jeu qu'on aime jouer offensivement. Donc j'espère que ça va nous aider.
1: Voilà des propos recueillis par Christophe Reculé. Un mot de football encore pour vous dire que le Standard joue face à la Louvière ce soir. C'est un match comptant pour la troisième journée de championnat. Le Standard est actuellement 10e et la Louvière 15e au classement. Après donc deux journées de championnat. Enfin, encore un petit mot de tennis. Yannick Sinner ne participera pas à l'US Open qui débute le 30 août prochain. Le joueur italien numéro 1 mondial est blessé au genou. Yannick Sinner n'était plus apparu sur le circuit depuis sa victoire à Wimbledon le mois dernier. Voilà pour l'essentiel de l'info. Merci d'être avec nous.
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11: Alors, comment ça se passe sur nos routes ce soir? On va poser la question immédiatement à Pascal Laroche.
12: Oui. Bonsoir, Pascal. Bonjour. Mais écoutez, ça s'apaise pour le moment. C'est vrai que le trafic était fort chargé cet après-midi. Ça va un petit peu mieux. Il nous reste un accident, mais celui-ci serait peut-être terminé. Je suis en train de recouper mes informations. C'est sur la Nationale 4, en direction de Marchand-Famène, à hauteur de Floré. Alors, il reste encore quelques fils pour traverser cette perturbation. 5-6 minutes, pas plus. En ce qui concerne ces fils sur le 42 en direction de Mons, en provenance de Namur, entre l'aire de Spy et Sombreville, dans une zone de chantier, ce sont des fils qui nous ont accompagnés toute l'après-midi. Eh bien, 15 minutes encore pour traverser cette perturbation pour le moment. Ailleurs, du côté liégeois, là aussi, il faut faire preuve de patience et de courtoisie sur le réseau routier, notamment sur le 40 en direction de Bruxelles. 20 minutes toujours entre Barchon et Herstal. Et toujours d'ailleurs 20 minutes, même 30 minutes maintenant, entre l'échangeur de Loncin et un tout petit peu plus loin entre l'échangeur de Loncin et Herstal en direction de la frontière allemande. On fait le point sur ce qui se passe sur le ring de Bruxelles, ça roule beaucoup mieux. 5 à 10 minutes maintenant de patience pour traverser les différentes zones, là où il y a des chantiers et là surtout où il y a des fils habituellement, notamment 5 minutes entre Wezembeek-Oppum et les 4 bras de Tervuren en direction de Waterloo. On a aussi 5 minutes juste avant Wemmel en direction de Grand Bigard. Voilà pour le trafic effectivement. Et puis puis pour eux, du côté SNCB, il n'y a pas grand-chose à vous dire. La moyenne des retards ne dépasse pas les 5 minutes.
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11: La météo de votre week-end. Bah, c'est le moment d'écouter Olivia Rox. Bonsoir Olivia.
14: Excellent vendredi à toutes et à tous. Peu à peu, au fil des heures, des nuages et des averses recouvrent l'ensemble de la Belgique. C'est dans l'Est que l'activité sera plus forte ce soir, mais aussi cette nuit, avec localement un coup de tonnerre possible. Les températures nocturnes s'établiront de 10 à 14 degrés. Pour votre week-end, demain matin tout d'abord, quelques averses qui pourront jouer les prolongations au littoral et à l'est du pays. Ailleurs, un temps plutôt sec avec un ciel variable. Et puis l'après-midi, comme aujourd'hui, retour de l'instabilité avec des averses, il fera plus sec et plus lumineux par contre à la côte. Le vent sera modéré et la fraîcheur toujours de rigueur, de 15 à 20 degrés seulement. Dimanche sera plus calme, probablement sec et plus lumineux. Les températures maximales resteront fraîches pour la saison, de 17 à 20 degrés pour dimanche après-midi.

0: Stéphane Piedoff.
1: Bonsoir à toutes, bonsoir à tous. Très heureux de vous retrouver dans Nos Artistes ont une histoire. Bah, c'est déjà la dernière de l'été. Eh bah oui, forcément, c'est la rentrée à partir de lundi dans les écoles, mais également sur RTBF Vivacité. Ça va nous donner l'occasion, encore ce soir, d'écouter Bruno Thumers. Il a reçu plein d'artistes, évidemment. Il les connaît tous. Hein. Je suis certain qu'il a plein de numéros de téléphone dans son portable. Et aujourd'hui, pas besoin de l'appeler, puisqu'il l'a carrément reçu dans le studio. C'est Zaz, votre invité jusqu'à 19h. Trois chansons, des secrets de fabrication. Aussi sur ses fameuses chansons, il y aura son duo avec Icar bien sûr, en passant par la chanson Animaux Fragiles, bah, ça c'est le duo avec Icar, et puis il paraît qu'elle était à un moment donné éblouie par la nuit. Elle va tout vous dévoiler jusqu'à 19h. En attendant, voici Madonna et Bring Your Love.

0: REM sur RTBF Vivacité, c'était Shiny Happy People. Très bon vendredi et déjà un excellent week-end. Il a peut-être déjà commencé pour vous. Votre invité aujourd'hui, c'est Zaz au micro de Bruno Tumers, que l'on va retrouver avec un titre que vous connaissez peut-être par cœur. C'est la fameuse chanson Je veux, mais attention, elle n'a pas été écrite par Zaz. Mais qui a écrit cette chanson? Bruno vous dévoile tout dans un moment.
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7: Zaz, le public vous a découverte il y a une quinzaine d'années avec Je veux, ouais, qui était le titre de ce single. Le premier album s'intitulait tout simplement Zaz, hein, ouais. C'est cet album à la pochette très bleue, ouais, très colorée. Le parcours pour arriver à ce premier single, il a été compliqué pour vous avant de signer en maison de disques?
8: J'ai fait une formation à mes 21 ans. En fait, c'était à la mission locale de Libourne. Il y a un éducateur qui m'a dit « Tu nous casses les oreilles toute la journée à chanter dans les couloirs et on va faire une demande de bourse. » Et j'ai eu 26 000 balles par le conseil régional, où, je crois que c'est ça, ouais. Et je suis rentrée directement en deuxième année au SIAM à Bordeaux. Et là, il y avait des scènes ouvertes, plein de musiciens, des chanteurs, des groupes. Je faisais du jazz, de l'afro-cubain. J'ai eu mon premier groupe de blues. Et d'un coup, j'ai découvert tout ce monde-là avec... Enfin, c'était incroyable. Fin de formation, j'ai répondu à une annonce. J'ai fait du bal, donc je suis rentrée dans un orchestre. Et en fait, j'enfonçais des portes. L'intermittence, au bout de deux ans, dans cet orchestre, je m'ennuyais parce que c'était pas des compos, c'était des... Et en fait, à chaque fois, c'est ça. À chaque fois que je m'ennuie, je pars. Et à chaque fois, c'est fou parce qu'on me dit, mais tu vas pas quitter ça, t'as ton intermittence. Je dis, mais je m'ennuie. J'étais attirée par Paris. On m'a dit, mais Paris, le rêve, Isa, tu vas tout
7: c'est
8: perdre.
7: C'est impossible.
8: Je dis, mais il faut qu'il se passe des trucs, il faut que quand je suis attirée par quelque chose qui m'excite, il faut que j'y aille, quoi. Et je pense que c'est tout ça. La chanson Je veux raconte ça, c'est-à-dire que je travaillais dans un endroit à Paris, mais je me sentais pas respectée et je me sentais plus à ma place et je me suis dit mais arrête de te plaindre, va-t'en. Sauf que je me suis dit mais comment je vais faire pour mon loyer, pour manger et tout ça. Et je me suis dit mais fais comme d'hab, fais confiance. Mais à chaque fois j'ai la trouille et à chaque fois je trouve pas tout de suite. Mais j'ai bien fait de le faire parce qu'après je trouvais plus de boulot, j'ai été jouer dans la rue, j'ai répondu à une annonce internet qui dit chercher voix rock un peu, chercher voix cassée un peu rock. Et je dis bah ça c'est tout moi. Il me dit tu veux faire un album, on s'est rencontrés, on a écrit, il m'a présenté la maison de disque, j'ai signé et il s'est passé ce qui s'est passé. Donc...
7: Oui, et très vite le succès est arrivé.
8: Ouais.
7: Donc là votre
8: après,
7: vie,
8: j'avais 30 ans, hein.
7: Elle change complètement.
8: Ben là c'est une explosion. Je me rappelle, je rentre de vacances avec mon copain et on revient d'Espagne et je suis dans une station essence et j'entends Je veux dans la station. Je fais waouh. Tu vois, j'étais même gênée, mais personne connaissait mon visage, donc en fait personne me reconnaissait. Et après, ça a été une explosion parce qu'il y a eu la France, mais l'étranger, les vidéos ont buzzé. Tout de suite, il y a eu l'Allemagne. Là, j'ai vendu autant en Allemagne qu'en France. Après, tous les pays de l'Est, ça a cartonné. La Serbie, la Turquie, la Russie, la Pologne.
7: C'est 2 millions d'albums.
8: Et puis l'Amérique latine.
7: Entre la France et l'étranger, 2 millions d'albums.
8: 5 millions.
7: 5 millions,
8: ouais,
7: ah
8: là,
7: oui, carrément.
8: On est à plus de 5 millions, ah oui, ouais, ouais, ouais.
7: Parce que l'album a continué à se vendre.
8: Exactement.
7: Au fil des,
8: ouais,
7: des années.
8: Je sais parce que j'ai reçu un énorme disque, je sais plus quoi, mais il y avait marqué 5 millions dessus, ouais.
7: Est-ce que vous sentiez le potentiel de cette chanson « Je veux » au moment où on l'enregistre ? Parce que parfois, les artistes nous disent « Moi, je pouvais absolument pas m'imaginer que cette chanson allait tellement rencontrer le public. »
8: Et en plus, quand on l'a fait, je la trouve trop simple. Tu vois, je trouve que les mots sont trop simples. C'est moi qui suis hyper compliquée dans ma tête, il faut toujours arriver. Et là, je trouvais que les choses étaient trop simples. J'ai appris à l'aimer avec les gens. Et là, maintenant, c'est... Et en plus, au début, j'étais pas connue, il n'y avait pas toute la maison disque. Donc, je faisais des petites scènes. Je jouais encore dans la rue, j'avais écrit les passants, quelques chansons de l'album, on les faisait dans des petites scènes ouvertes, et en fait je voyais l'engouement des gens, il y avait une joie quand ils m'entendaient chanter, ils étaient heureux. Dans la rue je la faisais, les gens étaient heureux, ça faisait des bouchons carrément à Montmartre. Après il y avait une journaliste du Monde qui avait voulu faire un petit truc sur moi. J'avais passé un concours au réservoir dans une petite salle à Paris, je gagne le truc, je fais la finale à l'Olympia, je gagne le truc. Donc en fait il y avait plein de choses de plein de côtés qui arrivaient, qui n'avaient rien à voir, et je sentais qu'il se passait quelque chose.
7: C'était la bonne chanson au bon moment.
8: C'était
7: en fait.
8: Pas c'était... que la chanson en fait, il y avait parce qu'il y avait plein, je faisais plein de trucs, mais il y avait comme plein de choses qui venaient vers moi et qui et là cette chanson bah ça a tout allumé, ouais.
7: C'est une chanson qu'on vous apporte,
8: c'est une chanson qu'on fait ensemble, enfin moi je fais la trompette avec Tris et Kéredine. Lui il vivait un truc aussi un peu avec des gens bref des gens qui avaient du pognon et qui vivaient des choses. Moi je venais de quitter l'endroit, je me disais mais il faut que je me respecte, je dois pas rester à cet endroit là juste parce qu'il y a l'argent et tu vois, et que ça doit pas être ça le moteur, ça doit, enfin, et je me disais mais il faut suivre son instinct, il faut, enfin tu vois, c'était vraiment ce truc là mais en même temps j'étais paniquée parce que je me disais est-ce que je fais les bons choix. Et cette chanson, elle, c'est marrant parce que je ne pourrais jamais me lasser de la chanter. Parce qu'en plus, aujourd'hui, que, bah, j'ai une situation qui est carrément... Et bah, elle a encore plus de sens. Elle est, c'est assez fou, quoi.
7: Voici le premier tube de Zaz sur Vivacité, Je veux.

0: Zaz est votre invité jusqu'à 19h sur RTBF Vivacité. On va la retrouver dans une poignée de minutes avec Animaux Fragiles. Vous connaissez ce duo avec Icar et petite surprise, puisqu'Icar signe les paroles, mais la musique, elle a été composée par l'une de nos compatriotes, à savoir Axel Red. Avant de retrouver Bruno et Zaz, il y aura Pia et Dans ma tête.
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0: jusqu'à 19h. Zaz est votre invité ce vendredi sur RTBF Vivacité. On la retrouve immédiatement avec une pointe de belgitude, puisque Axel Red fait partie de la chanson Animaux Fragiles. Elle a signé la musique et c'est Icar qui a signé les paroles. On retrouve Zaz au micro de Bruno Tumers. Alors, comment ça se passe sur nos routes ce soir? On va poser la question immédiatement à Pascal Laroche.
1: Oui, Stéphane. On est parti sur la Nationale 4 avec un accident à hauteur de Pessou en direction de Marchand-Famenne. Il y en avait un autre, un tout petit peu plus bas, venant de Namur. Et maintenant, c'est Pessou qui est concerné vers Marchand-Famenne. Le véhicule accidenté est immobilisé en bande de gauche. La situation est dangereuse. Faites attention. Sur le 42, on a eu pas mal de ralentissements sur le 42 à hauteur de Sambreville en direction de Mons. La faute à un véhicule en panne tôt cet après-midi, mais également à un chantier un tout petit peu plus loin. Il y a toujours 10 minutes pour traverser cette perturbation. On va un petit peu plus loin maintenant, dans l'autre sens, venant de la frontière française, venant de Valenciennes vers Mons, vous perdez toujours 20 minutes entre Autrage et Jemep. Et puis ici, vous êtes en province de Liège pour le moment. Là aussi, c'est assez compliqué depuis tout à l'heure, avec une perturbation à traverser, 25 minutes hein, quand même, à partir de l'échangeur de Loncin jusqu'à Rocourt, vers la frontière allemande. Et si vous arrivez de la frontière allemande, eh bien, vous patientez quand même 15 minutes encore entre Barchon et Herstal-Haut. C'est en direction de Bruxelles. Bruxelles, on y va tout de suite. Et là, ça roule quand même beaucoup mieux sur le ring de Bruxelles. Les retards ne dépassent plus maintenant les 5 minutes. Et côté SNCB, eh bien, pas de souci majeur à vous signaler. Tout roule.
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3: Fragile, c'est le duo avec Icar qu'on adore. Pourquoi avoir dit oui à cette collaboration avec Icar?
4: En fait, il est arrivé, on s'est rencontrés. Il était dans un concert avant moi. C'était une période où il allait pas très bien. On a fait exactement la même chose, c'est-à-dire qu'on avait mis des béquilles en place, mais qui étaient des béquilles qui nous enfermaient et qui nous aidaient pas du tout. Et on a tous les deux décidé d'arrêter ça et d'affronter et de voilà d'être dans la vie quoi. Et quand il m'a proposé cette chanson, c'était une évidence, en fait. Il y avait quelque chose qui connectait. On se ressemblait, ça connectait. Et la chanson, je la trouvais hyper belle. Et après, en studio, tu vois, j'ai fait les « ah, ah », on a fait l'arrangement, tout ça. Enfin, c'est... Voilà, c'était... J'ai pas trop réfléchi, en fait. C'était tout de suite... Moi, je marche à l'instinct, donc il y a quelque chose qui me dit oui. Bah, j'y vais, quoi. Je vais pas réfléchir 10 000 ans.
3: Par le passé, Icar, vous avez déjà offert une chanson. Ouais. Zaz, c'est celle-ci, « Si jamais j'oublie ».
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0: Vous vous connaissiez à l'époque?
1: Non.
0: Non.
1: Tu sais, il est très instinctif lui aussi. Il est, c'est un rêveur, il connecte des trucs. Ouais, si jamais j'oublie, en plus c'est une chanson qui marche très bien à l'étranger, en Pologne, elle a cartonné, au Québec, dans d'autres pays aussi. Enfin, c'est une chanson qui est emblématique de mon répertoire et elle allume les gens aussi, pareil, d'une autre manière que je veux. Mais il y a quelque chose, dès qu'on l'a fait, c'est les gens, tu sens vraiment l'énergie du public qui fait. C'est hyper agréable.
0: Animaux fragiles, le public ne le sait peut-être pas, mais la chanson est un peu belge parce que la compositrice, c'est Axel Red.
1: Et oui.
0: Vous vous êtes rencontrés
1: avec
0: Axel?
1: Oui, on s'est rencontrés. Et c'est quelqu'un que j'aime beaucoup, qui est très simple aussi, qui a une sensibilité aussi très, très. Enfin, elle a une très grande sensibilité et elle a un sens de la mélodie qui est extraordinaire. Ouais. Oui. Superbe artiste.
0: Et c'est vrai qu'il y avait tout un album en duo hein, qui était prévu entre Icar et Axel Red. Et puis finalement, cet album ne s'est pas fait. Et lui a appelé différents artistes qui le touchaient pour partager.
1: Ouais, je sais que cet album, ça a été vraiment pour lui un départ, quoi, quelque chose, un redépart en fait. C'est un phénix. Donc je pense qu'il a un peu. On se ressemble beaucoup, c'est-à-dire cette capacité à mourir et à renaître. D'ailleurs, dans l'album, il y a cette chanson incroyable aussi qui s'appelle « On peut comme ça ». C'est un de mes titres préférés de l'album.
0: « Animaux fragiles » a été un très gros succès radio. Comment vous le vivez quand une chanson rencontre comme ça tellement les programmateurs radio et donc le public?
1: Ouais.
0: C'est une forme de récompense pour vous?
1: Je sais pas. C'est hyper gratifiant. Enfin, on est heureux. On est heureux que quelque chose puisse toucher le cœur des gens et qu'ils se l'approprient et que d'un coup ça leur fasse du bien et puis après nous quand on la chante sur scène, il y a quelque chose il se passe quelque chose en fait, d'un coup il y a une excitation, un engouement et tu le sens quoi, les chansons qui marchent, elles,
0: il y a une énergie qui arrive du public.
1: Ouais, c'est ouais. Ça en fait. Et du coup, on est en communion et puis les gens la chantent par cœur. Donc je me rappelle c'était Gianni qui m'avait dit ça et une autre personne m'a dit je rêve d'avoir mon répertoire, c'est les artistes qui sont pas encore connus ou enfin en tout cas qui sont pas installés, qui ont pas la chanson qui les a fait connaître. Il me dit je rêve d'entendre les gens chanter ma chanson, tu sais, les mots quoi. Et c'est vrai que c'est galvanisant.
0: Galvanisant.
1: Ouais. Oula, je l'ai placé celui-là. Ça fait quelque chose en fait. Ouais, on est en communion, on est ensemble, on se comprend. Ça résonne, quoi.
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0: Charlotte dans un instant sur Vivacité.
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0: Mr. Know-It-All, c'était Teddy Swims. Très bonne soirée, bon week-end, merci d'écouter Vivacité. Dans quelques instants, et même tout de suite, on va retrouver Bruno avec son invité du jour. C'est Zaz que l'on retrouve immédiatement avec le titre Ébloui par la nuit. Et c'est aussi une belle rencontre, sa rencontre avec Raphaël, qu'elle nous dévoile tout de suite.
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2: Alt en 2010, premier album, hein, c'est l'album où il y a Je veux, mais il y a plein d'autres succès, hein, notamment Ébloui par la nuit.
3: Ouais.
2: Moi, j'ai toujours trouvé ce texte très mystérieux. Qu'est-ce que vous vous y mettez quand vous l'interprétez ?
3: J'ai un passif avec la drogue. Quand j'étais ado, très très jeune, je me suis mise, j'étais pas bien, donc en fait puis j'étais un peu kamikaze moi, donc
2: il fallait tester.
3: Et puis j'allais pas bien, donc je m'entourais aussi, enfin on se ressemblait tous, on n'était pas enfin voilà, tu prends pas de la drogue si t'es bien. Après l'alcool c'est une drogue hein, pour moi. On n'est pas tous fait pareil. Moi je pars tout de suite dans l'excès. Je suis quelqu'un d'intense, d'absolu, et quand j'aime quelque chose, j'ai envie de le faire tout le temps, et je sais pas m'arrêter. Et je suis addict en fait, et je pense que mon cerveau a pas les mêmes. Et donc tout de suite ça devient beaucoup beaucoup, et puis quand t'es pas bien et qu'en plus en fait à l'adolescence tu te construis, enfin c'était le chaos. Et moi ça fait 5 ans que j'ai décidé d'arrêter l'alcool et toutes les drogues dures. J'avais arrêté vers 21 ans parce que j'ai mon gars de l'époque qui est mort, et du coup ça m'a fait avoir une autre ligne de vie. Je raconte des choses super intimes hein. Je sais pas si je les ai déjà racontées, mais Ébloui par la nuit, elle racontait ça. Elle raconte le gars qui attend son dealer, en fait. Et j'ai vécu... Après, je peux pas tout raconter, mais j'ai vécu énormément de choses. Et je suis miraculée, quand même. Donc, c'est pour ça aussi qu'aujourd'hui, peut-être, j'ai envie de raconter un peu plus mon histoire. Je me dis que peut-être, ça peut aider des gens qui sont sur ce parcours-là et qui... C'est terrible d'être dans la drogue, mais c'est terrible d'être témoin de ceux qui sont dans la drogue. Je veux dire, quand t'es une maman ou des amis, ou enfin, je sais pas, ou ta sœur, ou ton, c'est terrible en fait. Ça va dans le mur. Hein.
2: Ébloui par la nuit, c'est une chanson qui est écrite et composée par Raphaël, que l'on retrouve sur ce nouvel album Sain et Sauf.
3: Ouais.
2: Zaz, c'est vous qui avez eu envie de retravailler avec lui ?
3: J'adore Raphaël, j'adore sa poésie. Il a vraiment quelque chose qui est unique à lui. Il se passe quelque chose quand on est tous les deux. Il y a quelque chose de l'ordre de la magie onirique. Il y a quelque chose que je perçois de lui qui est je peux même pas l'expliquer avec des mots, en fait. Sa manière même de composer, ou même de sa créativité, elle est particulière. Il me fascine, même, parce que je suis très empathique, je capte beaucoup de choses, j'arrive à voir souvent l'inconscient. Et chez lui, il y a quelque chose qui est vraiment particulier.
2: Vous avez toujours écrit et composé vous-même, mais toujours aussi fait appel à des collaborateurs extérieurs.
3: Ouais.
2: C'est pour enrichir l'univers ?
3: Je pense que j'ai pas la facilité de composer. J'ai des blocages, en fait. Et puis, il y a des périodes, par exemple, sur le premier album, j'ai beaucoup plus écrit. Je parle beaucoup. Tu vois que je parle beaucoup.
2: Ah bon ?
3: et je suis très précise, je définis beaucoup les choses, et c'est important pour moi de préciser. Donc, en fait, quand je suis avec les auteurs-compositeurs, ce sont mes mots. Et donc, ils reprennent aussi mes mots. Et voilà, donc c'est vraiment un travail en collaboration. Je vais avec les gens, je prends les chansons, parce qu'il y a mon instinct, où d'un coup, ça rentre dans mon énergie. Ça rentre dans mon énergie et dans mon inconscient et dans ma manière de voir, dans mes fréquences, en fait. Je sais pas comment expliquer mieux. Pour moi, tout est fréquence, quoi. Moi, Raphaël, il y a plein de gens qui me disent « Je comprends pas ces textes, je comprends pas... »
2: C'est très obscur.
3: Moi, je comprends pas ça, en fait. Moi, je dis « Mais c'est très clair, ce qu'il dit. Moi, je comprends exactement, c'est même pas des métaphores. J'entends tout ce qu'il dit, quoi. »
2: C'est des images, plutôt.
3: Oui, mais moi, j'entends plus que je vois tout toute la psychologie qu'il y a derrière, tous les, tu vois, moi j'entends tout ça, donc pour moi c'est pas du tout abstrait. Je peux comprendre, mais pour moi ça, je capte exactement le sens. Et c'est ce que j'adore aussi, parce que d'un coup chacun va aller chercher ce qu'il veut. Par exemple, Ébloui par la nuit, il y a énormément d'enfants qui chantent cette chanson. On aime les choses intenses, on aime les choses qui sont puissantes et qui sont vraies. On a besoin de ça. En petit, on sent déjà ça. Ébloui par la nuit.

0: So Easy to Fall in Love, c'était Olivia Dean ce vendredi soir. Dans quelques instants, la suite des programmes sur Vivacité. Merci de nous écouter. Demain, on va se retrouver avec Jonathan Serrada, soyez là, si vous êtes un peu chineur, brocanteur, puisque nous serons en direct de la brocante de Templou. Eh oui, entre 10h et midi pour nos chansons ont une histoire.
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0: Il est 19h. Bon début de soirée à tous. Julie Buron pour ce journal. C'est une décision de justice qui a provoqué de vives réactions hier au tribunal correctionnel de Namur. Grégory Lenossi a écopé de 17 ans de prison et de 10 ans de mise à disposition du tribunal d'application des peines pour tentative d'assassinat sur son voisin. Il le suspectait d'abus sexuels sur son beau-fils de 6 ans. Au prononcé du jugement, des personnes dans la salle ont exprimé leur colère et injurié les juges. Si la peine est jugée trop lourde, le monde judiciaire défend plusieurs principes. Laurent Vandenberg.
1: Certains estiment que Grégory Lenossi a voulu protéger son beau-fils alors que la justice était trop lente. Côté judiciaire, on comprend la détresse, mais on défend unanimement un principe, celui qu'aucune justice ne doit se rendre soi-même. Christian de Valkener, président du tribunal de première instance de Namur.
2: Dire que la justice n'aurait pas réagi et que ça justifierait qu'on se substitue à la justice, pour moi, n'est pas audible. Si on estime que la justice est trop lente, on peut se constituer partie civile, on peut éventuellement faire une série de démarches vis-à-vis des autorités judiciaires si on estime qu'un dossier n'avance pas suffisamment, mais rien ne pourra jamais justifier que l'on puisse se rendre justice à soi-même.
1: La lourdeur de la peine est très critiquée. Selon maître Laurent Quénès, avocat et professeur de procédure pénale à l'ULB, cela peut s'expliquer par l'attitude du prévenu et son passé judiciaire.
3: Il a encouru une peine de 3 à 20 ans. Le fait qu'il était en état de récidive a probablement été pris en considération pour aller plutôt vers le haut que vers le bas. Les juges se sont dit, mais ce monsieur, il est fier de ce qu'il a fait. Il n'y a pas de remise en question, ou en tout cas pas suffisamment. Et d'ailleurs, il a mis en scène l'acte qu'il a posé.
1: Reconnu coupable de tentative d'assassinat, il peut désormais aller devant la cour d'appel. Face aux attaques du public ou de responsables politiques, l'avocat Laurent Quénès appelle au respect de l'indépendance de la magistrature.
0: La police d'Anvers a mis la main sur plus de 5 kilos d'or dissimulés dans une voiture de location. Une patrouille de lutte contre le trafic de stupéfiants avait remarqué ce véhicule immatriculé en Allemagne en raison de sa conduite suspecte. Elle l'a intercepté sur une grande artère d'Anvers. En fouillant les deux occupants de la voiture, les agents ont trouvé plus de 10 000 euros en espèces. Et puis dans la voiture, des documents faisaient référence à certaines quantités d'or. Les agents ont alors approfondi la fouille et dans une cachette aménagée, ils ont mis la main sur les 5 kilos d'or d'une valeur de 630 000 euros. Une enquête a été ouverte. Les deux hommes de 27 ans ont été arrêtés et déférés devant le juge d'instruction. Envisagez un plan B fin de semaine prochaine si vous devez prendre un bus en Wallonie. Des perturbations sont attendues sur l'ensemble du réseau des TEC les jeudis 27 et vendredi 28 août. Tous les syndicats ont déposé un préavis de grève après l'échec d'une conciliation sur l'octroi d'éco-chèques. Une réunion avec la direction est prévue début de

0: semaine prochaine, mardi précisément. Début de la troisième journée de la Pro League ce vendredi en football avec le Standard qui reçoit la Louvière. Après la déception liée à leur match nul face à Malines, les Liégeois ont à cœur de se rassurer chez eux à Sclessin. Le coach du Standard, Vincent Evrard, veut que ses joueurs se servent de cette déception pour réagir.
1: Ils n'étaient pas bien directement après le match, comme moi, comme tout le monde qui voulait gagner ce match à Malines. Mais dès mardi, voilà, on a débriefé et on a vite mis le regard vers l'avant, ce qui est le plus important. Je sens un groupe qui a faim et qui va tout donner pour gagner ce match. Ils l'ont montré contre Anderlecht, ils l'ont montré contre Gand, ils ont montré de nouveau ce qu'ils avaient déjà montré l'année passée, qui sont très très difficiles à battre. Donc il faut toujours aller bien travailler et très très bien jouer pour battre cette équipe de la Louvière.
0: Vincent Evrard, interrogé par Samuel Palermo. Et puis les Red Lions, les hockeyeurs de l'équipe nationale, entament ce soir leur deuxième phase de groupe à la Coupe du Monde qui se déroule à Wavre. Ils joueront dès 20h30 contre l'Australie avant de rencontrer l'Espagne dimanche. Nos Red Lions n'ont pas droit à l'erreur. Il faut gagner les deux matchs pour atteindre les demi-finales. C'est la fin de ce journal. Très bonne soirée à notre écoute.
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3: Comment ça se passe sur nos routes? On va le savoir avec Pascal Laroche. Des problèmes signalés sur la Nationale 4, Pascal.
4: Oui, tout à fait, parfaitement. C'est sur la N4 que ça se passe pour le moment. Entre Namur, Arlon et Luxembourg, donc vers le Luxembourg, vers Marchand-Famène, si vous voulez, à hauteur de Pessou, il y a un accident. Pessou, donc, la bande de gauche est obstruée. Et attention, parce que le véhicule accidenté se trouve immobilisé donc sur cette bande de gauche. Et donc, la situation est dangereuse à l'approche de cette perturbation. Faites attention, Pessou, Nationale 4, vers Marchand-Famène. Et puis sinon, en termes de fil, on en a toujours, malheureusement. Oui, notamment du côté de Liège. Là encore, à partir de l'échangeur de Loncin, lorsque vous arrivez de Bruxelles et que vous roulez en direction de la frontière allemande, eh bien, vous perdez encore 20 minutes jusqu'à Votem à peu près, même un tout petit peu plus loin. Et dans l'autre sens aussi, ça ralentit entre Schérat et Herstal-Haut en direction de Bruxelles, cette fois en provenance de la frontière allemande. Vous perdez 10 minutes pour le moment. On va carrément de l'autre côté. Du côté de Mons maintenant, à l'approche de Mons, avec la frontière française derrière vous, vous allez arriver à Saint-Guilain et vous allez perdre 15 minutes entre Autrage et Jemap, un trafic perturbé avec une vitesse moyenne de 30 km/h. Puis on termine avec le ring de Bruxelles. Et là, il n'y a pas grand-chose à dire. Ça roule plutôt bien. On va quand même noter ces 5 minutes à partir de Kreinem en direction du carrefour Léonard pour passer les 4 bras de Tervuren. Sinon, pour le reste, eh bien, ça roule. Prudence, bonne route.
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3: Bonsoir, bienvenue sur Viva Sport. Le sport sera bien au programme ce soir, mais pas pour tout de suite. En foot, la troisième journée du championnat de Pro League débute ce soir avec le premier derby wallon de la saison. Le Standard reçoit la Louvière. Le coup d'envoi sera donné à 20h45. Nous rejoindrons tout à l'heure Pierre Capard et Franck Peterken qui nous commenteront cette rencontre. Nous suivrons également de près le hockey et la confrontation entre les Red Lions et les Australiens en Coupe du Monde. Christophe Reculé nous racontera tout cela à partir de 20h30. Bref, on a encore un petit peu de temps pour vous. D'ici là, on va faire le plein de musique.

0: Eh bien, nous, on dit oui, oui, oui à Camélia Jordana. C'était Non, non, non. Un titre sorti en 2010. Et juste avant, Alex Warren, Fever Dream.
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Il y a quelques minutes, on avait Camélia Jordana, ex-nouvelle star, ici une ancienne de la Starac. C'était déjà il y a 25 ans. Tout de même, je traîne des pieds, Olivia Ruiz. Et juste avant, Lost Frequencies avec Reality sur Vivacité. Poursuivre, Teddy Swims, Mr. Know-It-All.

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0: peu de guitare sur Vivacité, ça fait du bien. Gossip, Heavy Cross, et juste avant, on était plutôt dans une ambiance synthé avec Zao de Sagazan, la Symphonie des Éclairs, extrait de son premier album en 2003. On attend le suivant avec impatience.
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0: Il y avait Alicia Keys, No One et Survivor, et puis Weekend à Rome. Le titre qui a fait connaître Étienne Dao, c'était en 1984, avec une certaine Lio dans les cœurs.
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début de soirée en musique sur Viva, le sport, le foot et le hockey. On en reparlera après 20h. Il y avait Sina Spiro avec Material Lover. Et puis vous venez de l'entendre, Taylor Swift, The Fate of Ophelia. Et pour la suite, que diriez-vous d'un peu de French Touch, histoire de bouger un petit peu.

Un hymne de la French Touch, Stardust Music Sounds Better With You. Il y a un instant, Ray, Where Is My Husband? Et c'est Madonna qui va vous emmener jusqu'aux infos de 20h avec Bring Your Love. On va se retrouver juste après pour évoquer la soirée foot et hockey avec Standard La Louvière et Belgique-Australie, les deux rendez-vous de ce soir.

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1: Madame, Monsieur, bonsoir. Des nuages et des averses sur l'ensemble de notre royaume. Mais ce soir et cette nuit, c'est surtout dans l'est du pays que l'activité est la plus forte avec localement.

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0: Il est 20h. Bonsoir à tous, Julie Huron pour ces informations. Le point sur la situation dans les Hautes-Fagnes. L'incendie est désormais sous contrôle. Une amélioration qui ne veut pas dire que l'on peut se rendre dans les zones touchées. Les autorités insistent, il s'agit de respecter les interdictions en vigueur. Ça veut dire ne pas se rendre dans la zone touchée, même si on ne voit plus de fumée ou de flammes. Plusieurs routes restent encore fermées à la circulation et l'accès au canton forestier de Verviers, Malmedy et Elsenborn sont toujours formellement interdits. Le décès de Jacques Van Gompel, ancien député socialiste et surtout ancien bourgmestre de Charleroi. C'était dans les années 90 et 2000, et notamment au moment des affaires qui ont touché le PS Carolo. Dans ce cadre, il sera inculpé et écopera d'une déclaration de culpabilité sans peine avant d'être réhabilité. C'était il y a 5 ans. Jacques Van Gompel était instituteur de formation. Il avait 79 ans. Plus de 40 000 préservatifs non conformes ont été vendus en ligne ou en pharmacie en France, majoritairement par internet d'ailleurs, via des sites asiatiques. Les marques concernées sont Fraidebae, Okamoto, Sagami ou encore Mylubi. Les autorités françaises recommandent aux utilisateurs de ces préservatifs de faire un dépistage des infections sexuellement transmissibles et de réaliser un test de grossesse si un retard de règles est constaté. Début de la troisième journée de la Pro League ce vendredi avec le Standard qui reçoit la Louvière. Coup d'envoi dans trois quarts d'heure. Cyclisme, le Français Julien Alaphilippe, 34 ans, a officiellement annoncé la fin de sa carrière de cycliste professionnel ce vendredi sur les réseaux sociaux. Double champion du monde en 2020 et 2021. Il a aussi remporté, entre autres, trois fois la Flèche Wallonne, Milan-San Remo, la Classique de Saint-Sébastien, l'Estrade Bianche, le Grand Prix de Québec, ainsi que six étapes du Tour de France, une du Tour d'Italie et une du Tour d'Espagne. Enfin, Yannick Sinner ne participera pas à l'US Open de tennis qui démarre le 30 août prochain. Le joueur italien, numéro 1 mondial, est blessé au genou. Yannick Sinner n'est plus apparu sur le circuit depuis sa victoire à Wimbledon le mois dernier. C'est tout pour ces informations. Merci de nous écouter.
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2: Pascal Laroche vous informe de vos conditions de circulation. Quelles sont les nouvelles, Pascal, du côté de la Nationale 4?
3: Eh bien, une chaussée inondée en direction de, dans les deux directions d'ailleurs, hein, de toute façon, quoi qu'il en soit, à hauteur d'Amptine. Donc, Amptine, Nationale 4, dans les deux sens. Le passage est difficile à hauteur de la borne kilométrique 82. Nous montons sur le ring de Bruxelles maintenant, avec, toujours, je regarde pour retrouver l'information, ce véhicule en panne sur le ring, donc, à hauteur de Grimbergen. C'est en direction de Waterloo, la bande d'accélération est obstruée. Et puis on revient sur la Nationale 4 avec cet accident qui vient de survenir à hauteur de Pessoux. Il est toujours en cours en fait, hein, cet accident depuis tout à l'heure. Et c'est en direction de Marchand-Famène, la bande de gauche est obstruée, situation dangereuse. Le véhicule accidenté est immobilisé en bande de gauche. Soyez prudents, bonne route, à bientôt.
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2: Ravi de vous retrouver pour ce nouveau numéro de Viva Sport Standard de Liège, la Louvière en foot et Belgique-Australie en hockey. C'est ce qui vous attend pour cette soirée sur Viva. On retrouvera nos différents commentateurs sur place d'ici quelques minutes. Avant cela, on va écouter un petit peu de

0: Dracula, c'était les Australiens de Tame Impala. Puis à l'instant, on revient chez nous avec Angèle. Dis-le, extrait de son troisième et prochain album, Instinct, Instinct. Et on connaît depuis quelques heures sa date de sortie, ce sera le 16 octobre.
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0: La troisième journée de championnat de Pro League débute ce soir avec le premier derby wallon de la saison entre le Standard et la Louvière. Et ça tombe bien, pour commenter cette rencontre, nous avons deux wallons, eux aussi, et même deux liégeois, en l'occurrence Pierre Capard et Franck Peterken. Bonsoir les amis.
2: Bonsoir Manu.
3: Bonsoir Manu. Mais alors, deux liégeois, mais évidemment, nous sommes absolument incorruptibles. Mais
0: évidemment. Évidemment.
3: Ça n'a rien à voir.
0: Absolument.
2: Ben oui, c'est une affiche intéressante ce soir ici, hein, entre le Standard et la Louvière, deux clubs wallons, vous l'avez dit Manu, troisième journée de championnat, et deux clubs, Franck, qui n'ont pas spécialement bien démarré la compétition, pas encore de victoire ni pour le Standard qui reste sur deux partages, ni pour la Louvière avec deux défaites consécutives.
3: Hein. Oui, c'est vrai, et d'ailleurs les destins sont un peu liés parce que elles ont souvent proposé des bonnes choses, ces deux équipes depuis le début du championnat, au niveau du contenu. Elles ont souvent mené aux avant de se faire rattraper dans les derniers instants. Donc voilà, et pour l'instant, ben, au niveau comptable, forcément, ça ne fait pas vraiment les affaires ni de la Louvière ni du Standard. Forcément, seulement deux petits points du côté du Standard, zéro du côté de la RAL. Et c'est vrai qu'en début de saison, on a envie de se rassurer d'un côté comme de l'autre.
2: Oui, d'autant plus qu'on le sait, hein, les playoffs ont disparu. Le Standard a des ambitions, terminer dans le top 5. La Louvière, des ambitions plus modestes, hein, se maintenir, vivre une saison tranquille au sein de l'élite du football belge. Mais c'est vrai que les points perdus ne se rattrapent pas facilement, pas comme l'année dernière. Rappelez-vous, on divisait les points par deux, etc. Voilà. Donc ici,
3: c'était très loin tout ça.
2: En tout cas, au Standard, les supporters du Standard détestaient les playoffs. Hein. Eux, ils étaient contre ça depuis longtemps. Est-ce qu'on va le regretter ou pas? Ça, on le saura dans les prochaines semaines et les prochains mois. En attendant, effectivement, le Standard a concédé deux partages, pour parler des Liégeois, avec un partage ici à domicile face au Cercle de Bruges il y a 15 jours. Le Standard, qui, vous le disiez Franck, a mené au score, s'est fait rejoindre à la 88e. Et la semaine dernière, c'est pire encore. Oui. Le Standard menait 1-3 avant de concéder deux pénalties en toute fin de match et même dans les arrêts de jeu.
3: Oui, et une rencontre dont on a encore beaucoup, beaucoup parlé après le coup de sifflet final, la fameuse troisième mi-temps, et même au-delà, puisqu'on l'a entendu, hein, Monsieur Lardo, le responsable de l'arbitrage, s'est exprimé en estimant que la deuxième décision, notamment celle qui a fait le plus parler, vous vous souvenez, hein, ce contact entre l'attaquant de Malines et Mathieu Epolo, et bien que ça avait été une bonne décision. Ça a amené une réaction assez virulente d'ailleurs de la part de Marc Wilmot, qui a dit que c'était à la limite de la faute professionnelle d'aller affirmer cela. Voilà, il y a du rififi autour de tout ça. On a le sentiment que le Standard, en tout cas, va aborder aujourd'hui la rencontre le couteau entre les dents, en espérant aller chercher sa première victoire de la saison.
2: Oui, et à ce propos-là, eh bien, cette semaine, il y avait une conférence de presse, c'était il y a deux jours, et Vincent Devoir, on lui a posé la question d'ailleurs, on lui a demandé si il n'était pas un peu sous pression, en tout cas le Standard, après ces deux partages face à des équipes, le Cercle de Bruges en tout cas à domicile, Malines, c'est toujours compliqué, on le sait, mais deux équipes qui semblaient quand même à la portée des Liégeois, si l'équipe n'était pas sous pression au moment d'affronter donc la Louvière. Je vous propose d'écouter Vincent Devoir.
4: Oui, après voilà, avoir le stress sur les épaules, je pense qu'au Standard de Liège, tu le sens toujours un peu. Même quand tu gagnes ou tu as fait une série, c'est vrai que tu es un peu plus sous pression pour prendre cette première victoire sur laquelle allez, tout le monde veut le prendre. On le mérite aussi. Après, c'est dans nos mains. Je pense qu'il faut se relever très très vite. Il faut récupérer de ce match, enlever les frustrations, apprendre de nos erreurs et très très vite avoir le regard vers l'avant, parce que encore une fois, à nous de donner à que c'est encore une fois quelques buts, parce qu'on marque quand même 5. C'est juste un peu plus fermé sur des moments critiques derrière, continuer à grandir.
2: Oui, effectivement, continuer à grandir. C'est vrai que le Standard, Franck, marque facilement. Hein. 5 buts, ce n'était pas le cas la saison dernière, ni la saison précédente, encore moins. Mais le Standard encaisse beaucoup aussi. Hein. 5 buts, c'est beaucoup en 2 matchs.
3: C'est tout le paradoxe. Hein. 2 buts pour Ayenza lors du premier match, 2 buts pour Abid lors du deuxième match. Engen a aussi marqué. Ça veut dire que toute la ligne offensive a inscrit au moins un but déjà après 2 matchs. Ça, c'est le côté positif. Et puis à côté, il y a les erreurs quand même dans la défense du Standard qui se montrent friables. Et puis, cette espèce de syndrome qui semble vouloir s'installer avec une équipe qui ne parvient pas à finir ses matchs. On rappelle hein, que le 2-2 face au cercle intervient à la 88e minute, que Malines a inscrit ses 2 buts, un à la 89e et l'autre à la 112e minute. Donc voilà, le Standard pour l'instant propose des bonnes choses, mais ne parvient pas à finir le boulot. Ce sera la mission de ce soir, évidemment.
2: Ouais, c'est là que le bas blesse effectivement. La bonne chose, la chose positive, c'est que le Standard se crée des occasions. Ouais. Et donc, Vincent va relativiser en disant ça va finir par rentrer. Il faut régler la mire, mais il est temps effectivement. Et on va écouter à ce propos-là aussi un des nouveaux venus cette saison, le français Ryan Tousgard, qui vient de la Ligue 2 française. Un bon vivier hein, pour le Standard d'aller chercher des joueurs en Ligue 2. On l'avait vu l'année passée d'ailleurs aussi, et encore cette saison. Et on lui a demandé, bah, tiens, a priori, ça semble quand même des adversaires à la portée du Standard ici, mais contre la Louvière, on n'a pas le choix, on doit gagner. On écoute Ryan Tousgard.
5: Alors on a un match pour se rattraper encore ce week-end, donc on va essayer de tout faire pour remporter ce match et essayer d'apprendre des erreurs du passé. On va mettre beaucoup de connexions dans nos passes, à faire bouger leurs blocs, aller super vite d'un côté à l'autre. Après, on est des joueurs, je trouve que ça joue bien, donc il va falloir être à notre meilleur niveau, trouver des bonnes relations dans le jeu et mettre vraiment du rythme. Et au bout d'un moment, si c'est une équipe qui se met à beaucoup défendre, on va devoir exploiter les brèches qu'ils vont nous laisser. Et voilà, on va essayer de remporter ce match. Et en tout cas, on va tout faire pour.
2: Voilà, des propos recueillis par Samuel Palermo. Ben, on a écouté des réactions du côté du Standard. On a parlé du Standard. Mais la Louvière, là, effectivement, il y a des choses à dire aussi, hein, Franck, puisque 2 défaites, alors que les Loups ont à chaque fois mené aussi au score à Anderlecht. Dépassement délicat. Et ils ont pris un but aussi en toute fin de match à Anderlecht.
3: Oui, effectivement. Hein, ils ont mené 0-1 face à Anderlecht avec un garçon qui manifestement sait marquer des buts. Moustapha Issa, il a inscrit un but contre Anderlecht. Il a inscrit un but contre Gand. Donc là aussi, il y a de bonnes entames, il y a de bonnes choses qui se mettent en place sous la houlette de Edouard Steele, mais on parvient pas, encore une fois, à finir le job. Alors, c'est vrai que le début de championnat de la Louvière, Anderlecht et Gand, ce sont quand même 2 équipes qui font partie du haut du panier en Belgique. Le programme était costaud.
2: Et le Standard, après.
3: Et voilà le Standard en numéro 3. Le début de saison pour Edouard Steele et la nouvelle mouture de la Louvière était quand même particulièrement costaud. Mais voilà, la Louvière, on le sait, est capable d'embêter n'importe quel l'équipe. Ils vont tenter de le faire aujourd'hui ici du côté de Sclessin.
2: Ouais, ils ont peut-être les moyens. L'année passée, on rappellera que la Louvière était venue aussi partager l'enjeu à Sclessin en marquant en fin de match. Donc une équipe difficile à manœuvrer. Anderlecht a eu des problèmes. C'est Bertaccini à la 89e qui a donné la victoire à Anderlecht. Alors que la Louvière, là, s'est contentée de défendre. Par contre, la semaine dernière, contre la Gantoise, on a vu un autre visage des Loups qui auraient mérité l'emporter face à la Gantoise. Mais ce n'est pas le cas. Donc, malheur au vaincu ce soir, j'ai envie de dire, parce que les deux équipes doivent, le Standard doit l'emporter. À mon avis, la Louvière avec un point serait déjà pas mal ici en terre liégeoise.
3: Ah, c'est clair que si une des deux équipes est battue ce soir, eh bien on pourra dire après 3 rencontres qu'elle a manqué son début de saison. Et vous pouvez prendre cette possibilité d'un côté comme de l'autre. Ce sera le cas pour le Standard. S'il n'y a pas une victoire après les 3 premiers matchs, dont 2 matchs à Sclessin, on pourra dire début de saison manqué. Et du côté des Loups, forcément, s'ils sont battus avec un 0-9, on va peut-être déjà parler de crise. Vous savez que c'est un mot qu'on emploie très vite.
2: Et ça va très vite,
3: très tôt. Et voilà, il faudra quand même se souvenir de ce qui aura été proposé et du calendrier de la RAL. Est-ce qu'on y va pour les compos ?
2: Ça vous dit ? Allons-y. Et je vous laisse l'honneur, Franck. Vous pouvez commencer avec forcément le Standard ici qui évolue à domicile. Il n'y a pas trop de changements par rapport à la semaine dernière.
3: Alors déjà, je reconnais votre amabilité de me laisser le Standard. Alors, il y a effectivement Henry Lawrence qui finalement trouve sa place dans le 11. Pourquoi ? Eh bien parce que le capitaine Marlon Fossé, que l'on savait incertain, et bien finalement est sur le banc, donc pas apte à débuter la rencontre. On verra en cours. On rappelle que Marco Ilaï Maritra est out pour cette rencontre. Ça donne donc le 11 suivant avec Mathieu Epolo, pour l'instant toujours au Standard. On sait qu'il est convoité, il sera bien dans les buts, avec une défense articulé donc avec Lawrence qui va arpenter le côté droit, Mortensen le côté gauche, et puis l'axe défensif Karamoko Autokit. Au milieu, on va retrouver un trio avec Nielsen, Tousgaard et Trouillet, donc les deux nouvelles recrues là, Trouillet et Tousgaard, qui sont en train de se faire une place petit à petit dans l'équipe. Et puis devant, un trio d'attaque, et on l'a dit, ils ont déjà tous les trois au moins inscrit un but cette saison, Ayenza, Abid et Nguené. Voilà pour le 11 du Standard.
2: Ouais, c'est une équipe qui ressemble assez fort, à part les deux recrues françaises, hein, Trouillet et Tousgaard, au 11 de l'année dernière. Hein.
3: Et ça, c'est très important, ce que vous soulignez, parce que c'était vraiment l'objectif de la politique de Mark Wilmots. On arrête ces systèmes de prêt, on arrête de recommencer des saisons avec 12 joueurs qui n'ont jamais vu la pelouse de Sclessin. On essaye de bâtir quelque chose. On est pour l'instant dans le projet du côté du Standard. Alors, la compo de la Louvière, Pierre, je vous la laisse, parce que je suis gentil aussi.
2: Merci, Franck. Mais en parlant de projet, là c'est un peu différent à la Louvière, parce que 16 joueurs sont arrivés cette saison. 16
3: c'est
2: nouveaux
3: beaucoup, ça,
2: joueurs, c'est beaucoup. 14 départs, 16 arrivés, et il y aura encore des départs cette semaine, hein. Donc l'équipe, par rapport au Standard qui a très peu changé, hein, on le disait, 9 joueurs étaient déjà là, du 11 alignés ce soir la saison dernière. Du côté de la Louvière, eh bien il n'y en a que 4 qui étaient là la saison dernière, du côté des Loups, avec un nouvel entraîneur aussi, hein, Edouard Steele, on l'a dit, et l'équipe aligné ce soir. Par rapport à la semaine dernière, il y a un changement aussi, comme au Standard, hein, on parlait de Fossi qui remplace Lawrence qui remplace Fossi. Et bien du côté de la Louvière, un changement, c'est Lamego qui remplace Nkoa, qui s'est blessé cette semaine à l'entraînement. Autrement, Edouard Steele fait confiance au 11 qui a fait bonne figure, qui a laissé une très bonne impression malgré la défaite contre les Buffalo. Dans les goals, c'est le gardien Marcos Peano qui pourrait lui peut-être encore partir avant la fin du mercato. Si on parlera tout à l'heure du mercato aussi, du Standard, c'est pas terminé. En défense, on retrouve donc Lamego, Oku et Faye. Sur les flancs, Delos, sur le flanc droit,
3: oui.
2: Delos.
3: C'est là Delos.
2: Shaquille, c'est là Kedos, vous avez vos références aussi. Shaquille, un nom, un prénom de basketteur, oui. Mais c'est un joueur de foot. Hein. Shaquille Delos sur la droite. À gauche, Lutonda, lui, il était déjà là la saison dernière. Dans l'entrejeu, Wade, c'est un Sénégalais, avec Koulibaly, un Malien qu'on a connu aussi en Belgique il y a quelques saisons. Il avait évolué au Berscott avant de partir à l'étranger. Et Tajawar, qui lui vient d'Anderlecht. Il était au RSCA Futures, et puis il a été intégré dans le noyau d'Anderlecht, mais il n'a pas joué. Et devant, deux nouveaux attaquants, donc Issa, on l'a dit, le Nigérian qui a déjà marqué à deux reprises, et puis Filet, un nom aussi prédestiné pour un attaquant.
3: C'est vrai.
2: Elias Filet, qui vient de Ligue 2 française. Voilà donc l'équipe alignée par Edouard Steele. Par contre, sur le banc, là, il y a des noms plus connus, quoique, je le disais,
3: il y a Courcoule. J'ai beaucoup son nom, Courcoule. Il est arrivé cette semaine. Et regardez, le petit clip de présentation est assez sympa sur les réseaux sociaux de la RAV.
2: Je vous laisse le suspense. Ligue 2 française aussi, hein, Courcoule, voilà. Marius. Courcoule. Eh bien, quoique non, il était à Angers. Mais il a été formé en Ligue 2 française. Angers est en Ligue 1, on le sait. Donc voilà pour l'équipe. Mais je pense, voilà, petit faux contact. Et donc, l'arbitre de la partie, et puis on va retourner chez vous, Manu. C'est monsieur Nathan Verbommen. On attend du monde ce soir à Sclessin. Le coup d'envoi, vous le savez, sera donné à 20h45.
0: C'est la Kélos, la grande vadrouille, bien sûr, hein, les amis. Hein. Oui, mais vous avez oublié le début. Exactement. De la phrase. Hein. Il faut d'abord dire, il n'y a pas d'hélice, hélas. C'est la Kélos.
2: C'est la Kélos. Exactement. Voilà. Exactement.
0: Allez, on vous retrouve d'ici 20 minutes, les amis, pour le coup d'envoi de cette rencontre entre le Standard et la Louvière, les Rouges ou les Loups. Début de réponse donc à partir de 20h45. Voilà pour le foot. On va s'intéresser aussi au hockey pour ce soir, avec la rencontre décisive entre les Red Lions et l'Australie. Une petite pause et on en reparle juste après.
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0: End of Beginning, c'était Joe.
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0: Après le foot, le hockey, chose première, chose due, Belgique-Australie, le premier match des Belges du deuxième tour, un premier match qui pourrait déjà être décisif. Christophe Reculé, qui est sur place.
2: Oui, bonsoir à tous. En effet, rencontre qui pourrait déjà être décisif. On rappelle un petit peu le postulat, c'est la deuxième phase de groupe de cette Coupe du Monde. Lors de la première, les Belges avaient fini deuxième derrière l'Allemagne contre qui elle avait perdu. Et dans cette deuxième phase, elle est toujours avec l'Allemagne, mais ne rejouera plus contre cette équipe, mais affrontera deux autres équipes issues d'une autre poule, en l'occurrence l'Australie et l'Espagne, pour essayer de rejoindre les demi-finales. Voilà, on a essayé de résumer ça le plus clairement possible. Mais donc, premier match ce soir face à l'Australie. Et en effet, même si ce ne sera pas tout à fait décisif, il serait bienvenu de gagner cette rencontre, puisque les Belges, dans tout ce règlement de cette Coupe du Monde, démarrent cette phase de poule 2 avec 3 points de retard sur l'Allemagne qu'elles ont affronté et perdu en groupe. Petite précision, il y a eu le premier match entre l'Allemagne et l'Espagne avant cette rencontre, et l'Allemagne a perdu face à l'Espagne. Ça a un petit peu rebattu les cartes, je ne sais pas si c'est très très clair, mais dans ce groupe. Donc, ce qui fait que ce soir, la Belgique n'est mathématiquement pas obligée de s'imposer pour pouvoir survivre dans cette Coupe du Monde, mais il serait évidemment très bienvenu de s'imposer face à cette équipe australienne pour totalement se relancer dans le groupe et tenter de décrocher un ticket pour les demi-finales. On rappelle que les deux premiers de cette poule accéderont donc au dernier carré. Voilà un petit peu pour les explications dans ce règlement un peu alambiqué de cette Coupe du Monde. Et les Red Lions qui sont quand même plutôt favoris dans cette rencontre, d'abord par leur classement mondial, parce qu'ils sont numéro 1 alors que l'Australie est dans le top 5. Et puis bien sûr parce qu'ils seront devant leur public ici à Wavre, puisqu'on rappelle que les Red Lions, s'ils vont jusque la finale, joueront toutes leurs rencontres ici en Belgique, dans cette Coupe du Monde co-organisée par notre pays et les Pays-Bas. Voilà pour le tableau, Manu.
0: Merci beaucoup, Christophe. On vous rejoindra régulièrement pour prendre un petit peu des nouvelles chaque quart temps. On va essayer d'aller voir ce qui se passe du côté de cette rencontre entre la Belgique et l'Australie. Je vous tiendrai de toute façon au courant de l'évolution du score.
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0: Deux titres qui sentent bon l'été, hein, et on en a un peu besoin ces derniers jours avec la pluie qui tombe à nouveau et les températures qui sont en baisse. Henri PFR, c'était cela, et puis à l'instant, Gordo et Rainer Zonneveld, Loco Loco.
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0: Puggy for a minute, et avant cela, Mylène Farmer en 1987, sans contrefaçon.
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0: Ils sont eux aussi sans contrefaçon au premier jour, et ce sont les authentiques Pierre Capard et Frank Peterken qui vont vous faire vivre ce soir la rencontre entre le Standard et la Louvière. C'est à vous, messieurs.
2: Oui, effectivement, et un stade de Sclessin qui n'est pas rempli, hein, mais malgré tout, il y a une très bonne ambiance avec un magnifique tifo, Franck. Hein.
3: Oui, effectivement, gros tifo de la part des supporters du Standard. On a un petit peu moins apprécié l'attitude des supporters de la Louvière, parce que pendant les échauffements, ils ont balancé 6 à 7 pétards. Mais alors, il y a pétard et pétard. Et là, je peux vous assurer que cela, il pétait fort. Et d'ailleurs, Jean-François Gillet, l'entraîneur des gardiens, a dû changer d'endroit pendant l'échauffement. Et je pense qu'il va entendre difficilement pendant de longues minutes. Bon, voilà, normalement, on rappelle que les engins pyrotechniques, normalement, sont interdits dans le stade. En attendant, pour l'instant, ce sont des fumis du côté des supporters du Standard, voilà, qui signale, et vous entendez, voilà. C'était le 8e pétard. Et puis on notera aussi ce moment d'applaudissement pour un vieux serviteur du club, un monsieur qu'on aimait bien, en plus on l'a souvent fréquenté, Robert Absolon, un des photographes historiques du Standard de Liège.
2: Oui, effectivement, il avait commencé sa carrière de photographe ici au Standard, c'est le photographe attitré, en 2001. Il a terminé en 2023, donc plus de 20 ans au service du club. Il était partout, il suivait l'équipe première, mais également le Standard féminin, les équipes de jeunes. Il était très apprécié et il nous a quittés cette semaine à l'âge de 79 ans, Robert Absolon, un fidèle serviteur du club de Sclessin.
3: Oui, et un vrai talent pour la photographie sportive, qui est un art particulier. On a pris de très bons photographes en Belgique d'ailleurs, dans cet art-là. Et puis Robert Absolon en faisait partie, et c'était un vrai amoureux du Standard. Le Standard qui lui a rendu hommage, et je pense qu'il va de nouveau y avoir
2: J'ai bien l'impression.
3: D'applaudissements en mémoire de Robert Absolon, puisque les deux équipes sont en train de se réunir bras dessus, bras dessous, pour honorer la mémoire de ce photographe. On va d'ailleurs se lever aussi, parce que c'était une vraie personnalité du Standard de Liège, Robert Absolon. On lui rend hommage également, vous entendez les applaudissements et 7 minutes de silence.
4: Chers amis supporters, c'est bien vouloir vous lever pour rendre hommage aujourd'hui à notre ancien photographe officiel, Robert Absolon.
3: Voilà, vous l'entendez, l'hommage de Sclessin, avec les applaudissements pour Robert Absolon.
2: Et avec la photo de Robert ici sur l'écran géant du stade. Effectivement, un moment d'émotion ici à Sclessin, et c'est respecté, il faut le souligner, par les supporters louvierois également.
3: Oui, c'est quelqu'un qui vraiment n'a laissé personne indifférent durant tout son passage ici du côté de Sclessin, Robert Absolon. Applaudi par tout le stade, véritablement. Une démarche, une allure qu'on n'oubliera pas d'ailleurs.
2: C'est clair, il était partout, hein. Tous les matchs à domicile, mais il effectue également les déplacements, la Coupe d'Europe aussi, quand le Standard joue la Coupe d'Europe, évidemment.
3: Et c'est assez rare, toute la tribune de presse est debout pour applaudir.
2: Merci Robert, effectivement, et le coup d'envoi qui va donc être donné dans quelques instants par monsieur Nathan Verbomen, le Standard qui évolue avec sa tenue traditionnelle, le rouge et le blanc, et les Louvierois sont en vert avec un contingent quand même assez important, et le supporter Louvierois qui a effectué ce déplacement ici dans la cité ardente,
3: qui sont de fervents supporters bruyants et qui manifestement ont une bonne fabrique de pétards du côté de la Louvière, parce que je vous assure que ça a pété quelques fois avant la rencontre. On va rappeler rapidement les deux compos, tandis que c'est Hamid qui va mettre le ballon en jeu. Monsieur Nathan Verbomen est en train de vérifier. Les assistants sont en place. Petit coup d'œil sur le chrono. Et c'est parti pour ce Standard. La Louvière avec, on le rappelle, du côté du Standard, Mathieu Epolo dans les buts. Une défense avec Mortensen, mais aussi Karamoko Otekit et Henry Lawrence, puisque Marlon Fossé, le capitaine, est blessé. Il est sur le banc. Au milieu, on va retrouver Nielsen, Tousgar et Trouillet. Et puis devant, trio d'attaque, Ayenza, Abit et Gwen. Et ils ont encore des pétards, les supporters de la Louvière. Alors, ils sont venus avec une grosse boîte. Je ne sais pas comment c'est passé cette affaire, mais à mon avis, on n'en a pas fini.
2: Ouais, c'est déplorable. On espère qu'il n'y aura pas trop de débordements, que ça va se calmer quand même. On entend l'ambiance, à la ferveur ici dans ce stade. Et c'est parti, on l'a dit. Alors la compo de la Louvière, dans les buts, le gardien argentin Marcos Peano. En défense, Lamego, Oku et Fay. Sur les flancs, Lutonda et Delos. Dans l'entrejeu, Koulibaly, Wade et Tajawar. Et puis devant, le duo d'attaquants composé d'Elias Filet et également de Issa, le buteur de la Louvière cette saison. La Louvière qui a fortement changé de visage. Et c'est le Standard qui est en possession du ballon.
3: Oui, qui a premier gros contact là-bas du côté de Mortensen. J'ai l'impression qu'il va y avoir de l'intensité dans cette rencontre avec Hautekeete. La Louvière avec ce 3 arrière et les deux latéraux très repliés. C'est quasiment une défense à 5 dans ces premières minutes. Avec un ballon qui transite au milieu du terrain dans les pieds de Tousgard. Tousgard avec Karamoko.
2: Ouais, le Standard qui va devoir essayer de contourner ce bloc, un bloc relativement bas. En tout cas, c'est le visage qu'avait proposé la Louvière à Anderlecht il y a deux semaines. Ça n'avait pas empêché les Loups d'ouvrir la marque. Rappelons-le quand même, le Standard ici essaie de contrer avec Tajawar. La Louvière qui, à mon avis, va surtout veiller à assurer ses arrières et procéder par contre-attaque pour tenter d'aller inquiéter Mathieu Epolo.
3: Ouais, c'est clair, les Loups vont essayer de mettre en place une grosse organisation défensive et puis profiter des transitions pour tenter d'aller apporter le danger. Le ballon dans les pieds de Peano qui allonge, duel avec Hautekeete notamment, récupération du côté du Standard. Mortensen vers Mathieu Epolo, tout de suite petit pressing des attaquants louviérois. Mathieu Epolo dégage mais il ne le fait pas très bien.
2: Non, ça arrive directement dans les pieds de Koulibaly, le métronome de cette formation louviéroise, et on va partir sur la droite. Oui, la Louvière qui va quand même, quand cette équipe en aura l'occasion, mettre le nez à la fenêtre, comme c'est ici le cas avec Wade. Il y a un manque d'automatisme aussi du côté des Loups. Ouais, un joueur qui glisse là, c'est Koulibaly, et le Standard qui peut repartir.
3: Ouais, Koulibaly qui rend le ballon au Standard, mais avec Abid qui parvient à déborder sur le côté gauche. Abid qui est pratiquement entré dans le grand rectangle, demi-tour, ballon vers Mortensen pour un premier centre vers la boîte, repoussé par la défense des Loups.
2: Ouais, la tête de coup effectivement, et c'est récupéré par Karamoko. On est entré directement dans le vif du sujet, hein. Le Standard qui prend son adversaire à la gorge et le ballon qui est sorti. Mais non, il y avait à mon avis un retour de hors-jeu effectivement, ce qui n'a pas échappé au corps arbitral. 2 minutes 50, 0-0 toujours, et pas de round d'observation. Directement le Standard qui prend son adversaire à la gorge. Généralement c'est l'inverse, le Loup qui prend à la gorge ses proies. Ici c'est le Standard qui joue à domicile aussi, et ceci explique cela,
3: hein. Ouais, avec un hors-jeu de l'autre côté, du côté de Mustapha Issa qui a Mustapha sur le dos. Donc peut-être qu'il préfère qu'on l'appelle Mustapha que Issa. En attendant, on l'a dit, hein, c'est un attaquant redoutable qui a déjà inscrit deux buts, les deux seuls buts de la Louvière d'ailleurs cette saison. Un but à Anderlecht, un but face à Gans. Ça n'avait pas permis à la Louvière finalement de s'imposer, avec une bonne action du Standard là-bas sur le côté gauche. Mortensen contré, ce sera le premier coup de poing de la rencontre en faveur du Standard.
2: Ouais, le centre du Danois contré par Wagan Fay, l'ex Cérésien, hein, et ce sera le premier corner de cette partie en faveur du Standard. Coup de coin qui va être habituellement cédonné par Kasper Nielsen. J'ai l'impression qu'ici c'est Tousgard. Oui, on a changé, c'est Ryan Tousgard qui va donner ce coup de coin.
3: Mais on le voit pas bien, c'est un petit peu dans l'angle mort par rapport à notre position dans la tribune de presse du Standard. C'est parti pour ce premier coup de coin. Ballon vers le point de pénalty, vers la tête de Karamoko. Et attention, attention à la transition des Loups, parce que ça joue très très très très bien là-bas. Il est parti, c'est Mustapha Issa justement. Mustapha Issa qui tente le crochet, qui va frapper. Et Polo, est-ce que ça rentre? Non. Premier arrêt, première occasion, on est en faveur des Loups.
2: Ouais, et on le disait, en contre-attaque, ces Loups peuvent être menaçants. La preuve ici avec Mustapha Issa, le Nigérian. La frappe et l'arrêt réflexe de Mathieu Epolo, la main ferme. Le ballon qui sort en coup de coin. Pour le même prix, il aurait pu rentrer dans le but. Bien joué la part de Mathieu Epolo. Et bien voilà, la Louvière directement qui réagit et qui se crée la première possibilité réelle de cette rencontre après moins de 5 minutes.
3: Ouais, on parlait des transitions louviéroises. Celle-là était parfaite. J'avais regardé la position d'Issa au départ. Il s'est vraiment laissé s'est oublié là-bas sur le côté gauche du terrain, et puis il est venu appeler dans l'axe. Ça donne un premier coup de coin du côté de la Louvière avec une tête, et cette fois le ballon qui va mourir. Ce sera un coup de pied de but pour Mathieu Epolo, mais qui a vraiment eu un très bon réflexe là-bas. Le contre était bien mené, la finition était là aussi bien présente, et puis il a eu la main ferme Epolo pour dévier ce ballon qui prenait vraiment le chemin de la lucarne.
2: Ouais, Issa, un inconnu hein, dans le championnat de Belgique, il vient de Norvège, de Kristiansund. Oui. Bah oui, les joueurs, enfin les dirigeants plutôt louvirois qui sont allés le chercher là-bas. Souvent c'est en France, on le disait tout à l'heure, comme le Standard maintenant en Ligue 2, mais là c'est dans le Grand Nord qu'ils ont été chercher cet attaquant nigérian. Mustapha en chasse un autre, puisqu'il y avait Mustapha Belkaïr l'année passée, il est toujours là mais blessé. Et puis il y a eu aussi d'autres départs du côté des Loups, on en reparlera. Et c'est le Standard qui repart, attention là-bas sur la droite
3: avec un bon ballon. Le contrôle était un petit peu manqué de la part de Bernard Nguené, qui est allé se heurter là-bas dans le duel à la défense louviéroise. Ça va donner un deuxième coup de coin déjà pour le Standard. Bah dites-moi Pierre, 6 minutes seulement, déjà 3 coups de coin, une grosse occasion. Il s'en passe des choses dans ce début de match.
2: Ouais, et c'est toujours 0-0, mais on sent les deux équipes portées vers l'avant, et c'est un coup de coin qui va être donné de la droite cette fois-ci. Ce sera par Kasper Nielsen, le milieu de terrain danois. C'est repoussé de la tête par Tajoar, mais ça va être récupéré par Adnan Abid. La passe en retrait pour Trouillet qui balance dans le paquet, et le Standard qui va être contré ici.
3: Ouais, le Standard qui était attentif au deuxième ballon hein, et ils vont pas faire surprendre une deuxième fois les Standardmen. Ils étaient à deux d'ailleurs à tenir pour Métissa, et là intervention de l'arbitre monsieur Nathan Verbomben pour une faute qui sera en faveur de la RAL. Il y a eu un gros contact là-bas au milieu de terrain.
2: Ouais, c'est filé hein, l'attaquant français qui est blessé, mais ça ouais, ça n'a pas l'air trop sérieux pour le numéro 9 louviérois. Et le coup franc qui a été donné avec un long dégagement d'Oku dans la profondeur pour Issa, la sortie de Mathieu Epolo, sortie spectaculaire.
3: Il était hors jeu.
2: Et voilà, il avait hors jeu, mais enfin bon, le geste était joli hein, de la part de Mathieu Epolo qui s'est jeté tel un kamikaze pour écarter de la tête le danger. Et le ballon donc qui va être dégagé par le gardien du Standard, Mathieu Epolo, qui est toujours à ce dessin. Le mercato n'est pas terminé hein, Franck. Ouais. Il reste encore une bonne semaine. Il va encore se passer des choses. Valence notamment, le club de Liga espagnole, serait intéressé par le profil du gardien du Standard.
3: Ouais, et on a vu hein, deuxième transition, cette fois c'était un long ballon, il y avait bien hors jeu. Il nous a montré l'image qui eh bien, ne souffre d'aucune contestation, mais de nouveau hein, la Louvière, c'est du vertical directement vers le but du Standard. Les Liégeois vont devoir se méfier. Les Liégeois qui ont le ballon maintenant avec Abid qui tente d'écarter sur le côté droit. Lorenz qui peut avancer, retour chez Autokit. Coup d'œil de l'ancien Brugeois, Mortensen maintenant, et retour chez Autokit.
2: Oui, Ibe Autokit qui lui a prolongé, hein, on le sait, du côté de Sclessin avec Karamoko qui avait été mis à toutes les sauces la saison dernière. Et ici, il a trouvé sa place vraiment dans l'axe de la défense. N'oublions pas qu'Omaou est toujours blessé, hein, le Togolais. Ce sera une rentrée pour le Standard avec Mortensen qui semble habiter de meilleures intentions. Il était assez décevant là, la semaine dernière, Mortensen, même il y a deux semaines. On parlait d'un éventuel transfert aussi pour le Danois, mais ici, franchement, il est bien dans son match pour Abid. Ah, ça va être un peu trop papouillé cette passe. Et Marcos Peano qui peut s'emparer du ballon, le gardien argentin de la RAL.
3: Ouais, c'était une bonne initiative de la part de Karamoko, ce long ballon dans le dos de la défense de la Louvière pour aller solliciter Abid et sa vitesse. Le ballon a été récupéré. Attention, c'est face à face. Ayadza pour le premier but. Non, Peano, quelle intervention. Ça fait une grosse occasion partout et une grosse intervention des gardiens partout.
2: Ouais, il avait le but au bout du pied à Ayansa qui avait réalisé un doublé, rappelons-le, il y a deux semaines face au cercle, tout seul face à Peano. Magnifique arrêt tout à l'heure d'Epolo, mais que dire de celui-ci, de Peano, arrêt réflexe inouï.
3: Et un ballon qui vient du milieu de terrain louviérois qui a repoussé ce ballon là-bas vers l'arrière. Et Ayansa avait senti le bon coup, mais il restait encore Peano, on le sait, un excellent gardien. Revoici Issa dans ses œuvres qui va obtenir une faute. Et avec contact au niveau des pieds de la part de Karamoko. Isa, avec sa vitesse, il pose déjà pas mal de problèmes à cette défense centrale du Standard, tandis qu'on nous repropose une image vraiment Peano, c'est un mur véritablement devant Ayansa qui a tenté une frappe puissante mais en plein sur le gardien de la RAL. On l'a dit, il y a deux bons gardiens aujourd'hui, et ça reprend avec cette déviation vers Issa de nouveau, et encore Epolo qui intervient. C'était encore une balle de but là-bas pour la Real, mais ce match est fou. Après pratiquement 10 minutes et déjà deux grosses possibilités. Encore ici avec Issa, un bon mouvement louviérois et encore un arrêt avec une main très ferme. Cette fois, c'est la main gauche du côté de Mathieu Epolo.
2: Oui, il se jette vraiment dans les pieds de l'attaquant. Regardez là, quel arrêt. Et puis, c'est pas terminé parce qu'il y a encore une possibilité avec Filet, mais qui a été contrée. Et ce sera un corner à nouveau pour les Louviérois. Deuxième coup de coin pour l'équipe Hénouillère. Et non, c'est plus une rentrée en touche. Doku, mais on n'était pas très loin du drapeau de corner. Toujours Oku qui va centrer. Voilà, c'est fait.
3: Oui, avec un ballon repoussé par Otekit. Et les intentions de la Louvière sont bien là. On essaie encore de jouer. Ça a été contré, mais c'est dingue. Hein. Ce début de rencontre, Pierre, ça va finir par un score de 7-7 hein, si ça continue.
2: Ouais, mais il y a les gardiens qui sont là c'est et qui vrai. Sont brillants hein, ce soir. 0-0, c'est vrai que ça pouvait être 1-2 hein, en faveur des Louviérois. Et ça, c'est une bonne pioche. Hein, parce qu'on parlait de Belkaïr, mais il a été beaucoup blessé. Mais affrié par Thiaguenc. Et puis l'autre attaquant, c'était Fall qui retournait à Metz. Mais franchement, ce Issa, c'est un joueur à suivre de près.
3: Ouais, avec un centre ici, mais qui est complètement manqué de la part de Wagane Faye. Et un ballon qui va au-delà, mais vraiment ce que propose la Louvière dans ce premier quart d'heure est très très très intéressant. Il y a vraiment l'envie d'aller chercher quelque chose dans le petit rectangle de Mathieu Epolo avec deux grosses possibilités. Et notons aussi, Pierre, quand même les grosses difficultés de la part de l'axe défensif du Standard à contenir les assauts d'Issa Mustapha.

0: Il est 21h. Bonsoir à tous, Julie Buron pour ces informations. Coup d'envoi ce soir de la troisième journée de Pro League en football, évidemment. Le Standard reçoit la Louvière. Le match a démarré il y a environ un quart d'heure. On fait un point sur ce début de match avec vous, Pierre Capard, bonsoir.
1: Oui, bonsoir Julie, bienvenue à Sclessin. C'est toujours 0-0 dans ce match entre le Standard et la Louvière, mais des occasions de part et d'autre déjà, et les deux gardiens qui se sont mis en évidence. La Louvière aurait pu ouvrir la marque après 4 minutes de jeu avec son attaquant nigérian Issa, mais sa frappe a été détournée par le gardien Epolo. Réaction du Standard ensuite avec Ayensa, et qui a perdu son duel face au gardien des Loups, cette fois Marcos Peano, et les Loups qui auraient pu quand même ouvrir la marque juste après, mais à nouveau Epolo dans ses œuvres face à l'attaquant nigérian de la Louvière. On ne s'ennuie pas ici à Sclessin, il y a du rythme dans cette rencontre, il y a des occasions aussi, mais c'est toujours 0-0 alors qu'on approche du quart d'heure ici à Sclessin.
0: Merci Pierre pour ce premier point sur la rencontre. La police d'Anvers a mis la main sur plus de 5 kilos d'or dissimulés dans une voiture de location. Une patrouille de lutte contre le trafic de stupéfiants avait remarqué ce véhicule immatriculé en Allemagne en raison de sa conduite suspecte. Elle l'a intercepté sur une grande artère d'Anvers. En fouillant les deux occupants de la voiture, les agents ont trouvé plus de 10 000 euros en espèces. Et puis dans la voiture, des documents faisaient référence à certaines quantités d'or. Les agents ont donc approfondi la fouille. Et dans une cachette aménagée, ils ont mis la main sur plus de 5 kilos d'or d'une valeur de 630 000 euros. Une enquête a été ouverte. Les deux hommes de 27 ans ont tous les deux été arrêtés et déférés devant le juge d'instruction. Envisagez un plan B fin de semaine prochaine si vous devez prendre un bus en Wallonie. Des perturbations sont attendues sur l'ensemble du réseau TEC les jeudis 27 et vendredi 28 août. Tous les syndicats ont déposé un préavis de grève après l'échec d'une conciliation sur l'octroi d'éco-chèques. Une réunion avec la direction est prévue début de semaine prochaine, précisément mardi prochain. C'est tout pour ces informations. Merci de nous écouter.
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1: Début de match intense, mais pas encore de but. 0-0 entre le Standard et la Louvière en joue depuis un quart d'heure. Pas encore de but non plus en hockey entre les Red Lions et l'Australie. 0-0. Là aussi, pour l'instant, on se consacre au foot, mes amis, avec les Rouges face au Loup, Pierre Capard et Franck Peterken.
2: Oui Manu, 0-0 vous l'avez dit, mais déjà pas mal de possibilités, des phases intéressantes de part et d'autre. On l'a rappelé, deux occasions pour Issa, pour la Louvière. Ayansa s'est également créé une belle possibilité. Puis Franck, il y a eu aussi cette percée de Nguyené tout à l'heure qui était contrée in extremis, mais la Louvière dans la foulée s'est créée également une occasion.
3: Ouais, par filet, donc voilà, finalement il s'est passé vraiment beaucoup de choses. Et d'ailleurs sur la dernière action d'Nguyené, petite contestation, on a revu des ralentis avec une possible faute de main dans le rectangle de la Louvière. Bon voilà, il n'y a même pas eu d'intervention du VAR ni rien, ça va juste alimenter les conversations des supporters, cette histoire. En attendant, le Standard repart et c'est bien de voir ces deux équipes jouer vraiment relâchées, sans complexe. Elles ont envie de venir chercher quelque chose et on se livre à fond. Attention, parce que la défense du Standard est quand même en problème. Cette fois Karamoko parvient à s'interposer et Nielsen tente de repartir.
2: Oui, la défense du Standard, on le disait, qui connaît quelques difficultés. Elles ne sont pas les plus rapides de la bande. Autokit et Karamoko, mais face à Issa et Filet, eh bien, c'est les attaquants des Loups leur donnent du fil à retordre. Il y a une faute là sur Abid, qui n'a pas échappé à M. Vorbomen. Faute de Ouadé. Ce sera un coup franc qui est rapidement donné par le Verviétois du Standard.
3: Ouais, avec Tajaouar, hein, qui fait beaucoup de boulot là-bas dans la ligne médiane du côté de la Louvière. Garçon formé à Anderlecht, hein, le belgo-marocain. Et qui vraiment a bas un boulot énorme, un petit format comme ça, mais qui ratisse énormément de ballons. Autokit avec un ballon du côté d'Alexis Trouillet qui vient régulièrement se placer entre les deux centraux pour être le premier relanceur. Un ballon qu'il adresse à Lorenz. On est dans le camp de la Louvière. On s'approche du grand rectangle avec Nguyené. Nguyené, demi-tour, ballon jusqu'à Karamoko. Karamoko qui va servir Autokit.

0: Généralement.
1: Ouais, Ibe Ottekit avec Mortensen ici. Gustav, le Danois, il est rapide là, sur son flanc gauche. Abid, ça combine pas mal. Le centre de Mortensen qui a été contré par un des défenseurs louviérois. Et ce sera une remise en jeu pour le Standard. 0-0, toujours 18 minutes de jeu. Et la rentrée est effectuée en direction d'Ottekit qui ne prend pas de risque et qui cède à Mathieu Epolo.
0: Ouais, Mathieu Epolo qui est sorti de son grand rectangle pour relancer cela. Retour chez Ottekit avec Mortensen maintenant. Mortensen qui s'avance dans le camp louviérois. Abid. Ballon qui transite par Tousgar. Tousgar dans un profil un peu plus créatif hein, que celui de Trouillet dans ce 3 avec Nielsen. Avec un long ballon de nouveau. Mais Piano avait tout compris sur ce ballon d'Ottekit. Et le gardien des Loups s'est emparé de cette balle pour relancer.
1: Oui, effectivement, un Trouillet, c'est le médian récupérateur hein, qui abat beaucoup de travail hein, entre les lignes. Avec devant lui deux joueurs plus créatifs que sont Nielsen et Tousgar. Attention, ça arrive. Mais il y avait une situation de hors-jeu d'Issa. Le juge de ligne avait levé son drapeau. Il est rapide hein, ce Nigérian Mustapha Issa, et le Standard qui va pouvoir repartir avec Alexis Trouillet. Gros volume de jeu hein, ce Trouillet.
0: Ouais, et Issa, Mustapha Issa, on n'hésite pas à balancer les longs ballons hein, vers lui presque systématiquement. Attention à cette possibilité peut-être pour le Standard. On est sur un bord du grand rectangle avec le centre de Lorenz. Il est trop long ce centre. Ballon touché par la défense de la Louvière. Abid se bas. Il y a Mortensen encore, mais il y a du solide, il y a du costaud aussi chez les Loups.
1: Oui, c'était Shaquille Delos, si je ne m'abuse.
0: Ah ouais, il s'appelle Shaquille, que voulez-vous.
1: On le sait. Ouais, il n'est pas tout à fait le même physique, non. Mais quand même, c'est un joueur costaud. Et que dire aussi hein, de Wade dans l'entrejeu. Le Standard Abid là-bas qui se fait matraquer par Koulibaly. Et ce sera un coup franc pour le Standard Ismaïla Koulibaly. On a procédé à beaucoup de changements, on le disait tout à l'heure, hein, du côté de la Louvière, surtout dans l'entrejeu et l'attaque. La défense est pratiquement la même que la saison dernière, mais dans l'entrejeu, c'est un tout nouvel entrejeu d'ailleurs, puisqu'Ito est sur le banc. Il a perdu sa place la semaine dernière, il était suspendu. Et comme Tajawar a fait un bon match, eh bien, il est titulaire à nouveau aujourd'hui.
0: Mais attention à ce coup franc, parce que c'est le premier coup franc intéressant. On est à 32 mètres du but de Peano, un petit peu excentré sur le côté gauche, mais il y a moyen d'amener un bon ballon là-bas devant les buts de Peano. Coup franc en faveur du Standard, avec notamment Nielsen qui va finalement botter ça vers Peano. La déviation de la tête, finalement ce sera un coup de coin en faveur des Liégeois.
1: Oui, avec la tête d'Ilan Okou, joueur qui est passé chez les jeunes, en tout cas du côté de l'AS Monaco. Il était déjà là la saison dernière hein. Ilan Okou, et ce sera un nouveau coup de coin pour le Standard qui attaque en direction de la T3, donc du côté des Ultra Inferno. 0-0, 20 minutes de jeu et coup de coin pour le Standard.
0: Oui, avec quelques pétards, mais sorti des tribunes du Standard cette fois. On a le même artificier, manifestement. Coup de coin a été botté avec Abid pour récupérer ça. La lisière du grand rectangle. On remet dans la boîte la tête. Oh, elle était trop piquée. Il venait de loin, il venait de très loin, Guéné. Deuxième possibilité pour lui, mais il n'a pas pu vraiment ajuster le coup de tête.
1: Oui, quand c'est trop piqué, effectivement. Oui.
2: Ah, oui, petite info, une mauvaise nouvelle. L'Australie vient d'ouvrir le score face à la Belgique. C'est du hockey, bien sûr. Le premier match du deuxième tour pour les Red Lions, c'est 1-0. Il reste 6 minutes avant la mi-temps.
0: Ouais, donc vous nous appelez pour des mauvaises nouvelles, en fait. C'est
2: ça. Oui, voilà.
0: Je vois le genre. Voilà. heureusement que vous avez une jolie voix, vous. Hein. Ah, ça vous a sauvé souvent, cette histoire de voice.
1: Allez, mais c'est pas terminé. À ceci dit, rappelez-vous, Manu, qu'hier, eh bien, les Red Panthers s'étaient menés 0-1 aussi face à l'Irlande avant d'émerger sur le fil et de l'emporter 2-1. Allez, on croise les doigts pour les Red Lions. Ici, c'est 0-0. Pas encore de but, mais une Kyrielle, j'exagère à peine, mais quand même, d'occasion avec des possibilités de part et d'autre. Et ici, c'est un dégagement un peu une chandelle là-bas d'un défenseur de la Louvière, et c'est récupéré par le Standard et non, Ibe Ottekit va laisser sortir le ballon donc en faveur des Liégeois.
0: Ouais, remise en jeu dans le camp du Standard devant le petit banc de la Louvière avec Epolo maintenant du côté de Karamoko. 22e minute, toujours 0-0 entre le Standard et la Louvière. Ça s'est un petit peu calmé On a eu vraiment un premier quart d'heure de feu avec beaucoup de possibilités, des possibilités très franches, les deux punettes en faveur de la Louvière, mais tout de même des réactions et des occasions aussi du côté du Standard. Le Standard qui est à la manœuvre avec Autokit qui écarte là-bas sur le côté droit. On va aller chercher via Nielsen, le contrôle est pas mal d'Engene. Engene qui ne parvient pas à enchaîner et finalement c'est quand même solide cette défense des Loups. Elle s'est jusqu'à présent sortie de toutes les situations.
1: Effectivement, mais ça repart avec Tousgar, Trouillet en retrait pour Autokit. Et c'est vrai que Nguyené a quand même un joli potentiel, hein, malgré son jeune âge, 19 ans, rappelons-le. Abid pour Mortensen sur la gauche, le centre de Mortensen. Et c'est Oku qui dévie encore la tête, c'est pas terminé, le Standard qui insiste.
0: Oui, avec Abid qui est toujours dans le grand rectangle, mais il y a deux hommes face à lui. On se méfie évidemment d'Abid qui avait été excellent la semaine dernière face à Malines, auteur notamment d'un but assez somptueux au moment où tout allait bien pour le Standard avec ce 1-3. Il y a même eu des possibilités de 1-4 pour les Liégeois. Et puis finalement, ben, patatras dans les 5 dernières minutes, voire même dans le dernier quart d'heure, parce qu'il y a eu de longs arrêts de jeu. Et bien le Standard finalement s'est fait rattraper par les Malinois. Ici, c'est toujours un partage 0-0, mais beaucoup d'occasions. Manque seulement les buts. 24e minute et Autokit dans le camp du Standard.
1: Mais ils vont venir, hein, ces buts. Et en parlant d'Abid, Franck, 2 buts la semaine dernière, 2 assists aussi lors du match contre le Cercle de Bruges. C'est le moment en forme des Rouges en ce début de saison. Nielsen, il est en forme aussi. Également, perte de balle là-bas de Lawrence et la Louvière qui peut repartir avec à nouveau un ballon ici pour filer. Attention, il y a une possibilité pour les Loups. Le centre, la sortie des polos qui se trouve un petit peu et c'est récupéré malgré tout par Issa.
0: Ouais, et le ballon demeure pour les Loups avec un centre complètement excentré, mais le contrôle est beau. Lawrence doit se replacer. On cherche une possibilité de tir du côté de la Louvière. On ne la trouvera pas. C'est Karamoko qui va pouvoir dégager tout cela. On nous annonce 17 000 personnes à Sclessin ce soir. Voilà, c'est une belle petite assemblée tout de même.
1: Oui, où la pluie s'est invitée, hein, depuis déjà quelques minutes maintenant, Franck, et il pleut quand même abondamment ici sur la pelouse de Sclessin, qui est encore dans un état acceptable.
0: Oui, on peut le dire quand on regarde le début de la saison.
1: Ouais, mais ça, rappelez-vous quand même les saisons précédentes du côté du Standard, c'était pas toujours le cas.
0: Hein. Oui, et puis il a fait très chaud cet été, hein, pour les pelouses, elles ont trinqué. Il a fallu évidemment beaucoup arroser. Et puis là, c'est la pluie qui est présent et le sifflet de Monsieur Verbeuven pour un nouveau coup franc sifflé cette fois en faveur du Standard.
1: Oui, avec une intervention fautive de Tageux à boire. Il faudrait revoir ça. Oui, il n'a pas su retenir son élan. La petite faute, c'est quand même assez sévère. Hein. Faute quand même sur Abid et le coup franc qui a été donné pour les Liégeois qui est donné ici à l'instant même. Et Trouillet pour Karamoko. 25 minutes de jeu ici à Sclessin et le Standard qui est à l'attaque.
0: Avec un ballon écarté du côté de Ryan Tousgar. Ryan, paraît-il qu'on doit dire. Avec de nouveau un ballon vers Ryan, mais qui le manque cette fois. Et Filet qui peut tenter de repartir, c'est dans le dos cette fois de Mustapha Issa. Récupéré par Karamoko avec Nielsen. Coup d'œil vers l'avant. Un ballon levé, mais qui va arriver sur une tête louviéroise.
1: Ouais, et c'est Wade ici avec son grand gabarit. Koulibaly, c'est récupéré par Autokit et Mortensen sur la gauche. Abid qui est à la lutte avec son opposant direct qui est Shaquil Delos qui a l'air assez nerveux, hein, là-bas. Et c'est Fai même, c'est plutôt Wagan Fai. Et c'est une remise en jeu pour le Standard.
0: Ouais, il y a de la tension, il y a de l'intensité depuis le début et même un petit peu avant, hein, on l'a dit, il y avait de la tension avec des pétards lancés. Ça a tout de suite donné une belle petite ambiance tout ça. Et puis et finalement ça s'est ressenti aussi sur le terrain. En tout cas les deux équipes se livrent, hein, à fond, et on sent qu'il y a un petit plan anti-Abid, hein, du côté du Standard de la Louvière. On se méfie véritablement, vous l'avez rappelé, de l'état de forme du joueur. Mais là qui perd le ballon, ça peut permettre au Loup de repartir.
1: Oui, effectivement, sur la droite avec Wade, toujours Wade qui rentre dans le jeu. Voilà, la passe n'est pas bonne pour Koulibaly, ça arrive dans les pieds de Nguyené. Et là le Standard qui doit repartir rapidement. Trouillet, que va-t-il faire de ce ballon, Trouillet? C'est pas mal joué ça pour Nguyené qui se fait contrer, cela dit, par Shaquille Delos. Et cette équipe des Loups qui peut repartir 0-0. Toujours la Louvière, on l'a dit, qui est bien en place, qui n'est pas venue pour bétonner, hein, loin s'en faut, avec déjà des possibilités, on l'a dit, pour Issa et pour Filet aussi, cet attaquant français tout à l'heure qui s'est retrouvé en position idéale pour conclure. Et ce sont précisément les Loups qui sont en en possession du ballon. Issa qui fait sauter pour filer. Et le joli retour d'Ibe Otekit.
0: Ouais, et en plus, c'est vrai qu'avec filet, il y a de la taille et de la présence athlétique. Et puis, il y a de la vitesse avec notre ami Mustapha Issa. Et c'est vrai que ça donne un duo d'attaque assez complémentaire et dangereux du côté de la Louvière. Le ballon est écarté maintenant pour le Standard avec Lawrence, pratiquement à hauteur de la ligne médiane. Lawrence, demi-tour avec encore une petite faute. Attention, attention au nombre de fautes concédées par Tajajoire notamment. Très hargneux là-bas dans le milieu du terrain des Loups.
1: Ouais, et très impulsif aussi. Oh, la petite talonnade d'Abid. Il y avait de l'idée, mais Faye ne s'est pas laissé piéger, même si c'est le Standard qui est toujours pour l'instant en possession du ballon avec Tousgar pour Faye qui rentre dans le rectangle. Abid. Et Abid qui est contré par Tousgar. Et la sortie d'Epolo de son rectangle, et la petite passe de la tête à Trouillet. Prise de risque quand même, mais bien joué de la part de Mathieu Epolo.
0: Ouais, effectivement, Karamoko. Maintenant du côté de Lawrence. Mais c'est des boîtes de combien les pétards?
1: Comment font-ils ça pour rentrer avec autant de pétards?
0: C'est inouï cette histoire. Allez, avec Trouillet de nouveau dans le milieu du jeu du côté du Standard qui décale un petit ballon. Finalement, on fait demi-tour et on va revenir derrière avec Otekit vers Mortensen. Nous fait une nouvelle petite revue d'effectifs. Tousgar maintenant et on recule à nouveau Otekit. Trouillet qui vient encore se positionner entre les deux centraux pour relancer ses ballons. Et cette fois, le ballon a été contré. Ce sera une remise en jeu en faveur du Standard.
1: Oui, effectivement, remise en jeu qui va être effectuée par Henry Lawrence, le Britannique, qui a joué pas mal de matchs la saison dernière. C'est pas le joueur le plus académique, mais il est assez efficace. Il ne lâche rien. Et ici, il remplace, on l'a dit, Marlon Fossey avec Trouillet pour Tousgar. Les deux joueurs se connaissent bien. Hein. Ils étaient l'année passée dans le même championnat. L'un à Rodez et l'autre à Pau. Et pour Lawrence, le ballon avec Karamoko, le Standard qui insiste. Ici, on approche de la demi-heure de jeu dans ce stade. Maurice Dufrane, 0-0 toujours, Trouillé avec Tousgar. Le ballon de Lawrence là-bas sur la droite avec Nielsen. Ça combine bien, il suffisait que je le dise pour que le Standard perde le ballon. Et la Louvière qui va se dégager.
0: Avec Karamoko à nouveau en difficulté parce qu'il y avait la vitesse de Mustapha Issa. Il s'en est bien sorti cette fois, Karamoko. Et il sent petit à petit prendre un peu la mesure de l'attaquant de la Louvière. Vous évoquez Lawrence. Avec quelle polyvalence, hein, ce garçon. Parce qu'il est là dans une défense à 4 à droite. On l'a déjà vu dans des défenses à 5 à gauche. Il a joué dans l'axe défensif aussi. C'est vraiment l'homme à tout faire du côté du Standard. Et il rend souvent des services plutôt positifs. Lawrence,
1: joueur voilà. Qui vient du SL16 aussi. Hein,
0: oui, comme... C'est vrai. Avec un ballon qui est sorti ici. Alors l'arbitre, monsieur Verbomen, qui vient un petit peu papoter là-bas. C'est avec qui là-bas? C'est avec Faye.
1: Avec Faye, oui.
0: Qui dit attention, j'ai vu, oui, c'est pour les comptages. C'est pour les comptages parce que Faye semblait estimer qu'on mettait trop de temps. J'ai l'impression, mais il a dit on compte, on rappelle les règles. Hein, c'est vrai, on est en début de saison. Désormais, on s'est un petit peu inspiré des réglementations des Coupes du Monde. On a repris deux, trois petites choses, on les a adaptées du côté du championnat belge. Et notamment toutes ces règles qui servent au fait qu'il y ait de moins en moins de temps mort et qu'on joue de plus en plus. Dans les rencontres, 30 minutes, 0-0 entre Standard et Laral.
1: Oui, avec Ryan Tousgar en retrait pour Ibe Otekit. Mortensen qui demande le ballon. Il l'a obtenu. Attention avec à ses côtés Wade et Isa. Et c'est Mathieu Epolo. Bon ballon là-bas pour Ibrahim Karamoko qui semble quand même avoir trouvé ses marques. Après un début de match assez compliqué, le défenseur français Otekit Mortensen. Et on voit le press directement de Wade. Joueur impressionnant sur le plan athlétique. Le Sénégalais. Karamoko ne permet pas à se dégager. On cède à Epolo qui doit maintenant dégager. C'est ce qu'il fait devant filet, mais le danger qui revient.
0: Oui, avec Mustapha Issa, le Standard était en problème là-bas sur le pressing haut de la part des Loups. Ils n'ont pas su sortir proprement ce ballon. Attention à ce centre, repoussé par Otekit, récupéré par Faye. Le crochet, est-ce qu'il va frapper? Non, préfère écarter sur le côté droit. Nouveau centre, et finalement, ça va être Trouillet qui a touché ce ballon et qui est venu vers Mathieu Epolo, comme le ballon était involontaire de la part de Trouillet. Le gardien du Standard a pu s'en saisir des mains, mais on les a vus vraiment en problème là-bas. Les Standardmen vraiment acculés par le pressing haut de la part des Loups.
1: Ouais, et le mauvais dégagement d'Epolo avec la récupération de Koulibaly, mais les Loups vont perdre ce ballon et même commettre une faute ici, faute commise sur Trouillet, il me semble, et le coup franc qui est donné. Bah oui, le Standard qui ne s'attendait certainement pas à une résistance pareille de la Louvière. Les Loups, on peut le dire, c'est vrai, se sont créés les plus belles occasions, même si on rappellera quand même qu'Ayansa aurait pu aussi marquer le ballon là-bas vers Nguyené, mais on ne prend pas de risque. Et je pense que c'est Faye qui écarte le danger. Non, c'est Lamego.
0: C'est
1: récupéré à nouveau par le Standard.
0: Toujours 0-0, 33 minutes pratiquement dans cette rencontre. On l'a dit, 15-20 premières minutes très enlevées, beaucoup d'occasions, des occasions très nettes d'un côté comme de l'autre, et des éclairs dans le ciel liégeois désormais où l'orage couve. Mais est-ce que le but couve? Voilà un centre en tout cas qui était bon de la part de Nielsen, que l'on retrouve quand même très souvent en qualité pratiquement d'ailier droit. C'est étonnant cette position de Kasper Nielsen.
1: Ouais, c'est le triangle, hein. Il est à la pointe supérieure mais côté droit, mais souvent on le retrouve sur le flanc alors qu'il y a quand même Nguyené qui est là, et Lorenz qui est assez offensif aussi, donc c'est un peu déséquilibré là dans le jeu liégeois par moment. Autokit pour Karamoko.
0: Ouais, Karamoko qui écarte avec un ballon du côté de Tousgar qui lui a un positionnement assez libre, hein, on l'a dit, c'est normalement le joueur créatif de ce milieu de terrain liégeois. Attention, Epolo avec un ballon vers Mortensen qui n'était pas un cadeau en termes de contrôle, et d'ailleurs la relance rend ce ballon au Loup. On s'est battu, finalement il est dans les pieds d'Abid, et maintenant d'Ayenza avec une faute sur lui.
1: Ouais, c'est une des difficultés, hein, du côté du Standard à se dégager.
0: Là, ouais.
1: Ouais, il va sortir de la poche de monsieur Nathan Vorbomen.
0: C'est pour Oku qui est l'auteur de la faute sur Ayenza, qui est venu vraiment et il dit c'est pour la quantité de fautes, il a indiqué monsieur Vorbomen. Oku dit mais enfin c'est la première, et monsieur Vorbomen lui là non, j'en ai vu une, deux, trois, quatre, et finalement je sors le carton jaune pour cette faute sur Ayenza.
1: Ouais, et c'est tout à fait mérité effectivement. Attention à Oku de ne pas trop narguer l'arbitre effectivement. Donc premier carton jaune depuis le coup d'envoi de cette partie. Ilan Oku, le défenseur central donc de cette équipe de la Louvière. Ce sera un coup franc pour le Standard. On est loin du but, et derrière le ballon il y a Ryan Tousgar, et ce carton ne fait pas plaisir à Edouard Steele, hein, on le voit.
0: C'est une grosse poussée avec les deux mains dans le dos d'Ayenza pour le mettre au sol de la part de Oku, mais c'est d'autant plus stupide qu'on était pratiquement au milieu du terrain et qu'Ayenza allait vers le but du Standard. Donc il n'était pas utile cette faute. Attention à Mortensen maintenant qui peut écarter du côté de Abid qui va entrer dans le grand rectangle pour un centre tendu. C'est Oku qui dégage ça parce qu'il y avait danger dans son dos. C'était encore Ayenza.
1: Ouais, et le ballon qui est récupéré par Trouillet avec à nouveau Abid. Ça combine bien là-bas sur le flanc gauche avec Abid et Mortensen, le centre, et l'intervention spectaculaire de la tête d'Ilan Oku pour écarter le danger. Oku donc jauni il y a quelques instants. La remise en jeu est effectuée rapidement pour
2: amis,
1: le Standard avec Alexis Trouillet. Oui mon cher Manu,
2: je vous propose un petit détour rapide du côté du hockey puisqu'on a sifflé la mi-temps dans cette rencontre entre la Belgique et l'Australie, deuxième tour de cette Coupe du Monde de hockey, premier match pour les Red Lions, et pour l'instant ça se passe pas trop bien, Christophe.
3: Mais non, ils sont menés 1-0, les Red Lions, un but plutôt mérité, hein, des Australiens, qui dans le premier carton et une partie du deuxième carton ont eu les occasions les plus franches. Les Belges ont la balle, mais pour le moment, c'est assez stérile. Ils ne parviennent pas à se montrer très, très dangereux. Ça donne un petit peu mieux en fin de mi-temps avec plusieurs penalty corners qui n'ont rien donné. Ils ont eu un stroke aussi qui a été annulé finalement par la vidéo. Donc voilà, score plutôt logique, 1-0. On rappelle le théâtre de cette compétition et de cette phase 2 de poule. Les Belges ne sont pas dans l'obligation de s'imposer aujourd'hui pour pouvoir continuer à être dans la course aux demi-finales, mais ce serait bienvenu de s'imposer pour remonter un petit peu dans ce classement où, pour le moment, l'Allemagne et l'Espagne ont 3 points, mais ils ont joué un match de plus. L'Australie également a 3 points. Les seuls qui ont 0 pour le moment, c'est les Belges. Donc voilà, une victoire serait bien utile pour continuer dans des meilleures conditions à rêver d'une demi-finale.
2: 1-0 pour l'Australie, donc allez, on croise les doigts pour nos Red Lions. On se fait une petite pause et puis on retourne tout de suite à Sclessin pour la suite de ce Standard à Louvière.
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2: Après un début de match à 100 à l'heure, ça semble s'être calmé un petit peu, les amis, dans cette rencontre face du Standard face à la Louvière.
1: Oui, effectivement, un deuxième quart d'heure un peu moins intense que le premier, mais n'empêche encore des possibilités, on l'a vécu tout à l'heure, mais c'est toujours 0-0 ici à Sclessin, alors qu'on joue depuis 38 minutes, et c'est le Standard qui est en possession du ballon.
0: Oui, c'est pas calme sur les bords par contre, non, on vient de voir Edouard Steen avec une petite remontrance de la part de Nathan Verbeumen qui a profité d'un petit arrêt de jeu pour aller dire au coach de la Louvière de se calmer, et en cause notamment une grosse contestation sur le carton jaune de Hoku. Abid est parti avec un double contact dans le grand rectangle, le ballon derrière Ayenza, il n'y a pas de fenêtre de tir. Mortensen, et encore une fois la défense et surtout l'intervention de l'arbitre pour signaler position de hors-jeu manifestement.
1: Oui, effectivement, un beau mouvement hein, dessiné par le Standard, mais très bonne défense aussi, on l'a dit et répété, de la Louvière, et c'est Marcos Peano qui s'empare du ballon et qui va donner ce coup franc, alors qu'il pleut toujours ici à Sclessin. C'est vrai que style beaucoup plus nerveux que Vincent Revoir, hein, oui. le long de la ligne en tout cas.
0: Tous les deux en pull, malgré la pluie. Ils vont être enrhumés au moment de la conférence de presse d'après match. J'ai l'impression. Attention, ce ballon de Nielsen, à nouveau repoussé par Ilan Oku. Très solide, hein, là-bas, le défenseur central de la Louvière, avec une récupération pour les Loups, avec Lutonda. Lutonda face à Lawrence. Lutonda, hein, très bon ballon. On n'a pas senti la montée là-bas. Le centre était trop en retrait de la part de Tajawar. Mais c'était de nouveau un bon mouvement de la part de la Louvière.
1: Ouais, c'est un centre en direction d'Issa, mais la défense du Standard était bien en place. Et c'est Mathieu Polo maintenant qui relance proprement de la main en direction d'Alexis Trouillet pour Henry Lawrence, le presse de Lutonda. Et la passe maintenant à Karamoko qui remet à son gardien. Regardez, oh là là, il prend des risques. Là, Mathieu Polo, il aurait dû dégager un peu plus tôt. Il y avait Issa. Et à nouveau, encore ici avec Karamoko, on joue avec le feu du côté de la défense du Standard.
0: Ouais, tout à l'heure déjà, ils étaient en difficulté sur ce genre d'action. L'arrêt des Polo qui relâche le ballon. Et Mortensen qui parvient à le dégager. Le Standard a eu très, très, très, très chaud. Mais vraiment, même genre de situation que tout à l'heure. Un pressing haut, tenace, agressif de la part de la Louvière qui parvient à récupérer des ballons. Et là, ici, il y avait une double erreur de Mathieu Epolo dans la relance. Une énorme prise de risque. Ça a de nouveau donné une grosse occasion pour les Loups qui sont toujours à la manœuvre avec Karamoko qui peut dégager cette fois.
1: Oui, un peu de trop de nonchalance là, dans le chef du gardien du Standard, mais même de ce défenseur. C'est pas terminé, ça repart à nouveau pour les Loups avec Thierry Lutonda là-bas sur la gauche. Tajoar, ça combine pas mal, et c'est la Louvière qui est à l'attaque ici, qui domine pour l'instant en tout cas cette équipe du Standard qui ne parvient pas à se dégager.
0: Oui, avec un centre de nouveau sur la tête d'Otokit. Attention de nouveau au coup qui a poussé Ayenza, et on rappelle qu'il a pris un carton jaune. Hein. Là, il s'agit quand même de rester jusqu'à la fin du match pour le défenseur central de la Louvière. La Louvière qui continue avec Faye cette fois sur le côté droit, et un duel avec Abid qui va tourner à l'avantage du Standard. Ce serait une remise en jeu.
1: Ouais, effectivement, pas d'intervention fautive là-bas dans le chef du joueur du Standard. Et la remise en jeu qui va être effectuée par Mortensen. On saluera au passage aussi la belle transversale de l'Amego pour aller alerter Delos sur le flanc droit. On est entré dans les 5 dernières minutes de cette première mi-temps, mais il vous entendait le Arcide. Il met son petit couvrant maintenant, sa parka, pour se protéger de la pluie incessante ici. Hein,
0: mais dites-moi, avec ce temps, on ne sait plus comment s'habiller. Pardon de cette petite digression, mais faut-il être en t-shirt ou en kawaii, on ne sait plus.
1: Il ne fait pas froid, mais en tout cas pluvieux, ça c'est une certitude. Et le ballon qui va être récupéré par Wagan Faye qui évite l'attaque d'Abid. Ballon pour Koulibaly à la lutte avec Tousgar. Hein, ouais. Solide, effectivement, très solide. Et c'est toujours la Louvière avec Trouillet qui a mis le pied. Mais monsieur Verbeumen a sifflé une intervention fautive de la part du joueur liégeois. Ce sera un coup franc pour la Louvière dans le rond central.
0: Ouais, il y a même un soulier au sol là-bas, avec un soulier carrément à arraché, tandis qu'on nous propose un petit ralenti de Depolo qui a vraiment beaucoup de chance déjà de ne pas perdre le ballon sur une première prise de risque, et puis qui donne un ballon trop court sur Caraboco, récupéré par la Louvière, et puis finalement au bout du compte ça va donner une frappe au but repoussée par Depolo et puis par Mortensen. Le Standard a eu très chaud sur cette action, c'était il y a quelques instants, 42e, toujours 0-0 entre le Standard et la Louvière.
1: Ouais, c'était une frappe de Lutonda qui avait profité évidemment de cette mauvaise relance, mais c'est vrai qu'il y a quand même pas mal de nonchalance. On le disait tout à l'heure, il est brillant Depolo, mais sur ce coup-là, franchement, grosse frayeur pour ses supporters ici, alors qu'il reste un peu plus de 2 minutes encore à jouer. Le dégagement du capitaine liégeois Mathieu Depolo, à la tête de Lutonda, tête de Caraboco ici pour Lawrence, et qui prolonge vers Nguyené, mais c'est au coup, c'est un peu décousu pour l'instant, qui dégage et c'est récupéré par le Standard, pas pour longtemps.
0: Ouais, mais la Louvière est très présente dans les duels, notamment sur les deuxièmes ballons. C'est encore le cas ici avec une bonne récupération dans le camp du Standard. Un petit ballon, la sortie des polos. Et qui, franchement, hormis cette relance risquée tout à l'heure, vraiment a montré beaucoup de choses et a rassuré le Standard quand il le fallait. Avec un ballon écarté maintenant du côté de Tousgar et Mortensen.
1: Ouais, Mortensen qui remet au joueur français Tousgar. Bon manière de ballon, hein. Très bonne technique en mouvement avec Otokiti ici et Caraboco. Caraboco pour Kasper Nielsen, effectivement, hein, plutôt côté droit. Nielsen avec Trouillet. Trouillet pour Caraboco. Et regardez comme ils sont bien regroupés, les Louviérois. Et on le disait, dans les duels, ils ne lâchent rien, hein, les loups. Et c'est le Standard qui est à l'attaque ici pour l'instant, hein, avec le petit ballon là-bas pour Lawrence.
0: Ouais, Lawrence avec de nouveau Nielsen. Lawrence qui va faire demi-tour et on va changer l'orientation du jeu du côté liégeois. On va aller voir ce qui se passe sur le côté gauche avec Mortensen notamment. Mortensen qui s'appuie sur Ayenza pour 1-2. Attention à cette intervention glissée, apparemment non fautive. C'était qui était là-bas? C'était Delos qui s'était jeté dans son grand rectangle. Entre temps, le Standard a déjà récupéré le ballon.
1: Ouais, parce qu'il y avait aussi une situation de hors-jeu si le juge de ligne avait levé son drapeau, avec Mortensen ici sur la gauche. Le centre de Mortensen, personne à la réception, si ce n'est Lutonda à la retourne. Et la tête de Caraboco, le Standard qui insiste. On est entré dans la dernière minute de cette première période, 0-0 toujours.
0: Ouais, avec Filet qui a finalement pas pu récupérer le ballon pour la Louvière. Il est redevenu rouge et blanc ce ballon, avec Lawrence maintenant aux abords du grand rectangle. Abid qui essaye d'accélérer le jeu, et une mauvaise relance cette fois de la part de Oku, directement dans les pieds des Standardmen. Nielsen pour un bon centre vers Ayenza qui n'a pas pu reprendre le ballon. Voilà de nouveau une demi-possibilité. Le Standard essaye de finir fort, même si c'est plutôt la Louvière qu'on a vu dans le dernier quart d'heure.
1: Ouais, pas facile hein, pour Ayenza aussi, de la tête surtout face à des joueurs comme Ilan Oku ou encore Wagane Faye, qui gagne la plupart des duels, en tout cas sur les ballons aériens. Quelques petites secondes encore avant le temps additionnel, et c'est une remise en jeu pour la Louvière avec Faye à la tête de Mortensen. C'est récupéré par Trouillet.
0: Trouillet qui écarte du côté de Lawrence, qui a un boulevard devant lui. Lawrence renverse le jeu, c'était pas très précis cette fois, repoussé. Ça va de nouveau donner une remise en jeu et on ne va pas la jouer.
1: 8 secondes, 8 secondes de temps additionnel, c'est pas beaucoup.
0: Pas de temps additionnel en fait. Voilà, monsieur Van Bommel ramène tout le monde au vestiaire. Pierre, une mi-temps vraiment en deux temps avec 20-22 minutes très dense, avec pas mal d'occasions et les deux punettes en faveur de la Louvière. Et puis une deuxième partie de rencontre un peu plus calme, mais où c'est encore la Louvière, et il faut le dire, qui s'est créée la meilleure possibilité.
1: Ouais, des loups qui laissent une bonne impression hein, après cette première période, qui sont peut-être même les vainqueurs aussi au point, parce qu'ils se sont créés, on l'a dit, les plus belles possibilités. Notez que le Standard aussi hein, a des occasions, ça promet pour la deuxième période. On espère en tout cas voir des buts, c'est le plus important. En attendant, c'est 0-0 donc à l'issue de cette première période.
2: Merci Pierre et Franck, on vous retrouve bien sûr tout à l'heure d'ici un bon quart d'heure pour la deuxième mi-temps de ce Standard La Louvière. Pas encore de but là, mais il y en a ailleurs un petit peu partout puisqu'il y a quand même quelques matchs ce soir, notamment en Challenger Pro League en Division 2 où à un quart d'heure de la fin, Virton mène sur le terrain du Sporting Anderlecht, les futurs d'Anderlecht bien sûr 0-1. Même chose qui mène Lokeren mène là aussi 2-0 face à Eupen. Il reste donc un quart d'heure. Et puis en France, Marseille-Strasbourg, pas de but encore à la mi-temps, c'est 0-0. Du côté de l'Angleterre, premier match aussi là, Arsenal, le champion en titre qui rencontre Coventry, montant de Division 2 de Championship. Et pour l'instant, c'est sans problème pour les Gunners qui mènent 2-0, but de Havertz et de Saka. On joue là depuis une demi-heure, 34 minutes exactement. Et puis en Espagne, Betis Real Sociedad, c'est 0-0 après 33 minutes de jeu également.

0: à l'instant Magnetic, c'était Boza, ça bouge sur Viva.
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0: Stop the Feeling, c'était Justin Timberlake.
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0: Vous êtes sur Vivacité, c'est Viva Sport et c'est 0-0 entre le Standard et la Louvière. La deuxième mi-temps va commencer d'ici quelques minutes. Par contre, bonne nouvelle du côté du hockey, la Belgique, les Red Lions viennent d'égaliser face à l'Australie, Christophe.
2: Oui, il y a quelques instants, Manu, sur penalty corner de Tom Beaune, ça fait du bien hein, parce que particulièrement sur cette phase typique du hockey, le penalty corner, les Belges n'étaient pas en réussite depuis plusieurs matchs et donc là, ça fait un bien fou, ce 1 partout, puisqu'on rappelle que dans cette phase 2 hein, de poule, les Belges ont des points de retard. Hein. Je ne rentre pas dans les détails, mais il faudrait quand même s'imposer aujourd'hui pour rester dans la course aux demi-finales. Et dans ce match face à l'Australie, on rappelle qu'ils joueront encore l'Espagne. Ce sera dans 2 jours maintenant. Mais donc voilà, ça va beaucoup mieux et les Belges ont de meilleures intentions dans cette deuxième mi-temps par rapport à la première qui était un petit peu molle, on va le dire comme ça.
0: Allez, super. L'inévitable Tom Beaune, évidemment, pour remettre les Red Lions sur les bons rails. En tout cas, on l'espère. Allez, un petit peu de musique encore et puis on retourne du côté de Sclessin pour la deuxième mi-temps de Standard La Louvière.

0: Clara Luciani nu. Et avant cela, c'était Pink Martini, sympathique.
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0: Sympathique, c'est l'adjectif qui me vient directement à l'esprit quand je pense à vous, les amis Pierre Capard et Franck Peterken. Mais pas que cet adjectif-là, d'ailleurs. Hein. Pas que celui-là.
2: C'est très gentil, Manu. Effectivement, ben, on pense pareil. Hein. Donc, ça peut vous rassurer.
3: Parlez pour vous, moi.
2: Alors, carte jaune, c'est toujours 0-0, mais carte jaune pour un standardman ici, Alexis Trouillet, et le coup franc des loups qui a été donné par Lutonda, avec une frappe qui est contrée. C'est une frappe partie des pieds d'Issa, me semble-t-il. Et ça va être récupéré par les loups viérois qui mettent tout de suite le à la fenêtre.
3: Oui, effectivement, et on notera aussi que pendant la mi-temps, on est quand même revu à plusieurs reprises l'action litigieuse hein, tout de même de la première période sur cette tentative de gainer avec Ilan Okou qui s'est jeté, qui a manifestement touché le ballon de la main. Et sous les yeux de l'arbitre, M. Verbobot, qui n'a rien signalé. On n'a pas non plus appelé du côté du VAR, mais c'est une action, à mon avis, qui va continuer d'alimenter les conversations, parce qu'on a déjà vu des pénaltys sifflés pour ce genre de situation. Je ne dis pas que c'était flagrant, mais il y avait quand même un petit quelque chose là-bas à discuter. Hein.
2: Ouais, effectivement, du côté du standard, eh bien, on peut s'estimer lésé, mais c'est vrai, pas d'intervention du VAR et l'arbitre qui est resté de marre. Alors la question qu'on se pose aussi, Franck, au vu de la première mi-temps de la Louvière, est-ce que les loups sont capables de tenir ce rythme? On pense notamment à Issa qui n'a pas arrêté de courir du début à la mi-temps. Est-ce qu'il va pouvoir poursuivre sur ce rythme et ce tempo-là?
3: C'est clair que la Louvière, en tout cas, pour espérer quelque chose de grand aujourd'hui à Sclessin, il faut qu'il marque. Il faut qu'il marque dans les 20 minutes qui viennent, parce qu'on imagine effectivement que la débauche d'efforts de la part des loups, peut-être que les Standardmen sont mieux armés par rapport à cet élément-là, et qu'il y a aussi quand même des solutions sur le banc, hein, du côté du Standard, des garçons comme Mort, comme Fossé, comme Dramé, qu'on n'a pas encore beaucoup vu, et puis Nkada qui en général entre aussi régulièrement pour faire souffler l'un ou l'autre attaquant. C'est vrai qu'il y a un peu moins de profondeur du côté de la race, ce sera un élément qu'il faudra évidemment surveiller. 48e minute, 0-0 entre le Standard et la Louvière.
2: Et le dégagement de Mathieu Epolo, déviation de la tête de Nguyené pour Ayensa face à Fay et face à Lamego surtout, qui cède le ballon à Tousgar. Les Standardmen ici à l'attaque, le centre de Mortensen et le ballon qui va être récupéré, ceci dit, par Kasper Nielsen.
3: Oui, le centre de Mortensen qui est vraiment passé très très proche de la tête de Denis Ayensa. S'en est vraiment fallu de peu là-bas, un centre au niveau du point de pénalty. Et le Standard est resté en position offensive avec une passe de Karamoko manqué à destination de Nielsen. Il l'a pris à contre-pied véritablement, mais voilà, première demi-possibilité en tout cas de la deuxième période en faveur du Standard de Liège. La rentrée est pour les loups.
2: Ouais, on va dire demi-possibilité, j'aime beaucoup effectivement. Et le dégagement de Lamego en direction d'Issa, récupération de Trouillet qui est souvent dans les bons coups, hein. Trouillet et Tajoar qui poursuit un peu sur sa lancée de la semaine dernière. Ballon en retrait pour Peano qui dégage loin devant pour filet et la tête de Tekit. Filet, un joueur intéressant aussi, on l'a dit tout à l'heure, on a beaucoup parlé d'Issa, mais Filet a aussi un gros potentiel. Filet, Franck, c'est 22 buts la saison dernière en D2 Suisse hein, à Aro, mais quand même 22 buts sur une saison, meilleur buteur de la D2 Suisse la saison dernière.
3: Ouais, et Mustapha Issa, en discutant avec des journalistes qui suivent vraiment cette équipe de la Louvière au jour le jour, eh bien c'est le transfert le plus cher de l'histoire du club, Mustapha Issa. On ne connaît d'ailleurs pas exactement le montant, mais on est aux alentours d'un million et demi, d'un million six par là.
2: Pour la Ligue 1, c'est pas mal, c'est beaucoup. Hein.
3: Parce que surtout que l'année dernière, on a surtout joué la carte des prêts. Et ici, on a mis la main à la poche pour aller chercher cet attaquant bah, qui a déjà rendu une partie de l'investissement. Hein, parce que avec ses deux buts inscrits, même si ça n'a pas encore donné de points du côté des loups. En attendant, voilà un coup franc en faveur du Standard. 51e minute, Nielsen est derrière le ballon.
2: Le spécialiste des phases arrêtées, hein, une jolie frappe, une jolie patte si on veut. Voilà Nielsen, le coup franc. pourquoi pas, c'était pas si mal de Nexa.
4: Ouais, le ballon qui atterrit sur le toit du but de Peano avec cette reprise de la tête de Nguyené, il me semble.
3: C'est Karamoko, je pense, mais d'abord il y a la remise de Ayenza et puis effectivement Karamoko qui avait bien suivi. On sent, Pierre, que c'est une phase qui est travaillée, hein, ce long ballon de Nielsen vers la seconde zone, une remise derrière et Karamoko de sa grande carcasse mais qui place le ballon au-delà du but.
2: Ouais, parce que ce ballon semblait a priori un peu trop appuyé, mais la belle remise de la tête et c'est Karamoko effectivement qui place au-dessus du but de Peano, qui n'est pas le plus grand des gardiens, mais il a une bonne détente, Marcos Peano. On a pu le voir tout à l'heure en première mi-temps, hein, face à Ayensa. On se demande encore d'ailleurs comment Denis Ayensa n'a pas réussi à marquer quand il était seul face au gardien argentin.
3: Ouais, Ayensa de nouveau fortement secoué là-bas par la défense de la Louvière. La Louvière qui progresse à présent vers le but d'Epolo, mais la passe a été contrée par Mortensen. Le standard pour partir à toute allure avec Abid qui a franchi la ligne médiane. Abid qui continue de s'avancer vers le but de Peano, mais là c'était pas le bon choix, ça s'est refermé comme un étau autour du petit ailier liégeois et la Louvière a pu se dégager. Et on est maintenant dans le camp du standard avec un ballon écarté du côté de Tousgard.
2: Ouais, c'est un dégagement de coup mais qui n'était pas précis, il n'y avait personne devant non plus. Et le standard qui va à nouveau repartir avec Ibe Ottekit. Ottekit pour Mortensen. On l'a vu tout à l'heure, le Danois, c'est pas le plus fort défensivement, mais sur le plan offensif, il est quand même intéressant, le flanc gauche du standard, avec Tousgard ici pour Ottekit. Et il y a Lawrence qui est tout seul sur la droite. Karamoko l'a vu, il lui cède le ballon d'ailleurs directement. Lawrence qui a retiré son maillot, il avait un maillot long manche tout à l'heure, je ne sais pas si vous vous rappelez, Franck, probablement qu'il avait un peu trop chaud, Henry Lawrence
3: lui aussi a hésité entre le KW et le
2: c'est ça, on ne sait pas comment s'habiller effectivement.
3: Allez, Mortensen qui a été quand même une des révélations, hein, de la campagne de la saison dernière, probablement le meilleur transfert du standard, mais c'est vrai qu'il tarde un petit peu à confirmer, mais on sait que c'est une période particulière, hein, où il y a des joueurs qui ont parfois les idées ailleurs, qui espèrent encore un transfert, et finalement ben, quand on va sonner la fin de la récréation, c'est-à-dire la fin du mercato, il y a des joueurs qui vont retrouver peut-être leur concentration pleine dans les projets dans lesquels ils se trouvent. Voici Abid et encore des pétards, oui, avec un ballon vers Epolo à présent. Je veux dire qu'on est dans le petit rectangle pratiquement du standard.
2: Oui, attention, Epolo tout à l'heure qui avait aussi joué avec les nerfs de ses supporters, mais Mortensen effectivement c'était un des meilleurs transferts la saison dernière avec Rafiki Saïd, oui, ne l'oublions pas, qui est parti sous d'autres cieux. 8 minutes de jeu dans cette seconde période. Ah, et Evrard qui donne de la voix ici, hein, qui a peu élu, il est toujours en pull, hein, ou en sous-pull, malgré la pluie qui ne cesse de tomber ici, et une intervention là-bas de Tokit face à Tajawar. Karamoko qui se bat aussi comme un beau diable, et les pétards qui, on les avait oubliés, hein, mais
3: oui,
2: qui
3: non,
2: à nouveau se font,
3: en fait,
2: se font
3: c'est parce
2: se
3: que
2: font
3: vous n'entendez plus
2: ici, c'est peut-être ça, c'est peut-être ça, probablement, j'imagine. J'écoute vos commentaires, hein, Franck.
3: Non, merci.
2: Je bois vos paroles. 9 minutes de jeu, 0-0. Et coup de botte là-bas de Lamego. Personne, attention, parce que Ottekit, il y a Isaac qui met directement la pression. Mais le ballon qui est récupéré par Henry Lawrence et le dégagement de Karamoko.
3: Oui, on va s'interrompre dans quelques instants pour le flash, évidemment, de 22h. Mais encore peut-être cette action avec un ballon récupéré à présent par le standard. Karamoko, Lawrence qui essaye de pousser vers l'avant, vers Abid. Le ballon repoussé par Ilan Oku. Karamoko aux prises de nouveau avec Mustapha Issa. Et le dégagement de Mathieu Epolo. Et le ballon est revenu dans les pieds des joueurs du standard. Pas pour longtemps.
2: Ouais, parce qu'il y a une poussée fautive
3: de Wade.
2: Elle arrive,
3: celle-là.
2: Les infos de 22h. Qui arrive à grands pas, effectivement, les infos de 22h. C'est 0-0 ici. 55 minutes de jeu à Sclessin.
0: Alors, les amis, je ne sais pas où vous avez entendu cette musique.
3: Ah, mais on
0: mais vous avez, encore mon avis, c'est les pétards. Hein. Nous avons encore quelques secondes.
3: Et je vous assure, on ne les a pas fumés. On les a juste entendus. Hein. Je vous le promets.
2: On anticipe
4: peu effectivement. Mais voilà, donc allez, on va encore suivre cette action du Standard avec ce ballon de Tokic pour Kasper Nielsen, avec Trouillet, le français, qui remet au joueur danois. Le Standard en possession donc du ballon. Le Standard qui a montré un visage intéressant aussi en ce début de seconde période. On l'a vu directement face aux Loups qui ont tendance, me semble-t-il, à reculer un petit peu. Allez, Louviérois.
3: Oui, effectivement, on est complètement dans le camp de la Louvière avec cette possession liégeoise. Nielsen, le ballon qui recule finalement. Trouillet avec Lorenz sur le côté droit. Retour chez Trouillet, mais il y a une densité de joueurs vraiment très importante. Ouais. Et Nielsen qui essaye un geste compliqué.
4: On ne s'est pas compris avec Lorenz.
3: Là, vous l'entendez.
4: Là, je l'entends. La musique arrive et les infos également. On se retrouve de toute façon après le journal de 22h.
0: Allez, juste après, effectivement, pour la suite de cette partie entre le Standard et la Louvière, c'est 0-0. Et c'est toujours 1-1 de l'autre côté entre l'Australie et la Belgique. En hockey, évidemment, du côté de Wavre.
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0: qui se montre plus entreprenant, comme ici peut-être avec Lawrence. Un ballon pour Tousgar, le Standard qui est à l'attaque pour l'instant, mais le centre est repoussé par la défense louviéroise. On approche de l'heure de jeu, Julie, ici, et le Standard qui est donc toujours tenu en échec sur son terrain par la Louvière, 0-0.
1: Merci Pierre pour cette précision. En cyclisme, Julien Alaphilippe prend sa retraite. Le Français de 34 ans a annoncé ce vendredi la fin de sa carrière professionnelle. Double champion du monde en 2020 et 2021, il compte 45 victoires, dont Milan-San Remo, 3 Flèches Wallonnes et 6 étapes du Tour de France. Alaphilippe avait disputé sa dernière course lors de l'ultime étape du Tour de France sur les Champs-Élysées le mois dernier. Dans les Fagnes, chez nous, l'intervention des secours contre l'incendie a été interrompue cette fin d'après-midi en raison de l'arrivée d'un orage. Le feu reste toutefois globalement sous contrôle selon les services du gouverneur de la province de Liège. Des opérations se poursuivent encore au nord et à l'est. L'accès du public reste strictement interdit dans les zones concernées et des restrictions de circulation sont également en vigueur dans plusieurs secteurs forestiers. Le groupe Volkswagen tire la sonnette d'alarme. Le patron du constructeur automobile allemand juge la situation plus que critique et il appelle à agir rapidement. Le constructeur allemand cherche à réduire ses coûts après plusieurs années de difficultés et de baisse de rentabilité. Près de 50 000 emplois pourraient être supprimés. Les syndicats ont toutefois déjà fait obstacle à un plan plus radical qui prévoyait la fermeture de 4 usines en Allemagne. C'est tout pour ces informations. Très bonne soirée à notre écoute.
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3: Un partout entre l'Australie et la Belgique en hockey et 0-0 entre le Standard et la Louvière. Décidément, les équipes n'arrivent pas à se départager ce soir. Franck et Pierre, c'est à vous.
0: Oui, 0-0 toujours et c'est l'heure de jeu ici à Sclessin avec cette équipe louviéroise qui laisse, on le répète, une excellente impression, même s'ils n'ont pas réussi à marquer les Louviérois malgré les belles occasions, surtout en première période, hein, Franck.
4: Oui, effectivement, mais très franchement, très difficile de sentir le sens de cette rencontre et d'anticiper et de se dire, vous savez, parfois on sent que cette équipe-là va marquer. Et ici, très franchement, tous les scénarios sont encore possibles. On verrait bien les loups sur une action se montrer concret, mais aussi le Standard, ça reste extrêmement indécis. On va peut-être rester un vieux 0-0. Voilà, on espère quand même voir des buts.
0: Surtout que ces deux équipes encaissent aussi souvent en fin de match, attention.
4: C'est vrai. Eh oui. Donc on va voir comment ça va se passer, mais vraiment très difficile de sentir où le vent va aller, dans quelle direction. Est-ce que ce sera pour les loups ou est-ce que ce sera pour les rouges, avec un ballon ici du côté de Mortensen.
0: Oui, les rouges à l'attaque, effectivement.
4: Les rouges à l'attaque. Avec Autokit, un petit ballon vers l'avant, en repoussé avec Nielsen maintenant, tentative de 2-1-2, finalement un ballon dans les mains de Péano.
0: Ouais, Marcos Péano, on parlait des polos tout à l'heure qui serait peut-être en partance, et bien Péano c'est pareil, hein. Lui aussi il y a quelques sollicitations, il a fait une bonne saison là, hein. Rappelez-vous, l'année dernière c'était d'ailleurs le joueur de l'année du côté de la Louvière, Marcos Péano, un joueur qui avait été amené par Nicolas Frutos, hein, qui est désormais du côté du Sporting de Charleroi, et Péano on le retrouve ici pour ce dégagement.
4: Ouais, Péano avec un ballon écarté du côté de Okou. Il semble avoir aussi retrouvé ses esprits parce que tout à l'heure il était fort nerveux et la carte rouge qui lui a été brandie assez tôt.
0: Jaune.
4: Oui, excusez-moi. on est toujours en 11. Il entend des voix, il ne sait plus. Il est temps de repartir en vacances déjà. Non. Avec un premier changement d'ailleurs, et c'est Marlon Fossé. C'est Marlon Fossé, le capitaine du Standard, qui va évidemment, j'ai envie de dire, remplacer Edwin Lorenz. Il va y avoir un double changement avec la sortie également de Denis Ayenza et l'entrée de Salieu Dramé qu'on n'a pas encore eu beaucoup l'occasion de voir. Il est gambien, il fait 1m75, il est passé aussi par le Danemark et la Norvège, décidément des championnats où les clubs belges recrutent régulièrement, et c'est tout de même un joueur pour lequel le Standard a un peu cassé sa tirelire. 2,2 millions. Ah, ça faisait un petit temps que le Standard n'avait pas déboursé aussi une somme aussi importante pour aller chercher un joueur. Ben voilà, il a l'occasion de montrer quelque chose sur la suite de ce match.
0: Oui, un joueur sur lequel compte beaucoup un Marc Wilmots, effectivement un Salieu dramé. Il était monté au jeu contre le cercle. Je pense qu'il a aussi pris la pelouse de

0: de Malines la semaine dernière, mais pas encore en tant que titulaire. Il doit évidemment trouver ses marques dans cette compétition. Salieu Dramé, vous l'avez dit, un joueur international gambien. Donc deux changements du côté du Standard, et avec donc Marlon Fossé qui a retrouvé sa place donc sur le flanc droit de la défense liégeoise.
1: Ouais, c'est d'ailleurs tout le flanc droit qui est changé, puisque la position pour l'instant de Salieu Dramé, elle est devant Marlon Fossé en qualité d'ailier, un cran plus haut. Et voilà le flanc droit d'ailleurs en action avec Fossé vers Dramé. Dramé qui est vif, hein, ça se voit sur ses premiers appuis. Centre de gravité, bah, il n'est pas très grand, 1m75. Ah oui, on peut avoir 1m75 avant beaucoup de talent. Avec,
0: c'est votre taille, c'est ça.
1: Exactement, avec un beat qui est là-bas sur le côté gauche, qui tente un petit ballon, finalement repoussé à nouveau par la défense avec Okou.
0: Ouais, et vous avez vu, c'est maintenant Nguené qui occupe le poste de centre avant, la place d'Ayensa, puisque est Dramé, celui qu'occupait juste auparavant, eh bien, l'attaquant belgo, enfin pas belgo, franco-camerounais. Bernard Nguené, 0-0, pas encore de changement, mais ça ne saurait tarder. Ouais. Du côté des Louvierois, il suffisait qu'on le dise d'ailleurs, puisqu'un joueur a retiré son survêtement. Et j'ai l'impression, effectivement, le 23, bravo Franck, voilà. Joël Ito qui va probablement, j'imagine, remplacer Anas Tajouar, on le saura dans quelques instants.
1: Oh ben 23, c'était lui ou Michael Jordan, mais donc.
0: Il y a Shaquille O'Neal déjà.
1: Ouais, donc c'est pas possible. Allez, avec ce ballon maintenant, du côté de la Louvière, écarté avec Lutonda. Lutonda, un peu serré par les attaquants du Standard qui viennent exercer le premier pressing, et là on va sans doute reculer effectivement jusqu'à Peano. 65 minutes pratiquement et toujours 0-0 entre le Standard et la Louvière. Et
0: le dégagement du gardien argentin sur la tête d'Ibe Otekit, Ryan Tousgar, il faut un peu familiariser avec ce nom. Et un bon ballon pour Abid, il est rapide et déroutant balle au pied. Abid qui évite son adversaire, il rentre dans le rectangle, il en fait peut-être un petit peu trop. Anan habite son péché mignon, mais quelle technique en mouvement, joueur vraiment intéressant. C'est pour des joueurs comme ça aussi qu'on se déplace au stade. Il y avait Rafiki Saïd aussi la saison dernière, et le ballon qui est sorti donc en faveur du Standard
1: avec un très bon retour de la part de Faye, mais il y avait 4 Louvierois pour empêcher Abid de progresser. Donc ceci explique cela avec une récupération du Standard. On est toujours dans le corps de la Louvière. Otekit du côté de Karamoko avec Fossé qui va s'appuyer sur Nielsen, qui du coup lui retrouve une position un peu plus axiale aussi avec la présence du nouveau venu Dramé, qui est allé exercer un pressing là-bas, qui a mis en difficulté Peano.
0: Ouais, un très mauvais dégagement de Peano, remise en jeu de Fossé pour Trouillet, pas de faute de Tajouar, et c'est Wadé. Ça c'est intéressant pour les Loups qui peuvent repartir en contre-attaque, et c'est un ballon là-bas sur la droite avec Delos qui rentre dans l'axe. Delos, par contre la passe n'est vraiment pas bonne de Shaquille.
1: Eh oui, ce n'était pas un délice pour Delos. Allez, donc Shaquille, Wade, Michael Jordan, mais on commence la NBA en fait, avec un peu de nostalgie, il faut bien le dire. Avec un ballon du côté de Fossé, et on s'apprête à effectuer le changement. La Louvière n'est pas encore intervenue, on vous l'a déjà annoncé, mais pour l'instant, ça n'a pas encore été effectué. Le ballon vers Mortensen, et encore ce pressing très haut de la part des Loups qui gêne le Standard sur sa construction. Et il faut une petite geste technique réussie, et cette fois c'est le cas avec Nielsen qui va pouvoir orienter vers Fossé.
0: Ouais, Nielsen dans le rond central, le ballon sur la droite pour le capitaine américain, est-ce qu'il a repris le brassard? Non, je crois que c'est toujours Epolo qui est capitaine.
1: Ouais. Avec,
0: on ne le voit pas bien, hein, enfin bref. Donc Dramé qui évite, c'est bien cela, et perte de balle. Et la Louvière avec Tajouar à nouveau, le ballon là-bas dans l'axe, et c'est contré par Trouillet. Et à nouveau Fossé, le centre, il n'est pas trop mal, mais c'est Okou qui est sur la trajectoire et qui peut écarter le danger avec la récupération de Lutonda.
1: Ouais, le match qui s'anime dans cette deuxième période, on a l'impression de revivre les premiers instants de la première, avec une possibilité peut-être ici pour filer. Oh, qui filait vers le but, mais qui est tombé. Finalement, pas de faute selon monsieur Van Bommel. Et vous entendez les supporters du Standard qui poussent avec un très bon ballon maintenant du côté d'Nguené. C'est fermé, il crochet. Nguené cherche la solution avec la frappe.
0: Et c'est but.
1: Et il tombe de la part de Salieu Dramé, entré il y a quelques instants et qui marque son premier but pour ses nouvelles couleurs ici à ce
0: Ouais, le but du Gambien avec l'assist de Nguyené, la frappe dans le trou de souris. Premier but de Dramé ici à Sclessin. Ils viennent monter au jeu il y a 5 minutes à peine et il ouvre la marque pour le Standard. 68e minute de jeu, 1-0, Salieu Dramé.
1: Ce n'est pas Sadio Mané, mais c'est Salieu Dramé qui inscrit ce but. Louvienoise, on réclame une faute d'ailleurs au départ de l'action sur Filet qui est allé un petit peu s'enfermer sur la défense du Standard, et sur le contre qui a suivi, eh bien il y a eu une bonne phase de temporisation de la part de Nguyené qui a bien joué le coup là-bas pour donner un assist pour cette frappe tendue sèche vers le petit le premier poteau, et Péano là-bas c'était imprenable.
0: Avec un excellent ballon aussi de Casper Nielsen, oui. Je ne sais pas si on l'a dit, le ballon pour Nguyené, il est à la base de l'action à Casper Nielsen, le pré-assist et la belle passe effectivement de Bernard Nguyené et Salieu Dramé donc qui trompe Marcos Péano. Un joli but effectivement pour le Standard, et la Louvière qui n'a pas été payée de ses efforts et qui va devoir sortir forcément, et ça va laisser des possibilités au Standard en contre-attaque. Attention ici en deux temps cette reprise de Delos qui passe au-dessus du but de Mathieu Epolo.
1: Ouais, et la Louvière qui en a profité de ce petit moment avec la remise en jeu pour faire entrer Ito à la place de Taja Ouar dans un rôle assez similaire là-bas. Ito qui avait été sorti, carton rouge lors du match initial, suspendu le deuxième match, et qui revient donc dans cette équipe. Attention à ce débordement là-bas avec le centre repoussé finalement par la défense du Standard. Attention du côté du Standard, il va falloir tenir à présent, ce qui n'a pas été le cas lors des deux derniers matchs. Le Standard avait aussi mené mais s'était incliné, et j'imagine que on a travaillé ce point-là du côté de Vincent Evrard.
0: Oui, je l'imagine aussi avec Nielsen et le Standard ici qui a retrouvé de la confiance forcément avec ce but de Dramé. On l'entend dans les travées de Sclessin, mais en tout cas le jaillissement tout à l'heure du côté de la Louvière était assez intéressant avec Wadé me semble-t-il, et cette fois-ci c'est Marlon Fossi. Ça combine bien, la petite talonnade de Tousgar, c'est récupéré par Casper Nielsen. Nielsen avec Abid, attention, une possibilité là pour les Liégeois, mais la passe n'est pas bonne d'Adnan Abid, et la Louvière va se dégager mais pas pour longtemps. C'est récupéré à nouveau par Alexis Trouillet.
1: Ouais, un petit moment d'euphorie du côté du Standard. Les gestes techniques se succèdent tandis que les pétards continuent de se succéder aussi, et celui-là est vraiment tombé juste derrière le but de Péano. C'est quand même un petit peu déplorable, mais c'est ainsi. Avec un ballon derrière du côté de Karamoko, évidemment le Standard serait bien inspiré d'aller tenter de doubler la mise, et c'est quand même assez dur du côté de la Louvière, parce que la Louvière a vraiment eu les occasions les plus franches dans ce match, mais a manqué vraiment de concrétisation. Attention ici avec Epolo qui a été touché là-bas sur le pressing. Alors c'était qui? Je pense que c'était Wad.
0: Ouais, je crois que c'est... Je pense que c'est Wad, effectivement, c'est lui qui est monté d'un cran plus offensif que tout à l'heure. Le joueur sénégalais Mamé Wadé, carte jaune donc pour le milieu de terrain des Loups suite à cette faute sur Mathieu Epolo.
1: Ouais, qui a touché le pied d'Epolo au moment où Epolo a dégagé ça du pied. Il est venu s'excuser d'ailleurs. Mamé, ça veut dire gentil.
0: En liégeois. Ouais.
1: Tout ça se termine bien. Triple changement maintenant du côté de la Louvière avec Kovacs notamment qui est entré, avec l'entrée également de Leandro Rousseau et le troisième entrant, alors que Litondao, Filet et Wed sont tous les trois sortis, et le troisième entrant c'est Zombor Gruber. Voilà, changement complet et notamment dans la ligne offensive du côté de Edouard Steele.
0: Ouais, effectivement les deux attaquants donc que sont Rousseau, Leandro Rousseau et Gruber, le joueur hongrois. Kovacs, lui, c'est un joueur hongrois également, mais un milieu de terrain, plutôt un flanc droit. Donc trois changements, effectivement. Et c'est le Standard avec la frappe.
1: Oh,
0: et c'est 2-0. Et c'est à nouveau Salieu Dramé, le doublé pour le joueur gambien du Standard.
1: Oh là là là là. Et ben voilà. Il justifie Saint-Louis au travers. Ah, il va devenir la coqueluche de Stade Saint-Louis, hein, s'il continue d'être contre bouille en plus. Regardez, 2-0 pour le Standard.
0: Ouais, et on comprend maintenant pourquoi les dirigeants ont cassé leur tirelire aussi s'adjuger les services de ce joueur. Dramé, le doublé en 5 minutes, puisque le premier but est tombé à la 67e. 72e ici, 2-0. Saliou Dramé.
1: Attention, ce n'est pas la première fois cette saison que le Standard mène de 2 buts sans pouvoir aller jusqu'au bout. Hein. Donc il va falloir quand même rester prudent. Mais on le disait, hein, on le disait Pierre, jusqu'à quand la Louvière va tenir, notamment en termes de concentration, en termes d'intensité, en termes de physique. On a le sentiment que c'est un petit peu en train de s'écrouler du côté des Loups.
0: Ouais, il y a une part de balle, aussi de Djibril Lamego, hein, qui ajuste mal sa passe à son gardien. Et Dramé en a profité. Et cela juste après les trois changements offensifs opérés par Edouard Steele du côté des Loups. Mais les Loups qui repartent ici avec Rousseau, notamment le nouvel attaquant transféré cette saison.
1: Oui, avec Mortensen à la lutte. Mortensen qui était avec Kovacs, lui. Le ballon finalement convoité, on se bat là-bas sur le côté gauche et finalement il va redevenir rouge et blanc. Non, parce que la Louvière a récupéré ce ballon, mais finalement l'arbitre a décidé d'accorder un coup franc. Et oui, effectivement, hein, ça a lieu Dramé. Ça va être la petite sensation si le résultat demeure comme celui-là, avec ce double but, chaque fois des frappes particulièrement bien placées. Hein, pas des frappes terriblement lourdes ou terriblement puissantes, mais extrêmement bien placées. Une dans le coin droit de Piano, l'autre dans le coin gauche, avec une justesse et une précision dont on se délecte.
0: Ouais, hors de portée, hein, du gardien argentin qui s'était détendu, mais en vain, effectivement. 2-0, c'est lourd pour la Louvière alors qu'on entre dans le dernier quart d'heure de cette partie. Est-ce que les Loups vont trouver l'énergie pour inverser la tendance? On peut se poser la question.
1: Mais en tout cas, c'est le sens des changements, évidemment, hein, d'Edouard Steele, de remettre de l'énergie, d'essayer de remettre des joueurs frais, évidemment. Il va falloir attaquer et donc aussi un petit peu se découvrir. Et là, on n'en finit plus avec les pétards et les fumigènes maintenant, ce qui fait qu'il y a énormément de fumée du côté du but de Péano, et ça continue. Finalement, on va finir par avoir des appels et je ne sais quoi, et j'espère que ça ne va pas aller jusqu'à une interruption du match, cette histoire.
0: On croise les doigts, on l'espère effectivement, mais regardez, il faut quand même au niveau visibilité de ce côté, du côté en tout cas de Péano, c'est limite, hein. Avec maintenant Wagan Fay dans le rond central pour Kovacs, avec Gruber, son compatriote de Hongrois, donc transféré. Gruber formé à la Puskás Academy. Le centre, et Mathieu Polo qui nous fait encore une grosse frayeur, à moins que ce ne soit pour allumer la galerie, allez savoir.
1: Relâche le ballon, il prend le ballon, il relâche et puis finalement il s'en saisit.
0: Oui, Manu, des nouvelles de Lyoké?
2: Effectivement, le match est terminé au hockey, un partout, partage donc entre les Red Lions et l'Australie. Christophe, ça s'est passé comment cette fin de rencontre?
3: Ben, c'est dommage, hein, parce que les Belges ont eu les plus belles occasions, surtout sur penalty corner, mais Tom Bone qui avait marqué le premier but belge n'a pas réussi à trouver à nouveau ce chemin des filets face à une équipe australienne qui a même failli marquer un but dans les derniers instants, but qui a été finalement annulé. C'est un partout. Alors c'est un petit peu compliqué, hein, parce que ça met un peu un statu quo dans cette deuxième phase de groupe. En tout cas, il faudra sortir un petit peu les calculettes pour le dernier match face à l'Espagne. Quoi qu'il arrive, la Belgique devra gagner contre cette équipe espagnole. A priori, avec dans les premiers calculs 2 buts au moins d'écart, et là ça devrait passer pour les demi-finales. Mais voilà, c'est de nouveau pas simple pour les Belges qui se sont pas spécialement facilité la tâche, mais enfin c'est toujours mieux qu'une défaite. Donc voilà, un partout entre les Belges et les Australiens.
2: Et rappelez-nous, Christophe, elle est programmée pour quand cette rencontre face à l'Espagne?
3: Après-demain.
2: Après-demain. Rendez-vous est pris donc. Allez, à tout de suite, on retourne au foot.
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2: Doublé de Dramé, ça rime pour le Standard de Liège, 2-0 face à la Louvière. Pierre et Franck, c'est à vous pour les dernières minutes, le dernier quart d'heure de cette rencontre.
0: Oui, effectivement, 2-0 avec deux buts de Dramé que l'on retrouve à nouveau. Balle au pied, la frappe à nouveau du Gambien. Et le ballon qui passe pas très loin finalement du but de Marcos Peano.
1: Oui, oui, et il y a les pétards des supporters des Loups. Et puis il y a les pétards dans les pieds de Dramé. Véritablement, c'est de nouveau une très très belle frappe. Et là, il a vraiment enthousiasmé. Il a mis le feu à ce Clessin, véritablement. Salut Dramé, c'est un petit peu le joueur qu'on attendait hein, du côté du Standard. Un joueur capable de faire la décision comme Rafiki d'ailleurs l'avait fait la saison dernière à de nombreuses reprises. Voilà, c'est un profil et là il va y avoir un changement et là il va quand même falloir s'arrêter deux secondes parce que c'est Ryan Fosso qui va entrer du côté du Standard. Il était entré face à Malines dans des circonstances similaires avec une équipe du Standard qui menait
0: et avec deux buts d'écart.
1: Avec deux buts d'écart, il a commis un pénalty, il a commis de nombreuses fautes et au bout du compte le Standard ne s'est pas imposé. Ne pas être pour un autre mauvais augure, mais si vous êtes superstitieux, du côté des supporters du Standard.
0: Ouais, et rappelons que le Standard a mené lors des deux derniers matchs et a encaissé en toute fin de match, surtout à Malines, avec deux buts d'écart. Donc Ryan Fosso qui va monter au jeu, mais il y aura deux changements, hein, Franck. Hein, et Alexis Trouillet qui quitte la pelouse. Remplacé donc par Fosso.
1: Ngoné qui sort.
0: Bruno Nsimba, un attaquant quand même, l'ex-attaquant de Dunder, hein, rappelez-vous, qui avait côtoyé d'ailleurs Vincent Levoir la saison précédente avant de rejoindre le Standard. Donc deux changements du côté du Standard alors qu'il reste un peu plus de 10 minutes, 12 minutes à jouer, plus les ajouts évidemment. Mais le Standard quand même, je ne vais pas dire qu'il est sur un fauteuil, dans un fauteuil, mais c'est quand même bien parti ici avec ces deux buts de Dramé. Ça va toujours par deux au Standard, Franck. Deux buts la semaine passée d'Abid et puis deux buts la semaine précédente d'Ayensa.
1: Oui, et alors Vincent Levoir qui avait essuyé quelques critiques lorsqu'il menait à Malines parce qu'il avait changé son dispositif en passant à 5 derrière et fait entrer des joueurs pensant que peut-être c'était la meilleure manière de conserver. Ça ne s'était pas bien passé. Ici, il refait des choix pratiquement avec les mêmes hommes en tout cas. En ce qui concerne la montée de Fosso et on espère évidemment du côté des supporters du Standard une meilleure issue.
0: Ouais, effectivement le centre de Oku et c'est Fosso qui intervient de la tête pour repousser le ballon. C'est récupéré à nouveau par Oku, le centre et la reprise de la tête de Joël Ito.
1: C'est bien
0: et le ballon qui est capté sans aucun problème par Mathieu Epolo qui va prendre son temps pour dégager, pas tant que ça, et voilà, parce qu'il ne peut pas non plus, on le sait, le dégagement pour Simba. Bah oui, les temps changent pour Bruni Nsimba qui n'a pas pu contrôler comme il se doit le ballon, et Mortensen ici qui concède la touche, remise en jeu par un des Hongrois, c'est Mathias Kovacs.
1: Ah, Ito qui est le seul Ito que je connaisse qui joue au foot dans notre championnat qui n'est pas japonais personnellement.
0: Ouais, parce qu'il y en avait à Genk, à Saint-Tron,
1: quelques-uns des Ito, mais ils sont japonais. Celui-ci
0: il est belge,
1: belgo-congolais, oui, des origines congolaises là-bas. Notre ami Ito, en attendant 80 minutes de jeu, le Standard mène 2-0 et on a envie de dire que rien n'est fait compte tenu des scénarios des deux premiers matchs du côté du Standard et compte tenu du petit surcroît d'énergie que la Louvière essaye d'insuffler, notamment avec le coaching d'Edouard Steele qui a opéré pas mal de changements pour essayer d'aller embêter cette équipe du Standard en fin de match. Caramoco, Verepolo qui dégage.
0: Ouais, qui dégage, mais c'est imprécis. Hein. Récupération de Koulibaly qui évite son opposant direct, la frappe le ballon qui passe juste à côté, cette frappe de Gruber, le joueur hongrois formé à Ferencváros notamment, qui évolue au MTK Budapest, et le ballon qui passe pas très loin du but d'Epolo et le dégagement du gardien du Standard.
1: Ouais, la frappe de Gruber n'était pas cadrée, mais tout de même c'était un petit danger en faveur de la Louvière, et là Otekit qui met le ballon directement dehors. Est-ce qu'on a trouver un petit peu de sérénité du côté du Standard pour cette fois finir le boulot. Ils mènent 2-0 les Liégeois. Liégeois. Il reste 8 minutes. 8 minutes à tenir, plus les ajouts, même si M. Norbandon, manifestement, n'est pas très généreux en matière d'ajouts. On rappelle qu'il n'y en a pas eu lors de la première mi-temps. Attention à de nouveau avec ce débordement de la part de Dramé, cette fois arrêté.
0: Oui, arrêté par Djibril Lamego. Et monsieur Nathan Vorbomen qui a sifflé tirage de maillot. Et la Louvière qui va donc pouvoir se dégager. Vincent Voir qui disait il faut savoir tuer les matchs. Ici on se dit 2-0 alors que la Louvière a quand même eu des grosses possibilités. Le Standard l'a peut-être tué ce match, mais avec les Liégeois on ne sait jamais effectivement. Mais c'est dur pour la Louvière, hein, surtout après la première mi-temps des Loups ici sur la pelouse de Spessin.
1: Oui, la Louvière qui s'estimera peut-être mal payée, notamment en première période. Mais voilà, quand on a des occasions, il faut les mettre au fond, bien évidemment. Avec un très bon ballon à nouveau, avec une possibilité pour Sipa. Et finalement, la très bonne intervention de Peano, mais un drapeau levé. Manifestement, Simba était hors jeu au départ de cette action.
0: Ouais, effectivement, hein, Bruni Nsimba, sur qui on compte aussi hein, beaucoup à Sclessa. On pensait que ça allait être lui, d'ailleurs, le titulaire, et non pas Ayansa.
1: C'était un des premiers transferts.
0: Hein, le tout premier.
1: Oui, tout à fait.
0: Le championnat n'était même pas encore terminé la saison dernière, quand le Standard a jeté son dévolu sur Bruni Nsimba. Marc Wilmots, validé aussi par l'entraîneur. Hein. On le disait tout à l'heure, Vincent Levoir, qu'il a côtoyé du côté de Dendre, sur les bords de la Dendre. Bruni Nsimba, mais il n'est pas arrivé non plus fit hein, à 100% de ses capacités physiques ici au Standard.
1: Et contrairement c'est à vous qui avez profité de cet été pour vous remettre en ordre.
0: Vous êtes fit aussi, mon cher Franck.
1: Je l'ai remarqué. Oui, magnifique.
0: Allez. Koulibaly sur la gauche là-bas pour Delos. Delos qui va centrer. Voilà qui est fait, le centre de Delos et la tête de Mortensen pour écarter provisoirement le danger.
1: Ouais, et le danger, je pense que il va rester sur le but du Standard dans les 6 dernières minutes qu'il reste. La Louvière est menée de 2 buts ici à Sclessa. Standard de la Louvière 0 avec une action qui se dessine sur le côté droit à présent avec un centre repoussé par Karamoko. Une deuxième tête, Mortensen maintenant. Tout cela est confus mais le ballon est toujours dans les pieds des joueurs de la Louvière. On se bat. Oh, attention, il y a eu un geste là-bas, un tacle glissé, mais l'arbitre a dit jouez. Et là, une frappe au-delà du but, signé Ilan Okou.
0: Ouais, le tacle de Tousgar sur, me semble-t-il, Grubor.
1: Dangereux,
0: ouais,
1: c'était correct angle.
0: Et vous imaginez, si la Louvière marque maintenant, le Standard va.
1: Mais vous imaginez, un pénalty. Ouais. Alors là, c'est fini, on est reparti à Malines.
0: Comme à Malines. Bah oui, comme quoi les leçons, parfois, on doit tirer les leçons. Et voilà, Courcoul, vous l'attendiez, mon cher Franck. Courcoul, son prénom m'échappe, c'est Marius. Ancien joueur d'Angers qui va monter au jeu dans quelques instants. Capitaine aussi. Il a été capitaine de l'équipe de France U18 et il va monter au jeu maintenant. Marius Courcoul à la place de Djibril Lamego.
1: Exact. Courcoul qui vient se placer au centre du terrain. Et le ballon. Et là, vraiment, je pense qu'Edouard Steele a joué toutes les cartouches en 5 possession.
0: Ouais.
1: Avec un ballon attaqué par. C'est Nielsen qui tire un petit peu la langue là, Nielsen depuis quelques minutes. Voici Delos en débordement et finalement bon geste défensif de Dramé. Mais cet homme sait défendre aussi, mon Dieu.
0: Attention, il a perdu le ballon.
1: Ah oui, il a perdu le ballon là par contre. Et on se bat pour le récupérer avec Nielsen. Et finalement Simba.
0: Ouais, Bruni Nsimba ici, il est rapide, balle au pied dans le rond central, Tousgar sur la gauche, il l'a vu, il doit se lui céder le ballon, c'est ce qu'il fait. Ma foi, pas de hors-jeu, Tousgar le centre contré par Wagan Faye, le Sénégalais va prendre le dessus et relancer son équipe.
1: Ouais, presque, parce que derrière, on ne s'est pas nécessairement compris et il y a une poussée, tandis que Ryan Fossard demande au public de Sclessa le soutien inconditionnel. 4 minutes, 2-0. Standard de Liège. 4 minutes, c'est ce qu'il reste évidemment, avec un coup franc ici en faveur du Standard. Une petite remontrance de M. Vorbonen pour votre ami Zombor Gruber.
0: Ouais, informé, on l'a dit, à la Puskás Academy, oui, hein, voilà. C'est pas n'importe qui. Et ce sera un coup franc pour le Standard, coup franc donné par Nielsen latéralement. Et on repart maintenant côté gauche avec la Danish Connection. Mortensen, la passe est très mauvaise, en revanche, ça a été intercepté par Kovacs et la Louvière va pouvoir repartir.
1: Ouais, avec un contre et un long ballon là-bas. Il y a Karamoko à la chute du ballon qui le repousse. Ça revient dans des pieds louviérois. Avec c'était Koulibaly qui était là. Récupération avec un ballon qui passe du côté de Kourkoul. Et on a écarté un peu plus à gauche à présent avec Delos. À nouveau Kourkoul. Kourkoul, petit ballon imprécis, trop long. Ça va permettre à Mathieu Epono de souffler, de gagner quelques secondes et de dégager ce ballon pour le moment le plus loin possible. Encore un changement du côté du Standard.
0: Et c'est Tobias Mohr, le joueur allemand, ex-joueur de Schalke 04 et de Alemannia Aachen notamment, qui remplace donc Tousgar autour d'une prestation assez sérieuse, on peut le dire, Ryan Tousgar. Il peut mieux encore, mais c'est vrai que techniquement, il apporte quand même pas mal de bonnes choses dans cet entrejeu liégeoise et il est remplacé donc par Tobias Mohr, joueur aussi très polyvalent.
1: Oui, effectivement, Autokit, on a été devancé Autokit. Et il y a une possibilité là-bas pour la Louvière avec le bon retour de Karamoko. Tokit se relève parce qu'il est un petit peu au sol. Et finalement, le Standard pourra repartir à vite. Superbe geste avec Nsimba qui oriente sur le côté droit avec le troisième attaquant qui est salué Dramé. Dramé qui temporise un peu et puis donne un ballon, mais pas dans le bon tempo pour aller solliciter Nsimba. C'est un ballon récupéré par Péano et donc par la Rale.
0: Ouais, on ne s'est pas compris hein, entre effectivement Dramé et Nsimba. Oku, alors que c'était Rousseau tout à l'heure, mais qui je pensais aussi qu'il allait pouvoir se retrouver en bonne position, mais le mauvais geste de l'attaquant louviérois avec c'est Kourkoul, oui, il me semble, le ballon pour Delos qui remet directement au joueur français. Il a une bonne vista quand même, Marius Kourkoul. Le centre de Delos et c'est Fosso et pas Fossi qui intervient, mais ils sont là tous les deux, hein, juste il y a Fosso et Fossi juste derrière et le ballon qui est sorti.
1: Hein, Kourkoul qui court mais qui reste calme. Voyez-vous, il court mais cool. Voilà. Oh, il fallait la faire, écoutez.
0: C'est joli, voilà. Effectivement.
1: Ça, c'est le petit jeu de mots d'accueil pour comme le garçon.
0: Voilà. Voilà.
1: Allez. Avec Fossé à présent qui dégage vers Nsimba. Et le ballon qui sort en faveur de la Louvière. Coup d'œil au chrono. On est dans la dernière minute. Le Standard mène toujours 2-0. Les Liégeois tiennent-ils leur première victoire de la saison? Eh bien, on saura dans quelques instants.
0: Ça, on prend en tout cas le bon chemin, mais il faut toujours rester prudent avec le Standard. Mais pour la Louvière, eh bien, ce serait une troisième défaite consécutive, malgré de très bonnes choses montrées lors des deux derniers matchs, en tout cas contre Gand et ici au Standard.
1: Hein, ouais, tout à fait. Ouais, ils avaient mené aussi à Anderlecht. Voilà, c'est une équipe qui, pour l'instant, est mal payée dans ce début de championnat. C'est très clairement la Louvière, mais bon, voilà, il y a le contenu, il y a les bons moments de la Louvière et puis il y a ceux où l'équipe encaisse quand même souvent des buts. Attention ici, hop, la tentative de bicyclette avec au passage une faute d'ailleurs sur Nielsen. C'était Mustapha Issa.
0: Ouais, c'était Issa à nouveau hein, dans tous les bons coups hein. C'est quand même le Louvierois le plus dangereux hein, ça c'est clair. Mustapha Issa, cette reprise
1: 3
0: acrobatique.
1: 3 minutes, je vous interromps.
0: C'est pas beaucoup, 3 minutes, ça va être très compliqué hein, pour la Louvière, on va pas se mentir, alors que Issa a tenté un geste spectaculaire, mais ça n'a pas été productif et c'est Mathieu Epolo qui va pouvoir se dégager. On est entré dans les arrêts de jeu, effectivement pratiquement déjà 30 secondes de jouer dans ces extra time.
1: Ouais, avec de nouveau Dramé qui monopolise le ballon là-bas près du point de corner et attention parce qu'il y a une grosse faute de la part de Oku qui applaudit,
0: il va prendre.
1: Oh, mais que c'est idiot, que c'est idiot,
0: c'est stupide.
1: De la part de Oku, il a la jaune et là il est allé
0: il a vraiment demandé
1: parce que d'une part il fait une grosse faute et puis derrière il applaudit de manière sournoise la décision de l'arbitre d'accorder un coup franc Standard et il prend la deuxième jaune pour vous présenter. Alors ça aussi c'est un problème, on rappelle que Ito a été exclu lors du premier match et voici déjà le deuxième exclu du côté de la Louvière où on perd un petit peu ses nerfs.
0: Ouais, effectivement, c'est vraiment stupide hein, de la part de Kou, un joueur quand même assez expérimenté, joueur précieux aussi, hein, parce qu'il a fait un bon match au coup dans la défense de la Louvière. Et voilà, donc deuxième carte jaune, exclusion. Et il applaudit encore avec le sourire, mais ouais, il a demandé vraiment hein, cette deuxième carte jaune. C'est un peu stupide. Alors que
1: on le geste de Tramé qui fait au revoir, coucou. C'est amusant.
0: Coucou.
1: Voilà. Coucou. Voilà. Et en attendant, voilà, la RAL est à 10. Ça veut dire encore des problèmes la semaine prochaine pour faire l'équipe du côté d'Edouard Steele. Continue d'être assez agressif du côté de la Louvière avec Dramé mort maintenant. Des petits gestes techniques du côté du Standard.
0: Il régale la galerie.
1: Ah oui, et on est allé gagner du temps du côté du point de corner. Mort est au sol et finalement ça va être un coup franc en faveur de la Louvière et il reste moins d'une minute.
0: Ouais, ça, hein, c'est sous ces entrefaits effectivement. Les minutes et les secondes s'égrènent ici et le Standard eh bien, qui tient enfin sa première victoire. Ici après trois journées de compétition, le Standard qui va donc totaliser 5 unités, qui va se positionner. Évidemment, il y aura encore des matchs ce week-end, hein, mais derrière le quatuor de tête avec Nsimba qui rentre dans le rectangle.
1: Oui, Nsimba, petit centre, Abid, oh, il a manqué une demi-pointure à Abid pour aller mettre ce ballon au fond, mais il y avait de toute façon une position de hors-jeu signalée au préalable. Et voilà, ce sera sans doute le dernier fait de cette rencontre entre le Standard et la Louvière, puisqu'il ne reste que 10 secondes au chrono du Stade, Pierre.
0: Effectivement, c'est quasiment terminé avec Abid ici en possession du ballon dans le rond central. Adnan Abid qui, j'allais dire, va garder ce ballon. Et bien non, là, c'est terminé. Et on respire du côté du Standard après cette première victoire. On est passé tout près la semaine dernière. Et bien voilà, ce n'était que partie remise. Victoire 2-0 avec un doublé de Saliou Dramé, le joueur gambien. Le Standard, je vous le disais, qui comptabilise désormais 5 points juste derrière le quatuor de tête Bruges, l'Antwerp, la Grand-Ouest, Charleroi qui doivent encore jouer. Mais pour la Louvière, et bien les Loups restent englués en fond de classement avec toujours 0 points.
1: Et oui, 3 défaites en 3 matchs avec chaque fois des bons moments du côté de la Louvière, mais aussi des moments où on encaisse et on laisse filer le match. 2 cartons rouges aussi. Il y a sans doute beaucoup de travail du côté d'Edouard Steele. Ouf de soulagement d'un côté, tension peut-être et début de crise de l'autre. C'est ça le début de championnat. Le Standard s'impose 2-0 face à la Louvière. Ça a été un plaisir, Pierre.
0: Un plaisir partagé, Franck, parce qu'au-delà du match et des buts, on assistait à une partie assez plaisante avec des occasions de part et d'autre. Ça aurait pu tourner, on l'a dit tout à l'heure, d'un côté comme de l'autre. Et finalement, c'est le Standard qui tire les marrons du feu en s'étant montré plus efficace, tueur, comme disait Vincent Evrard, dans cette seconde période.
1: Merci Manu, c'est à
0: bonne
1: vous.
0: Soirée.
2: Merci beaucoup les amis pour ce commentaire, votre bonne humeur et ce festival de jeux de mots aussi. Hein. Allez, à la prochaine. Standard La Louvière, effectivement 2-0, c'est terminé. 68e, 73e doublé de Dramé pour offrir la victoire aux Rouges, la première victoire de la saison pour le Standard.
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0: Les frères Gallagher sur Viva Oasis, Don't Look Back in Anger. Et avant cela, c'était Tovelo et Stromae, des fleurs.
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0: Si vous nous rejoignez, petit récap de cette soirée sur Viva Sport à la Coupe du Monde de hockey. Premier match du deuxième tour pour la Belgique. La Belgique, les Red Lions sont partagés un partout face à l'Australie. But de Tom Bone pour les Belges. La suite, ce sera face à l'Espagne ce dimanche à 20h30. Et puis en football, le Standard tient sa première victoire de la saison après deux partages. Les Rouges se sont imposés 2-0 face à la Louvière, but à la 68e et 73e de Dramé. Un doublé pour le nouveau venu du côté du Standard chez les Rouges. Chez les Loups, par contre, il y a déjà un parfum de crise après trois défaites en autant de matchs. Il n'y aura que six rencontres au programme lors de cette troisième journée de championnat. Il en reste donc cinq. Les matchs des clubs qui ont joué cette semaine en Coupe d'Europe ont été reportés. C'est le cas d'Anderlecht Courtrai, la Gantoise OHL et Saint-Tron Union qui se joueront les 2 et 3 septembre prochains. Il reste donc, je vous l'ai dit, 5 matchs au programme, 3 demain. Zultoire Game Beveren à 16h, 20h45 Antwerp Genk. Et puis il y a un match à suivre en direct sur Vivacité, Viva Sport à 18h15. Charleroi Malines, au commentaire Hervé Gilbert et c'est Maxime Berger qui vous accompagnera en studio. Dimanche, 2 matchs au programme. Lommel reçoit Westerlo à 16h et puis à 18h30. Le derby brugeois, le club face au cercle. Autre rendez-vous important sur nos antennes, ce sera du cyclisme. Vous pourrez suivre en effet en direct l'intégralité de la Vuelta 2026, le Tour d'Espagne. La première étape, c'est demain, un contre-la-montre en soirée à Monaco à suivre sur Tipeee en TV demain soir à partir de 19h30.

0: Un souvenir sorti tout droit des années 80, 1984, pour être plus précis, Denis Edwards, c'est Sida Garrett, Don't Look Any Further.
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0: Petit détour par les autres résultats enregistrés ce soir dans les divisions inférieures, notamment, mais aussi à l'étranger. Et je parle ici de la Challenger Pro League et la victoire de Virton 0-1 sur le terrain de Future d'Anderlecht. La défaite, par contre, d'Eupen sur le terrain de Lokeren. Les Eupenois s'inclinent 2-1 face à Lokeren. Et puis, c'était la reprise en Ligue 1. Et là, pas de problème pour Marseille, hein, qui a cartonné face à Strasbourg 4-0. Reprise également en Première Ligue avec Arsenal-Coventry. Arsenal, le champion en titre, face à Coventry, le champion de Championship. Et donc, montant en Première Ligue, pas de problème non plus pour les Gunners qui s'imposent 3-0. But de Saka, Odegaard et... Saka, Odegaard et Havertz, pardon. Et puis, un dernier match à vous signaler, la victoire en Liga du Betis face à la Real Sociedad. C'est pratiquement terminé. On joue depuis 93 minutes et c'est 1-0.
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Le système de Christophe Willem pour terminer ce Viva Sport. Il est temps pour moi de vous dire au revoir et de remercier Maxime à la technique ce soir. Je vous laisse avec la météo d'Olivia Roch. À tout bientôt. Bonne nuit à tous.

0: Madame, Monsieur, bonsoir. Des nuages et des averses sur l'ensemble de notre royaume. Mais ce soir et cette nuit, c'est surtout dans l'est du pays que l'activité est la plus forte, avec localement un coup de tonnerre possible. Les températures nocturnes s'établiront de 10 à 14 degrés. Demain matin, samedi, quelques averses peuvent jouer les prolongations au littoral, mais aussi à l'est du pays. Ailleurs, un temps plutôt sec, un ciel variable. Et puis l'après-midi, comme aujourd'hui, retour de l'instabilité avec des averses. À la côte, le temps devrait rester plus sec et plus lumineux, le vent sera modéré, la fraîcheur toujours de rigueur, de 15 à 20 degrés seulement samedi après-midi. Et puis dimanche, une journée vraiment plus calme, plus sèche, plus lumineuse aussi. Les températures maximales resteront fraîches pour la saison, de 17 à 20 degrés.
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5: Il est 23h. Dans les Hautes-Fagnes, l'incendie ne progresse plus, mais le danger reste bien réel. Malgré les interdictions, des curieux s'aventurent encore dans les zones touchées. Des patrouilles sont déployées pour les tenir à distance. Ils retrouvent leur volant à quelques jours de la rentrée. Des chauffeurs de bus scolaires ont suivi une journée de remise à niveau. Coup d'envoi ce soir de la troisième journée du championnat en football. Le Standard affrontait la Louvière. Victoire des Liégeois 2-0. Bonsoir à tous, Julie Buron pour ce journal. Une semaine après le début de l'incendie dans les Hautes-Fagnes, des dizaines de pompiers, policiers et agents de la protection civile restent mobilisés à l'est de la Belgique. La situation est bien plus calme, le feu est contenu.

0: certains amoureux de la nature qui viennent ici souvent, ça leur touche tellement qu'ils ont besoin de voir de leurs propres yeux l'étendue des dégâts. Mais c'est vraiment encore trop tôt pour ça.
1: Car s'aventurer dans la zone brûlée reste loin d'être anodin.
0: On peut se retrouver dans une zone où tout d'un coup, on se retrouve avec du feu autour de nous. Donc ça, c'est excessivement dangereux. Il y a des arbres qui tombent aussi. Donc les racines des arbres sont attaquées par le feu. Et donc les arbres tombent sans crier gare. Donc c'est vraiment une zone qui est très, très, très, très dangereuse actuellement.
1: Des patrouilles sillonnent la zone tout le week-end. Les curieux qui s'y aventurent risquent une amende.
2: C'était le reportage de David Watley avec Chloé Hanon. Des menaces contre les juges, des menaces en ligne ou dans le tribunal. Le Conseil supérieur de la justice est inquiet au lendemain du jugement dans le procès Lennossy. Hier, le tribunal correctionnel de Namur a condamné Grégory Lennossy à 17 ans de prison pour tentative d'assassinat sur son voisin. Un voisin qu'il soupçonnait d'agression sexuelle sur son beau-fils, âgé de 6 ans à l'époque. Les soutiens de Grégory Lennossy estiment que la peine est disproportionnée et injuste. Le Conseil supérieur de la justice rappelle que les juges sont indépendants et impartiaux et qu'une décision judiciaire n'a pas pour objet de plaire ou de déplaire à l'opinion publique. Laurent Quenesse est avocat et professeur de procédure pénale à l'Université libre de Bruxelles. Il rappelle que même si les peines sont parfois similaires, pour des faits pédocriminels et pour une tentative d'assassinat, les conditions de libération sont bien différentes.
3: La loi prévoit qu'une personne qui commet une tentative d'assassinat, c'est la qualification qui a été retenue, et qui comparaît devant un tribunal correctionnel, même en état de récidive, encourt une peine maximale de 20 ans. Et le minimum est de 3 ans. En ce qui concerne une personne qui pose un acte de pédophilie sur une victime de moins de 10 ans, la peine aujourd'hui, elle est de 20 ans maximale. C'est donc une peine comparable pour l'un comme pour l'autre, quelle que soit l'infraction. Il y a une possibilité de demander une libération après un tiers de la peine. Et les conditions de libération sont beaucoup plus complexes, notamment parce que c'est inscrit dans la loi, pour les personnes condamnées pour des faits de pédophilie que pour les personnes qui sont condamnées pour d'autres faits, comme une tentative d'assassinat.
2: Maître Laurent Quenesse, interrogé par Martin Collier. Il faudra peut-être trouver un plan B si fin de semaine prochaine, si vous devez prendre un bus en Wallonie. Des perturbations sont attendues sur l'ensemble du réseau des TEC les jeudis 27 et vendredi 28 août. Tous les syndicats ont déposé un préavis de grève après l'échec d'une conciliation sur l'octroi d'éco-chèques. Une réunion avec la direction est prévue début de semaine prochaine, mardi précisément. Les syndicats espèrent encore un accord ce jour-là. C'est la rentrée des classes la semaine prochaine pour les élèves francophones et ce sera la reprise des circuits pour les bus scolaires. À Annu, en province de Liège, comme chaque année, une trentaine de chauffeurs se sont préparés à cette rentrée. Et cette année, la sécurité routière a occupé une grande partie de la journée. Il faut dire qu'une actualité a marqué ces chauffeurs. Cet accident meurtrier entre un minibus scolaire et un train à un passage à niveau fin mai à Buggenhout en Flandre. Patrick Lima a suivi cette journée de formation.
4: Maintenant, on va voir deux points de sécurité très importants. Le premier, c'est l'évacuation.
5: Assis dans les sièges passagers du bus, le groupe de chauffeurs écoute attentivement le formateur. Pour Anthony, chauffeur de bus scolaire, cette formation est plus qu'importante.
6: On est dans la pratique, on est plus attentif. Quand on l'apprend une fois, je pense que ça reste.
5: Utilisation des extincteurs, contrôle du matériel de secours, tout y passe et même les gestes les plus basiques. Mélissa Rosgen, responsable d'exploitation Keolis-Sintra.
7: À Buggenhout, il y avait eu un problème au niveau de l'éblouissement. Et donc ici, ils ont revu comment adapter justement les rétroviseurs. C'était vraiment essentiel cette année de mettre tout l'accent là-dessus.
5: Pour Philippe de Trix, adjoint à la direction opérationnelle de la zone de Liège, cette formation est aussi l'occasion pour les chauffeurs de discuter de situations vécues durant l'année scolaire précédente.
8: Ça permet d'avoir un bon échange et faire en sorte que si un événement se produit, on soit amené à réagir le mieux possible.
5: Au total, chaque année, 900 chauffeurs de bus scolaires sont formés par Keolis dans tout le pays.
2: Tension entre les États-Unis et l'Université de Gand. Washington annonce réévaluer ses liens avec l'UGent après la suspension du chercheur américain Nathan Kofnas. L'université a ouvert une enquête disciplinaire sur ses déclarations et son comportement dans l'affaire Jason Hardey, ce professeur de Cambridge que Kofnas avait accusé de plagiat et qui a été retrouvé mort à Londres. L'ambassadeur américain en Belgique dénonce des représailles et invoque la liberté d'expression. Le Standard a décroché sa première victoire de la saison en championnat. C'était ce soir, en match d'ouverture de la troisième journée du championnat. Les Liégeois se sont imposés 2-0 face à la Louvière. Résumé.

0: et du match avec Frank Peterken.
1: Le Standard tient sa première victoire de la saison, 2-0 face à la Louvière. Pourtant, ce sont les Loups qui se ménageront les plus belles possibilités du début de match. Epolo, le gardien liégeois, a dû sortir le grand jeu à deux reprises en première mi-temps. La délivrance du Standard viendra d'une deuxième mi-temps plus consistante, plus maîtrisée, mais surtout du talent du jeune Salieu Damé, nouveau venu et qui, via deux ballons parfaitement placés, va s'offrir un premier doublé à Sclessin et la victoire aux Liégeois. Avec ce succès, le Standard respire et la RAL 0 sur 9 s'enfonce dans le doute.
0: Voilà pour le football. Un mot de hockey à présent. Les Red Lions ont partagé l'enjeu face à l'Australie ce soir. Un but partout. C'était leur premier match de la deuxième phase de la Coupe du Monde à Wavre. Menés à la pause, les Belges ont égalisé grâce à Tom Bone sur penalty corner. Avec un seul point, ils sont derniers de leur groupe et devront terminer parmi les deux premiers s'ils veulent atteindre les demi-finales. Le prochain rendez-vous des Lions, c'est dimanche. Ce sera dimanche soir face à l'Espagne. C'est tout pour ce journal. Très bonne fin de soirée à l'écoute des radios de la RTBF.
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4: Attention, ces histoires ne conviennent pas aux oreilles les plus sensibles.

0: Nom, Gacy Junior. Prénom, John Wayne. Surnom, le clown tueur. Date et lieu de naissance, 17 mars 1942, Chicago, Illinois. Période d'activité, 1972-1978. Zone d'activité, Illinois, Iowa, États-Unis. Nombre de victimes, condamné pour 33 meurtres et agressions sexuelles. Lieu de détention, Menard Correctional Center, Stateville Correctional Center, Illinois. Date de décès, 10 mai 1994. Profil psychiatrique, psychopathie. Personnalité obsessionnelle compulsive, sadique sexuelle, nécrophile hypomaniaque. Comportement fétichiste. Chicago, Illinois, un été de plomb. Dans une petite zone industrielle de la mégalopole du Midwest, John Butkovich sort de sa voiture. Non loin de là, se trouvent les bureaux de la société de construction pour laquelle il travaille occasionnellement depuis quelques mois, PDM. Il est remonté comme un coucou. Voilà 2 jours qu'il cherche à voir son patron, John Wayne Gacy. Pourquoi ? Son boss ne le paye plus depuis déjà de longues semaines. Mais le gamin de 18 ans ne compte pas se laisser faire. Un ami de son père connaît Gacy. C'est comme ça qu'il a eu le travail. Il ne va pas hésiter à jouer cette carte pour obtenir gain de cause. Oui, oui, mais voilà, le gosse n'a pas le temps de faire 3 pas que devant la porte vitrée du bureau se plante le patron de PDM. Dans un grand sourire et d'un signe de la main, il enjoint Butkovich à s'approcher. Sous le cagnard du cœur de l'été, les deux hommes ne tarde pas à se faire face. C'est le patron qui le premier brise la glace. « Je veux te parler. » Le verbe choisi par Gacy n'est certainement pas le bon. « Tuer », cela aurait été plus opportun. Nous sommes le 31 juillet 1975 et aujourd'hui, John Butkovich va mourir. Le boss a prétexté une volonté de conciliation pour attirer chez lui le jeune homme. L'employé connaît bien son patron, ne se méfie pas. Il devrait. En entrant dans la maison pavillonnaire, Butkovich est surpris par une odeur des plus nauséabondes. Waouh ! Oh, tu gardes un animal crevé ici ou quoi ? Gacy esquisse un sourire. Hein, j'ai un gros souci de canalisation. Tu m'étonnes, pense le jeune homme en son fort intérieur. Son patron l'invite à s'asseoir, lui sert à boire. Puis, sans même le rejoindre dans le sofa, annonce à son employé qu'il va aux toilettes, mais qu'il revient. Butkovich vide son verre, prépare les arguments qui vont lui permettre de récupérer son dû. L'attente qui s'installe semble longue et plutôt inhabituelle. La pièce, qui était pourtant l'instant d'avant plutôt rassurante, semble se draper d'une ambiance sombre. Butkovich se lève comme saisi par une angoisse subite. Gacy ne revient pas. Le jeune homme tourne dans tous les sens, hésite même à suivre le couloir afin de retrouver son patron. Il veut l'appeler, mais n'a pas le temps d'ouvrir la bouche que l'homme arrive dans son dos, se jette sur lui de tout son poids et lui fait une clé de bras. Le jeune homme se tord de douleur. Il n'a pas le temps de réagir que déjà, il est menotté. Trop tard. Les mains attachées dans le dos, le gamin se retrouve totalement à la merci de son patron, qu'il ne reconnaît pas. Gacy est devenu une bête, respire fort. Ses yeux exorbités trahissent la violence qu'il cherche à infliger. Il traîne derrière lui dans l'une des chambres son employé qui souhaitait simplement récupérer ses arriérés de salaire. Butkovich, terrifié, comme il ne l'a jamais été, comprend lorsque la porte se referme que son monde va s'effondrer. Gacy est un monstre. Ce qui le fait vivre, c'est la souffrance qu'il inflige. Il n'est déjà plus à son coup d'essai. Il sait comment faire mal. Prend le temps d'étudier toutes les options. Dans le cas de sa jeune victime du jour, il opte pour l'écrasement. C'est plus de 100 kilos. Viennent se poser sur la cage thoracique du pauvre gamin qui, rouge écarlate, suffoque. Plusieurs fois, son regard se voile. Il pense qu'il va mourir. Mais l'agresseur, à l'instant qui semble décisif, relâche la pression. La souffrance est telle dans sa poitrine que le jeune ne souhaite qu'une chose, que cela s'arrête. Il supplie, d'une voix déjà éteinte, celui qui va devenir son bourreau. Mais Gacy, transpirant dans l'effort, ne l'exauce pas. Il attend encore. Ce n'est que très tard, après une longue et pénible litanie de souffrance, que les mains du criminel viennent serrer le cou du jeune homme qui meurt, dépouillé de son existence par un meurtrier de la pire espèce. Le corps du gamin, après des jours de sévices post-mortem, sera enterré dans le vide sanitaire du pavillon. Il n'est pas le premier à rejoindre ce tombeau. Il ne sera pas le dernier non plus. Pendant 3 ans, les parents de Butkovitch, animés par un sentiment terrible au sujet de John Wayne Gacy, vont appeler plus d'une centaine de fois les policiers. Leur but, faire ouvrir une enquête approfondie sur le patron de leur fils. En vain. Mon père était dominateur. Il vivait selon un ensemble de valeurs fortes, mais c'était aussi un individu très sévère. Mon père buvait beaucoup, et quand il buvait beaucoup, il était violent envers ma mère et envers moi. Mais je ne l'ai jamais balancé. Je l'aimais. Ces quelques phrases, prononcées par John Wayne Gacy, à la suite de son arrestation, permettent de mettre en lumière un élément fondamental de son parcours criminel. Le clown tueur n'a pas eu une enfance comme les autres, brutalisé par les affres et les déviances d'un père ultra-violent. Cela va lui provoquer des traumatismes et forger sa personnalité, au grand dam de ses futures victimes. Notre histoire commence quelques années plus tôt. Timothy McCoy est un jeune homme de 16 ans comme l'Amérique du début des années 70 en compte des dizaines de milliers. Le jeune homme, qui vécut son adolescence au cœur des années hippies d'un pays en perpétuelle mutation sociale, dans cette sombre après-midi d'hiver, attend un bus. À la gare routière de Greyhound, il est l'un des seuls passagers à attendre une correspondance. Un peu plus loin, un homme lui adresse un signe de main et un grand sourire. Bedonnant, portant une chemise bleue et une cravate rayée, il s'appuie sur la carlingue de sa voiture qui semble plier sous le poids du bonhomme. Timothy ne lui répond pas. Ses parents ont toujours été très clairs à ce sujet. Ne pas répondre à des inconnus. Mais voilà que le grassouillet trentenaire se rapproche. Brise la glace. « Tu vas bien, gamin ? T'es tout seul dans ce froid ?» Le jeune homme ne pipe pas un mot. Alors son interlocuteur relance avec une proposition alléchante. « Au lieu d'attendre ton bus, je te ramène chez toi. Je dois juste faire un détour à la maison pour récupérer un dossier. Tu viens d'où ?» Cette fois, Timothy brise l'armure. C'est inconnu. Il n'avait pas l'air si terrible. Et puis, s'il tentait quelque chose, le gamin pourrait toujours courir. En quelques minutes, l'affaire est faite. Et le jeune est dans la voiture. Il vient de signer son arrêt de mort. John Wayne Gacy a tout prévu. Il attire Timothy chez lui, ferme la porte à double tour. Alors il se jette sur le pauvre gosse qui s'attendait à recevoir à boire. Armé d'un couteau, attirant le jeune dans l'une des chambres de la maison, il le viole avant de le poignarder à mort sur son tapis. C'est uniquement grâce à cette immense flaque de sang que plusieurs années plus tard, les légistes feront le lien. Une fois mort, il garde le corps du jeune McCoy caché jusqu'au lendemain soir, afin de le garder disponible pour assouvir ses pires pulsions sexuelles. Ce n'est qu'après cela que, pour la première fois, il jette la dépouille dans le vide sanitaire de la maison qu'il partage avec sa femme. Le corps de Timothy est évidemment rapidement méconnaissable. John Wayne Gacy, lui, accède pour la première fois à l'euphorie des tueurs. Oh, il va bien tenter de se contenir, mais le mal est fait. L'excitation est palpable, constamment au fond de sa tête. Le criminel ne pourra plus jamais s'arrêter. Pour Gacy, comme pour bon nombre de tueurs en série, tout commence lors d'une enfance compliquée, source de traumatismes et de déviances. John Wayne est né à Chicago, au cœur de la Deuxième Guerre mondiale en 1942. Entouré de deux sœurs, il est le seul fils d'une famille qui tourne autour d'une figure paternelle tourmentée. Son père, John Stanley Gacy, vétéran de la Première Guerre, est l'un de ces hommes qui compensent leur détresse avec la boisson. Alcoolique notoire, il est particulièrement violent avec sa femme, mais aussi avec ses enfants. Le petit garçon devient la cible préférée de la violence psychologique paternelle latente. Il s'en prend en premier chef à la santé fragile de John, mais aussi et surtout à son surpoids, marqué dès l'enfance. Lorsque sa mère tente de s'interposer, des noms d'oiseaux fusent, tels que « tapette » ou « pédale ». Cela, dans la carrière criminelle de John, aura son importance. Le petit garçon se construit donc autour de sa relation déviante avec son père. Son estime de soi et sa confiance dans les autres sont donc particulièrement limitées. D'autant qu'à ses 10 ans, il subit un autre drame. Il est violé par un voisin de la famille et, face à l'horreur engendrée, décide de ne pas parler. Il intériorise ses sentiments et ses failles et déjà prend un chemin qui le conduira vers le crime. Son instabilité familiale se répercute avec vigueur sur le reste de sa vie. Toute la scolarité de Gacy, malgré des capacités intellectuelles indéniables, est un terrible échec. À 17 ans, sans diplôme en poche et après avoir écumé les lycées de la région de Chicago, il se rend à Las Vegas. Il va y entamer une carrière de porteur au sein d'une entreprise de pompes funèbres. C'est son premier contact avec la mort. Cette dernière va le galvaniser comme jamais il n'avait pu l'être auparavant. À tel point que son employeur va un jour le surprendre en plein acte de nécrophilie. Gacy prend donc immédiatement la porte. Retour à Chicago, contre toute attente, John, forcé par ses parents, entre en école de commerce et devient bientôt un vendeur brillant. Il occupe rapidement le poste de manager d'une boutique de prêt-à-porter et y rencontre sa première femme. Viennent au monde deux enfants. John est apprécié dans la communauté et par sa belle famille, qui ne tarde pas à lui offrir sur un plateau l'opportunité de gérer plusieurs restaurants dans l'Iowa. Notre homme accepte et déménage alors dans la petite ville de banlieue de Waterloo. Il s'y engage politiquement au cœur du parti démocrate local. Il prend une place particulièrement importante. Tout le monde connaît John et le considère avec respect. Gacy a 25 ans et tout semble lui sourire. Malheureusement, ça ne va pas durer. En 1968, il plaide coupable dans une affaire de tentative de viol sur plusieurs de ses employés masculins qui ont déposé plainte. Il est alors emprisonné pour 10 ans, mais revient sur ses aveux, estimant avoir été trompé. Pour lui, c'est un complot mené par ses adversaires politiques. Ah, l'homme est habile, parvient à convaincre son monde et, face aux doutes, il est finalement libéré moins de 2 ans après sa condamnation. Cependant, l'affaire a fait des dégâts, notamment auprès de sa famille qui le délaisse. Sa femme demande le divorce, part avec les enfants. Gacy, lui, furieux de la trahison, annonce qu'il ne souhaite plus jamais les revoir. Il tiendra parole. Il quitte l'Iowa, retourne au bercail à Chicago et là, il semble retrouver une vie plus ou moins normale. Rencontre sa deuxième femme, avec qui il se marie en 1972. Il est alors âgé de 30 ans. Avec elle, il fonde la société PDM, spécialisée dans la construction. Toujours impliqué dans le mouvement démocrate, il rencontre un jour le directeur de l'hôpital pour enfants de la ville qui lui donne l'idée d'aller rendre visite aux petits malades de l'établissement. Ainsi naît Pogo le clown, un personnage qu'il crée de toutes pièces. Son engagement et sa participation constante aux grands meetings politiques des démocrates lui ouvrent les portes de grands réseaux d'influence jusqu'à la première dame, Madame Carter. À ce stade de notre histoire, officiellement, Gacy semble avoir trouvé sa place dans la société après son enfance difficile. Mais dans les faits, ses déviances sexuelles et sociales s'imposent toujours. S'il n'a pu étouffer l'affaire de nécrophilie et celle des agressions de ses premiers employés qu'il a conduit en prison, l'homme devient plus malin. Tandis qu'il agresse et viole des employés de sa société, Il les menace pour éviter qu'ils le dénoncent. Tous se taisent. D'ailleurs, son attirance pour le sexe masculin est découverte par sa femme, qui accepte à contre-cœur cette bisexualité revendiquée. C'est à cette époque que tout s'accélère. Elle qui découvre des magazines pornographiques gays dès les premières années de leur mariage, peu après 1972. Mais un jour où elle fouille dans le bureau de John, à la recherche d'indices, elle trouve des vêtements masculins appartenant visiblement à des jeunes gens. Elle en est persuadée. Son mari est volage. Il ne peut résister à ses pulsions. Elle est une femme trompée. Sa décision est radicale. Elle le quitte et obtient le divorce en 1976. Mais la jeune femme blessée a fait fausse route. Non. Les vêtements découverts ne sont pas ceux d'amants collectionnés par John. La vérité est tout autre. Et bien plus terrifiante encore, ces vêtements sont ceux de jeunes hommes, certes, mais ils sont morts. Son ex-mari les a tués. Leurs corps, eux, s'accumulent dans le vide sanitaire de leur maison. Sans se douter de rien, sa femme a vécu avec leur fantôme sous ses pieds pendant près de 4 ans.
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1: Attention, ces histoires ne conviennent pas aux oreilles les plus sensibles. Nom, Gacy Junior. Prénom, John Wayne. Surnom, le clown tueur

0: L'idée que je suis un meurtrier homosexuel, que je me promène dans les rues, que je traque de jeunes garçons et que je les massacre, c'est ridicule. Si vous pouviez voir mon emploi du temps, mon horaire de travail, vous sauriez très bien que je n'étais jamais dehors. Cette citation bien connue de John Wayne Gacy démontre à elle seule les déviances du criminel et son effroyable particularité. Au contraire de beaucoup d'autres serial killers, Gacy était bien intégré dans la société, tant et si bien qu'il s'en est servi d'alibi pour ne jamais avouer aucun de ses meurtres. L'homme est dangereux, sans remords, impitoyable. Son basculement incontrôlable vient bientôt se matérialiser de la pire des manières. Personne ne peut imaginer alors l'ampleur du phénomène. John Wayne Gacy sème l'horreur et se met à tuer, affreusement, à tour de bras. Lincoln Park, Chicago. Jeffrey Rignall, 26 ans, est réveillé par les gouttes de pluie qui giflent son visage. Dans un effort immense, le jeune homme tente de rassembler ses idées. Elles sont floues, accentuées par la douleur. Lorsqu'il émerge, sa tête explose. C'est à peine s'il peut se relever. Engoncé dans des souvenirs qui ne reviennent pas, il se traîne jusque chez sa petite amie, guidée par la force de l'inconscient. C'est un homme en lambeaux que la jeune femme choquée récupère. Elle le conduit sans attendre à la police. Dans la voiture, des bribes de souvenirs lui reviennent. Un homme qui le fait grimper dans une voiture, le chloroforme plusieurs fois. Sa conscience s'étiole et revient. Jeffrey ressent la douleur de lanières de cuir, celle de fouet. Et puis, des cris d'un homme aussi. Il va le violer plusieurs fois. Il est de nouveau torturé avec des pinces, des flammes et de la cire de bougie avant de retomber inconscient une nouvelle fois sous les effets du chloroforme. Quand il reprend connaissance, il est dans le parc. Impossible pour le jeune homme de donner l'identité de son agresseur. Tout au plus, est-il capable d'en faire aux forces de l'ordre une description sommaire, incomplète. Il évoque la voiture, les sévices qu'il a subis, la maison dans laquelle il a vécu ses horreurs. Mais la police, peu convaincue par les propos du jeune homme ou ne disposant pas d'assez d'informations, abandonne la piste avant même de l'avoir suivi. Gacy semble intouchable. Il ne peut rien lui arriver. Du moins, c'est ce qu'il croit. Pourtant, l'imprudent Gacy va finir par se faire attraper. En effet, il sème sans le vouloir de nombreux indices autour de lui. Certains jeunes lui filent entre les doigts et, même s'il ne parle pas, l'entourage du patron s'interroge. En effet, ces jeunes qui disparaissent ont tous un point commun, celui de l'avoir croisé. Cela se conjugue aux plaintes des voisins qui, eux, se plaignent de l'odeur immonde qui se dégage de sa propriété. C'est en décembre 1978 que tout bascule. La police, qui disposait déjà d'un beau faisceau d'indices contre Gacy, va apprendre qu'il est le dernier homme à avoir vu Robert Piste vivant. Il se penche sérieusement sur son cas, retrouve les éléments compromettants de son casier judiciaire et se rend chez lui pour mener à bien une perquisition. Le petit pavillon est fouillé de fond en comble, sans résultat. Lorsqu'on demande à Gacy d'où vient cette odeur horrible qui émane de ses fondations, l'homme évoque des soucis de canalisation comme il a pu le faire avec ses voisins. Mais les policiers ont tout de même saisi des affaires et lorsqu'ils les analysent, ils se rendent compte que le suspect est certainement un meurtrier. Il détient notamment une bague ayant appartenu à un ado disparu plus d'un an auparavant. Nouveau mandat le 22 décembre, et Gacy, cette fois au pied du mur, ne peut que guider les enquêteurs vers son antre. Sous les fondations de la maison, dans ce qui était à l'origine un vide sanitaire, les forces de l'ordre découvrent l'horreur. Des corps entassés, bâillonnés et ligotés, en randonnions, parfois dans un état de décomposition très avancé. L'homme avoue 33 meurtres. Les policiers retrouvent chez lui 28 corps. Son arrestation et son procès donnent lieu à d'inénarrables confessions morbides. Son mode opératoire, lui, est sensiblement toujours le même. Sa terrible routine se développe au fur et à mesure des meurtres qu'il commet. Bien souvent, il se sert de son entreprise comme couverture, utilise son réseau d'influence, évoque la possibilité pour les jeunes de gagner de l'argent facilement. Lorsque ses victimes tombent dans ses filets, il leur propose de venir chez lui et de se faire un peu d'argent contre une relation sexuelle. C'est alors qu'il les agresse. Mais avant de les tuer, John Wayne Gacy va prendre du plaisir à les voir souffrir. Ses victimes, il les torture violemment. Parfois, avec de la cire de bougie fondante versée sur le corps des malheureux, parfois en leur maintenant la tête sous l'eau pour les sentir se noyer, les retirant in extremis. Le viol est toujours la dernière étape avant leur mise à mort, qui survient tantôt par strangulation, tantôt lorsqu'il les poignarde. 28 de ses victimes finiront par être jetées dans le vide sanitaire et sous le garage de son habitation. Quelques autres seront jetées dans une rivière dans l'Iowa. Pourquoi ? Oh, c'est très simple, il manquait de place. C'est à la suite de son arrestation que l'homme tente de se faire passer pour schizophrène, décrivant 4 personnalités dont l'une est le patron, une autre le clown qui rend visite aux enfants, une troisième qui fait de la politique et pour finir, celle du tueur. Mais les psychiatres ne sont pas dupes et ne tombent pas dans le panneau. C'est pourtant ce que va plaider la défense lorsque son procès s'ouvre au début de l'année 80. Gacy choisit de comparaître comme non coupable. Durant 5 semaines, des débats enflammés vont se tenir, auxquels le meurtrier impose sa patte et son rythme. Il est notamment vilipendé par la cour et par les familles des victimes pour ses nombreuses remarques, pour le moins inappropriées. Il déclare notamment ceci : « Mon seul crime est celui d'être le propriétaire d'un cimetière non déclaré. » À la fin des débats, et en moins 1h15 de délibération, le jury le déclare coupable de 33 meurtres et agressions sexuelles. Pour cela, il écope de 21 peines de perpétuité et 12 condamnations à mort. Son sort ne fait aucun doute. Il est condamné à la peine capitale et envoyé dans le fameux couloir de la mort. Il y restera des années, s'épanchant à l'envi sur les morts qu'il a pu faire et sa supposée innocence face à un système que lui juge coupable. Tout au long de sa peine, il fera preuve d'un narcissisme exacerbé, ne manifestant aucun remords pour ses victimes ou la souffrance qu'il a pu engendrer. Son instabilité émotionnelle, certainement provoquée par des images de femmes fortes et aimantes face à un père violent, est à mettre en relation avec ses crimes, puisque Gacy ne s'en prend qu'à de jeunes hommes. Est-ce pour lui un moyen de tuer le père à la manière d'un Ed Kemper qui tuait les femmes en réaction à des traumatismes provoqués par sa mère? C'est bien possible.
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1: Attention, ces histoires ne conviennent pas aux oreilles les plus sensibles. Nom, Gacy Junior. 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

Et le couloir de la mort, c'est génial. Le couloir de la mort, c'est une véritable mascarade. J'ai la télévision par câble, j'ai accès au téléphone quand je veux, je peins, j'ai tous ces privilèges et personne ne se moque de moi. John Wayne Gacy est l'un de ces tueurs en série américains qui ont été condamnés à mort à la suite d'un procès qui, comme nous venons de le voir, fut des plus rocambolesques. Ses prises de parole à la suite de sa condamnation furent nombreuses et particulièrement sarcastiques. Le clown tueur est décidément un meurtrier bien complexe et très particulier. Manipulateur, enjoliveur, impitoyable, il semble se montrer de plus en plus désinvolte face à sa sentence qui s'annonce. Son comportement jusqu'au bout sera des plus interpellants. Chambre d'exécution du centre correctionnel de Stateville, dans l'Illinois. Dans une salle sombre et fermée, à peine éclairée par un spot lumineux grésillant de tension, une dizaine de personnes, assises, face à une vitre, attendent. De l'autre côté de la paroi vitrée, des appareils médicaux, une table, un tueur. À l'extérieur de la pièce, des avocats, le nez sur leur téléphone, attendent un appel qui semble devenir de plus en plus illusoire. Une grâce présidentielle, voilà la seule chose qui pourrait sauver celui qui s'apprête à mourir et qui fut condamné pour 33 meurtres. Il y a quelques heures, la Cour suprême a rejeté un ultime appel. Il ne fait plus aucun doute dorénavant que l'un des tueurs en série les plus macabres de l'histoire allait mourir sur ce siège. Des cheveux grisonnants, un surpoids assez prononcé, le clown tueur ne ressemble plus à celui qu'il était lorsqu'il terrorisait les rues de l'Illinois. Il n'est déjà plus qu'une ombre qui, les yeux remplis de colère, n'attend plus aucun espoir. Dans les interviews qu'il a pu donner, Gacy claironne à qui veut bien l'entendre qu'il est en paix avec lui-même, qu'il a obtenu le pardon de l'Église, qu'il ne craint pas de mourir. Il semblerait que face à l'ultime marche avant le grand saut, les choses soient quelque peu, comment dire, différentes. Jusqu'au tout dernier moment, le meurtrier a cru s'en sortir. Comme aveuglé par la perspective de voir sa peine commuée, il s'est laissé griser par l'espoir vain et impossible de s'en tirer. Un murmure entre les quatre murs de cette salle de spectacle morbide et funeste se fait entendre. Au dehors, une centaine de manifestants, en attendant l'heure fatidique, exultent leur colère. Ils ne sont qu'une poignée à réclamer la grâce. La nuit, depuis des heures, est tombée. C'est l'obscurité la plus totale qui siège au nom des ombres. La pendule digitale dans la salle de la mort annonce qu'il est passé minuit. John Wayne Gacy s'allonge. La faucheuse déjà se presse. Il est le premier homme que l'Illinois exécute depuis plus de 30 ans. La clôture logique, un parcours criminel hors norme, alors qu'aucun tueur n'a jamais été condamné aux États-Unis pour un plus grand nombre de victimes. Il est d'usage que l'exécuté puisse prononcer d'ultimes paroles. Le regard du clown tueur se tourne vers la vitre. De l'autre côté, les familles des victimes, les avocats, les policiers, tous attendent que la sentence s'applique. Mais Gacy va leur jouer un ultime tour. C'est l'État qui m'assassine. Et me tuer ne ramènera personne. L'ombre enveloppe la suite de cette tragédie qui s'achève. Il semblerait qu'après un vif échange avec l'un des membres du centre pénitentiaire, les témoins auraient entendu en guise de conclusion une insulte fleurie de la bouche du meurtrier. Quoi qu'il en soit, en 18 minutes après l'injection létale, John Wayne Gacy fut déclaré mort à 00h58, heure de Chicago, le 10 mai 1994. L'horrifiant parcours du clown tueur était terminé. C'est donc après plus de 14 ans passés derrière les barreaux du couloir de la mort que Gacy a été exécuté. Il ne fut transféré de sa cellule que quelques heures avant. Il partagea un moment avec les siens dans la cour extérieure du centre pénitentiaire. Et l'on sait qu'il commanda un repas KFC et un Coca Light en guise de dernier repas. De nombreux pourvois en appel et procédures
ont été menées par ses équipes d'avocats et peuvent expliquer la longue période passée par Gacy dans l'antichambre de l'enfer. Il fut d'ailleurs au centre de ces démarches puisqu'il se passionna pour le droit tandis qu'il était derrière les barreaux. Initialement fixé le 14 novembre 1984, l'exécution du tueur en série fut repoussée encore et encore pendant près de 10 ans. Le dernier recours déposé fut rejeté par la justice quelques heures seulement avant le décès. C'est certainement pour cela, entre autres choses, que Gacy espérait une issue favorable. C'est aussi en adéquation avec sa posture, celle de nier et de répéter n'avoir rien fait, de ne jamais avoir eu le courage d'avouer ses meurtres. Lors de son premier appel, le clown tueur osa même avancer dans son argumentaire que 28 de ses meurtres auraient été commis chez lui par certains de ses employés disposant d'un double de ses clés. Les 5 autres ? Il expliqua mot pour mot en avoir une certaine connaissance. Pour revenir au point précédent, il ne faut pas négliger le fait que le meurtrier a toujours affirmé ne pas avoir agi seul dans plusieurs cas, pointant du doigt certains de ses employés. N'allez pas y voir uniquement une manière de se dédouaner. En 2012, des avocats réussirent à prouver qu'il n'était pas présent à Chicago alors que 3 meurtres étaient commis. Cela ouvre inévitablement la porte à des doutes quant à des complices. Certains hommes travaillant pour lui, en effet, semblaient particulièrement au fait de ce qu'il se passait chez Gacy. D'ailleurs, l'un des jeunes qui réchappa aux agressions affirma avoir aperçu un homme qui contemplait son viol depuis un coin de la pièce. Élément supplémentaire, une conversation interceptée par les enquêteurs quelques jours avant l'arrestation du criminel où, agité, un certain Rossi interrogea le criminel. Et quoi ? Enterré comme les 5 autres ? Cela suffit-il à s'interroger quant à la présence d'autres tueurs autour du clown ? Peut-être. Robert Ressler, l'une des têtes pensantes du département des sciences du comportement du FBI et qui rencontra le serial killer en prison dans le cadre de cette étude, ressortit de son entretien armé de la conviction que le prisonnier n'avait pas agi seul. Quoi qu'il en soit, personne ne fut mis sous les verrous pour une complicité quelconque autour de ces multiples affaires. John Wayne Gacy est donc considéré, de par la nature de ses agissements, son nombre de victimes et son profil socio-psychologique, comme l'un des tueurs les plus emblématiques des États-Unis. Et pour cause, sa condamnation pour 33 meurtres de jeunes hommes et de jeunes adultes ne doit pas tromper. Il est probable qu'il en ait tué beaucoup plus. D'ailleurs, lorsque les enquêteurs lui posèrent la question, il leur répondit avec désinvolture « Si j'ai fait plus de victimes, à vous de découvrir. » Jusqu'en 2013, soit près de 20 ans après la mort du meurtrier, de nouvelles recherches furent menées autour des lieux fréquentés par John Wayne Gacy, sans pour autant apporter de résultats probants. Attention, ça ne veut pas dire que rien ne sera jamais retrouvé. En effet, de nombreux jeunes hommes disparus à cette époque dans la zone d'agissement du clown pourraient très bien être tombés entre ses griffes. Certains dossiers de disparition sont encore ouverts. Plongé dans un déni ahurissant, le criminel se persuada jusqu'au bout de sa non-culpabilité, qu'elle soit partielle ou totale. Son arrestation, sa condamnation, tout cela relevait d'une incroyable injustice dont il était l'unique victime et non le coupable. Sa personnalité déviante, insaisissable, le classe assurément parmi les psychopathes. Son manque de remords pour ses victimes est un élément permettant de l'affirmer. Impulsif, impitoyable, sexuellement déviant, le profil de ses victimes était toujours assez similaire. L'âge en était le cœur, puisqu'il tua uniquement des jeunes hommes âgés de 14 à 26 ans, souvent plus forts que lui. Certains psychiatres y virent la preuve que son QI élevé lui avait permis de vivre avec une audace décuplée et extériorisée. Ce fut, en tous les cas, la possibilité de trouver dans la violence une forme de jouissance qui l'a poussé à toujours aller plus loin dans l'horreur. La chronologie des meurtres est également intéressante à étudier. En effet, entre les 2 premiers tués s'écoule près de 3 ans. Puis, de nouveau, 1 an passe entre sa 2e et sa 3e victime. C'est véritablement à compter de 1976, l'année du 2e divorce,
que les choses vont dégénérer. Entre le 6 avril et le 6 août, il tue à 7 reprises. C'est d'autant plus marquant en octobre, où en 3 jours seulement, il va faire 3 victimes. Ce rythme infernal à compter de cette année-là explique malheureusement le nombre très élevé de victimes dont les disparitions ont bien souvent été jugées volontaires et non traitées. Comme nous l'avons vu, même lorsque des victimes d'agression venaient se plaindre et dénoncer les agissements de Gacy, ils n'étaient pas inquiétés. Mariés, bien sous tout rapport, ils démontraient dans ces moments de tuerie une homosexualité caractérisée par le viol et l'agression violente. Le criminel fut certainement fétichiste, puisque des affaires de ses victimes furent retrouvées dans son habitation. Il est l'incarnation moderne de Dr. Jekyll et Mr. Hyde. Une pièce dont la face sombre est si noire qu'elle est extrême et horrible. Engagé en politique, catholique fervent, mettant en avant les valeurs de sa religion, il n'hésitait pas, dans le même temps, à tuer par dizaines les jeunes hommes qui croisaient sa route. L'exécution de Gacy mit en tous les cas un terme à une affaire qui reste l'une des plus terribles de l'histoire judiciaire américaine. Elle est toujours également à ce jour l'une des plus mystérieuses. En effet, de nombreuses portes, qu'elles concernent les éventuelles complicités ou le nombre de meurtres réels commis, sont toujours ouvertes. C'est pas pour rien si Gacy est toujours aujourd'hui le héros de nombreux documentaires ou qu'il inspire des personnages de fiction. Pour l'anecdote, son surnom de clown tueur est d'ailleurs quelque peu usurpé. S'il vient de sa propension à animer des anniversaires et des soirées en se grimant, tantôt en pogo, tantôt en patch, il est de notoriété qu'il n'a jamais commis le moindre crime en portant son costume iconique. Voilà pour cette histoire que j'ai partagée avec vous grâce à la plume de Valjean.

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0: Il est minuit.
1: Bonne nuit à tous, Julie Buron pour ces informations. À Bruxelles, les vélos partagés pourraient finalement rester en circulation après le 1er septembre. Le gouvernement bruxellois propose un régime transitoire avec un maximum de 2500 vélos par opérateur. En revanche, la fin des trottinettes partagées est bien maintenue au 1er janvier 2027, notamment en raison de la hausse des accidents et des problèmes de stationnement. La proposition doit encore être approuvée par le Conseil des ministres bruxellois. Dans les Fagnes, l'intervention des secours contre l'incendie a été interrompu ce vendredi en fin d'après-midi en raison de l'arrivée d'un orage. Le feu reste toutefois globalement sous contrôle, selon les services du gouverneur de la province de Liège. Des opérations se poursuivent encore au nord et à l'est de la zone touchée par l'incendie. L'accès du public reste strictement interdit dans les secteurs concernés et des restrictions de circulation sont également en vigueur dans plusieurs zones forestières. En Espagne, le village de Gatova, près de Valence, a été évacué face à un important feu de forêt déclenché par la foudre. Les flammes ont atteint le centre du village. Pompiers, militaires et hélicoptères sont mobilisés. Aux États-Unis, la Cour suprême autorise temporairement la reprise des travaux de la salle de bal voulue par Donald Trump à la Maison-Blanche. Le chantier avait été suspendu, faute d'accord du Congrès. Les travaux peuvent se poursuivre en attendant la suite de la procédure judiciaire. En hockey, les Red Lions ont partagé l'enjeu face à l'Australie, un but partout pour leur premier match de la deuxième phase de la Coupe du Monde à Wavre. Avec un seul point, ils sont derniers de leur groupe, mais ils doivent terminer par

0: Il est 1h.
1: Bonne nuit à tous, Julie Buron pour ces informations. À Bruxelles, les vélos partagés pourraient finalement rester en circulation après le 1er septembre. Le gouvernement bruxellois propose un régime transitoire avec un maximum de 2500 vélos par opérateur. En revanche, la fin des trottinettes partagées est bien maintenue au 1er janvier 2027, notamment en raison de la hausse des accidents et des problèmes de stationnement. La proposition doit encore être approuvée par le Conseil des ministres bruxellois. Dans les Fagnes, l'intervention des secours contre l'incendie a été interrompue ce vendredi en fin d'après-midi en raison de l'arrivée d'un orage. Le feu reste toutefois globalement sous contrôle, selon les services du gouverneur de la province de Liège. Des opérations se poursuivent encore au nord et à l'est de la zone touchée par l'incendie. L'accès du public reste strictement interdit dans les secteurs concernés et des restrictions de circulation sont également en vigueur dans plusieurs zones forestières. En Espagne, le village de Gatova, près de Valence, a été évacué face à un important feu de forêt déclenché par la foudre. Les flammes ont atteint le centre du village. Pompiers, militaires et hélicoptères sont mobilisés. Aux États-Unis, la Cour suprême autorise temporairement la reprise des travaux de la salle de bal voulue par Donald Trump à la Maison-Blanche. Le chantier avait été suspendu, faute d'accord du Congrès. Les travaux peuvent se poursuivre en attendant la suite de la procédure judiciaire. En hockey, les Red Lions ont partagé l'enjeu face à l'Australie, un but partout pour leur premier match de la deuxième phase de la Coupe du Monde à Wavre. Avec un seul point, ils sont derniers de leur groupe, mais ils doivent terminer parmi les deux premiers pour atteindre les demi-finales. Prochain rendez-vous dimanche soir face à l'Espagne. Le Standard a lui décroché sa première victoire de la saison en championnat. Les Liégeois se sont imposés 2-0 face à la Louvière. Le Standard remonte provisoirement à la 5e place avec 5 points. La Louvière reste dernière sans le moindre point. C'est tout pour ces informations. Merci de nous écouter.
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